0: Ils ont une vision plus adaptée dans l'eau.
1: Ils ont des gros yeux.
2: Mais des fois, il fait vraiment très nuit. Hein. Vous avez vu des images, des fois?
1: Parce qu'en fait, il y a des poissons qu'ils ont une antenne où il y a une petite boule qui fait de la lumière.
2: Mais ils n'en ont pas tous. Alors comment ils font les autres, ceux qui n'ont pas de lampe?
1: Ils s'approchent d'eux et du coup, ils voient.
2: Tu penses qu'en fait, il y en a qui ont des lampes et ceux qui veulent voir, bah, ils suivent ceux qui ont des lampes?
1: Ouais.
2: Et quel est le plus gros des animaux, selon vous, qui vit sous l'eau, tout dans le fond de l'eau?
1: Une chèvre.
0: Des grosses chèvres.
3: Des baleines.
1: Une grosse baleine.
3: Un requin.
0: La barrière des corails.
4: Barrière de corail!
2: C'est quoi la barrière de corail?
0: Bah, ça permet pour pas que les requins aillent manger ceux qui sont après la barrière.
2: C'est comme une clôture, en fait?
0: Un peu.
1: C'est comme un filet dans l'eau et c'est pour que les gens ils se baignent dedans et pour pas que les requins ils mangent les gens qui se baignent.
2: Parce que les requins ça mange les gens?
5: Les requins c'est méchant donc moi je pense que oui.
6: Des fois je regarde des vidéos de requins et donc du coup je vois où des fois ils en mangent les gens et je pense que c'est très très très méchant.
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8: En 2012, cela fait 2 ans que Georges, on va l'appeler Georges aujourd'hui, a ouvert un gîte à Néfiès, à côté de Pézenas. Il est anglais et ce jour-là, il attend qu'un de ses hôtes revienne quoi au gîte. C'est un concitoyen, un anglais aussi, comme lui. Il s'appelle Marc-Anthony McGovern, il a la cinquantaine sympathiquement rougeaude. Et il a payé son séjour en cash quelques semaines avant, à la fin du mois de février. Sauf que Marc ne revient pas. C'est les gendarmes qui arrivent. Marc-Anthony McGovern a été arrêté juste avant avenue de la gare. C'est un fugitif et ça fait 6 ans que Interpol le cherche. Avant d'atterrir dans le gîte de Néfiès, il a vécu en Espagne, il a séjourné à Marseillan. Il a été condamné en 2008 par un juge de Canterbury pour avoir mené une escroquerie à la TVA pour un montant total de 7 millions de livres, c'est-à-dire à l'époque 8,5 millions d'euros. Marc-Anthony McGovern a alors envoyé une lettre au juge en lui disant que la perspective de la prison était bouleversante et le terrifiait, et il s'est tiré. D'autant plus qu'il savait de quoi il parlait, puisqu'en fait, une dizaine d'années auparavant, il avait déjà mené une affaire de fraude, il avait déjà été découvert, et il avait déjà pris la tangente, en Belgique cette fois-là. Il avait été arrêté en 2001, extradé en Angleterre et condamné en 2002. En 2012, donc, Marc-Anthony McGovern est arrêté le 28 mars à Néfiès, écroué à Villeneuve-les-Maglones, et le 16 avril, la police britannique vient le chercher à l'aéroport de Toulouse. Il est incarcéré ensuite à Gatwick. Et puis bon, plus de nouvelles pendant quelques années. Tout est tranquille, voilà, on n'a plus de nouvelles de Marc-Anthony McGovern. Jusqu'en 2020. Une entreprise, la Westway Holdings Limited, domiciliée en Estonie, a reçu 26 millions de livres de la part d'investisseurs pour les placer dans l'immobilier. Cette entreprise est placée en liquidation en 2021. Et le propriétaire de ce fonds d'investissement, c'est un dénommé Anthony Marx. Hein, vous noterez que c'est quand même assez proche de Marc-Anthony. Anthony Marx donc a caché le fait qu'il avait déjà été condamné pour escroquerie, ce qui est un problème bien sûr pour gérer un fonds d'investissement. Au-delà du fait qu'il ait menti sur son pédigré, il a aussi tapé dans la caisse allègrement. On estime qu'il a dépensé au moins 1,2 million de livres pour des dépenses personnelles. Alors florilège, je vous fais la petite liste. Il a bien sûr acheté et loué des biens immobiliers au Royaume-Uni et en Espagne. Il a aussi dépensé 53 000 livres pour des Rolex. Il a utilisé 121 000 livres pour aller à Dubaï et en Estonie en jet privé. Il a acheté des parts dans l'entreprise d'un de ses proches pour la modique somme de 30 000 livres. 22 000 livres pour faire installer une salle de cinéma dans un logement privé. 215 000 livres pour acheter des places de foot. On est sur un gros fan de foot. 20 000 livres de shopping dans des boutiques de luxe. Et puis 450 000 livres pour spéculer à la bourse. Je ne sais pas si notre ami Georges, qui a un gîte à Néfiès, écoute ICI Héro. Mais si par hasard, il n'avait pas eu de nouvelles de son hôte sympa, mais recherché par Interpol, c'est maintenant chose faite.
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1: Voici Pauline Guillouche, hépato-gastro-entérologue à Nantes. C'est un médecin très suivi sur les réseaux sociaux. Elle y partage sa passion pour la médecine avec l'envie de la rendre simple, claire et accessible à tous. Mais comment devient-on hépato-gastro-entérologue ?
2: Dès la quatrième année de médecine, quand on passe en stage en fait pendant nos études, moi j'ai été happée par le service de gastro-entérologie du CHU de Nantes, où j'ai fait toutes mes études et mon internat et mon clinica et quelques années de praticien hospitalier. Et une rencontre avec les médecins, avec les seniors, avec nos mentors en fait. Et là, je me suis dit, ok, c'est vraiment cette spécialité que je veux faire.
1: Qu'est-ce que vous aimez le plus dans votre métier aujourd'hui, Pauline ?
2: Les rencontres avec les gens, le fait de les suivre. Comme je suis installée en libéral, je peux voir les patients des années et des années après. Donc en fait, je suis leur évolution. Je suis leur vieillissement aussi. Je suis leur petit parcours de vie, leurs accidents de vie parfois. Et ça, c'est en dehors, évidemment, de la consultation et de ce qui les amène. Mais c'est ça qui rend la relation hyper intéressante entre le patient et le praticien. Moi, je ne serais pas la même sans toutes les rencontres que j'ai faites depuis le début de ma carrière. J'ai toujours des histoires qui m'ont marquée, qui m'ont inspirée. Et bien sûr que c'est ces rencontres qui, aujourd'hui, font que j'ai envie de continuer ce métier.
1: Vous êtes présente sur les réseaux sociaux, Pauline, pour vulgariser un peu la médecine. Vous avez plus de 200 000 followers, donc 200 000 personnes qui vous suivent sur les réseaux sociaux. Ça veut dire que même les médecins doivent s'y mettre ?
2: Tous les médecins doivent s'y mettre pour contrer les fausses informations en santé, ça c'est clair et net. Donc oui, j'encourage chaque confrère et chaque consoeur à s'y mettre. C'est passionnant, c'est un autre terrain de jeu, on va dire, un autre terrain d'exploration que sont les réseaux sociaux.
1: Vous êtes surprise justement de l'intérêt qu'on porte à toutes les vidéos que vous pouvez publier, à tout ce que vous pouvez dire sur les réseaux sociaux ?
2: En ce qui concerne ma spécialité, je vois que le ventre effectivement intéresse les gens, probablement les angoisses. Donc ils sont allés chercher l'information ailleurs que sur mes vidéos. Et puis ils ont plein d'idées qui sont fausses. Et l'idée, c'est de se dire, revenez vers peut-être la parole du professionnel de santé. Donc j'essaye de les rattraper et peut-être de contrer effectivement ce qu'ils ont vu. Parce que ce qu'on sait, c'est que l'information fausse, elle diffuse de façon virale par rapport à une information vraie qui a beaucoup plus de mal à circuler. Donc c'est pour ça qu'il faut qu'on soit nombreux à apporter cette parole.
1: Qu'est-ce qui vous rend le plus fière aujourd'hui, Pauline ?
2: Waouh, c'est mes enfants, en fait. Et si on en revient sur le métier, c'est de pouvoir accompagner les gens dans la durée. Ça, c'est vraiment une grande fierté.
1: Avec Pauline Guillouche, la médecine sort des cabinets pour aller à la rencontre du public. Une approche pédagogique et humaine qui permet à chacun de mieux comprendre et de se réapproprier sa santé.
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3: Jolie bouteille, sacrée bouteille, veux-tu me laisser tranquille ?
4: Une petite révolution est en train de se jouer et elle ne pèse pas bien lourd, juste 55 grammes. 55 grammes en moins par bouteille, autant dire même pas le poids du cassis que l'on met dans un kir royal.
5: Tu bois des kirs, toi ?
4: Bah oui, je bois des kirs avec modération, bien sûr. Mais revenons à notre bouteille. 55 grammes en moins, je disais.
6: Elle est légère, légère.
4: Ce régime minceur pourrait bien alléger sérieusement le bilan carbone de toute la filière, racontent nos confrères de Lyon Républicaine. Testé par les caves de Bailly-Lapierre à Saint-Brie et conçu par Veralia, le géant européen du verre, cette nouvelle bouteille passe de 775 à 720 grammes. Visuellement, rien ne change. À l'œil nu ou en main, on n'y voit que du feu. Mais derrière cet allègement invisible se cache un vrai coup de pouce pour la planète.
7: Eh bien, c'est une merveilleuse invention,
4: Car aujourd'hui, le gros problème environnemental du vin, c'est la bouteille. Produire du verre, ça chauffe fort, des fours à 1800 degrés et beaucoup d'énergie. Alors forcément, chaque gramme économisé, c'est du CO2 en moins dans l'air. À grande échelle, le calcul est vite fait. 1 million de bouteilles allégées, c'est 18 tonnes de CO2 économisées.
8: Tu sens l'impact là ?
9: Ah oui, je sens l'impact.
4: Un gros impact, mais il a fallu 2 ans de tests, de modélisation et d'essais en conditions réelles. Eh oui, encore raté. La bouteille devait tenir le choc, supporter la pression, le transport, le vieillissement en cave. et les gens qui font de la musique avec. Maintenant, la transition va se faire en douceur. Chez Bailly Lapierre, cette démarche s'inscrit naturellement dans une philosophie déjà bien ancrée, stocker, produire et avancer pas à pas vers un crément plus éco-responsable.
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5: Aujourd'hui, direction les Grands Murcins à Arcon. C'est un site qu'on connaît un petit peu pour ses arbres majestueux et ses panoramas, mais un petit peu moins pour son emblème animal. Avec nous, Marion Gilardon de l'Office du Tourisme de Roanne. Est-ce que vous pouvez nous en dire un petit peu plus ?
8: Effectivement, l'emblème de cet espace naturel sensible est l'écureuil. C'est un clin d'œil historique. Le domaine a appartenu pendant près de 80 ans à la Caisse d'épargne, de 1934 à 2011. Et comme vous le savez, leur emblème, c'était l'écureuil. Quand Roannais Agglomération a repris la gestion du site, ils ont conservé l'écureuil comme symbole du lieu pour deux raisons, à la fois par fidélité et parce qu'il y a de vrais écureuils qui y vivent, bien sûr.
5: Et puis l'écureuil, on le retrouve un peu partout, sur les panneaux et même sur un sentier de randonnée.
8: Oui, tout à fait. Le petit sentier balisé, une boucle très accessible, s'appelle la boucle de l'écureuil. Ce sentier est idéal pour les familles avec enfants. Il est en quelque sorte l'entrée en matière idéale pour découvrir la diversité des milieux qu'offre le domaine des Grands Murcins.
5: Revenons un petit peu en arrière. Racontez-nous l'histoire de ces lieux.
8: L'histoire commence en 1932 quand la Caisse d'épargne souhaite créer un centre de vacances au Grand Air pour les enfants et son personnel. Deux ans plus tard, les premières plantations forestières démarrent et en 1936, on aménage un arboretum pour étudier les essences forestières adaptées au reboisement local.
5: Il y a une essence prédominante dans cet arboretum ?
8: Globalement, au Grand Murcin, on retrouve une dominance impressionnante de résineux, mais le plus répandu est le douglas, qui couvre à lui seul la moitié du domaine. Ce sont des grands arbres élancés aux aiguilles persistantes. Et à leur côté, on retrouve les sapins pectinés, qu'on appelle ici les sapins noirs, qui donnent leur nom au bois noir.
5: Et ce lieu, géré par Roannais Agglomération, vit, bouge et accueille.
8: Cet espace naturel accueille des activités de pleine nature, notamment la course d'orientation et le VTT avec des sentiers balisés. Et un programme d'animation est également proposé chaque année et renouvelé d'avril à octobre, proposant ateliers, balades, cinéma en plein air, toujours dans un respect de l'environnement.
5: Voilà, ainsi tout l'on peut respirer, apprendre, se balader et même croiser quelques écureuils malicieux. À très bientôt, Marion Gilardon.
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1: J'écrivais déjà quand j'étais punie au lycée, que j'avais quand même une scolarité un peu chaotique. Quand j'étais punie au lycée, on me demandait de faire des rédactions. Pour moi, c'est une bonne nouvelle.
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3: C'est une signature que l'on reconnaît au premier coup d'œil. Illustratrice, autrice de BD, la Vésulienne Sophie Landa s'est imposée en quelques années dans nos librairies. Sophie, à la Haute-Saône, cette terre, qu'est-ce qu'elle représente pour vous ?
1: Oui, moi je viens de Haute-Saône. En plus, c'est une partie de la Franche-Comté. C'est pas forcément la partie de la Franche-Comté de laquelle on parle le plus. On parle beaucoup du Doubs, on parle beaucoup du Jura, du marché de Noël de Montbéliard. Mais la Haute-Saône, on est un peu les oubliés. Et moi, c'est une région qui m'est chère, c'est là que j'ai grandi, c'est là que j'aime revenir régulièrement. Et voilà, c'est chez moi.
3: Et malgré cet attachement, le déclic de la création n'est pas arrivé tout de suite. Il a fallu attendre, je crois, la trentaine pour que l'écriture s'impose un peu comme une évidence, Sophie.
1: J'écrivais déjà quand j'étais punie au lycée, que j'avais quand même une scolarité un peu chaotique. Quand j'étais punie au lycée, on me demandait de faire des rédactions. Pour moi, c'est une bonne nouvelle. Donc, je pense que j'aimais déjà écrire, mais je m'étais pas rendu compte que je pouvais le faire pour le plaisir, que je pouvais potentiellement en faire un métier. Donc, c'est arrivé tard quand j'ai vraiment ressenti le besoin de raconter une histoire, celle que j'ai racontée dans ma première BD, qui était une espèce d'urgence à écrire. Mais voilà, c'est arrivé tard et je pense qu'on m'a pas assez peut-être à l'école, encouragé à le faire.
3: Aujourd'hui, vous, Sophie Landa, vous ne rentrez plus dans les cases, vous les dessinez, vous explorez de nouveaux formats comme des carnets de voyage pour exprimer notamment une soif d'indépendance qui définit son quotidien, c'est ça un peu, non ?
1: Je fais ce format qui me ressemble, j'adore le carnet de voyage, mais celui que je fais, il est un petit peu différent parce qu'il y a de la BD dedans. Et c'est directement inspiré par des voyages que je fais qui sont toujours très différents. Des fois, je pars avec des groupes, des fois, je pars toute seule. Des fois, je vais rejoindre des amis. Des fois, je pars complètement à l'arrache. Des fois, je suis très organisée. C'est toujours très différent. Et moi, c'est des aventures que j'adore raconter. Donc là, j'ai le deuxième que j'ai envoyé à l'imprimeur qui va arriver d'ici 2 mois, que j'ai vendu sur ma boutique en pré-vente, sophielanda.com. Et puis voilà, là j'espère en 2026 refaire de la bande dessinée, de la vraie bande dessinée, un peu comme la première que j'ai sortie, Tant pis pour l'amour. Ma priorité, c'est de garder d'être indépendante, d'être autonome, de compter principalement, c'est pas pour ça que je ne sais pas demander d'aide, mais je compte principalement sur moi. J'ai toujours voulu cette indépendance et ne pas compter sur quelqu'un d'autre pour vivre. Aujourd'hui, ma priorité, c'est vrai que c'est de continuer à voyager, de continuer à pouvoir bouger tant qu'on le peut, que ce soit au niveau de la santé et financièrement. C'est un luxe et c'est une chance de pouvoir faire ça.
3: Une femme libre au parcours inspirant à retrouver d'ici 2 mois d'ailleurs avec son nouveau carnet de voyage et en 2026 pour sa prochaine bande dessinée aussi. C'est l'objectif. Merci Sophie Landa d'être intervenue au micro ici Belfort-Montbéliard.
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4: Wikizef, petit guide à l'usage des étrangers du sud du péage d'Arras en vacances dans notre belle région.
5: Dimanche matin, levé avant le soleil, vers 9h, vous descendez prendre un café que vous pensez amplement mérité. 8 heures de sommeil, franchement, on mérite une pause café. Et devant la cafetière, votre cousin regarde attentivement le café couler. Ça s'appelle une sentinelle de cafetière. Et là, il se retourne et dit « Bah, t'es déjà debout ? Il fait corps noir, t'as qu'est ta lit ou quoi ?» Ne paniquez pas, Wikizef est là pour vous aider. Taquetali. C'est une réflexion semi-désagréable, parce qu'il y a plusieurs niveaux de réflexion désagréable. Ça dépend de l'heure qu'il est, du temps qu'il fait. Admettons, il fait 27 degrés à l'ombre, et ben c'est l'heure de « fais pas chier ». Ou alors, il y a 3 grammes à quart. Et ben c'est pas la peine de se demander pourquoi il est désagréable d'un seul coup, c'est parce qu'il n'y a plus de canette.
4: Exemple.
5: Vous avez la réflexion désagréable qui serait « t'es déjà debout ? Ah, retourne te coucher, c'est pas le jour à me faire quiller du côté de la cafetière, hein ». La réflexion pas désagréable, t'es déjà debout. Oh bah alors, j'ai fait du café pour un régiment de soldats, t'inquiète, assis-toi, je te ramène un jet. Réflexion semi-désagréable, bah t'inquiète, t'as lit ou quoi ? Petite phrase qui présuppose que pour que vous parvinciez à vous lever tôt, il faille forcément que vous fûtes tombé du lit. Vu que vous n'êtes pas totalement du nord, que forcément tout ce qui est au sud du péage d'Arras possède un degré de fainéantise qui augmente au fur et à mesure qu'on s'approche de la Côte d'Azur. Ou là-bas, pour se lever tôt, bah faut pas qu'ils quittent leur lit, hein, mais qu'ils descendent en rappel. Allez, au revoir hein, et un baisse à marraine.
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0: C'est quoi votre passion, Eric ?
1: Alors moi, c'est le chant lyrique italien.
0: Vous avez toujours fait ça ?
1: Non, pas du tout. J'ai commencé à chanter depuis à peu près 2 ans.
0: Vous faisiez quoi avant alors ?
1: Alors avant, moi, j'étais plutôt dans le côté sportif. J'étais joueur de foot national. J'ai eu la chance d'être professionnel pendant un petit peu de temps. Et ensuite, j'ai été entraîneur de football.
0: Et alors, comment votre vie a basculé ?
1: Alors, tout simplement, ça a été un concours de circonstances. J'étais dans un camping. Anne-Laure Cibon, qui a fait la finale à Star Academy, m'a entendu ma voix et m'a proposé de faire sa première partie.
0: C'est un conte de fées.
1: Complètement, surtout que j'avais jamais fait de scène de ma vie.
0: Il y avait des chanteurs quand même dans votre famille ou pas du tout ?
1: Oui, j'avais ma maman qui était chanteuse, qui devait rentrer.

0: au conservatoire de Paris. À l'époque, c'était Jean Nouin et Régine. Et ben, je me sens un peu coupable parce que elle venait d'accoucher et donc elle n'a pas pu continuer son rêve.
1: Le chant italien, c'est important, ça n'est rendu compte.
0: Absolument. J'ai mes ancêtres qui habitaient Palerme et j'ai quand même baigné un petit peu dans le chant italien avec ma grand-mère qui adorait les chants italiens.
1: Les fauteuils se sont retournés. Dites-nous pourquoi je dis ça.
0: Oui, oui, j'ai eu l'occasion, comme ça, c'est un concours de circonstances. J'étais sur un bateau en croisière et j'ai une amie qui était avec moi qui me dit: Rick, il y a The Voice sur le bateau. Donc je le croyais pas et donc j'ai fait les auditions, on était 47, il n'en gardait plus que 7 et j'ai eu la chance de pouvoir chanter, d'aller en finale et ouais. Donc c'était l'Italie contre la France hein. Mais j'ai perdu contre une sacrée chanteuse, une fille qui était superbe.
1: Vous chantez où alors aujourd'hui?
0: Actuellement je fais des petites scènes, mais alors quand je dis les scènes c'est des salles des fêtes et dans les petits villages, et j'ai eu l'occasion de faire l'année dernière le tremplin musical à la Murée, où il y avait des artistes, auteurs, compositeurs, et j'ai eu la chance de gagner le prix du jury, le coup de cœur du jury, et ils m'ont offert la première partie des Vendredis de l'été qui se font chaque année sur Murée.
1: Vous y pensez régulièrement à votre maman, du coup?
0: Absolument, oui. En fait, j'ai une coach qui s'appelle Aurore Massad, qui est ma coach et qui chante avec moi, qui me fait penser beaucoup à ma maman, parce qu'elle a à peu près la même voix, et c'est vrai que ma maman, quand je chante, j'ai l'impression qu'elle est à côté de moi, quoi. Et jamais j'aurais cru qu'un jour j'arriverais à chanter, et je sens qu'elle est avec moi.
1: Vous envoyez en tout cas, on finit par Caruso?
0: Allez, si vous voulez.

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1: Frédéric Roch a créé à Saint-Pavas un lieu divin et qui expose bien plus de 10 vins produits à consommer, évidemment, avec modération. Sa passion, les vins, les vieux millésimes. Frédéric Roch, légende d'ici.
2: Bonjour, je m'appelle Frédéric Roch, j'ai 51 ans. Je suis né à Alençon, dans l'Orne, mais je me considère manceau de cœur. Et ma particularité, c'est donc d'être un amateur de vieux millésimes de vin. Alors, quel a été mon parcours? Je suis scientifique de formation, j'ai été statisticien dans des laboratoires pharmaceutiques. Ensuite, je suis devenu conseiller en gestion de patrimoine, où j'ai travaillé en banque, en assurance et à mon compte. Et depuis 2022, j'ai créé Boire du Bon, une cave bar à vin. Et cette cave bar à vin, elle est à Saint-Pavas. Alors cette passion pour les vieux millésimes, ça a commencé quand je me suis intéressé au vin, dès l'âge de 18 ans. Je me suis intéressé petit à petit aux vieux millésimes lors d'achats de vin en vente aux enchères. Un jour, je suis tombé sur une bouteille de ce type-là qui était vraiment exceptionnel et donc là a commencé mes achats de vieux millésimes et c'est devenu vraiment une passion et la majorité de mes bouteilles en cave sont des vieux millésimes maintenant. Est-ce que je suis alcoolique si je bois des vieux millésimes? Non, au contraire, c'est vraiment dans des moments exceptionnels où je sors ce type de bouteille. Alors, quel est le plus vieux millésime que j'ai pu goûter? Alors, j'ai bu un Sauternes de 1937, qui est une très grande année de Sauternes. Et récemment, pour mes 50 ans, je me suis ouvert une bouteille de ma cave personnelle, un quart de chaume 1933, du château de l'Écharderie. Et donc, c'était exceptionnel aussi. C'est le seul vin de la Loire qui a l'appellation Grand Cru. Ah, le meilleur vin du monde, ça c'est une question très difficile, parce qu'aujourd'hui, on fait du bon vin partout dans le monde. Mais c'est vrai que la France fait des vins exceptionnels. Et donc, voilà, il y a les amateurs de Bordeaux, les amateurs de Bourgogne. Donc, je veux pas rentrer dans ce match. Moi, je suis un amoureux des vins de la Loire. Voilà, c'est notre région. Hein, on est en Sarthe. On touche du doigt l'appellation de la Loire avec les Janières sur le sud Sarthe. La Loire, c'est immense. Hein, ça va de Muscadet jusqu'à Saint-Étienne avec les côtes du Forez. Et donc, entre ces deux appellations, il y a énormément de choses. Est-ce qu'en Sarthe, on fait des bons vins? Oui, on fait des très bons vins. Le Janières est une appellation qui est de plus en plus réputée. Kurnonski, qui était surnommé le prince des gastronomes, disait que deux ou trois fois par siècle, le Janières peut être le meilleur vin du monde. Voilà, c'était Frédéric Roch. J'étais très heureux de vous parler de ma passion et donc profiter de la vie parce que chaque année est un bon millésime.
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4: Itinéraire bis à Mailly-le-Château cette semaine et aujourd'hui, eh bien, je me suis arrêtée chez Olana, chez Amélie Moreau, ici à Mailly-le-Château. Amélie, bonjour.
5: Bonjour.
4: Olana, c'est quoi, Amélie?
5: Olana, c'est une prolongation de moi. C'est mon entreprise, en fait, que j'ai créée en 2020. Et donc, c'est Olana, laine et savoir-faire. Et donc, en deux mots, tout est dit. Laine et les savoir-faire pour la transformer.
4: Cette laine, elle vient d'où?
5: Elle vient du troupeau d'Adrien Salat, qui est aussi à Mailly-le-Château et qui est éleveur agro-pastoral, c'est-à-dire qu'il est éleveur itinérant. Et son troupeau est très intéressant pour la laine, puisque la race des brebis est Estalaine Mérinos. Et pour moi, c'est la Rolls des toisons.
4: Pratiquement, votre métier, il consiste en quoi? Vous n'élevez pas les brebis pour la laine, mais vous arrivez à quel moment?
5: Moi, le début, c'est la tonte annuelle. La source, c'est le tri de la laine. La compétence numéro un pour faire quelque chose avec cette matière, c'est de savoir trier les toisons.
4: Et ensuite, après le tri, on fait quoi?
5: Alors, après le tri, on compacte toute cette laine récoltée dans des sacs qu'on appelle des curons. Et on l'envoie dans un lavage spécialisé pour laver la laine. Et ensuite, on va décider, donc là, pour le cas, c'est du fil à tricoter, qui sera envoyé dans une filature française, toujours dans une recherche de faire un produit de qualité, voire haute qualité, et sur notre territoire.
4: Alors là, on a des pelotes de laine devant nous, parce qu'on est chez vous et que chez vous, c'est également à la boutique, on peut venir vous voir sur rendez-vous. Cette laine, quelles sont ses qualités?
5: Alors, ce que vous avez sous les yeux, Catherine, c'est pas des pelotes, c'est des échevaux. C'est le langage, c'est le vocabulaire lainier et chevaux, et c'est la forme qu'on doit utiliser pour teindre. Et donc les qualités du fil, c'est que la laine, c'est thermorégulateur, c'est respirant, c'est antibactérien, ça nécessite peu de lavage, puisque s'il y a des odeurs, il suffit d'aérer son pull quelques heures à l'air libre. En fait, la matière reste vivante, comme sur l'animal en fait.
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4: Itinéraire bis à Mailly-le-Château cette semaine. Et aujourd'hui, eh bien, nous allons parler de pâturage itinérant. Adrien Salat, bonjour.
6: Bonjour.
4: Le pâturage itinérant, Adrien, est-ce que vous pouvez m'expliquer ce que c'est ?
6: C'est marrant parce que pâturage itinérant et itinéraire bis, finalement, ça rapproche un peu parce que on prend souvent les chemins de traverse, en tout cas des endroits moins fréquentés pour déplacer les brebis. Parce qu'en fait, donc c'est un troupeau qui est arrivé en 2021 et qui depuis se déplace uniquement à pied sur des trajets jusqu'à 5-6 kilomètres pour aller chercher des pâturages chez des céréaliers, aller dans leurs parcelles, après accord verbal effectivement, pour faire pâturer. Et puis dans une démarche de restauration de la fertilité des sols.
4: Restauration de la fertilité des sols, c'est-à-dire ?
6: Aujourd'hui, on se rend compte que les engrais de synthèse sont aussi limités et que ben il faut trouver autre chose. Et les agriculteurs, après avoir essayé toute une série de solutions, en arrivent à se dire que remettre des bêtes sur des parcelles qui souvent n'ont pas vu d'animaux d'élevage, en tout cas depuis au moins une génération et des dizaines d'années, ben c'est potentiellement bénéfique.
4: Et j'aimerais bien que vous me parliez de vos brebis. Ce sont des brebis particulières, il y en a combien ?
6: Il y a une centaine de mères. Ce sont des brebis de race Estalen Merinos. La race Merinos, on la connaît pour la laine parce qu'elle est très fine, donc elle permet de faire du textile avec. Et on est sur une race spécifique puisqu'elle s'est développée sur plutôt l'est de la France, Alsace-Lorraine, croisée avec une race Württemberg d'Allemagne du Sud, qui donne une brebis de belle taille, avec une toison conséquente et une capacité à endurer les aléas climatiques extrêmes. Voilà, une race très plaisante à élever, même si c'est plus que de l'élevage. C'est vraiment, on partage, on passe du temps ensemble finalement.
4: Est-ce qu'on peut vivre de ce métier, Adrien ?
6: Oui, je vis de cette activité. Alors, on a parlé de la laine, mais j'ai aussi une activité de vente de viande. Donc, on nourrit aussi un territoire, donc on répond à un besoin. Et en ça, oui, ça me fait vivre, ça donne raison, ça donne sens à ma vie. Je pense que la question était aussi financière. C'est vraiment un combat. J'ai envie de dire que plus le temps passe, plus on pourra en vivre. C'est l'origine quasiment de la civilisation, du fait qu'on est passé de nomade à sédentaire. Donc tant qu'on sera sédentaire, c'est un métier qui aura du sens et qui répondra.
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4: Itinéraire bis à Mailly-le-Château, aujourd'hui encore. Et aujourd'hui, je me trouve au planétarium de Mailly-le-Château. Patrice Berger, bonjour.
7: Bonjour.
4: Un planétarium, c'est ma première question. Patrice, elle est toute simple. Qu'est-ce que c'est ?
7: Alors, un planétarium, c'est un lieu où on va pouvoir observer le ciel, comme si on était en pleine nuit, au froid. Sauf que là, on est bien au chaud et on a le ciel au-dessus de nous, mais il est en numérique, tout simplement.
4: Ce planétarium de Mailly-le-Château, il est né de quelle façon ?
7: Alors, il est né parce que on a une section dans l'association d'astronomie et nos contrées font que les samedis soirs, pour observer avec un beau ciel, ils sont très rares dans une année. Et comme on aime transmettre notre passion, on a dû trouver un autre moyen de la transmettre. Et l'autre moyen, c'est le planétarium.
4: Quand on construit un planétarium, on obéit à des règles quand même.
7: Oui, bien sûr, on est obligé, déjà parce qu'on a un ERP, on reçoit du public. Et puis, la particularité du planétarium, puisque, comme vous le constatez, c'est un dôme que l'on a au-dessus de nous, qui est notre écran.
4: On peut mettre combien de personnes, combien de spectateurs ici ?
7: 30 personnes.
4: Alors, qu'est-ce qu'on peut voir ? Là, en ce moment, moi j'ai la grande chance d'être au milieu du planétarium. J'ai un ciel, c'est le matin ou c'est le soir ?
7: Alors là, non, c'est le ciel actuel. On est en journée, là, pour l'instant, avec le soleil à l'endroit où il serait, bien sûr, si on n'avait pas les nuages au-dessus de nous.
4: Quels sont les types d'animations que vous proposez dans ce planétarium ?
7: Alors, on peut déjà observer le ciel du soir, comme on l'observerait en sortant à l'extérieur. On peut même observer le ciel comme il était il y a 2000 ans, ou comme il sera dans 2000 ans, parce qu'il sera différent, bien sûr. Alors ça, c'est la partie, je dirais, purement observation, comme on peut le faire à l'extérieur, et on a aussi la projection de films qui sont spécifiques pour les planétariums, qui sont à 360 degrés.
4: Des films qui sont à la portée de quel public ?
7: Alors, tout public, on a des films d'animation pour les enfants, ça commence à partir de 5 ans, et puis après, on monte crescendo, hein, et bien sûr, on a aussi des films pour adultes, et pour adultes et enfants. On a des spécifiques pour les enfants, mais sinon on a des films tout public.
4: C'est un endroit assez magique, je dois le dire, avec une réverbération du son qui est incroyable.
7: Oui, c'est très particulier parce qu'en réalité le son reflète partout dans le dôme et parfois on est à l'autre bout du planétarium et on a l'impression que la personne est juste à côté de nous. Oui, c'est complètement magique, hein, pour les personnes s'ils ne sont jamais venues. À chaque fois, c'est vraiment un émerveillement. Et quand on y revient, puisqu'on peut revenir pour voir d'autres choses aussi, hein, bien sûr.
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4: Itinéraire BIS à Mailly-le-Château, aujourd'hui encore, pour vous faire découvrir aujourd'hui un merveilleux métier. Gaëtan Millet, bonjour.
8: Bonjour.
4: Vous êtes vitrailliste, maître verrier. Est-ce que vous pouvez nous expliquer en quoi consiste votre métier ?
8: Mon métier consiste à la création et à la restauration de vitraux, que ce soit pour du particulier ou des vitraux de patrimoine, comme les églises.
4: Ce métier, vous l'avez approché de quelle façon ?
8: J'ai eu la chance de rencontrer Bernard Dubourg, un souffleur de verre, qui m'a transmis sa passion pour le verre au départ.
4: Votre amour du verre, Gaëtan, il est né de quelle façon ?
8: C'est la fascination par rapport à la matière, aux couleurs, aux reliefs, tout ce qu'on peut transmettre aussi à travers une création, c'est le partage.
4: Alors, ce vitrail, c'est totalement magique, on est dans votre atelier à Mailly-le-Château, parce que la boutique, elle est à Vézelay. Hein.
8: Tout à fait, la boutique est au 10 rue Saint-Étienne à Vézelay.
4: Et expliquez-moi, qu'est-ce qu'on a devant nous, là ?
8: Alors, pour l'instant, devant vous, vous avez donc des petits vitraux pour la décoration et montrer un petit peu tous les effets du verre qui sont destinés à la boutique.
4: Ce métier de vitrailliste, maître verrier, quelle qualité il demande, Gaëtan ?
8: Il demande beaucoup de précision, un grand travail de dessin, une connaissance sur ses verres. Le choix des verres est très important par rapport au rendu que l'on veut donner et une passion dépendante.
4: Quand on parle de vitrail, on pense souvent au vitrail qui prend la place d'une fenêtre, mais le vitrail, il se conçoit également à l'intérieur des maisons.
8: Tout à fait, le vitrail peut servir en miroir. Il peut être aussi en séparation de portes, il peut être sur une cloison, il peut être une petite lampe décorative. On a beaucoup d'idées d'endroits différents pour mettre les vitraux.
4: Et puis, vous restaurez des vitraux. Et là, à côté de moi, il y a un vitrail d'église. Il arrive d'où, celui-ci ?
8: Celui-ci, c'est un vitrail qui arrive de Précy-le-Sec.
4: Est-ce que c'est exactement le même travail quand on crée un vitrail ou quand on le restaure ?
8: Alors non, quand on fait une création, on démarre à partir d'un dessin. On fait le dessin en taille réelle, qui va nous servir en fait de trame pour découper le verre. Pour une restauration d'église, on va conserver au maximum toutes les pièces qui sont en bon état, pas cassées, et on va remplacer uniquement celles qui sont inexistantes. Ce sont deux mondes très différents. Quand on fait de la création, on sait qu'on va laisser sa petite trace sur un verre qui va durer plus d'un siècle.
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4: Itinéraire BIS, toujours à Mailly-le-Château. Cette semaine et aujourd'hui, je vous emmène dans un endroit magnifique, un endroit étonnant. Je suis allée au musée des outils d'autrefois. Jean-Louis Lajambe, bonjour.
9: Bonjour.
4: Dites-moi, ce musée ici à Mailly-le-Château, il existe depuis combien de temps, Jean-Louis ?
9: Ah, je réfléchis. Ah, plus de 5 ans, hein. Plus de 5 ans, oui, pas plus, je crois pas.
4: Qu'est-ce qui vous a donné envie de créer un tel lieu ?
9: Mon grand-père était ferblantier, j'ai donc récupéré tout son atelier, et c'est de là qu'il m'est venu l'idée de faire des métiers anciens.
4: Vous avez débuté avec combien d'outils ?
9: J'ai commencé avec une cinquantaine d'outils.
4: Et aujourd'hui, là, autour de nous, sur 3 étages, il y a combien d'outils ?
9: Je pense environ entre 4 et 5 000 outils, de différents métiers, évidemment.
4: Tous ces objets, vous les achetez ou on vous les donne ?
9: On m'en donne beaucoup. J'en achète très peu, en définitive.
4: Au fur et à mesure que ces outils sont arrivés dans votre musée, j'imagine qu'il a fallu que vous vous documentiez.
9: Oui, je me suis beaucoup documenté. Soit que j'allais voir des gens qui ont fait ces métiers-là, ou soit que je cherchais, mais dans les livres, hein. Pas sur Internet.
4: Parce que lorsque les gens viennent visiter ce musée, ils vous posent énormément de questions.
9: Énormément de questions, oui, c'est normal, et je peux répondre, voilà.
4: Ce musée extraordinaire, parce qu'il est vraiment extraordinaire, Jean-Louis, il est ouvert tous les jours?
9: Oui, c'est ouvert tous les jours, à n'importe quelle heure. Il suffit de me donner un coup de téléphone, voilà, un coup de fil.
4: C'est un vrai travail de mémoire que vous avez fait.
9: Oui, c'est vrai. J'aime ça, donc voilà. J'ai réussi à faire ça sans problème, quoi.
4: Vous êtes fier de ce travail, quand même, j'imagine?
9: Oui, oui, oui, il y a quoi d'être fier? Ce que j'aurais jamais pensé avant de faire ça, voilà. Et puis, bon, il y a des métiers que j'avais en tête, donc comme le métier d'imprimeur, voilà, parce que j'ai fait un peu d'imprimerie dans le temps, j'ai travaillé pour un imprimeur, etc. Donc, j'ai commencé par ça.
4: Que vous disent les gens lorsqu'ils poussent la porte, comme moi, de cet écomusée des métiers d'autrefois?
9: Ils disent, oh, c'est pas possible, ils disent, voilà. Bien souvent, ces réflexions-là, c'est formidable, c'est bien présenté, ben oui, parce que j'ai ça dans... C'est moi, quoi, voilà.
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2: Jusqu'à 5h30 à Marseille, les tunnels Joliette, Vieux-Port et Major sont fermés à la circulation pour travaux. Et jusqu'à 6h également à Marseille, la L2 est fermée dans le sens Aubagne-Aix. À Marseille en direction d'Aubagne, la 50 entre Manpenty et La Penne-sur-Yvonne. À Aubagne en direction de Marseille, la 50 entre la 52 et le Roi Merlin, la Valentine. Ça inclut la fermeture de la 501 depuis Aubagne-Centre et de la 502 depuis la Bourbonne. En direction de Marseille, la 55 est fermée jusqu'à 6h entre le convergent des Pennes Mirabeau et la Joliette. En direction d'Aix-en-Provence, la 51 entre la sortie Gardanne-Bouc-Bel-Air et Aix-les-Milles. À Vitrolles, en direction de Lyon, la 7 entre la sortie 30 aéroport Marseille-Provence et l'entrée 29 Vitrolles Centre. Et sur la 55, les bretelles de sortie de l'échangeur Lamed en provenance de Fos et de Marseille. Il y a un convoi ITER, Lambesque, Cazan, Charleval, Largue-Dantéron, Saint-Estève-Janson, le Puy-Saint-Préparade et Mérargues sont traversés par le convoi ITER. Retrouvez la liste des fermetures nocturnes sur ici.fr/Provence.
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3: C'est Décibel, toute l'actualité musicale avec ce soir un amoureux de musique qui planque depuis 5 décennies ses états d'âme derrière des lunettes noires pour ne voir que les flammes infernales du rock'n'roll. Philman pour les intimes et les fans avait sorti en 2018 ses mémoires intitulées Rock. La suite, qui s'appelle tout naturellement Enroll, vient de sortir. Mélange de souvenirs, de chroniques, d'interviews, de rencontres. 30 textes sélectionnés sur 50 années de carrière. Réjouissant comme un deuxième rappel au concert des Stones, Philippe Manœuvre est dans Décibel. Et oh, let's go!
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3: Salut à toutes, salut à tous et bienvenue sur votre radio. Ici, c'est Décibel et c'est jusqu'à 21h. Dans l'actu musicale du jour, il y a aussi les 82 ans d'un grand réalisateur américain qui nous a offert de bien belles musiques grâce à ses films. C'est George Lucas. Rendez-vous en fin d'émission si vous voulez partir un petit coup dans les étoiles. La découverte du jour s'appelle Ronnie, un vrai coup de cœur qui, je pense, devrait vous plaire. Et puis, on retrouvera Laurent Petit-Guillaume en direct de Vienne pour la finale de l'Eurovision qui approche, hein, J-2. Il vous révélera tout ce qui se passe en coulisses et croyez-moi, il s'en passe de belles. Un petit Johnny Hallyday au cinéma aussi, ça fait partie de l'actu musicale. Vous allez pouvoir acheter vos tickets dès maintenant. Et là, je file retrouver Philippe Manœuvre parce qu'entre son bouquin et son spectacle, l'attraper en studio, c'est pas facile et c'est pas tous les jours. Bonsoir Monsieur Philman.
4: Bonsoir Émilie.
3: Comment ça va?
4: Oh ben, ça va bien quand je suis avec Émilie à Paris. Tout va bien.
3: C'est vrai. Alors, grosse actualité, je le disais, Philippe, on s'est vu il n'y a pas très longtemps pour parler de ton spectacle. Un enfant du rock raconte. T'es sur scène, tu racontes tes anecdotes, tes souvenirs, les artistes. T'es pas tout seul, t'as un musicien avec toi.
4: Oui, il y a Rol Poupeau, le guitariste de FFF et de Johnny Hallyday, et qui me donne l'assurance, quoi. Je me sens épaulé.
3: Alors, on s'était parlé, c'était au tout début de la tournée, t'avais fait quelques dates parisiennes et je crois une ou deux en France. Là, ça y est, t'en as fait pas mal, il y en a de nouvelles qui viennent de tomber, les amis. En 2027, Philippe Manœuvre, il va passer près de chez vous, à Troyes, à Saint-Julien, en Genevois, en Belgique aussi, il y a plein de nouvelles dates qui tombent.
4: Mais oui.
3: Comment ça se passe? Est-ce que ça te plaît alors d'aller rencontrer les fans de rock partout en France?
4: Mais c'est fantastique.
3: C'est vrai.
4: C'est fantastique. Je les fais crier, j'en fais des trucs qu'on n'a jamais fait dans aucun théâtre en France, je pense. Et c'est fou parce que on joue dans des salles entre 700 et 1000 places et moi je fais réagir la salle, c'est ça qui est incroyable.
3: Oui, tu
4: pour
3: donnes
4: moi.
3: Pas une conférence.
4: Non.
3: Toi tu veux vraiment
4: c'est l'anti-conférence, c'est un aller-retour, hein. On a joué en Suisse, c'était bourré de monde, les gens étaient extatique, là, bon, on était à Pinmar en Bretagne, mais les Bretons, mais je les embrasse sur les deux oreilles parce que c'est, ils ont été, mais d'une chaleur.
3: Déchaînés.
4: Ouais.
3: Et puis c'est beau de se dire que voilà, après la télé, la presse écrite, la radio, il y a aussi des premières fois pour Philippe Manœuvre, et voilà, et pour la première fois, tu montes sur scène, et en plus, tu te régales, donc ne ratez pas, les amis, ce show, Philippe Manœuvre, en tournée. tournée.
4: Un enfant du rock raconte.
3: Un enfant du rock raconte. Alors, je parlais de ce bouquin qui vient de sortir aux éditions Hugo. Le premier, c'était Rock. Donc là, c'est End Roll.
4: Voilà.
3: Et la quatrième de couverture nous cite quelqu'un que tu aimes beaucoup. Monsieur Keith Richards, responsable de ce solo incroyable de Sympathy for the Devil. Tout le monde parle du rock ces jours-ci. Le problème, c'est qu'ils oublient tous le rôle. Alors Philippe, c'est quoi le rôle ?
4: Bah, moi-même, franchement, j'avais sorti Rock grâce à tous les gens qu'on a fait beaucoup autour. Rock, ça s'est vendu à 100 000 exemplaires.
3: Ah ouais, c'est un carton.
4: Oui, c'était un vrai carton. Et je sors un autre bouquin juste après. Et la première dédicace que je fais, il y a un gamin, il me dit « Ah bah vous avez pas osé ». Je dis « Osé quoi ?» Bah, il me dit « Après Rock, il fallait faire un rôle ». Je me suis dit, mais je suis trop bête, moi. Mais heureusement, j'ai des lecteurs hyper intelligents. Et donc, j'ai gardé ça dans un petit coin de ma tête. Et quand tout le monde me dit, mais vous faites une pièce de théâtre, il faut sortir quelque chose, un livre. Parce que c'est vrai, après, on aime bien se retrouver avec les gens qui sont venus au théâtre. Ils veulent acheter un livre, oui. Qu'on leur fasse une dédicace, un selfie, des choses. C'est très adorable, très sympa. Et sauf que j'avais pas de livre. Yarol, il a ses disques. Moi, j'avais pas de livre. Alors, on en a fait un.
3: Ouais. C'est hyper réjouissant de lire Philippe Manœuvre pour la génération bébé rocker qui lisait rock and folk, pour la génération d'avant, pour ceux qui vous ont lu, c'est vrai, dans plein d'hebdo, etc. Enfin, il y a toute une histoire vraiment de la musique. Ça a été, j'imagine, hyper difficile de choisir ces 30 textes.
4: Oui, franchement.
3: Franchement, le corpus, il fait combien ? T'as compté ou pas ?
4: Il y a plusieurs millions de signes.
3: Non, ouais, c'est comme ça.
4: S'il faudrait sortir trois gros bouquins de 1000 pages.
3: Entre les chroniques de disques, les rencontres, les interviews, les reportages et tout.
4: Alors souvent, il y a des gens qui me parlent de vieux textes. Comme j'ai fait un immense texte sur le heavy metal. J'étais le premier en 1975, il faut savoir. AC/DC répète, ils n'ont jamais joué encore. Les groupes de Iron Maiden n'est pas formé. Et moi, je suis là à dire, il y a un nouveau truc, c'est le heavy metal, vous allez voir ce que vous allez voir. Enfin bon, je me base sur Led Zeppelin, Black Sabbath, donc c'est pas une erreur.
3: Oui.
4: Et après, j'ai dit quelles pourraient être les pistes. Bon, la plupart des groupes ont disparu, mais enfin, il y a des gamins qui m'ont dit sur Instagram, mais vous vous rendez pas compte, vous avez été le premier en France à écrire un article sur le heavy metal. Alors c'est amusant de dire, regardons ce qu'on a fait quand c'était que de la musique, que de l'aventure. Et puis, il y a des textes auxquels je tiens. Texte sur le Bataclan que j'avais écrit.
3: Ah oui, on en parlera tout à l'heure.
4: Voilà, il y a des choses que j'aime bien. Et puis, surtout, alors, il y a un chroniqueur dans le Figaro, M. Nicolas Nguemout, qui a dit, quand on lit un texte de Philippe Manœuvre, en fait, c'est un solo de guitare avec des mots.
3: Et il est bon, Nguemout, il a raison.
4: Ça me fait plaisir, sa définition de mon livre. Je me dis, c'est que des solos de guitare avec des mots.
3: Alors, il y a des solos drôlement barrés, un peu psychédéliques, dirons-nous, Monsieur Manœuvre.
4: Ah oui, mais c'est normal.
3: Je pense notamment page 123.
4: Allez-y.
3: C'est tiré du Rock'n'Folk numéro 134, mars 1978. Vous nous emmenez dans une espèce de voyage très étrange avec John Lennon. Mmh. Et en fait,
4: j'ai la prémonition.
3: Vous avez la prémonition
4: va être assassiné.
3: De son assassinat.
4: Ouais.
3: Ça, c'est fou. On écoute quelques notes. Tiens.
4: Et quand Lennon a été assassiné, beaucoup de lecteurs de rock et folk m'ont écrit personnellement en disant « Mais qu'est-ce que vous aviez appris? Comment vous le saviez ?» Et là, j'ai eu peur. C'est un coup incroyable. Ouais. Mais c'est des prémonitions, je ne sais pas pourquoi.
3: Tu ne te l'expliques pas, toujours pas.
4: Voilà, il y en a eu une autre, un jour, je dirige le journal Rock et Folk et je dis en plein mois d'août, on va faire une couve Pink Floyd. Je ne sais pas pourquoi, ce qui m'a pris, il n'y avait aucune raison, aucune réédition, rien, mais je commande un grand article, le journal sort, le lendemain, Syd Barrett meurt.
3: Ah, wow.
4: Le fondateur de Pink Floyd. Alors, Voilà, ça c'est bon, c'est inexplicable. Hein, c'est sur 40 ans de carrière, il y a eu 2-3 fois comme ça, vraiment incroyable.
3: C'est cosmique hein, quand même.
4: C'est des prémonitions, voilà. Ouais.
3: Il y a un grand moment, ça je pense que tout le monde va t'en parler. Celles et ceux qui l'avaient lu à l'époque s'en rappellent sans doute. Moi j'avais pas lu à l'époque et j'ai découvert dans ton livre le portrait de Gainsbourg dans Playboy en janvier 1980. Alors avant qu'on écoute Gainsbourg pour se souvenir de ce mec incroyable, qu'est-ce que toi t'en gardes déjà en le relisant? Ça a dû te faire remonter des émotions.
4: Oui, parce que alors quand j'interviewe Serge, Aux Armes, etc. n'est pas sorti. Ça sort 8 jours après. Et moi, j'ai eu le test pressing, je l'ai écouté à Metal Hurlant tout l'été, et tous les dessinateurs de Metal Hurlant disaient, mais c'est génial, Gainsbourg fait du reggae, mais c'est fou, c'est bien. Et puis le résultat était vraiment... Donc je dis à Gainsbourg, cet album, ça va être le carton total. Et Gainsbourg, il rigole, il me dit, Dieu t'entende, parce que lui, il a jamais vendu aucun album.
3: Oui.
4: Melody Nelson, 30 000. Je t'aime moi non plus, l'album, 50 000. Enfin, que Johnny, Michel Sardou, Julien Clerc, tout le monde
3: millions,
4: vend des camionnées d'albums. Gainsbourg, il ne fait que des 45 tours. Il a cette image, il fait des 45 tours, mais il peut pas faire un album. Et je lui dis, Aux Armes, etc., c'est l'album. Et cet album va se vendre à 100 000, puis 300 000, puis dépasser 1 million d'exemplaires. Donc ça devient un des 10 albums qui ont dépassé le million en France. Il doit y avoir un Johnny, un Julien Clerc, un Sardou, un Gainsbourg. Enfin, c'est faire 1,5 million avec un disque, c'est très très difficile. Hein. Donc voilà. Et du coup, pour Gainsbourg, j'étais un peu comme une mascotte. Mais... Donc, bon, on a fait cette interview, et quand on la lit aujourd'hui, on se dit, en fait, il dit au revoir à Gainsbourg, et il y a déjà Gainsbourg qui pointe le bout de son nez, parce que les réactions à l'album sont terribles. Notamment, il devait aller le dédicacer à Marseille, où il y avait une fête des Antilles, et des tropiques, et donc il y avait un stand de la Jamaïque, et Gainsbourg devait venir dédicacer Aux Armes, etc. Et les parachutistes avaient dit, eh ben nous on va venir lui dédicacer sa gueule.
3: Oh, wow.
4: Et donc Gainsbourg n'avait pas osé aller dédicacer à Marseille, je le taquine là-dessus, et en fait il va les rencontrer à Strasbourg pendant la tournée en janvier 80, il fait sa tournée, il fait le Palace 9 soirs, j'y suis 2 fois, et après il part en tournée, et quand ils arrivent à Strasbourg, les paras sont dans la salle, et Gainsbourg, alors les Rastas ne veulent pas, on entend, pardon, y aller, Gainsbourg, il dit, on va aller jouer, on va leur montrer, les Rastas, ils disent, oh la man, et c'est l'armée, là, nous,
3: c'est dangereux,
4: on n'y va pas, et du coup, Serge ira seul sur scène chanter la Marseillaise, le poing brandi, et avec les paras, quand on chante la Marseillaise, obligé de se mettre au garde à vous, quand
3: ils
4: même,
3: pas le choix.
4: C'est des images surréalistes hein, qu'on voyait à l'époque à la télévision.
3: C'est fou, on va la réécouter, tiens, cette Marseillaise reggae de Serge Gainsbourg, Aux Armes, etc. Et si vous voulez lire un entretien incroyable entre Philippe Manœuvre et le grand Serge, bah rendez-vous dans N-Roll qui vient de sortir aux éditions Hugo.

0: aux armes, etc. Dans Enroll, Philippe Manœuvre continue de raconter sa vie d'enfant du rock et ses rencontres. Une sélection voilà, d'une trentaine de textes sur ses 50 ans de carrière. Il y a évidemment l'entretien avec Serge Gainsbourg. Johnny Hallyday, statue du commandeur du rock français depuis les années 60.
1: Oui.
2: Hey Joe, cours pas comme ça, dis, y a pas le feu chez toi.
0: Il commence dans les années 60. Toi, à quel moment tu commences à l'interviewer, Johnny? À quel moment tu commences à le trouver intéressant, toi, en tant que rocker?
1: Ah, mais moi, en tant que gamin, il m'a fasciné.
0: Dès le
1: début.
0: Ouais.
1: Ah, ouais, quand j'ai entendu la guitare électrique, c'est ce que j'explique dans le spectacle. J'ai jamais su si c'était Johnny ou la guitare électrique, mais j'ai entendu un truc complet de rébellion contre la musique dominante en France à l'époque, qui était l'accordéon. Tous les bals populaires, c'était l'accordéon. Il y avait des émissions avec des accordéonistes non-stop.
0: C'est
1: les
0: vrai.
1: Les plus gros cachets de la SACEM, c'était Aimable, André Verschuren, enfin, les accordéonistes, hein, c'était un truc. Et ça, c'était en 1960, Johnny arrive, et c'est la révolution. Il y a les pour et les contre, tous les croulants, comme on les appelait. Parce que, en 1968, soudain, ils se rendent compte de quoi. Il y a la moitié de la population française à moins de 25 ans. Et l'autre moitié, beaucoup plus de 50. Donc c'était un mélange détonnant.
0: Le titre de la chronique qui est dans le livre, c'est « Johnny revient, les rocks les plus terribles ».
1: Oui, c'est la chronique. C'est son album que je préfère. C'est un album que j'ai entendu qui date de 64. Et à l'époque, ils ont envoyé Johnny faire son service militaire. Quoi. Ils ne savaient plus comment faire. Ça devenait... Le général de Gaulle était concerné. Il y a eu la fête de la Nation. 360 000 personnes gratuitement sur la place de la Nation pour voir qui? Johnny Hallyday. Donc, c'était le Woodstock français. Personne n'était au courant que ça existait. La télé n'est pas venue.
0: Non.
1: 360 000 personnes, rien, aucun document. 10 photos de Jean-Marie Perrier. C'est tout. Et ça, c'était quand on l'a vécu, parce qu'après, ça a continué. Donc tout le monde, il y avait évidemment des gamins, rien n'était prévu pour un aussi grand nombre de gens.
0: Non.
1: Il y en a qui étaient montés sur des voitures pour essayer de voir Johnny, il n'y avait pas d'écran ni rien. Les voitures étaient abîmées, donc ça tonnait. Et le général de Gaulle avait dit, s'ils ont autant d'énergie, on va les envoyer construire des autoroutes, ces jeunes. Alors, imagine Johnny Hallyday, quoi? Donc, il faisait des réponses au général dans ses concerts.
0: Énorme.
1: Il disait, nous les jeunes, nous sommes des millions. Et toute la salle hurlait, ouais. Non mais c'était, voilà. Donc ça a eu un moment, et ben donc en 64, ils se sont dit, ça y est, il peut aller faire son service militaire. Et ils l'ont envoyé 2 ans en Allemagne. Et le consensus général, Émilie, tout le monde disait, il ne reviendra jamais.
0: Oh, mais quel horreur. Ah, c'est doux ces années 60.
1: Ouais.
0: Alors Philippe, c'est vrai que quand on pense à toi, on pense oui à tes rencontres. Alors oui, avec Johnny Hallyday, avec les Stones, etc.
1: Tina Turner.
0: Tina, on en parlera tout à l'heure. Mais il y a des gens un peu moins connus, en tout cas du grand public en France, et que t'as décidé de mettre en avant dans ce nouveau livre. Et je pense notamment à Johnny Thunders and the Heartbreakers.

0: Johnny, là, beaucoup moins connu que Johnny Hallyday. Pourquoi il est dans ton livre? Pourquoi il est marquant, ce
1: soir? Parce que c'est un personnage. Il vient de New York, il était dans les New York Dolls. J'ai eu la chance de les rencontrer à Paris en 73, ces New York Dolls, donc j'ai été totalement partant. Et ensuite, il est devenu un peu le avec son groupe, les Heartbreakers, c'était le meilleur groupe punk en circulation à l'époque du punk. Hein. Ouais. Ça battait tout le monde à plat de couture, les Clash, les Pistols, au début c'était les Heartbreakers. Et malheureusement, Johnny était un toxico, comme il y en a beaucoup dans le rock. Lui, c'était la poudre, l'héroïne, c'est des drogue qui abîme énormément, qui abîme et ton portefeuille, et ta vie privée, et tout, et ta carrière, tout. Et mais Johnny, c'était un toxico, fier et heureux de l'être, et je trouve ça incroyable.
0: Ouais. Et il t'a marqué en tout cas.
1: Ouais, hein. Il m'a beaucoup marqué parce qu'il était vrai celui-là, c'était un vrai bonhomme. Et je me souviens toujours à la fin de l'interview, il me dit, ça sort quand ton interview? Alors on était en mars, je lui dis, ça sort le 15 avril. Il me dit, je serais peut-être encore vivant. Et en fait, il est mort en avril, mais pas de cette année-là, quelques années plus tard. Mais quand tu relis ça aujourd'hui, tu dis, voilà, lui, c'était un authentique rocker. On pourrait se poser la question, Philippe, parce qu'il y en a qui prétendaient, il y en a qui l'étaient, il y en a qui se laissaient emporter par le truc, mais qui étaient des authentiques rockers? Mais ce Johnny Thunders, moi, quand je réécoute toujours les New York Dolls chez moi, et ses albums solo, et les Heartbreakers, et je me dis, c'était vraiment de la grande musique, quoi.
0: C'est beau, cette interview à relire, qui avait été publiée dans Rock and Folk en mai 1978. Alors, il y en a un autre qui n'est pas très très bien identifié forcément par le public français, ou alors pour les mauvaises raisons, c'est-à-dire pour la télé-réalité qu'il a fait dans les années 2000.
1: Ah, c'est Ozzy.
0: Ozzy Osbourne. Alors Ozzy, il est dans ton livre, vient de nous quitter. Black Sabbath, Ozzy Osbourne, avant qu'on les écoute, Philippe, qu'est-ce que tu peux dire pour convaincre celles et ceux qui ne s'y sont pas encore intéressés d'y aller, mais tout droit?
1: Black Sabbath, c'est les fondateurs du heavy metal. Il n'y a pas à tourner autour du pot. Le premier album de Black Sabbath, aujourd'hui, le heavy metal, ça fonctionne. Hein. Il n'y a pas de problème. Ils ont leur festival, comme le Hellfest en France. Il y en a en Allemagne, en Angleterre, il y en a partout. Ils ont énormément de groupes. Et le metal, c'est énorme. Et il y a aujourd'hui des familles. Il y a le folk metal, il y a le metal symphonique, il y a le death metal, il y a le thrash metal. Enfin, vous voyez, il y en a beaucoup, beaucoup des metals. On compte 200-250 familles.
0: Ah, carrément.
1: Mais ils sont d'accord sur rien, sauf sur un truc. Ils descendent tous de ce premier album de Black Sabbath. C'est le début de leur histoire. Et moi, j'étais fanatique de Black Sabbath. J'adorais ce groupe qui était très décrié à l'époque. Et donc, chaque fois qu'il passait, je suppliais mon rédacteur en chef. Je disais, je peux pas aller voir Ozzy Osbourne. Voilà. Et je l'ai interviewé très souvent, Ozzy. C'est pour ça qu'il est venu aux Enfants du Rock avec Lemmy de Motorhead, où ils ont fait la fameuse séquence où Lemmy détruit la chambre. Oui. Voilà, c'est des gens que je pratiquais depuis des années. Et Ozzy, on était tellement copains que j'ai retrouvé, en faisant des recherches pour l'émission, j'ai retrouvé mon vieux carnet de l'époque où je notais les adresses des musiciens. Parce que
0: l'adresse de la maison, adresse postale.
1: On n'avait pas Internet et tout. Et Ozzy m'a écrit son adresse et m'a écrit en dessous, comme viens quand tu veux. Il y avait son adresse écrite. Mais alors, comme c'est Ozzy, il a pris deux pages du carnet pour écrire Kathleen. Mais
0: ça va trembler.
1: C'est tellement touchant. Dans le même carnet, j'ai les adresses de Kraftwerk, des Roxy Music. Enfin, mais c'est dingue. Wow.
0: C'est génial, le carnet, quand même.
1: Ouais.
0: Ah, c'est magnifique.
1: Mais oui, c'était une époque pré-téléphone portable. Ouais. En tant que journaliste, il fallait avoir les numéros des journaux, les numéros des attachés de presse, les numéros des artistes. Enfin, on faisait avec ce qu'on avait. Et donc, on avait tous un tout petit carnet dans la poche arrière où on notait tout, quoi, voilà.
0: J'adore. Allez, Ozzy Osbourne, on va l'écouter avec le groupe Black Sabbath. Et je pense que c'est la première fois que ça passe sur la radio ici. Ça fait plaisir, hein. C'est grâce à toi, Philippe.
1: Merci, Émilie.

0: fait de la première à la dernière seconde,
1: ben
0: Philippe
1: oui,
0: Manœuvre.
1: C'est Tony Iommi, le guitariste de Black Sabbath, qui est là, avec Bill Ward à la batterie, Geezer Butler à la basse, et notre ami Ozzy aux vocaux.
0: C'est une encyclopédie du rock, sympathique et qui raconte bien, qui est mon invité ce soir, Philippe Manœuvre. Alors après ce petit Black Sabbath et votre envie folle de lire évidemment l'interview d'Ozzy qui est dans le nouveau bouquin de Philippe Manœuvre, je vous annonce que nous allons parler filles, car oui, Philippe Manœuvre n'a jamais eu de problème avec les filles, il y en a toujours eu dans ses équipes, dans les journaux dans lesquels il bossait et aussi dans les chroniques qu'il écrivait. Il y en a donc dans son nouveau bouquin. À tout de suite.
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0: Les filles journalistes rock, il n'y en a pas toujours eu, Philippe. Toi, tu les as vues arriver.
1: Ah oui. Moi, bizarrement, je suis arrivé à un tournant quand j'ai repris la direction du journal vers l'an 2000.
0: Ouais,
1: j'ai vu arriver beaucoup de filles qui disaient « on veut écrire sur l'Europe ». Plus des filles photographes comme Carole Épinette, Marion Ruzniewski, Gaëlle Guesquière. Enfin, j'avais vraiment une équipe.
0: Marion Ruzniewski, puisque tu en parles, un chapitre lui est consacré dans ce nouveau bouquin, « Enroll ». En fait, tu reprends la préface que tu as écrite pour son livre,
1: oui,
0: « Doing it to death, 20 ans de photo au Bataclan.
1: Oui.
0: Est-ce que tu peux nous expliquer brièvement Marion, qu'est-ce qu'elle fait dans ton bouquin et qu'est-ce qu'elle a vécu, Marion?
1: Quand il y a eu la fameuse, le 13 novembre 2015, il y a eu l'affaire du Bataclan.
0: L'attentat.
1: Hein, l'attentat terrifiant. Et moi, évidemment, je suis chez moi. J'appelle immédiatement le responsable des concerts, Basile Farkas, qui se trouvait avec toute l'équipe de Rock et Folk à un concert des Inrecuptibles, qui était à la Cigale. Ils avaient fait venir un groupe anglais, qui était, tout le monde portait les plus grands espoirs. Toute mon équipe était au festival des Inrock. Et je dis à Basile, qui on a au Bataclan? Et il me dit, on a Marion Ruzniewski. Je me dis, oh non, c'est pas possible.
0: Photographe
1: de concert, ouais. Une petite...
0: haute comme trois pommes.
1: Ouais, c'est ce que je dis, elle est haute comme trois
0: c'est
1: pommes.
0: C'est vraiment Son sac photo est plus gros qu'elle.
1: Voilà. Elle a pris une balle dans le dos alors qu'elle essayait de sortir du Bataclan avec la première vague. Il y a un videur qui a ouvert une porte qui les a fait sortir. Elle a senti un choc. Il y a une balle qui a traversé son sac photo qui lui a emporté un petit bout de dos. Et dehors, dans la rue, elle s'est touchée le dos, elle a ramené sa main pleine de sang. En fait, c'était dans une telle... Elle n'a pas senti vraiment la balle arriver, quoi. Voilà. Du coup, ils l'ont emmenée à l'hôpital. Elle est partie, je crois que c'était la deuxième ou la troisième à partir dans la voiture des pompiers. Et là, son téléphone était tombé en panne. Elle n'avait plus de batterie. Et donc, elle est

0: Alors, Philippe, il y a aussi une reine. C'est Tina Turner.
1: Oui.
0: Ah là là, Tina Turner.
1: Animae Bollocks.
0: Ouais.
1: Alors, elle, je l'ai rencontrée, j'ai passé 15 jours avec elle. Et une équipe cinéma dans le désert australien, à Coober Pedy, la ville des mineurs d'opale, où elle tournait Mad Max 3 avec Mel Gibson, George Miller réalisait, bien sûr, et nous, moi j'avais traduit Mad Max 2 en français, donc George Miller m'avait à la bonne, et on avait été invités avec les enfants du rock à aller sur ce tournage, voilà.
0: C'est fou. Mais alors là, pour le coup, quand tu vas la rencontrer, c'est déjà une icône.
1: Ah oui.
0: C'est déjà une méga star. Et encore là, tu n'as pas de trac.
1: C'est génial. Bon, non,
0: ça,
1: c'est Tina, quoi. Enfin, voilà,
0: c'est,
1: on l'a.
0: C'est Titi.
1: Mais, non, mais on la connaît depuis tellement, depuis les 1967, River Deep, Mountain High. Et donc, on sait qu'elle fait ce métier par, elle est là. Elle est tellement incroyable sur scène. Tout le monde aime Tina Turner. Et elle l'a bien senti. Elle a réussi à garder son nom de Turner.
0: Ouais.
1: Dans le divorce, elle a tout abandonné. Les voitures, les visons, la maison, tout. Elle a dit, je pars avec les enfants et le nom. Je veux garder mon nom de scène. Et donc, Ike a autorisé, vu qu'il gardait tout le reste.
0: Ouais.
1: Le juge a dit, soyons cool. Et elle a gardé ce nom de Tina Turner. Et donc, elle sait. Mais c'est une personne étrange, elle est déjà zen, elle est macrobio, elle fait de la méditation, des fois elle dit non, là on peut pas se voir, je médite, enfin oh non mais c'est, on est tous dans un motel, hein, on est ensemble dans le motel quoi.
0: Et le texte, bah, malheureusement que tu partages, c'est sa nécro, hein, puisque
1: oui,
0: c'est sorti dans Rolling Stone France en 2023, ça c'est un exercice qui doit être particulièrement douloureux pour toi, parce qu'on sent que les artistes, quand tu les rencontres, t'es vraiment avec eux, même si c'est 10 minutes de ta vie, c'est 10 minutes où t'es complètement avec eux. Ça, c'est un exercice dur quand tu
1: vas. Non, mais c'est. J'avais trouvé une interview de Bob Dylan à un moment où j'aurais pu devenir le critique méchant.
0: Ouais.
1: Et Dylan, il disait dans cette interview à Rolling Stone USA, il disait, est-ce que les artistes actuels ont besoin d'être piétinés? Il disait non. J'ai pas l'impression. Moi, en tant qu'artiste, j'ai plutôt besoin d'être épaulé. Oh! Quand j'ai lu ça, je me suis dit, ben oui, voilà la règle de ce métier. Ces gars, ils font une musique formidable. Alors, bon, bien sûr, tous les 45 tours seront pas numéro un. Tous les albums seront pas des chefs-d'œuvre inébliables qu'on va rééditer pendant 50 ans. Mais ils essayent. Ils font le job. Ils font la musique de, et pour ça, Ils ont renoncé à beaucoup de choses. Ils ont renoncé au pognon, souvent. Ils ont renoncé à leur famille. Ils ont pas eu des vies normales, mais ils nous ont donné la plus belle musique du monde. Alors, aidons-les, quoi. Oui.
0: Mais il y a beaucoup d'amour dans ce livre. C'est là où je voulais t'emmener, parce que vraiment, et que ce soit le Filmman des années 70 ou celui d'il y a 5 minutes, on sent que ça t'a pas quitté.
1: Non, et alors c'est marrant. Voilà. L'autre jour, on parlait d'un chanteur et quelqu'un disait, bah, s'il se retrouvait face à ce qu'il était à 18 ans, son double de 18 ans lui cracherait à la gueule de
0: donc
1: ce qu'il est devenu.
0: Donc c'est quelqu'un qui a mal évolué.
1: Voilà.
0: Que tu ne nommeras pas.
1: Non.
0: Voilà.
1: Et ben moi, quand j'y repense, je me dis, je pense que si le Philippe Manœuvre qui a commencé à Rock & Folk à 18 ans me rencontrait le Philippe Manœuvre de 72, de 72 ans, bientôt, hein, c'est le mois prochain.
0: Le mois prochain.
1: Donc, et je pense pas qu'il lui cracherait à la gueule. Je sais pas. Je crois qu'il y aurait une compréhension.
0: Ouais. Moi, je pense qu'il te taperait dans la main.
1: Ouais, je pense qu'il se ferait un high five en disant, t'as fait le job, toi aussi, tu continues, c'est bien, voilà.
0: Bah tiens, pour finir, pour se dire au revoir et merci Philippe, c'est un des textes les plus récents que tu as écrit pour une émission de télé, La Grande Semaine, à laquelle tu participais sur M6, et c'est après la mort de Françoise Hardy. C'est un très joli texte, Les 10 raisons pour lesquelles nous perdons une immense chanteuse, qui montre aussi finalement que ton spectre est hyper large, et que même s'il n'y a pas de solo de guitare, eh ben Françoise, ça te touche.
1: Alors Françoise Hardy, pour moi, c'est une personnalité rock. Et elle était très contente quand je lui disais ça, parce que elle se voyait pas du tout comme une chanteuse de variété pop. Mais moi, je pense que si on aime Nico et ce qu'elle a fait avec le Velvet, bah, Françoise Hardy, c'est exactement pareil. C'est la même voix, c'est le même timbre et c'est la même façon de chanter doucement. C'est-à-dire, c'est ce que j'expliquais. Pourquoi les

0: chanteuse devrait hurler, quoi, comme Edith Piaf hurlait, mais c'était magnifique, on adorait. Mais après, toutes les chanteuses voulaient hurler plus fort qu'Edith, plus Flossy. Alors il y avait Cora Vauquer, il y en avait d'autres. Ça y allait, c'était des, vraiment des ah, ça hurlait. Et Françoise Hardy arrive et elle a des choses toutes simples, très belles à dire. Dit tous les garçons et les filles de mon âge, elle va pas le hurler, elle le murmure, parce que c'est le murmure d'une adolescente qui se rend compte que sa vie commence bien mal, quoi. Personne l'aime, alors que c'est en fait une des plus belles filles du monde. Et c'est tellement touchant et c'est tellement vrai, c'est tellement juste. Et puis après, moi j'ai continué, mon ami La Rose. Enfin, cette femme était magnifique et j'avais un très bon rapport avec elle. Mais on s'est très peu vu, on s'est vu que 5-6 fois dans toute ma vie, mais c'est inoubliable. C'était, pour moi, c'était la grande Françoise.
1: Bah, tu lui rends un très bel hommage, tu lui as rendu à la télé, et c'est dans End Roll, ce nouveau livre, donc, Philippe, aux éditions Hugo, que vous pourrez acheter au merch, oui, en coulisses, des spectacles de Philippe Manœuvre à venir. Un enfant du rock raconte. Alors, pour toi, Philippe, pour tout le monde, et pour ton chat qui nous écoute peut-être, comment te dire adieu, Françoise?
0: Avec Françoise, merci Émilie, merci beaucoup.
1: À la prochaine, salut.
0: Allez, ciao.

0: L'original s'appelait It Hurts to Say Goodbye et c'est Serge Gainsbourg qui a signé l'adaptation française des paroles pour Françoise Hardy en 1968. Allez, on quitte Philippe Manœuvre et ses souvenirs rock pour un présent, comment dire, un petit peu plus variété et extrêmement coloré. Vous voyez ce que je veux dire ? Ici étant partenaire de l'événement et de la diffusion samedi soir sur France 2 de la grande finale, notre Laurent Petit-Guillaume national est sur place à Vienne. Salut Laurent.
1: Hey, salut la France, salut Émilie, bonsoir à tous.
0: Laurent Petit-Guillaume, oui, en direct de l'Eurovision, avec évidemment un accès privilégié, on va dire, à la délégation française et à la chanteuse Monroe.
1: Absolument.

0: raconte-nous comment tu as vécu ce moment. C'était ce matin.
1: Oui, absolument. Ce matin, on était convoqué à l'ambassade de France, ici à Vienne, un très beau bâtiment, magnifique. L'ambassadeur avait proposé de regrouper tous les fans français qui se sont déplacés ici.

0: Hallyday, Laura Datour dans une sélection de cinéma partout en France. Ça sera le 15 juin.
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0: Ah, mon coup de cœur du jour, c'est une jeune artiste dont je vous avais parlé l'année dernière au moment de la sortie de son premier EP qui s'appelait La Romance. Elle, c'est Rony. Elle est née à la fin des années 90 à Grenoble et elle sort de la musique depuis 2023 sur le label français Enterprise. Elle a sorti le 30 avril une nouvelle chanson que j'adore qui s'appelle Encore un peu. Et je me suis dit que ce serait une bonne idée qu'on découvre ce titre ensemble ce soir. C'est le coup de cœur de Décibel. Encore un peu, signé Rony.

0: vient de sortir.
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0: Ah, c'est l'heure de la chanson anniversaire. Et ce soir, nous célébrons l'anniversaire de l'Américain George Lucas, grand réalisateur hollywoodien, 82 ans aujourd'hui. Un saint homme, si vous me demandez mon avis, vu qu'il a déjà réalisé des films incroyables, évidemment La Guerre des Étoiles, American Graffiti. Et puis en tant que producteur et réalisateur, il a donné beaucoup de bonheur et beaucoup de plaisir à beaucoup de gens de plein de générations différentes. Hein, derrière Indiana Jones, Willow, et même le petit dinosaure et la vallée des merveilles. Il y a George Lucas, et oui, alors joyeux anniversaire à cet homme qui nous a fait passer des heures et des heures de bonheur cinématographique et qui nous a tous mis à la musique classique et symphonique. C'était quand même pas gagné, mais c'est bien grâce à George Lucas que nous écoutons ce soir dans Décibel, sur votre radio ici, l'Orchestre Symphonique de Londres jouant en 1977 une composition de John Williams. C'est le thème principal de Star Wars et normalement, vous allez adorer ça.

0: Et joyeux anniversaire à Georges Lucas, 82 ans aujourd'hui. Décibel, pour ce soir, c'est fini. Et demain, tiens, on restera dans l'ambiance musique de film, puisque notre invité, ça sera un des Français les plus reconnus dans le monde en ce qui concerne les musiques de film depuis les années 80. C'est Eric Serra. C'est à lui qu'on doit notamment la musique du Grand Bleu et aussi de Nikita, Subway ou encore le cinquième élément. Eric Serra, qui célèbre ses 40 ans de carrière en faisant une grande tournée. Alors, ce sera après les grandes vacances, mais là, comme on s'est dit qu'on était en plein Festival de Cannes et que vous alliez peut-être avoir un petit peu envie de goûter au cinéma, et ben, c'est ce qu'on va faire demain soir dans Décibel. Il me reste, et c'est très important, un petit peu de temps pour remercier l'équipe de l'émission. Il y avait ce soir Iris Guitoni, Basile Combes, Elorie Roussillon et Franck Moilier. Et puis vous, évidemment, hein, parce que si vous n'êtes pas là, tout ça ne rime à rien. Je sais que le blind test vous manque un petit peu cette semaine, mais voilà, à cause de l'Eurovision, on fait pas de blind test. Promis, dès la semaine prochaine, on s'y remet. Promis juré.
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1: Le point sur les fermetures nocturnes avec Cédric Frémy.
3: Jusqu'à 5h30 à Marseille, les tunnels Joliette-Vieux-Port et Major sont fermés à la circulation pour travaux. Et jusqu'à 6h également à Marseille, la L2 est fermée dans le sens Aubagne-Aix. À Marseille en direction d'Aubagne, la 50 entre Manpenti et La Penne-sur-Yvonne. À Aubagne en direction de Marseille, la 50 entre la 52 et le Roi Merlin-La Valentine. Ça inclut la fermeture de la 501 depuis Aubagne-Centre et de la 502 depuis la Bourbonne. En direction de Marseille, la 55 est fermée jusqu'à 6h entre le convergent des Pennes-Mirabeau et la Joliette. En direction d'Aix-en-Provence, la 51 entre la sortie Gardanne-Bouc-Bel-Air et Aix-les-Milles. À Vitrolles en direction de Lyon, la 7 entre la sortie 30 aéroport Marseille-Provence et l'entrée 29 Vitrolles-Centre. Et sur la 55, les bretelles de sortie de l'échangeur Lamed en provenance de Fos et de Marseille. Il y a un convoi ITER, Lambesque, Cazan, Charleval, Largue d'Anthéron, Saint-Estève-Janson, le Puy-Saint-Réparade et Mérargues sont traversés par le convoi ITER. Retrouvez la liste des fermetures nocturnes sur ici.fr/Provence.
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4: Bonjour à toutes et à tous. Ravie d'être avec vous cette semaine pendant que Valérie Damidot et Éric Bastien sont en congé. C'est l'occasion de découvrir ou redécouvrir des moments sympas et drôles avec nos candidats. D'ailleurs, si vous voulez participer à l'émission, appelez votre radio locale pour vous inscrire et ne vous mettez pas la pression pour les anecdotes. Tout le monde a des choses sympas à raconter. On vous aidera à les retrouver. Alors aujourd'hui, nous serons par exemple avec Jean-Yves qui a découvert que faire la chenille lors d'un mariage, ça pouvait être dangereux. Et Aymeric qui fait cuire son gratin dauphinois dans le four tout en jouant sur votre radio ici.
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4: Et avant de retrouver Éric Bastien, Valérie Damidot et les meilleurs moments de l'émission, nous profitons de la musique avec Daniel Balavoine. C'est le chanteur sur votre radio ici.

0: Vous écoutez ici le chanteur Daniel Balavoine. Alors en octobre dernier, Valérie Damido et Eric Bastien jouaient avec Thierry d'ici Provence et Soraya d'ici Picardie. Le premier est un homme très occupé à cause de sa femme, ou plutôt grâce à sa femme, car vous allez voir, cela lui fait plaisir. Quant à la seconde, elle aime bien le sport, mais à la télévision, comme beaucoup d'entre nous d'ailleurs.
1: Alors, Thierry, pas de point, Soraya, pas de point, Thierry qui vit à Marseille. Oh là là là, on adore Marseille. Alors, il paraît que tous les jeudis, tu fais beaucoup de sport avec ta chérie. Tu fais de l'aquatraining.
2: Exact.
1: Qu'est-ce que c'est l'aquatraining ?
2: Ben, disons qu'on va se jeter dans une piscine, on fait un peu de sport, un peu de vélo, un peu de musculation, beaucoup de gestes. Parce que ma femme a dit que j'ai pas assez d'abdos, alors on va à l'aquatraining. Elle m'a dit, mes abdos ils ont dégonflé, donc je vais rencontrer à la piscine.
1: Bah oui, t'es comme moi, t'as des tablettes de chocolat, mais à l'intérieur, voilà, c'est tout.
2: C'est ça.
1: Ouais, bah oui.
2: Beaux abdos, mais à l'intérieur.
1: Oui,
3: évidemment. Quand je mets une bouée à la piscine, on me confond avec moi-même, hein. On ne sait plus qui est qui, hein. Entre la bouée et moi.
2: Ah bon, carrément.
3: Vous riez. Vous savez, vous la voyez pas, elle a le petit sourire comme ça.
1: Non, non, vous me voyez très bien et vous pourrez avoir la preuve sur les vidéos.
3: Vous êtes en gênance.
1: Ah ouais, je suis. T'as payé Bertrand pour pas qu'il mette la musique de la vanne pourrie ? Comment ça se passe ?
3: Ça va bien, ça va bien.
1: Alors, il paraît que tu bricoles beaucoup à la maison.
2: Oui, quand même. Ben, j'ai pas le choix. Hein. Ma femme, à chaque fois, me dit tiens, Thierry, tu peux mettre ce tableau. Tu peux accoucher le.
3: La femme.
2: À chaque fois. Ma femme, elle me trouve toujours quelque chose. Dès que je m'ennuie, dès que je suis pas à mon atelier, elle trouve quelque chose. C'est fou, hein.
1: C'est dingue.
2: Tout le temps, tout le temps.
1: Oh là là là là.
3: C'est une femme, ça. Le reproche.
2: Je refasse les décès suspendus. Sinon, pas de suite.
1: Oh là là là là, bah oui. Bah, elle veut pas que tu t'ennuies. Voilà.
2: C'est ça. Elle est trop gentille, elle passe à moi.
1: Bah, évidemment.
2: Elle veut pas que je
1: m'endorme. Évidemment. Alors, quand tu bricoles pas, t'es quand même très occupée parce que tu jardines. Hein, eh ben
2: c'est
1: oui.
2: Ça aussi.
1: Eh
2: ben,
1: oui.
2: Le jardin, c'est tous les week-ends. Le jardin, c'est tous les week-ends.
3: Oui, mais ta femme trouve quelque chose à redire sur le jardin, j'imagine
1: non,
3: aussi.
1: Non, pas du tout.
2: Non, ça va. Ça,
3: ah,
2: va.
3: Ça va.
2: Elle est assez indulgente avec moi. Elle est trop gentille.
1: Voilà. Parce qu'attention, il plante les épinards, les choux, là. Enfin, dans pas longtemps, parce que c'est les légumes de l'automne.
2: C'est ça.
1: Et attention. Et en plus de tout ça, il cuisine une fois par semaine.
2: Mmh. Ben. Pareil, j'ai pas le choix. Non, en fait, là, c'est vraiment pour faire plaisir à ma chérie.
1: Ah.
2: Elle adore quand j'ai prépare des petits plats. Elle est trop contente. Donc, moi, ce qui me fait plaisir, me fait plaisir. On y va.
1: Mais qu'il est mignon, celui-ci. Alors, Thierry, tu vas marquer ton premier point immédiatement.
2: Oui.
1: Alors, je te pose une petite question. Tu as 5 secondes pour me dire vrai ou faux. C'est vraiment 5 secondes, hein, faut répondre.
2: Allez, ça marche.
1: Attention. Un berger corse a déposé le brevet du fromage anti-moustique. Alors, un berger corse a déposé le brevet du fromage anti-moustique. Est-ce que c'est vrai? Est-ce que c'est faux? Top chrono.
2: C'est faux.
1: C'est bien évidemment faux.
3: Bravo.
2: Wow.
1: Voilà. C'est totalement faux, c'est une blague de nos auteurs qu'on salue, Luigi et Raph.
3: J'ai appris que les moustiques avaient 47 dents, c'est une vraie info, j'ai lu ça hier, et c'est fou, imaginez ce petit truc avec 47 dents. Voilà, il n'y avait pas de vanne, hein. C'était même quand je donne une info, bon voilà, ok. Soraya, elle cherche un emploi, là on va être sérieux, là tu cherches un emploi en ce moment. Dans quel secteur, si on peut te donner un coup de main, on le fera avec plaisir, hein, Soraya.
4: Alors, dans le domaine de l'insertion professionnelle.
3: Ok. En fait, voilà, t'es conseillère en insertion professionnelle et tu voudrais retourner dans ce secteur. Tu veux continuer là-dedans?
4: Oui, okay. Absolument, oui.
3: Bah, écoute, si quelqu'un dans ta région Picardie, dans l'Aisne, entend voilà ton profil ou te découvre ou a envie de te découvrir, 0810 055 056, on donnera ton numéro de téléphone. Il paraît que tu adores le sport, mais à la télé.
5: Je suis allé les voir passer.
3: Le sport à la télé, elle n'est pas du tout sportive, Soraya.
1: Hein bah, comme toi et moi, quoi.
3: C'est ça. Soraya, tu aimes bien regarder le Tour de France, notamment les mollets, les cyclistes.
4: Ouais, j'adore. J'adore le cyclisme dans sa globalité. Et oui, plus précisément, le Tour de France, effectivement. Ouais, j'en rate pas un.
3: Ah oui,
4: exemple, c'est le rendez-vous, ouais.
3: Soraya, voici un hymne national. C'est l'hymne du Canada. Écoute bien. Et pluribus unum, de plusieurs un. C'est ce que ça signifie. Et moi j'affirme que c'est la devise du Canada. Est-ce que c'est vrai ou faux? 5 secondes top chrono.
4: Je dirais oui.
3: Et pluribus unum. Eh bien non, figure-toi que de plusieurs, +1, c'est la devise des États-Unis qui a été adoptée en 1782, devise du Canada, c'est la Marie jusqu'à ad mare, hein, j'espère que je le prononce bien, qui autrement dit veut dire d'un océan à l'autre. Bon bah je suis désolé, Soraya, pas de points.

0: The Way You Make Me Feel, Michael Jackson sur votre radio ici. Allez, place à Julie d'ici Champagne-Ardenne et François d'ici Nord maintenant. François qui va nous faire une petite imitation de voix de bande dessinée pour le plus grand plaisir de Valérie D'Amido et Eric Bastien. François, vous avez du talent, j'adore.
1: Allez, donc nous sommes avec François et Julie qui ont un point chacun. François qui habite à Choc dans le Nord-Pas-de-Calais. François qui nous a mis en copie son Instagram. Dis donc, quel beau dessin! Qu'est-ce que tu dessines bien?
2: Ben merci beaucoup. Alors, ouais, je suis allé à l'école pour apprendre, et tout petit et jusqu'à jeune adulte en fait.
1: Mais tu as fait quand même des études d'art, t'as pas...
2: Alors je suis rentré aux Beaux-Arts à l'âge de 6 ans. Sur Dunkerque, parce que je suis originaire de Dunkerque.
1: Ouais.
2: Et ensuite, je suis allé en école d'art appliqué, ce qu'on appelle à l'époque la section F12. Donc ouais. Les sections F, bien sûr, ça n'existe plus maintenant quand on est vieux. Et après le bac, je suis allé à la fac d'art plastique de Lille.
1: D'accord.
2: Enchaîné.
1: Ouais. D'accord. Ok, enfin, tu adores le dessin, mais tu as fait plein de métiers. Hein. Tu as été animateur pour enfants, vendeur, responsable de magasin, téléconseiller à la FDJ, tu as été serveur. Voilà. Tu voulais aussi être doubleur de dessin animé.
2: Ah, ça, j'aurais adoré. Franchement, ça aurait été un grand rêve, vraiment, de faire des voix pour des personnages, même pour des séries ou des choses comme ça. J'aurais adoré. Vraiment.
3: C'est pas facile.
1: Moi aussi, j'aurais adoré. Mmh. Mais c'est une.
4: C'est pas facile, mais on peut avoir des voix très différentes. C'est pas très sympathique.
3: Ah oui, non, mais il est bon.
1: Mais hein. C'est bien, super. Alors.
2: Exactement, Valérie.
1: Oh mon Dieu. Oh my God.
3: Il essaye de vous séduire pour les points, ça. Je le sens venir, celui-là.
1: Ouais, je le sens venir aussi. Alors, on va voir si tu vas marquer un deuxième point, mon chat. Je vais te mettre une petite chanson d'Annie Cordy.
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1: Arrêtez-moi.
3: Les stagiaires ne connaissent pas.
1: Hein. Bien sûr, hein, c'est de la musique d'EHPAD. Alors, pourquoi cette chanson d'Annie Cordy? Parce qu'elle parle de cucurbitacé. Et moi, je t'affirme que le mot cucurbitacé vient du grec et qu'il signifie fruit qui se cache sous terre. Est-ce que c'est vrai? Est-ce que c'est faux? Top chrono, 5 secondes.
2: C'est faux, parce que la cucurbitacée, elle est au-dessus de la terre.
1: Mais oui! Cucurbitacé, ça veut dire cucurbita, ça veut dire courge, ça, voilà, donc c'est, ça vient, citrouille, potiron, courgette, blablabla, et ces fruits ne se cachent pas sous terre, ils sont à la surface, voilà, bravo, un point de plus, deux points.
3: Vous verriez Inès et Hélène qui boivent vos paroles, qui apprennent plein de choses, c'est vrai, hein, Inès et Hélène.
6: On dormirait moins bête ce soir. Ouais,
1: bah voilà, c'est le but du jeu, exactement. Mes petites chéries.
3: Julie est avec nous, elle a 22 ans, elle habite à Reims, elle est en couple avec Lucas, elle a dit, elle fait des études de droit, puis elle m'a dit, Gabin, c'est en master 2. Il faut que tu trouves un stage d'ailleurs bientôt, parce que nous, on est stagiaires. Oui. Viens chez nous.
7: Oui, exactement, il faut que je trouve un stage. Je suis en pleine recherche en ce moment.
3: Ah oui, bien, mais nous, par rapport au droit, oui, bah non, nous, tu peux pas venir à la radio, ça n'a aucun lien, du coup.
7: Oui, c'est sûr que c'est pas trop lié.
3: Le service juridique de Radio France.
1: Tout bah, est, oui, ah, tout tu est peux possible. Faire un non, stage,
7: voilà, c'est ça.
3: Exactement. Petite, tu voulais être. Vous êtes policière. C'est vrai?
7: Oui.
3: Eh ben,
7: oui, c'est vrai, oui.
3: Eh ben. Bon, t'es dans le droit, tu me diras, mais t'as pas été jusqu'au bout du truc?
7: Non, j'avoue que j'ai un peu changé d'avis, mais oui, quand j'étais petite, je voulais beaucoup faire policière et c'est aussi un peu pour ça que j'ai fait des études de droit, parce que j'aimais bien. Mais finalement, je ne sais plus trop ce que je veux faire en ce moment, donc bon. On verra bien.
3: Bon, ça, t'inquiète pas, les idées vont venir. Tu faisais de l'équitation quand tu étais petite parce que tu adores les chevaux et nous aussi. Et puis, tu fais un peu de sport, tu fais quoi comme sport?
7: Je fais de la natation.
3: Ok, brasse coulée, dos, crawl.
7: Brasse coulée et puis du dos crawl. Le crawl, j'ai un peu du mal au crawl normal.
3: Ouais. Faut qu'on aille à la piscine, Valérie, je vous rappelle. Hein.
1: Ouais, 200 kilos de bonne humeur,
3: exactement,
1: pose ta question.
3: Exactement, on a dit qu'on irait à la piscine. Allez, on parlera de pâtisserie dans un instant, Julie, parce qu'elle adore la pâtisserie. Mais voici une nouvelle question pour un point. Extrait.
7: Oui.
1: Ça, c'est Eric Bastien qui s'est cogné le petit doigt de pied dans la table.
3: Ce n'est que le début, que quand je commence à voir, mais après, c'est de pire en pire. Bon, c'est Tarzan, à la base. Tarzan, tout le monde voit qui est Tarzan, quand même.
1: Oui. Ouais. Non, mais tu les prends pour des demeurés, quand même.
3: Bon, allez. À la base, Tarzan n'avait pas de slip. Est-ce que c'est vrai? Est-ce que c'est faux? Top chrono.
7: Vrai.
3: Eh bien, c'est vrai, oui, d'après les romans originaux d'Edgar Rice Burroughs. Tarzan vivait quasiment nu dans la jungle. Le célèbre donc ensuite a mis une espèce de bagne en peau de bête qui est une invention du cinéma pour être plus pudique parce que Hollywood voilà, ne supportait pas que, enfin voilà, un acteur dû ou quoi que ce soit.
1: En même temps, on n'était pas dupes. Hein. Comment tu te fabriques un petit slip avec les ficelles et les élastiques dans la jungle, faut pas exagérer.
3: Mais c'est fou, quoi. Il avait, voilà, il avait pas de slip.
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3: 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Mais d'abord, musique avec Michel Jonas. Les vacances au bord de la mer sur votre radio Ici. On a

0: Vous écoutez ici les vacances au bord de la mer, Michel Jonas. À présent, je vous propose de vous évader non pas au bord de la mer, mais avec Jean-Yves d'ici Pays de Savoie, un très grand voyageur, et Mélanie d'ici Armorique, qui a tendance à passer l'aspirateur plusieurs fois par jour. Oui, mais elle a une bonne raison, comme elle l'explique à Valérie Damido et Eric Bastien sur votre radio ici.
1: Alors Jean-Yves qui joue avec ici Pays de Savoie, qui habite à Vimines, qui est un Viminou, qui collectionne les verres à bière, qui cuisine, qui bricole. Il a participé déjà à un jeu télé, celui-ci. À quoi t'as participé ?
2: La cible.
1: Bon, dis donc, qu'est-ce que t'as gagné ?
2: Une parure, montre, bracelet.
1: Oh, dis
2: pour
1: donc.
2: Pour femme.
1: Bah, tu l'as offert à ta, bah, du coup, tu l'as offert à ta chérie.
2: Bah, bien sûr.
1: Évidemment. Alors, évidemment. Tu adores voyager. Hein. Toi, t'as déjà voyagé partout. Hein. Au Sénégal, à l'île Maurice, en Grèce, en Espagne, en Italie. Mais surtout au Togo et au Bénin.
2: Oui, tout est originaire, mon épouse.
1: Voilà. Et alors, elle t'a fait découvrir son pays. Vous avez visité.
2: Oui, tout à fait.
1: Oh là là là là là là. Dis donc, alors qu'est-ce que...
2: C'est super beau.
1: Bah oui, c'est beau, bien sûr que c'est beau.
2: Oui.
1: Tu as aimé, tu voudrais y retourner ?
2: Ah oui.
1: Mais t'aimerais bien aussi, j'ai vu, aller visiter les pays nordiques pour voir des aurores boréales.
3: Alors, c'est pas la vraie chose.
2: C'est un rêve, ça.
1: Ah bah oui, c'est un rêve. Bah ça s'organise, hein.
2: Bah bien sûr.
3: On est à 3 heures de Paris, l'Islande.
1: C'est pas très long.
2: Bah, c'est ça.
1: Eh oui, un petit camping-car et hop. Alors, là tu as 2 points. Tu es à égalité avec Mélanie. Je te propose d'en marquer 3 de plus. Attention, c'est la question à choix multiples. Je te pose la question, je te propose des réponses. Et à mon top chrono, tu as 10 secondes pour me donner ta réponse. Ok ?
2: Ok.
1: Alors, Jean-Yves, de quel pays vient la fête d'Halloween à l'origine ? Ça vient d'où la fête d'Halloween à l'origine ? L'Irlande, les États-Unis, le Mexique ou le rayon déguisement de chez Jiffy. Top chrono, 10 secondes.
3: Salut Jiffy.
2: Ça vient d'Irlande.
3: Les idées de génie.
1: Les idées de génie.
2: Oui.
1: Et oui, bien sûr que Bravo. Ça vient d'Irlande. Ça vient de la fête celtique Samhain, qui marquait la fin des récoltes, le début de l'hiver. Et les Irlandais ont ensuite exporté cette tradition aux États-Unis avec à qui les citrouilles et les bons becs. Bravo, tu as 3 points de plus, tu es à 5.
3: Mélanie, elle déteste les activités à sensation. Elle n'est pas rassurée. Et quand elle monte dans un petit manège... Qu'est-ce que tu fais ? Il paraît que tu cries tout le temps. Ça ressemble à quoi, un cri de Mélanie sur un manège ?
4: Oula, faut peut-être mieux pas le faire à la radio.
3: Si, vas-y, on a éloigné nos casques.
1: Vas-y, j'ai retiré mon casque.
3: Non, mais ça fait quoi, genre, ou plus que ça ?
4: Ah, c'est pire que ça.
3: Ah, c'est pire que ça.
4: Je crie, je ferme les yeux, je suis pas bien.
3: Ouais, t'es pas bien. Alors, pour te détendre une fois que t'es pas bien, t'as un rituel et t'adores ça. Bienvenue dans le domaine de l'étrange. Ah. Elle passe l'aspirateur plusieurs fois par jour.
1: Ah d'accord, ok.
3: Alors écoutez... Mélanie, on est aspirologue comme ça, experte ?
4: Bah non, mais avec tous les animaux, il faut bien.
3: Ah oui, c'est vrai qu'on rappelle, il y a 3 chats, il y a 2 chiens, oui, donc il y a des poils partout. Donc c'est plus pour eux. Donc pas très étrange. Tiens, juste un petit mot avant de jouer, parce que Jean-Yves, on a voyagé avec lui, on parlait de l'Afrique, et toi, t'as fait un voyage humanitaire en Afrique, notamment au Sénégal pendant un mois.
4: Oui, c'est ça.
3: Et alors, quel souvenir tu en gardes ?
4: De très très bons souvenirs, c'était il y a très longtemps maintenant, mais des souvenirs qui sont gravés.
3: Tu as été auprès d'enfants dans un village très isolé, puis dans une maternité. Je rappelle que tu es infirmière, donc voilà, ça t'a permis aussi peut-être de faire des choses intéressantes. Et il y a quelque chose de poignant, on va finir là-dessus. Tu as une maman qui a choisi ton prénom, je crois, pour son enfant.
4: Oui, pour l'une de ses filles, oui.
3: C'est génial.
4: Ouais.
3: Pourquoi elle a choisi ton prénom ? T'avais sympathisé avec elle ?
4: Parce que j'avais sympathisé avec elle et en fait, c'était le jour de mon anniversaire aussi.
3: D'accord. Bon, bah, il y a une petite Mélanie qui est au Sénégal et qui porte ton prénom. Ça fait plaisir de le savoir.
4: Oui, ah bah oui, c'est agréable.
3: Allez, nous allons jouer avec ta question qui vaut, rappelons-le, 3 points à choix multiples. Quelle actrice française ? On va parler de cinéma. J'espère que t'es un peu branché cinéma. Quelle actrice française née en 1898 ? Est décédée en 1992, repose sous l'épitaphe « Enfin seule ». Est-ce que c'est Jeanne Moreau, Simone Signoret, Arletty ou Hélène, qui a enfin réussi à se débarrasser des garçons dans « Hélène et les garçons ». La pauvre, elle n'est pas morte, top chrono.
4: La troisième, je dirais.
3: Arletty ?
4: Ouais.
3: Les Pitiaf, enfin seul, donc c'est ce qui est écrit sur sa tombe. Oui, c'est Arletty, l'inoubliable partenaire de Jean Gabin dans Hôtel du Nord avec cette réplique mythique.
5: Bon Dieu, tu sais.
3: Elle est enterrée à Courbevoie et on peut lire Enfin seul, qui est un dernier clin d'œil mordant à l'image de cette icône du cinéma français.
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0: La Lune, un des derniers titres de Christophe Maé qui est actuellement en concert. Il sera à Paris fin mai, à Talence, Vienne ou encore Montauban en juin. Et puis ailleurs, puisqu'il a des dates jusqu'en mars l'année prochaine. Nous retrouvons Valérie Damido, Éric Bastien, mais aussi Mélanie d'ici Armorique et Jean-Yves d'ici Pays de Savoie. J'adore Jean-Yves. Il va nous expliquer pourquoi il a passé un mariage en caleçon. Petit indice, faire la chenille, ça peut être dangereux.
1: Alors Jean-Yves, il y a une petite anecdote que tu nous as racontée qui m'a bien amusée. Oui, parce que Jean-Yves, il a passé le mariage de sa cousine Véro.
2: Véro, ouais.
1: Eh oui, avec un petit caleçon. Hein, voilà, il avait 18 ans, il était le premier à la tête de la chenille. Hein. Tu chantais comment ? La, la, la, la, la, la, la, la, pam, pam.
3: Mettez deux pieds en canard.
1: Et voilà, alors, du coup tu fais ça, et qu'est-ce qui se passe ?
2: Oui. Oh, bah, je vois une belle jardinière, donc je saute par au-dessus, évidemment, je me dis, tiens, les autres ne me suivront pas. Et malheureusement, de l'autre côté de la jardinière, il y avait une descente d'escalier, bien carrelée et tout, et voilà. Donc, le genou ouvert, on y voyait l'os, enfin, c'était pas mal. Ouais. Donc, direction hôpital, on m'a recousu, et après, retour au mariage, mais en caleçon.
4: T'as pas vu le pire au canard, il a marché comme un canard.
1: Il a marché avec une c'est attelle, ça. Quand même. Hein
2: c'est ça.
1: Mais oui. T'avais un beau caleçon, rassure-moi, t'avais un beau caleçon.
2: Ah ben, à l'époque, oui, c'était du turquoise fleuri. Ah ouais, ça... Puis en plus, il allait bien avec ma chemise, qui était bleu turquoise aussi.
1: Ah, bah voilà, quand même.
4: Les mariés ont dû apprécier.
1: Bah oui, en même temps. Ouais. Bah oui.
2: Sûrement enfin. Que j'avais prévu le coup pour sortir le caleçon à la chemise.
1: Oui, tu te disais qu'à un moment donné... Tu te serais mis un peu en caleçon.
4: Je pense qu'il faut toujours prévoir la couleur de son caleçon à un prochain mariage maintenant. J'y réfléchirai.
1: Bah, réfléchissez. Voilà. Réfléchissez bien. Oui. Alors, nous allons tout de suite essayer de gagner 5 points de plus avec la question cash et tout de suite, Dalida. C'est...

0: là.
1: On sent qu'il chante, Jean-Yves, là.
2: Oui, oui.
0: Alors attention, Jean-Yves. Non. C'est pas une question difficile pour toi. Ah. Eh oui. En France, quelle fleur est associée au deuil? Top chrono, 10 secondes.
3: Les chrysanthèmes.
0: Eh oui, les chrysanthèmes, on va pas. Il n'y a pas de suspense. Si les jardiniers, il est en plein dedans, il en a plein son truc.
1: C'est d'actualité.
0: Bah oui, c'est d'actualité. Bien sûr que c'est les chrysanthèmes. Alors, il faut savoir qu'après la Première Guerre mondiale, Raymond Poincaré a demandé que chaque tombe soit fleurie le 11 novembre. Et le chrysanthème, bah, c'est un peu la fleur de l'automne. Bah, du coup, c'est devenu la fleur du deuil. Donc voilà, 5 points de plus. Jean-Yves, 10 points.
1: Parfait. Ou Ludon, Mélanie, il s'envole là. Hein. Oui. Ah oui, oui, oui. Mélanie, tu es capable de faire concurrence à Vital Fraise? Tes parents s'appellent Mante et Allo? Non, du tout.
4: Non, c'est pas ça, mais je vais faire concurrence quand même.
1: Bon. Alors, on va se dire un petit mot sur la Bretagne. On a parlé de tes voyages, mais t'es évidemment fan du Finistère, notamment. Toi, tu vis dans le 22, c'est les Côtes d'Armor, hein, j'ai dit, hein,
4: oui,
1: le 22.
4: C'est ça.
1: Pourquoi? Qu'est-ce qui te marque dans le Finistère? Qu'est-ce qu'il y a de particulier dans ce département?
4: Que je trouve que c'est la coutume bretonne qui est bien plus présente, et puis c'est typique, c'est voilà, c'est l'accent en breton, et j'aime bien.
1: T'as quelques villes comme ça dans le Finistère que tu aimes bien?
4: J'aime bien Crozon, c'est très joli.
1: Ouais.
4: Quimper aussi.
1: Quimper, c'est vrai que c'est bon.
0: Le Cronan, les amis, c'est beau.
4: Le Cronan, oui, le Cronan.
1: Le Croisic, ouais, c'est dans le Finistère, le Croisic? Non, c'est, pourtant c'est pas très loin. Ah non, le Croisic, non, c'est pas du tout dans ce coin-là.
4: Non, c'est bon.
1: T'as un camping-car?
4: Oui, c'est ça.
1: Et t'as un beau camping-car, hein?
4: Oui, un vieux camping-car qui est mon âge.
1: Ben oui, on a vu les photos, tu les as envoyées à Professeur Brown. Et alors, il y a des tags, et je crois que c'est un artiste de chez toi qui a tagué ton camping-car?
4: Oui, il vient de Saint-Brieuc, entre autres, et puis il vient de Quévert aussi.
1: Et Saint-Brieuc, c'est la Bretagne. C'est un artiste breton, vas-y, cite-le, hein, profites-en.
4: Il s'appelle Mars, et le deuxième artiste, c'est Stratosphère.
1: D'accord. Et avec ce camping-car, tu sillonnes la France entière et tu te balades, que ce soit en Bretagne ou ailleurs. Et des fois, tu termines avec deux mecs sur le toit parce qu'à Perros-Guirec, t'es tombé en panne. On va pas raconter l'histoire, mais t'as roulé avec deux gars sur le toit du camping-car quand même.
4: Sur le capot, ouais.
1: Sur le capot, ouais. Allez, nous allons jouer pour cette avant-dernière question. Elle vaut 5 points. C'est une question cash.
0: C'est la dernière question. Après, il y a le bingo.
1: Après.
0: Mais c'est pas une question.
1: Ah, vous considérez que c'est pas une question, le bingo?
0: Non, pour moi, c'est le tout pour le tout.
1: Chaque jour, vous me surprenez. Et chaque jour, j'apprends des choses avec vous.
0: Allez. Dites pas de bêtises.
1: Je vais vous faire plaisir. La bande originale que vous adorez.
0: Ah là là là là.
1: Ben oui. 48 heures d'Halloween. Un petit sorcier qui va bien. Question. Quel comédien incarne Harry Potter au cinéma? Question simple.
4: Daniel Radcliffe.
1: Moi, j'en vois. J'ai quand même envie de prendre.
0: Attends, ta candidate, elle a l'âge de Harry Potter.
1: 36 ans. Alors ça nous fait 10 points, oui, parce que c'est la bonne réponse. Daniel Radcliffe, cet acteur britannique qui est mondialement connu depuis, il avait 10 ans, hein, quand il a commencé. Bravo, J.K. Rowling et Harry Potter.
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0: You Can't Hurry Love, Phil Collins sur votre radio ici.
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2: Alors, nous sommes avec Aymeric, donc je rappelle qu'il y a deux points. Et Aymeric qui habite à La Roche-sur-Yon, et Aymeric qui suit toutes les émissions de télé-réalité, qui adore cuisiner, qui adore jardiner, mais qui alors, par-dessus tout, il paraît que tu adores le fromage.
3: Ah oui.
2: Ah oui. Ah oui, monsieur, oui, oui. Alors, qu'est-ce que
3: là,
2: vous...
3: Ça donne envie, parce que là, je vois du fromage gratiné, là. Oh, oui, oui, oui.
2: Comment ça, tu vois du fromage gratiné, mon Dieu? Qu'est-ce que tu aimes?
3: Là, dans mon four, il y a un petit gratin qui m'attend, là, depuis tout à l'heure.
2: Un gratin de quoi, s'il te plaît?
3: De pommes de terre, et puis, bien sûr, du fromage dessus. C'est du fromage à raclette.
2: Qu'est-ce que c'est, ton fromage préféré?
3: J'aime vraiment, franchement, tous les fromages. J'aime beaucoup le Morbier, notamment.
2: Ah, le Morbier, c'est pas mal. Le Morbier, c'est pas trop de ta région, mais c'est pas mal.
4: C'est un nectaire en force.
2: C'est un nectaire, oui.
3: Bon, ah, c'est un nectaire, c'est bon.
2: Oui, c'est pas mal. Enfin, c'est vrai que le Morbier, c'est pas mal. Alors, est-ce que tu vas marquer 3 points de plus? Je te propose la question à choix multiple. Je pose la question, je te propose des réponses. Et à mon top chrono, tu auras 10 secondes pour me donner ta réponse. Alors, écoute bien. Quelle chanson arrive en tête du top 5 des morceaux les plus joués lors des enterrements en France? Une question bien joyeuse.
4: C'est sympa, hein?
2: Alors, je te propose Le Paradis Blanc de Michel Berger, L'Hymne à l'amour d'Edith Piaf, Puisque tu pars de Jean-Jacques Goldman, ou Les Sardines de Patrick Sébastien. Top chrono, 10 secondes.
3: Puisque tu pars.
2: Oui, c'est cette chanson de Jean-Jacques Goldman.
4: Oh, c'est gay.
2: C'est d'une gaieté aujourd'hui, c'est magnifique.
4: Elle nous a quittés
2: puisque tu pars. Mais grâce à ça, tu marques 3 points de plus, tu as 5, Aymeric.
4: Alors que c'est tellement plus simple.

0: Oh, dis donc, ça va.
1: Eh bien, c'est bien. Moi, mon candidat a marqué 3 points. Il a 5.
2: Ah oui, donc c'est à moi.
1: C'est à toi, avec ta candidate qui s'appelle Florence.
2: Oui, Florence.
1: Qui habite en Bretagne et qui a 1 point.
2: Ouais, et qui est une trouillarde.
1: Bah, enfin, qui n'est pas trouillard? J'aimerais bien voir ta tête dans un château hanté, toi, tiens.
2: Demain, c'est Allo, Owen.
1: Et... Non, mais il m'a fait le geste Allo, quoi. Ça va, Nabila? Ça se passe bien, Nabilo? Allez.
2: Et vive le shampoing. Il paraît que tu vérifies, on va se remettre dans l'ambiance qui fait peur, hein, moi ça me va. Elle vérifie toujours les portes. T'es une trouillarde, il paraît.
3: Oui, alors, je peux pas tout le temps les portes fermées sur moi.
2: Ah ouais?
3: C'est-à-dire tout le temps.
1: Tu les fermes à clé, c'est ça que tu veux dire?

0: Bah écoute, je te le souhaite, t'as voyagé déjà au Maroc, en Tunisie, en Espagne, en Italie, tu adores hein, le Maroc. Bon bah la Thaïlande, c'est pour très bientôt. Florence,
1: sera pour très bientôt.
0: Nous allons jouer tout de suite et cette question qui arrive avec un QCM. Et ça vaut 3 points. Demain, nous sommes le 31 octobre.
2: Oh mon Dieu.
0: Et demain, c'est la journée mondiale de quoi? De l'épargne, s'il est bon, on sent pas. Des vampires. La journée mondiale des villes. Ou la journée mondiale de la citrouille, pour rendre hommage à tous les légumes qui se sont vidés sans broncher. Top chrono, 10 secondes. Journée mondiale de quoi demain? Vampire, ville, citrouille, épargne, vite.
1: Les vampires.
0: Alors demain c'est Halloween, mais c'est aussi la journée mondiale des villes. Créé par l'ONU, qui met en avant le développement urbain durable. Bon, c'est vrai qu'on pense plutôt aux citrouilles, aux vampires, je te l'accorde, par rapport à Halloween, mais c'est officiellement la journée mondiale des villes, Florence.
2: Ça me tue, j'ai appris ça ce matin. Je ne comprends pas. Moi, je trouvais que c'était classe, la journée mondiale de la citrouille, mais bon. Là,
3: ici.
4: Gabriel. 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

0: Et c'est avec Gabriel de Johnny Hallyday que nous terminons les meilleurs moments d'Otakey aujourd'hui. Rendez-vous demain pour une autre sélection. On parlera parc d'attractions, hockey, voyage entre autres, avec Valérie Damido et Eric Bastien sur votre radio ici.
1: Il est 5h, Paris s'éveille et Yoann Guérin arrive.
2: Il est très en forme, Yoann Guérin. Il vous accompagne jusqu'à 6h du matin, donc c'est dans les prochaines minutes. On vient quand, nous, Valérie?
1: Oh bah nous, on revient à midi, mon chat.
2: Ah bah on va se faire une petite chasse quand même avant, hein.
1: Évidemment.
2: À tout à l'heure.

0: Axel Red, sensualité, parfait pour bien démarrer la journée. Soyez les bienvenus.
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0: Bonjour, très bon réveil, heureux de vous savoir avec nous. C'est la grande famille ici qui se réveille ensemble avec l'équipe de Lefto. Emeline, Saveria, Mélodie, Christophe et Aude Razo. Bonjour Aude.
3: Bonjour Johan Guérin, on sera à Fort Boyard dans le journal de 5h. Parce que oui, on est comme ça. Parce que le tournage des émissions de cet été vient de se terminer. Et on a pu demander à Cyril Ferraud, le nouvel animateur, ses premières impressions.
0: Mais c'est fou, vous avez les clés de tous les lieux emblématiques.
3: Même celle de Cyril Ferraud.
0: Oh là là, c'est magnifique. Bon, tiens, Aude, sujet qui va vous intéresser parce que Valère Correa vous livre ce matin le mode d'emploi pour éviter les arnaques aux placements financiers. Explication dans 5 minutes. 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
0: Jeudi 21 mai, excellent réveil. Merci de votre fidélité. 5h. L'actu du jour, ce sont les nouvelles annonces sur le carburant.
3: Sébastien Lecornu va détailler en fin d'après-midi les nouvelles aides pour ceux qui subissent de plein fouet la flambée des prix. Alors, qui sera concerné? En tout cas, Aurélie Herbemont, le Premier ministre, a prévenu qu'il allait falloir changer d'échelle. Ce sont ses mots.
4: Toujours aucun signe d'amélioration au Moyen-Orient, alors Sébastien Lecornu est contraint de ressortir le carnet de chèques. S'il évoque lui-même un changement d'échelle, pas question d'ouvrir en grand les vannes, car les finances publiques sont déjà dans le rouge. On reste sur des mesures ciblées, uniquement pour les secteurs d'activité et les Français qui travaillent les plus en danger, prévient Bercy. Mais les aides que détaillera Sébastien Lecornu pour le mois de juin concerneront un public plus large que jusqu'ici. Le Premier ministre compte aussi se projeter sur du moyen-long terme, explique Matignon, car cette crise est amenée à durer. La philosophie du gouvernement, c'est comment l'État aide ceux qui ont le plus besoin et comment l'État aide les entreprises à aider les gens, glisse un conseiller de l'exécutif. Manière de partager avec les employeurs le fardeau de la crise qui risque de coûter au moins 6 milliards à la France.
3: Le prix des carburants et ce coup de pression des entreprises de dépannage. Elles défilent à Paris ce matin, très touchées, elles aussi par la flambée des prix. Elles viennent de toute la France. Opération Escargot sur le périphérique parisien, direction Bercy et le ministère de l'économie.
0: La pression s'accentue sur Patrick Bruel.
3: La pétition qui demande l'annulation de sa tournée dépasse ce matin les 31 000 signatures. Et voilà maintenant les élus, les maires de plusieurs grandes villes qui appellent le chanteur à ne pas se produire sur scène, Victor Maté.
5: C'est le maire de Paris, Emmanuel Grégoire, qui a réagi le premier hier matin sur France 2.
6: Face à la multiplication des témoignages, je crois que oui, il devrait faire une parenthèse dans sa carrière, le temps que la justice soit rendue.
5: Par respect pour la parole des victimes, le maire de Marseille, Benoît Payan, demande également à Patrick Bruel de ne pas venir dans la cité phocéenne pour son concert prévu le 30 octobre. Même demande du maire de Lille, il invoque la sagesse et la responsabilité le temps que la justice passe. À Nancy, Mathieu Klein en appelle, je cite, à la clairvoyance des organisateurs pour suspendre sa tournée. Même discours du vice président de la métropole du Grand Nancy, Ossine Chabira, sur France Info.
7: Cette présomption d'innocence ne doit pas s'exercer au détriment de la protection des femmes et notamment de toutes ces femmes et tous ces témoignages qui affluent de jour en jour.
5: Le maire de Brest, Stéphane Roudot, lui parle de décence. En Belgique également, demande d'annulation à Forêt, commune de Bruxelles. Tous ces élus rappellent cependant qu'ils n'ont pas le pouvoir eux-mêmes d'interdire ces concerts.
3: Des parents soulagés à Paris après l'interpellation de 16 personnes d'une école maternelle du 7e arrondissement. Coup de filet dans le scandale des violences dans le périscolaire parisien. La garde à vue des 16 personnes se poursuit ce matin. Elle est prolongée. Certaines de ces personnes sont soupçonnées de viol et d'agression sexuelle. À l'école toujours, le syndicat FSUS Nuit PP dénombre plus de 3700 fermetures de classes en maternelle et en primaire à la rentrée 2026. C'est le département du Nord qui est le plus touché devant le Rhône et la Seine-Saint-Denis. Seine-Saint-Denis où le syndicat appelle à la grève aujourd'hui.
0: À 5h03 sur votre radio ici, clap de fin sur le Fort Boyard.
3: Le tournage des émissions de cet été vient tout juste de se terminer et ici La Rochelle a pu passer un petit coup de fil au petit nouveau. J'ai nommé Cyril Ferraud, l'animateur qui prend la place d'Olivier Mine ému et enthousiaste à l'issue de ce tournage. Écoutez.
2: C'est Fort Boyard qui m'a donné envie de faire de la télé. Je l'ai dit plein de fois. C'est l'émission qui m'a fait rêver quand j'étais enfant, qui m'a donné envie de faire mon métier. Je faisais partie de la famille du Fort depuis 6 ans déjà en tant que personnage. Mais c'est une vraie responsabilité de prendre les commandes d'un navire aussi impressionnant, aussi bien rodé aussi, et beaucoup d'émotions. C'est-à-dire qu'après la première, par exemple, j'étais vraiment très ému de me dire voilà, c'est une histoire de film. De se dire, tu regardes une émission quand t'es gamin, elle te fait rêver, elle te met des étoiles dans les yeux, et des années plus tard, c'est moi qui cours avec les candidats, qui les encourage. Au-delà de ce que ça représente pour moi, c'était, à titre personnel, c'était un plaisir fou de tourner ces 9 émissions.
3: Bon, on a hâte de voir les nouveaux épisodes de Fort Boyard qui vont rythmer, Johan, nos samedi soir, j'en bafouille.
0: Je comprends l'émotion.
3: Cet été sur France 2. Adieu la grisaille, rangez les parapluies, un dôme de chaleur s'installe au-dessus de la France avec une masse d'air chaud qui nous remonte d'Afrique subtropicale. Météo France nous annonce un épisode précoce de forte chaleur avec, Johan, des températures estivales.
0: Oui, avec les maximales, par exemple, aujourd'hui, on attend entre 22 et 27 degrés sur la moitié nord, de 25 à 30 degrés au sud et localement 31, voire 33 au sud de la Garonne. Oula. Dès demain, on pourra dépasser les 35 degrés d'ailleurs dans le sud. En attendant, ce matin, les températures à Rennes, Clermont-Ferrand et Besançon, 9 degrés. À Lille, Caen, Nantes et Guéret, 10. Nous avons à Paris, Strasbourg et Tours, 11. 13 à Bordeaux, 14 à Toulouse, 16 à Bastia et 18 degrés à Marseille et Perpignan. Le soleil brille assez largement sur le pays aujourd'hui. Alors parfois, après la dissipation de brume matinale sur la moitié nord et près du massif central, un léger voile nuageux qui est toutefois aussi présent cet après-midi sur l'est et le nord du pays.
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0: 5h06, c'est une belle journée qui s'annonce avec le soleil au rendez-vous. On prend une grande respiration et on profite ce matin avec Clara Luciani. Bon début de journée.

0: Clara Luciani respire encore. 5h09, bon réveil.
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0: Alors pas du tout, vous avez bien
3: Aude,
0: changé.
3: Moi.
0: Mais vous êtes, c'est vous ou pas?
3: Je me Benjamin suis masculinisé, c'est Aude ça.
0: C'est
3: qu'est-ce
0: ça
3: qui se passe?
0: Qu'est-ce que c'est que cette... Bah écoutez, on a des petites blagues comme ça de bon matin. Bon, moi je vous propose une grande bouffée d'air frais parce qu'on a trouvé la capitale française du bonheur.
3: Ah bah on y va.
0: Ouais,
3: c'est
0: ouais. Selon le très sérieux Happy City Index de l'Institut pour la qualité de vie. C'est Grenoble.
3: D'accord,
0: qui est officiellement
3: j'aime beaucoup Grenoble.
0: Bah ouais, la ville où l'on vit le plus heureux en France. Alors au niveau mondial, la capitale des Alpes décroche une 23e place, coiffant Paris au poteau des deux petites longueurs. Et Bordeaux qui est loin derrière. Pour en arriver là, il y a eu 466 chercheurs qui ont passé 251 villes au crible. Alors environnement, transport, accès à la culture et même le prix de l'immobilier. Grenoble brille, même si le podium mondial reste dominé par les intouchables. Intouchables, vous avez une idée ou
3: c'est
0: pas?
3: C'est dans le Nord, les pays du Nord.
0: Exactement, il y a Copenhague, Helsinki et plus près de nous, c'est en Suisse. C'est
3: Genève. Alors.
0: Genève, exactement, Genève. Après, où que vous soyez, de toute façon, la radio du bonheur, vous l'avez trouvée.
3: C'est nous.
0: Ben oui, exactement, c'est votre radio ici. 5h10 dans l'actualité ce jeudi, Aude.
3: C'est la semaine de la sécurité routière au travail et des entreprises en profitent pour sensibiliser leurs salariés. On ira gonfler nos pneus, Johan, dans quelques minutes.
0: Pour la musique, on se réveille avec Eddie Mitchell et Taylor Swift. Light, c'est le son qui arrive dans 15 minutes, mais avant, par ici, les économies.
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0: Bonjour Valère Coréard.
4: Bonjour Johan, bonjour Aude.
3: Bonjour.
0: Chaque jour avec vous, un bon plan pour notre pouvoir d'achat. Aujourd'hui, vous vouliez nous parler des arnaques au placement.
4: Oui, parce qu'avec les réseaux sociaux, les faux conseillers financiers et les promesses de gains rapides, les arnaques explosent. Et le problème, c'est qu'on peut tous se faire avoir. Clairement, on voit passer des pubs pour des placements garantis, du trading miracle, des faux livrets mieux rémunérés que le livret A, ou encore des investissements en crypto-actifs avec des rendements complètement irréaliste. Donc, premier conseil, méfiez-vous des promesses trop belles pour être vraies. Quand on vous dit 8, 10, 15% de rendement sans risque, là, il y a un gros signal d'alerte. Deuxième réflexe, ne vous précipitez pas. Les arnaqueurs jouent souvent sur l'urgence. Genre, offre valable aujourd'hui, dernière place disponible, il faut investir maintenant. Un vrai conseiller financier vous laisse toujours le temps de réfléchir. Et puis, il y a une vérification très simple à faire. Regardez si la société est autorisée. L'autorité des marchés financiers, l'AMF, publie des listes noires et permet de vérifier les acteurs agréés. Ça prend 2 minutes et ça peut éviter de perdre beaucoup d'argent.
3: Valère, il y a d'autres signaux qui doivent nous alerter ?
4: Oui, plusieurs. Déjà, attention au démarchage sur WhatsApp, Telegram, Instagram. C'est pas comme ça que travaillent les établissements sérieux. Méfiez-vous aussi des faux témoignages, des captures d'écran de gains impressionnants. Beaucoup sont truqués. Il y a aussi l'intelligence artificielle qui est derrière. Autre point important, ne versez jamais d'argent vers un compte à l'étranger sans avoir vérifié à qui il appartient réellement. Et puis enfin, un conseil très simple. Parlez-en autour de vous avant d'investir. Quand on échange avec un proche, on voit souvent les choses plus clairement. Écoutez aussi la chronique d'Aude Razo sur les arnaques. Et puis, les escrocs comptent beaucoup sur l'isolement, la pression psychologique. Donc, ne restez pas seul. Vous avez déjà été confronté à une tentative d'arnaque financière. Vous avez des conseils pour éviter les pièges. Mon mail, c'est paricilleséconomies@radiofrance.com.
0: Merci beaucoup, Valère. Demain, on vous donnera la solution pour payer le parking 2 fois moins cher en vacances. Par ici, les économies, le rendez-vous à votre service. Chaque matin, on parlait du rendez-vous, c'est pas vrai, on le retrouve tout à l'heure, 5h40, on va parler notamment des péages.
3: Oui, effectivement, les arnaques aux péages sont de retour, pile avant le week-end de la Pentecôte.
0: Forcément,
3: évidemment.
0: Et oui, soyez avec nous, ne bougez pas.
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0: Je compte sur vous pour m'impressionner de vos talents, parce qu'on joue au garagiste ce matin.
3: Et oui, parce que c'est la semaine de la sécurité routière au travail, sujet très important puisque 440 personnes meurent chaque année lors d'un déplacement lié à leur travail, surtout sur les trajets domicile-travail. C'est donc une semaine de sensibilisation et on a décidé de la tester. On est dans la Sarthe, notre reporter ici, Max Martin, a emmené la voiture de la radio, tout simplement sur un stand pour vérifier les pneus, stand qui se trouve sur le parking de l'entreprise. Entreprise LDC à Sablé-sur-Sarthe, le géant de la volaille.
6: Bonjour.
7: J'espère que la voiture d'Issimène va bien.
6: Faut pas s'arrêter. Tu avances, tu roules.
7: Xavier Poulain, responsable mobilité du groupe LDC, c'est lui qui fait passer chaque voiture sur un petit dos d'âne, entouré de plusieurs capteurs qui s'allument à l'approche d'un véhicule.
6: Les flashs se sont allumés, on a pris des photos des quatre pneus sur les flancs. On a mesuré la profondeur des quatre pneumatiques. En quelques secondes, on fasse l'équivalent d'un check qui d'habitude est fait par un professionnel dans un garage.
7: Une action de sensibilisation gratuite pour les salariés et ô combien importante pour Xavier Poulain.
6: Les pneumatiques, c'est la donnée essentielle du contact d'un véhicule à la route. C'est l'équivalent d'une feuille A4. C'est quatre cartes postales qui vous tiennent à la route. Donc si les pneus sont usés, vous aurez moins d'adhérence et vous risquez, en cas d'intempérie, en cas de freinage d'urgence, de perdre le contrôle de votre véhicule, d'avoir un accident plus grave.
7: En France, il y a deux ans, plus de 500 personnes sont mortes sur la route pour des trajets liés au travail.
6: La sécurité au travail, c'est pas simplement sur le poste de travail. Nous, en tant qu'entreprise, on veut que le salarié rentre chez lui dans les mêmes états de santé et de sécurité que quand il est venu.
8: Et ça fait longtemps qu'elle a pas vu un gonfleur.
6: Depuis combien de temps vous n'avez pas vérifié la pression de vos pneus, madame ?
8: Ça fait au moins 2-3 mois.
7: Mauvaise réponse pour Anaïs, employée chez LDC. Les professionnels recommandent de vérifier la pression des pneus tous les mois environ. Et justement, cette action mise en place par son entreprise est très rassurante pour elle.
8: Je trouve ça sécurisant puisque moi personnellement je fais une demi-heure de trajet aller pour rentrer chez moi et de savoir que on pense à moi quand je rentre du travail, ça me rassure aussi.
7: Après être passé sur ce dos d'âne, les employés comme Anaïs reçoivent un QR code qu'ils peuvent scanner pour découvrir le dossier complet de l'état de leurs pneus, des pneus qui peuvent même se faire regonfler sur place, toujours gratuitement.
9: On est bon monsieur.
7: Donc la voiture de la radio Issimène va bien ?
9: Oui, elle se porte bien, vous pouvez rouler tranquillement.
7: Merci monsieur.
9: Au revoir.
0: On est rassuré. Merci à notre reporter Max Martin pour ce test grandeur nature. 5h16. Si vous avez envie de vous détendre ce soir devant la télé, après une longue journée de travail, et bien Patrice Gascon a sélectionné un programme qui va séduire toute la famille, les 100 vidéos qui ont fait rire le monde entier. C'est sur Gulli, c'est présenté par Issa Doumbia. L'humoriste se confie justement ce matin dans les coulisses télé. Mais avant Couleur Montalo, c'est Eddie Mitchell. Allez.

0: Couleur Mentalo, Eddy Mitchell, 5h20, l'éphéméride de ce 21 mai. On souhaite un bon anniversaire aujourd'hui à Antoine de Maximi, 67 ans. Vous savez, c'est le monsieur qui s'invite chez vous dans son programme télé. Eric Carrière, la moitié du duo, les Chevaliers du Fiel, lui a 69 ans. Tiens, 21 mai 1904, c'est la fondation de la FIFA à Paris, avec une organisation mondiale donc du football qui se met en place. Et puis, 21 mai 1981, investiture de François Mitterrand, premier président socialiste de la Ve République.
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0: On retrouve Patrice Gascon avec ses coulisses télé. Aujourd'hui, Patrice, vous nous proposez de nous détendre devant notre petit écran. Vous avez repéré un programme proposé ce soir par la chaîne Gulli.
2: Pour présenter ce soir l'émission Les 100 vidéos qui ont fait rire le monde entier, Gulli a fait appel à un humoriste. Lequel ? Celui qui nous confie dans quoi il se réfugiait quand sa carrière n'avait pas encore décollé.
3: Moi, je me réfugiais dans la bouffe, mais j'avais ma recette à moi. Nuggets, camembert, mayo, Nutella. Il y a des gens qui me jugent. Respectez-moi ! J'ai besoin d'amour !
2: Et de l'amour, le public en a donné à Issa Doumbia. Il n'a plus besoin de se coltiner ce sandwich au mélange improbable. Issa Doumbia est même l'un des visages du groupe M6, alternant les apparitions sur M6, W9, Sister ou ce soir sur la chaîne Gulli, l'une des petites sœurs de M6, pour présenter les 100 vidéos qui ont fait rire le monde entier. Et ce soir, attendez-vous à une spéciale, les animaux pètent les plombs, entre des chats et des chiens complètement fous, des lamas revanchards, des dromadaires complètement toqués, Gulli nous emmène sur la piste des animaux les plus drôles de la planète. Et pour nous montrer tout cela, Issa est entourée de quatre joyeux partenaires de rire. Le chef Norbert Harrer, la chanteuse Priscilla Betty, l'ancienne Miss France et désormais animatrice Camille Serre et l'humoriste Boudère.
4: Alors que les animaux sont des humains plus vrais que nature.
5: Moi aussi je le fais ça.
4: En plateau, Issa doit domestiquer un véritable zoo.
6: Faut bien dresser les animaux.
7: Je sens qu'il y a un tournant dans ma carrière, la marche de l'empreinte.
4: Et quand Boudère s'y met, c'est encore plus poilant.
7: Et là tu ramènes la mouette qui mange le poisson.
2: Issa Doumbia est comme un poisson dans l'eau à la présentation des 100 vidéos qui ont fait rire le monde entier. Mais est-ce pour autant un animateur télé comme les autres ?
8: Je suis pas un animateur de télé comme les autres parce que je viens pas du tout de ce milieu de base. Je suis comédien. J'ai fait des séries, j'ai fait du cinéma, j'ai fait des téléfilms. Et en fait, l'animation, c'est venu par hasard un peu. On m'a proposé un programme, j'ai dit oui pour rigoler. J'ai accroché et je développe de plus en plus. Et ce qui m'intéresse, c'est que je retrouve mon métier de base et ma passion de base, c'est transmettre.
2: Issa Doumbia qui va encore transmettre ce soir sur Gulli dans les 100 vidéos qui ont fait rire le monde entier. Quant à moi, je vous dis à demain pour vous transmettre de nouvelles coulisses télé.
0: Merci Patrice Gascoin, 5h23. Tiens Patrice, qui est un trailer, ça tombe bien parce que ce matin on part à la conquête du Mont Blanc. Avec vos petites baskets, Aude, on est nickel côté équipement, franchement on est au top. Stéphane Bern revient sur la première fois que des hommes ont gravi le Mont Blanc. La balade démarre dans 3 minutes, le temps de s'échauffer un petit peu avec Taylor Swift et son titre Hopalite.

0: Opolite, Taylor Swift à 5h27. Chaque jour avec votre radio ici, un peu d'histoire avant l'actu. Stéphane Bern ce matin, on voyage au temps où on a pris de la hauteur, 4809 mètres exactement.
1: Au XVIIIe siècle, deux hommes décident que la montagne n'est plus un décor, mais un défi. Au milieu du XVIIIe siècle, un savant genevois, Horace Bénédict de Saussure, se passionne pour les Alpes et ses montagnes qui surplombent toute la région. Au point qu'il lance un défi et promet une récompense à celui qui atteindra la cime du Mont Blanc. Le pari fait son chemin et pendant des années, quelques-uns s'y risquent. Mais attention, les échecs se succèdent. Les ascensions se transforment vite en ascenseurs émotionnels. Jusqu'au 8 août 1786. Jacques Balma, chasseur de cristaux, et Michel Paccard, médecin, partent avant le lever du soleil. Les deux hommes du pays grimpent sans cordée organisée, ni matériel moderne ou carte précise.
2: C'est pas le premier de cordée qui tire les autres sur la corde.
1: Les conditions sont rudes. Ils s'enfoncent dans la neige. L'air se raréfie à mesure qu'ils s'élèvent en altitude. Mais ils vont au culot. Ils ne manquent pas d'air. Forts de leur détermination, ils avancent. Si bien qu'à 18h23, ils en viennent à bout. Pour la première fois, des hommes ont atteint le sommet du Mont Blanc. L'année suivante, le scientifique genevois de Saussure gravite à son tour le Mont Blanc, aidé de 18 guides et sûrement équipé de bonnes chaussures de randonnée. Une performance qui fera le tour des salons et propulsera la montagne sur le devant de la scène. Le sommet devient une destination et même une aventure pour laquelle certains seront prêts à payer. Ces exploits ne sont pas que de simples ascensions. C'est la naissance de l'alpinisme. Aujourd'hui encore, le Mont Blanc est un sommet mythique pour les alpinistes. Je dirais même que le Mont Blanc, c'est la crème de la crème.
0: Merci Stéphane Bern. Nous ce matin, on vous offre le cadeau de la semaine. C'est aussi la crème de la crème. La boîte de jeux par ici, les économies. Valère Coréard qui transforme sa chronique donc en boîte de jeux. On vous l'offre maintenant 0810 055 056 pour vous amuser en famille ou avec les amis. Nous sommes le jeudi 21 mai, il est 5h30. Toute l'actualité en France et dans le monde, c'est le 90 secondes avec vous Drazo.
3: Sébastien Lecornu, le Premier ministre, annoncera en fin d'après-midi les nouvelles aides pour le carburant, priorité toujours aux professions et aux gros rouleurs très touchés par la flambée des prix. Le gouvernement pousse aussi les entreprises à proposer des aides à leurs salariés. Les petites entreprises qui souffrent de la guerre au Moyen-Orient, niveau de trésorerie tendu voire critique dans plus d'un tiers des PME et TPE françaises avec un impact significatif du conflit pour près de la moitié d'entre elles. C'est une étude de la PME, les entreprises de dépannage manifestent à Paris ce matin. Il y aura à la rentrée plus de 3700 fermetures de classes en maternelle et en primaire. C'est le décompte du syndicat FSU SNUIPP. C'est selon lui le département du Nord qui est le plus touché devant le Rhône et la Seine-Saint-Denis où le syndicat appelle à la grève aujourd'hui. Les colorants alimentaires augmentent de 14% les risques de cancer. Les conservateurs alimentaires augmentent de 24% le risque d'hypertension. Constat de chercheurs français, ils appellent à renforcer l'information du consommateur. Trois études sont publiées aujourd'hui. Est-ce que vous avez fait votre déclaration d'impôt ? Attention, si le numéro de votre département est compris entre 1 et 19, vous avez jusqu'à ce soir 23h59 pour vous rendre sur impots.gouv.fr. Pour les autres, vous avez encore quelques jours. À suivre aujourd'hui le tirage au sort de Roland-Garros, très attendu, c'est à 14h. Quels adversaires pour nos Françaises et nos Français ? C'est Tony Estanguet, ex-président du comité d'organisation des JO de Paris, qui se charge du tirage.
0: L'info du jour, on tend le micro aux aides à domicile.
3: En première ligne face à la flambée des prix à la pompe, pour l'instant la profession n'a rien touché. Le guichet d'aide de l'État pour les gros rouleurs ouvre la semaine prochaine. Situation tendue pour cette aide à domicile dans le Nord. Il s'appelle Théo, bien obligé de mettre la main à la poche et rogner sur son salaire pour payer ses trajets chez les patients. C'est un reportage ici de Jeanne d'Anglejean.
4: Les prix de l'essence ont tellement augmenté que certains collègues de Théo ont tout simplement rendu le tablier.
5: C'est plus avantageux pour eux d'être en arrêt maladie, en arrêt de travail, que d'aller travailler. Les patients, ils se rendent compte qu'il y a moins d'intervenants, parce que leur prix de l'essence revient plus cher.
4: D'autres privilégient la trottinette électrique ou se déplacent à pied, mais ça a des limites.
5: Et après, les temps de route, c'est pas toujours évident, donc ils sont... En fait, c'est très compliqué d'utiliser d'autres moyens que notre véhicule personnel.
4: Et même si la Dacia noire de Théo roule au GPL, moins cher que l'essence, les prix augmentent vite, surtout quand on fait le plein 3 ou 4 fois par semaine.
5: Pour le GPL, je cherche moins cher autour, parce que le GPL a augmenté aussi de 3-4 centimes. Ça paraît rien, mais ça fait 5 euros en plus sur le plein.
4: Alors le jeune homme fait tout pour faire baisser la facture.
5: Rouler en mode éco, respecter les vitesses au maximum, même si on est dans un métier malheureusement où c'est pressant.
4: Mais malheureusement, ça ne suffit pas.
5: On fait attention surtout. Je connais beaucoup de collègues qui ne vont pas profiter avec leurs enfants, ils restreignent les budgets. Au supermarché, de toute manière, je préfère me déplacer en magasin et regarder produit par produit ce qui est le plus intéressant. Regarde au prix du kilo, au prix du litre, ce qui est le plus intéressant aussi.
4: Si les négociations avec la direction de son agence n'aboutissent pas, Théo et ses collègues n'excluent pas de faire une grève.
3: Les aides à domicile qui roulent en moyenne 1000 km par mois, on verra s'ils font partie des aides ciblées, des nouvelles aides qui seront annoncées tout à l'heure par Sébastien Lecornu.
0: Ouais, le Premier ministre qui doit prendre la parole à 17h et ce matin on pense fort à vous qui êtes aide à domicile. 5h33, la météo, c'est un avant-goût d'été. Les maximales, on attend entre 22 et 27 degrés sur la moitié nord, de 25 à 30 au sud et localement jusqu'à 33 au sud de la Garonne. En attendant ce matin, les températures à Rennes, Clermont-Ferrand et Besançon, 9 degrés à Lille, Nantes et Guéret, 10 à Paris, 11, 13 à Bordeaux, 14 à Toulouse, 18 degrés à Marseille et Perpignan. Vos messages aussi sur la page Facebook ici. Dans le Calvados, à Aunay-sur-Odon, Frédéric a relevé à 5 degrés, 9 en Alsace, on salue Tania, 10 degrés à Falampin dans le nord, Merciani, 11 à Metz, ça c'est une info de Patricia, on a 12 à Bourges en ce moment, où est Nadège, 13 en Corrèze, merci Rosita, 14 dans le Pays Basque, ça c'est Marie-Laure. Et puis pour ce qui est de la météo, c'est le soleil qui brille assez largement sur le pays. Alors parfois après la dissipation de brume matinale sur la moitié nord ce matin et près du Massif Central. Et à noter aussi cet après-midi un voile nuageux qui peut être présent sur l'est du pays et le nord.
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0: 5h34, bon réveil, merci de rejoindre la grande famille ici dès 5h. On démarre la journée du bon pied avec Frédéric Goldman-Jones à nos actes manqués. Excellent jeudi.

0: Mais on est comme ça le matin, on sort les trompettes pour vous réveiller avec Frédéric's Goldman Jones. À nous actes manqués, 5h38, bon réveil.
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0: Info, musique, bonne humeur au menu de votre petit déjeuner. Une mise en garde ce matin dans votre rendez-vous, c'est pas vrai. Ce matin, Aude, on prend l'autoroute.
3: Oui, on fait très attention à ces mails qui arrivent là en ce moment pour nous dire qu'on n'a pas payé le péage. C'est reparti pour les arnaques au péage, je vous explique.
0: Pour la musique du réveil, c'est avec ABBA. ABBA, on l'écoute avant 6h, mais avant on accueille Joël qui est à Marguerite, c'est dans le Gard. Bonjour Joël.
4: Bonjour.
0: Ravi de vous accueillir de bon matin. Marguerite, c'est, on est dans la banlieue de Nîmes, c'est ça?
4: Oui, c'est ça. Sur les à côté de Nîmes, oui.
0: Parfait.
4: C'est un petit village.
0: Oui, petit village.
4: C'est sympathique.
0: Bah, franchement, bah, on viendra découvrir d'ailleurs avec Aude prochainement. Joël, qu'est-ce que vous faites dans la vie?
4: Là, je travaille sur les marchés. J'amène le café sur le marché directement. C'est-à-dire que j'ai une petite roulotte avec je fais du café, du chocolat, des cappuccinos, les jus d'orange, des croissants, un chocolat chaud bon matin.
0: C'est canon. C'est vous qui apportez du bonheur aux gens, Joël.
4: Exactement. Exactement. J'ai une phrase qui dit une journée commence toujours avec un bon café.
0: On est bien d'accord. Ça, c'est vrai qu'on en a bien besoin avec Aude aussi. Joël, là, vous partez donc sur le marché ce matin.
4: Oui, c'est ça. Oui.
0: Sur lequel?
4: On va sur Agnan.
0: Ok, et donc tout au long de la semaine, vous avez d'autres lieux sur lesquels on peut vous retrouver?
4: Oui, je suis sur Sommières le samedi matin.
0: Ok.
4: Je suis à Quissac le mercredi matin, je suis à Aigues-Mortes le dimanche matin. Voilà, je travaille à peu près, pratiquement toute la semaine.
0: Vous ne chômez pas. Et Joël, avec les températures là aussi qui vont augmenter, vous proposez le café frappé ou pas?
4: Je vais proposer du café frappé aussi, oui. Dès que ça commence, oui.
0: On est bien d'accord. Non, mais franchement, c'est génial. Non, mais j'adorerais venir goûter, moi, tous vos produits et goûter votre café. Bah, franchement, on organisera
4: très,
0: ça.
4: Très bon café.
0: Ah, bah, très bien. Mais c'est vous qui choisissez le café. Enfin, il y a un vrai travail de sélection?
4: Bah, après, je travaille avec un torréfacteur qui est à Alès, qui s'appelle La Brûlerie. Donc, qui est un très, très bon torréfacteur. Après, on a des bonnes machines aussi, des très bonnes machines à grains. Où le café est moulu à la demande et du coup, vous avez du bon café avec une bonne saveur, de l'eau de source surtout, pas d'eau du robinet.
0: Ouais.
4: Donc voilà, d'amener de la qualité sur le marché aussi.
0: Eh ben, ça donne tellement envie. Joël, merci en tout cas pour ce petit moment. On va vous commander deux expressos avec Aude.
4: Avec
0: et nous, ce matin, on vous offre le jeu de cartes par ici, les économies de Valère Correa, pour vous amuser avec les amis, pourquoi pas avec les collègues aussi sur le marché.
4: Ben oui, pourquoi pas. En tout cas, c'est très gentil de votre part. Merci beaucoup.
0: Ben, on vous souhaite une bonne journée, Joël, et merci de votre fidélité.
4: Merci, pareillement.
0: Et à bientôt.
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0: C'est pas vrai, le rendez-vous anti-arnaque et Aude, vous nous annoncez donc ce matin le grand retour des arnaques au péage.
3: Effectivement, plusieurs collègues m'ont transféré ce mail pas plus tard que cette semaine. Votre dernier passage au péage n'a pas été réglé, le montant de 6,80€ reste dû. Et ça, ça nous rappelle quelque chose. Mmh. L'été dernier, rappelez-vous, souvenez-vous, on en avait reçu des tonnes, on en avait parlé ensemble, des mails, des textos, avec à chaque fois le logo Ulis, le vrai service de télépéage de Vinci Autoroute. Un collègue me dit, j'ai failli cliquer tellement c'est bien fait, mais à y regarder de plus près, c'est n'importe quoi au niveau de l'adresse mail et du lien. Il a raison, c'est ça effectivement votre premier réflexe. Qui m'écrit? Là, le mot Vinci s'affiche certes en lettres capitales, mais l'adresse n'est pas du tout la bonne. Je lis noreply@vachiagency.com, ça va pas. Je vais vous mettre sur ici.fr la liste des bonnes adresses. Ulysse et Vinci. Gardez-la en poche pour ce grand week-end de Pentecôte et puis pour l'été aussi, ça peut servir.
0: Bien sûr, mais Aude, on garde aussi en tête que Ulysse Péage n'envoie jamais de texto qui commence par 06 ou 07.
3: Oui, vous avez raison, c'est important de le dire et de le savoir puisque l'arnaque a beaucoup tourné l'été dernier par SMS. Attention, parfois les textos sont ultra crédibles, l'escroc vous glisse dedans le modèle de votre voiture et carrément votre plaque d'immatriculation. Je vous annonce aussi, Johan, le grand retour de l'arnaque au kit d'urgence Vinci Autoroute, le fameux, la trousse d'urgence. Merci à Solange et Michel, deux auditeurs de m'avoir alerté. Ce sont ces mails mensongers qui vous font miroiter un gilet jaune, un triangle de signalisation, des lampes torches, etc. Tout un tas d'outils fort pratiques. Si vous tombez en panne, l'escroc vous dit au début que c'est gratuit, mais finalement ce sera 1 euro par carte bancaire, s'il vous plaît, parce que oui, c'est votre carte bleue, toujours, qu'il veut connaître. Faites attention.
0: Ouais, soyez toujours vigilants et on est là pour vous rappeler les bonnes pratiques. Merci beaucoup, Aude Razo. Chronique à retrouver sur ici.fr, page C'est pas vrai. 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En attendant, voici Affiletta et Francis Cabrel.

0: voix d'Affiletta et Francis Cabrel pour vous accompagner. Tiens, ici, vous le savez, c'est la région des territoires. On s'intéresse, c'est la radio des territoires, on s'intéresse maintenant au rôle de nos régions françaises. À quel niveau agissent-elles pour votre quotidien? On en parle avec le 1 Hebdo dans moins de 2 minutes. 5h48, retrouvons l'équipe d'ici matin pour un point sur l'actualité qui va marquer votre journée. L'info près de chez vous, c'est ici. Bonjour.
1: Bonjour Yoann et bonjour à toute l'équipe. Et ce matin sur votre radio locale, ici Provence, nous allons parler ensemble de l'affaire Patrick Bruel.
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1: Avec Patrick Bruel qui est toujours dans la tourmente, le chanteur donc est accusé par des femmes de viol, de violences sexuelles, au moins 9 plaintes déjà déposées dans notre région. Une pétition d'ailleurs a été lancée par un collectif féministe à Salon de Provence avec la demande de l'annulation des concerts dans notre région. Il y en a qui sont prévus notamment à Salon de Provence, mais aussi à Toulon ou à Marseille. Et puis David Oussiou, Patrick Bruel est en ce moment donc au théâtre à Paris, micro donc ici dans le public pour savoir ce qu'il pense d'ailleurs ce public de cette affaire. On va l'écouter tout de suite, ses réactions dans le public. On les a.
4: Ah non, mais les réseaux sociaux, c'est pas la justice. Il y a une justice, elle doit rendre, elle doit dire s'il est coupable ou pas. Il y a la présomption d'innocence, on n'a pas à juger à la place de la justice.
1: Et on en parle ensemble ce matin.
5: Ce que dit ce monsieur, c'est ce que disaient jusqu'à présent les maires des villes dans lesquelles les concerts étaient prévus. Et là, ça change. Les maires commencent à dire si Patrick Bruel pouvait renoncer à ses concerts, ce serait pas plus mal. C'est le cas de Lumière de Marseille.
1: Par exemple, on en parle ce matin, et vous aussi la page Facebook Ici Provence. Bon, encore une journée où il va faire très chaud. On a atteint les 30 degrés localement hier dans notre région. Ça sera encore le cas cet après-midi. Plein soleil, ciel bleu, 22 degrés. Ça, c'est de la fraîcheur annoncée pour Marseille cet après-midi. Température chez vous sur la page Facebook Ici Provence. Et puis à tout à l'heure, dès 6h, bien sûr.
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0: 5h49, la une de la presse.
6: Quelle région pour demain? C'est la question que pose en une le 1 Hebdo.
0: Ouais, et on est avec Patrice Trappier, co-rédacteur en chef du 1 Hebdo. Bonjour Patrice.
7: Bonjour.
0: Merci d'être avec nous. Le dossier du 1 montre que les Français ont bien plus confiance dans l'échelon local que national. Très concrètement, en quoi ont-ils le plus confiance aujourd'hui? Est-ce qu'ils souhaitent que l'on donne davantage de pouvoir politique et de compétences à nos régions?
7: Oui, ça c'est clair. Et puis surtout, ils ont confiance dans leur maire. 60% de cote de confiance. Quand on regarde le niveau national, 22% seulement pour la politique nationale, c'est nettement plus bas que nos voisins européens. Et après, quand on monte dans les échelons, c'est un peu moins bon que le maire. 44% pour les conseillers départementaux, 42% pour les élus de la région. Et c'est vrai que l'IFOP, l'année dernière, a produit une enquête très intéressante. 2/3 des Français estiment que les collectivités locales n'ont pas assez de pouvoir, et même 90%, c'est énorme, trouvent que l'État est déconnecté de leur vie concrète. Je crois que c'est une demande de proximité évidente qui s'exprime, un désir d'être plus écouté, peut-être aussi la conséquence de l'éloignement des services publics, d'un monde numérique tout puissant. Je crois que les Français, ils ont envie de rencontrer leur maire au marché, chez le boulanger, lui parler, c'est un désir très ancré. Le revers de tout ça, c'est aussi que les maires font l'objet d'une

0: ça marche plutôt quand même. On voit que nombre de présidents de région sont largement réélus. Ce qui pose problème, c'est la baisse des financements continus qui vient de l'État. Elles n'ont pas de moyens propres. Et puis, il y a des projets communs, par exemple, avec l'État. Je pense à la ligne à grande vitesse Bordeaux-Toulouse. Ouais. C'est un projet acté depuis des années et des années. Et les élus des deux régions se battent encore pour que l'État, même si le Cornu a fait des promesses, donne l'argent qu'ils avaient prévu.
1: Ouais. Mais est-ce qu'il n'y a pas aussi de trop grandes disparités entre nos territoires? Je pense, par exemple, à la super région Île-de-France. Il y a des collectivités comme la Corse, des autres. D'autres régions qui sont nées aussi des fusions. Est-ce qu'on n'est pas, d'une certaine manière, en train de créer une France à deux vitesses?
0: Vous avez raison, il y a des disparités. Vous avez cité l'Île-de-France et aussi Auvergne-Rhône-Alpes. Ce sont des niveaux de vie supérieurs à ceux, par exemple, d'Occitanie et des Hauts-de-France. Le niveau médian, par exemple, pour l'Île-de-France, c'est 25 000 euros par an. Les Hauts-de-France, 21 000. Et quand on va dans les Outre-mer, alors là, on descend jusqu'à 11 000 en Guyane. Mais le problème, c'est que les régions, elles ne peuvent pas tout réparer, elles n'ont pas l'argent pour ça. Je crois que ce qui a vraiment disparu, c'est les industries puissantes jusque dans les années 70-80 qui employaient beaucoup de main-d'œuvre. Aujourd'hui, c'est beaucoup moins le cas avec les robots. Donc, effectivement, il y a les régions, mais il faut effectivement qu'il y ait aussi les départements, les communes qui aient une solidarité entre eux pour corriger des effets, mais qui dépendent pas uniquement des collectivités ou de l'État.
1: Bien sûr. En tout cas, Patrice Drapier, merci pour cet éclairage apporté ce matin pour en apprendre plus sur le rôle de nos régions. Rendez-vous dans le dernier numéro du 1 Hebdo qui est à la une des kiosques à 5h53. Vous avez des sueurs froides en ce moment? C'est normal. C'est la période de déclaration des revenus. Est-ce que vous l'avez faite, Aude?
2: Oui, je l'ai faite dès le premier jour, figurez-vous. Je suis très bonne élève.
1: Super élève, alors franchement.
2: Moi, j'étais persuadée que j'allais gagner de l'argent, pas du tout.
1: Je suis désolé pour vous. En tout cas, remplir sa déclaration à la dernière minute, comme je le fais, c'est visiblement de plus en plus tendance. On en parle avec Muriel Jordan, juste le temps de me réanimer un petit peu parce que ça va pas trop là en ce moment. Vous pouvez me... Oui, s'il vous plaît, j'ai besoin d'un verre d'eau, s'il vous plaît. Voici Abba.

0: Waterloo avec ABBA, 5h56, notre radar des tendances est elle. Muriel Jourdan qui décrypte pour nous le monde qui nous entoure. Ce matin, Muriel, on se penche sur notre tendance à remplir notre déclaration de revenus à la dernière minute.
1: Oui, je suis celle qui vient casser l'ambiance.

0: Science en vous rappelant que vous devez vous tenir prêt pour... Une déclaration. Dépêchez-vous, faut la remplir. Ma déclaration. Revenu. Oui, loin d'être une déclaration d'amour, hein, celle-là. Sauf si vous êtes secrètement amoureux d'un inspecteur du fisc. Tenez-vous prêt à la remplir, cette déclaration, parce que si vous résidez dans les départements entre 1 et 19, attention, vous avez jusqu'à ce soir minuit pour déclarer vos revenus en ligne. Les autres contribuables, selon la zone, vous aurez jusqu'au 4 juin prochain pour le faire. Comme à chaque fois, à cette période, la tendance est à la procrastination, qui porte souvent sur des tâches administratives qui nous gonflent, comme la déclaration d'impôt. C'est mon cas, hein, chaque année, coïncidence de fou, chaque fois que je me connecte sur impots.gouv.fr, il est 23h57 et il me reste 3 minutes pour la faire, cette déclaration. Incroyable quand même cette coïncidence. Dans ces moments-là, je sors mon micro dans la rue pour savoir si je suis la seule ou pas. Vous vous sentez comment, vous ?
1: J'ai envie de pleurer en général. Je pense à tout ce que je peux pas faire avec ce que je paye aux impôts.
2: Et ben moi, ma mère, elle galère un peu parce que c'est avec Internet et tout, et du coup c'est assez compliqué, du coup à chaque fois elle râle.
3: C'est de la paperasse et tout, c'est un peu chiant.
1: Je suis contente de contribuer à l'efficacité de notre pays.
0: Ouais, bon, cette personne travaille sans doute au centre des impôts, là, juste à côté. En tout cas, la procrastination du mois de mai peut nous faire louper des échéances très importantes.
4: Et quand on remet cette déclaration d'impôt à plus tard, ça peut générer de l'anxiété, n'est-ce pas, Yoann Guérin ? Un blocage et même des symptômes physiques, Muriel ?
0: Oui, j'ai mené ma petite enquête auprès de Maïté Transer, psychologue clinicienne que j'ai contactée et qui revient sur les raisons possibles de cette procrastination.
5: Quand la charge psychique est déjà trop élevée, la moindre contrariété supplémentaire va devenir vraiment une montagne. Donc en fait, on ne se sent pas d'affronter cette chose-là. Après, on peut aussi mettre en avant le rapport à l'autorité. Donc c'est quelque chose qui s'impose dans votre vie, donc comme une forme d'autorité. Et donc, on va rejeter l'autorité et donc repousser, aller dans cette procrastination. Ce qui est intéressant, c'est de comprendre aussi pourquoi cela peut être envahissant, pourquoi cela peut vous faire peur. Donc de comprendre l'émotion derrière, en fait.
0: Ok, qu'est-ce que vous préconisez, Maïté ?
5: Il faut prendre un petit peu de hauteur par rapport à ça, donc réussir peut-être un petit peu à dédramatiser la chose. Il faut toujours poser sa to-do list dans l'agenda. C'est-à-dire que si vous gardez votre to-do list, ça va être une charge mentale. Si vous savez, par exemple, que le mardi à 11h ou le vendredi à 15h, vous allez faire telle ou telle chose, en fait, ce n'est plus une charge mentale, car c'est posé dans votre agenda, donc vous allez le faire.
0: Bref, attendre la dernière minute pour déclarer ses impôts, c'est une tendance dont on ferait mieux de se passer, histoire d'éviter de passer de la déclaration de revenus à celle des convenus.
6: Merci beaucoup Muriel Jordan. Vous savez quoi, je vais la faire aujourd'hui. Bon, oui. Je la ferai demain. Après-demain. Bon, écoutez, en tout cas, c'est l'équipe d'ici matin qui arrive en studio.
7: Faudra la faire quand même, hein, Johan. Merci, belle journée à toute l'équipe. On est ravis de démarrer cette nouvelle journée à vos côtés. Nous sommes le jeudi 21 mai et ça va ressembler encore à un jour d'été côté météo aujourd'hui. Hein. On va y revenir dans un instant. Bonjour Camille Payan.
8: Bonjour Philippe Richard, bonjour à tous.
7: Je vois que vous avez la bouteille d'eau en studio, faites bien.
8: Oui, parce qu'on va avoir soif aujourd'hui, on va avoir besoin de fraîcheur.
7: De se rafraîchir. Bon, bon début de journée, bon réveil, bon petit déjeuner. Merci ce matin à Johan et Edouard qui co-réalisent cette émission. Bonjour à vous deux, bonjour également à Carole qui vous accueille ce matin au téléphone.
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7: 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Belle journée, il est 6h. Ce matin, Camille Payan, l'horreur et le choc toujours à Toulon après le drame au sein de la résidence Poncaral.
10: Beaucoup de monde réunis au sein de la cellule psychologique mise en place hier quelques heures après ce drame. Comment se remettre de ce tragique événement qui a surpris la résidence hier matin à l'aube ? Une mère de famille de 38 ans qui se jette dans le vide du 13e étage de son immeuble avec ses enfants, 3, 4 et 6 ans. Tous sont décédés. Les voisins en larmes disent ne pas comprendre, mais cette mère de famille d'origine comorienne sans histoire n'allait visiblement pas très bien.
11: La mère aurait récemment présenté des symptômes psychiatriques et dépressifs, nous dit le parquet, précisant que cela reste à vérifier. Au quartier, une femme qui se présente comme une amie de la mère confirme cette piste. Elle raconte l'avoir emmenée voir un psychiatre à l'hôpital de Marseille à deux reprises.
12: Le psychologue l'a dit, ça va, on va vous suivre. Et depuis là, J'ai demandé au docteur que comment ça se fait qu'elle a dit qu'elle veut se suicider. Vous faites rien? Elle a dit non, il a rien du tout. J'ai dit, je suis pas tranquille avec elle à la maison. Elle a dit non, on peut rien faire.
11: Cette amie dit aussi que la mère serait repartie avec un traitement qu'elle ne prenait plus, car selon elle, il ne faisait pas effet. Au domicile de la famille, un élément prouvant qu'elle a vu un psychiatre en avril aux urgences de Marseille a été retrouvé. Dans le quartier, des habitants que nous avons rencontrés se demandent si la maman était en capacité de s'occuper de ses enfants. Aucun signalement n'a été enregistré auprès de l'aide sociale à l'enfance dans le Var. Des autopsies ainsi que des analyses toxicologiques vont être réalisées sur les corps des quatre victimes.
10: Un reportage Clément Arnal pour Ici Provence. Cette mère de famille était aussi la maman de quatre autres enfants plus âgés qui, eux, sont restés dans l'appartement au moment du drame. Ils sont pris en charge par des services spécialisés. Informations à retrouver sur ici.fr.
7: La pression s'accentue sur Patrick Bruel.
10: Et la polémique touche désormais Marseille, où le maire Benoît Payan demande directement l'annulation de la tournée de Patrick Bruel. Accusé de viol et d'agression sexuelle par plusieurs femmes, 9 plaintes déjà déposées, une pétition aussi qui lui demande d'annuler ses concerts. Patrick Bruel attendu à Marseille au Dôme le 30 octobre prochain, mais avant ça aussi à Salon de Provence le 4 juillet. Le maire de Salon de Provence rejoint la position de Benoît Payan, mais pour le producteur du concert, Daniel Devoux, pas question d'annuler cette date. Ce qu'a du mal à comprendre Anne Manusso du collectif Salon Féministe à l'origine de la pétition.
13: Il me semble que dans la vie, on s'engage. Quand on élève ses enfants, quand on a des valeurs, on s'engage. Quelle que soit la situation, y compris financière, nous, on a décidé d'être du côté des femmes et on sera là. De toute façon, que le concert ait lieu ou pas, on sera là. Parce que nous réservons des petites surprises. Il faut peut-être que ça déborde au final, non ? Nous, ce qu'on veut, c'est que la parole de ces femmes soit entendue. Manifestement, la société a sa responsabilité, les producteurs ont leur responsabilité, les citoyens ont leur responsabilité, les gens qui vont voir le concert ont leur responsabilité. La responsabilité par rapport à tout ce qui se passe concernant les violences faites aux femmes, c'est une responsabilité collective. Nous, on se positionne et on décide de résister puisque personne n'entend la parole de ces femmes. On nous dit qu'on fait du bruit. Ben, faisons du bruit parce que malgré le fait qu'on fasse du bruit, personne ne nous entend.
10: Anne Manusso du collectif Salon Féministe. Pendant ce temps, certains fans continuent de soutenir Patrick Bruel, notamment d'aller le voir au théâtre le soir à Paris, ou encore de vouloir le voir toujours sur scène en train de chanter.
14: Flavie Flamand, personne n'était au courant, elle n'avait jamais rien dit à personne, elle a invité Patrick Bruel sur les plateaux télévisés, elle n'était pas obligée, donc c'est peut-être vrai, mais pourquoi est-ce qu'elle a attendu aussi longtemps pour porter plainte ?
15: Il vient d'avoir 68 ans, il est connu depuis qu'il a 19 ans, et que ça ne ressorte que maintenant, et tout d'un coup, je trouve que c'est un tsunami curieux que... Alors sinon, il a un super bon service de communication et de presse pour qu'il n'y ait jamais rien eu qui ait fuité, quoi.
16: Les réseaux sociaux, c'est pas la justice. Il y a une justice, elle doit rendre, elle doit dire s'il est coupable ou pas. Il y a la présomption d'innocence. On n'a pas à juger à la place de la justice.
10: Et désormais, d'autres maires vont dans le même sens que Benoît Payan à Marseille, Nancy, Brest ou encore Lyon, ainsi que Paris. Patrick Bruel qui doit aussi se produire à Toulon le 22 juillet. La maire de Toulon, José Massy, elle ne souhaite pas réagir pour l'instant. Et vous, dites-nous ce matin sur Ici Provence, que vous en pensez. Faut-il annuler la tournée de Patrick Bruel ? On attend vos témoignages.
7: Oui, est-ce que cela vous choque après les plaintes, donc qu'il puisse continuer de se produire ? Est-ce que vous irez donc le voir, vous qui avez des places, ou alors est-ce que vous allez renoncer ? Vos témoignages, la page de Facebook Ici Provence, dès maintenant.
10: Des premiers aveux à demi-mot devant les assises de Digne-les-Bains, où se tient depuis le début de la semaine le procès de Guillaume Bussy, 51 ans, ancien directeur de banque, accusé de viol aggravé, d'actes de torture et de barbarie, ainsi que de proxénétisme aggravé sur son ex-compagne. Pour la première fois, lors de l'audience, hier, il a concédé qu'il n'avait pas toujours été empathique, dit-il, à l'écoute, et d'y comprendre désormais qu'il a été ultra autoritaire depuis le début. Il évoquait, lui, une relation consentie avec son ex-compagne.
7: Bon, allez, sortez les tenues d'été ce jeudi. C'est le début d'une vague de chaleur.
10: Petit avant-goût déjà hier, avec des températures jusqu'à même 30,3 degrés au Castellet. Et aujourd'hui, ce sera donc élevé partout un pic de chaleur en France, alors que nous ne sommes pas encore en été. Météo complète, bien sûr, à la fin de ce journal.
7: Et quand il fait chaud, c'est pas l'envie qui manque d'aller se baigner, par exemple.
10: Oui, ça sent vraiment le début de la saison dans les Calanques, après un week-end de l'Ascension bien frais, bateau, paddle, plongée ou tout simplement nage. Attention aux nouvelles réglementations, en revanche, dans l'espace maritime du parc national. Autour du Cap Croisette, la vitesse des bateaux est désormais limitée à 10 nœuds jusqu'au port de la Madrague de Montredon. Des nouvelles règles pour éviter les accidents et les dérives, Rémi Inc.
7: Oui, et pour cela, il suffit d'aller voir ceux qui connaissent la mer et le Cap Croisette. René, par exemple, plaisancier depuis 30 ans, il voit de plus en plus de bateaux qui font n'importe quoi.
17: Il y a beaucoup de locations qui se sont faites maintenant. Donc les gens ne connaissent pas la mer. De plus en plus de jeunes qui louent des bateaux et qui ne font pas attention à la limitation de vitesse.
18: Ah, bien sûr, ils boivent un coup ici et là. Et ils sont en mer, l'eau est bonne, ils plongent. Et voilà, et tout ça. C'est un peu limite, oui, ça devient un peu dangereux. Voilà.
7: Tout le monde me parle ici de ce jour de septembre 2023. Une collision au Cap Croisette entre un navire de plongée et un navire de location qui allait beaucoup trop vite. 12 blessés, dont 4 graves.
19: Oui, ça a fait le tour de toute la rade de Marseille. Ouais.
7: Yann est pêcheur à Marseille depuis 20 ans.
19: Effectivement, il y avait le capitaine qui était alcoolisé et voilà, et à une vitesse de vraiment une vive allure. Mais c'est vrai qu'un petit peu plus de contrôle et respecter les règles, c'est vrai que les accidents, ça va très très vite.
7: Cette nouvelle réglementation, cette limite de vitesse est donc bien accueillie par certains, mais un peu moins par d'autres, comme Eric, un autre plaisancier.
20: Ils peuvent faire ce qu'ils veulent, à mon avis. Le FADA, ils l'enlèveront jamais. Ça sert à nous faire payer à nous des PV. C'est tout. Ça sert à rien.
10: La nouvelle réglementation, c'est l'info d'ici, signé Rémi Inc, a retrouvé à 7h30 sur Ici Provence. Lui ne nageait pas trop vite, mais il a surpris des baigneurs sur la plage de l'Almanar à hier. Un sanglier sorti tout droit de l'eau. Sur une vidéo postée sur les réseaux sociaux, faites bien le sanglier, on entend justement l'extrait de cette vidéo. On voit l'animal effrayé tenter de s'enfuir. Il se heurte au canis avant de faire demi-tour et trouver la sortie, provoquant un peu la panique comme on l'entend sur la plage. Visiblement, personne n'a été blessé. Vidéo à retrouver sur ici.fr.
21: Il avait son maillot, c'était une plage naturiste.
10: Mais il sort en tout cas tranquillement comme ça de l'eau.
21: Bon, il avait chaud. Il a raison quand même, il avait chaud le pauvre.
10: Je sais pas d'où il venait.
21: Bon, allez, chaud devant aussi pour aujourd'hui.
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10: Bon, un seul mot, c'est chaud, Philippe. Hein,
21: oui, jusqu'à 30 degrés facile, hein, encore pour aujourd'hui. Alors, ciel bleu, temps sec, pas un nuage, des vents faibles. Marseille, pour démarrer la journée, 17 degrés. Toulon, 18. Aix, 15 degrés. Vous avez à Digne-à-Gap, 14 degrés. Et pour cet après-midi, alors, la fraîcheur, on va la trouver sur le littoral. 22 à Marseille, 24 à Toulon, ça va. Hein.
10: C'est raisonnable.
21: Hein. Mais un bon 28 hein, à Aix-en-Provence sur le cours Mirabeau et du 29, 30 degrés localement en campagne aujourd'hui. Attention également, le risque allergique est très élevé pour les pollens de graminées. On vire dans le rouge là aussi, hein, c'est du 5 sur 5 hein, pour vous qui êtes allergique. Et puis plus les jours vont passer, plus ça va encore augmenter. Hein, jusqu'à au moins mercredi, cette vague de chaleur s'installe.
10: Une semaine.
21: Et prendre l'ampleur.
10: Ah,
21: on en a pour une semaine, oui, quasiment.
10: On va aller se baigner avec les sangliers.
21: Oui, on va faire une petite place sur la plage. Bon, 6h09, le point trafic, ça roule bien. Info route à partager, Carole qui vous accueille au 04 42 38 08 08.
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21: Nous étions à la plage avec le sanglier, à la plage aussi, mais au Lavandou, 14 degrés 7. Voilà ce que nous dit Eddy. Merci Eddy. Température partagée sur la page Facebook Ici Provence. Température chez vous, les photos de Provence en épreneur. Voici Étienne Dao et Bleu comme toi.

0: que c'est bon de démarrer la journée avec Étienne Dao. Bon réveil avec Ici Provence. Nous sommes le jeudi 21 mai, c'est la Saint-Constantin au calendrier. Bonne fête.
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0: Et on compte les jours ce matin, J-2 avant le concert événement Corso Mezzo Mezzo 3. C'est ce samedi au Vélodrome à Marseille. Grande soirée, Ici Provence radio officielle, fil rouge dans Ici Matin pour gagner vos invitations. Il y aura un grand tirage à 8h30. On va jouer ensemble d'ici 8h ce matin. Et vous aurez la possibilité de participer à ce grand tirage pour gagner vos invites pour deux personnes au Vélodrome samedi soir. Vous restez avec nous à suivre les conseils santé du docteur santé, l'horoscope de Catherine Vigue. Ça sera juste avant les infos de 6h30. Il paraît que ça sera une journée marquante, tiens, pour les scorpions aujourd'hui. Et puis dans la playlist Ici Provence ce matin, il y a ça. Ça aussi, c'est bon pour le moral. Allez, ça arrive dans moins de 5 minutes. Bon réveil.
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0: Et les 6h15, les conseils santé du docteur Kierzek, comme tous les matins, 7h6. Et aujourd'hui, docteur, vous nous engagez à nous former au premier secours, mais en matière de santé mentale.
5: Bonjour à tous. Bonjour. On sait faire un massage cardiaque, on sait mettre un pansement, on sait appeler les pompiers. Ah, oui, mais que fait-on quand un proche, un collègue ou même un voisin ne va pas bien, non pas dans son corps, mais dans sa tête? Comment on réagit pour ne pas aggraver les choses? Je vous fais une révélation. La santé mentale, c'est un peu comme un feu à la maison. On espère que ça n'arrivera jamais. Mais quand les premières flammes apparaissent, on aimerait avoir un extincteur à portée de main. Bien, figurez-vous que cet extincteur, il existe en santé mentale. Ce sont les premiers secours. L'objectif est simple, c'est apprendre à repérer les signes d'une détresse psychique, à écouter, à rassurer, à orienter. C'est pas une lubie, hein. Je vous rappelle qu'un Français sur quatre sera touché par un trouble mental à un moment de sa vie. On sera tous confrontés à un moment, pour nous ou pour notre entourage, à une personne qui ne va pas bien. Alors, l'idée, c'est pas de se substituer à un psy, bien sûr, mais c'est ses premiers secours. C'est plutôt une méthode simple, facile à retenir, et c'est un acronyme ARE. Aérer, ça veut dire A, approcher, E, écouter, R, réconforter, E, encourager et R, renseigner. Allez, approcher, c'est trouver les signes inhabituels, c'est repérer un ami qui s'isole, un proche qui change radicalement de comportement. Faut plutôt, sans jugement, avec bienveillance, lui dire « je te trouve différent ces derniers temps, quelque chose ne va pas ». Ensuite, c'est écouter, et là, c'est le plus important. L'idée, c'est pas de juger ou de donner votre avis, mais c'est juste écouter. Parfois, la personne n'a même pas besoin d'une réponse, elle a juste besoin de poser des mots sur son mal-être. Troisième étape, on réconforte. Je suis là pour toi. Est-ce que tu traverses ou ce que tu traverses est une période difficile, c'est pas ta faute. Donnez-lui de l'espoir, essayez d'ouvrir. Tout ça, c'est pas toxique, au contraire. Et évitez les phrases « secoue-toi, c'est dans ta tête », évidemment. Ensuite, on encourage, on oriente. Bref, c'est le renseignement sur où consulter, et ça, c'est important.
0: Ça marche, docteur. Donc, encourager ensuite, c'est quoi? Orienter?
5: Justement, le quatrième, c'est encourager à aller voir un professionnel, le médecin généraliste, le psychologue, le psychiatre, et puis s'y renseigner. Il y a des numéros, le 3114, le numéro national d'écoute 24h sur 24, ou SOS Amitié aussi. Et bien sûr, vous pouvez suivre une formation PSSM, premier secours en santé mentale. Puis la santé mentale, on est tous concernés. Allez, je vais faire un petit coup d'autopromotion pour mon livre Santé mentale, tous concernés, que je viens de sortir aux éditions Le Duc. L'idée, c'est un dico guide des symptômes pour aller mieux, justement. Et d'ici là, portez-vous bien.
0: Merci docteur. Les conseils santé à trouvez sur ici.fr. Il est 6h17, je file rouge ce matin sur votre radio Ici Provence. On vous emmène aller voir une belle soirée. Le concert Corso Mezzo Mezzo 3, c'est ce samedi soir au Vélodrome avec votre radio Ici Provence. Invitation à gagner pour le grand tirage tout à l'heure à 8h50. Vous nous appelez 04 42 38 08 08 et dites-nous ce matin pourquoi vous aimez tant. On a une petite idée, hein, mais pourquoi vous aimez tant l'île de beauté? Est-ce que vous avez un souvenir à partager de Corse avec nous ce matin? C'est Carole qui vous accueille au téléphone. 04 42 38 08 08.
1: Corso Mezzo Mezzo, le concert événement dédié à la Corse au Stade Vélodrome. J-2.

0: Bon pour le moral. Alors, Citane Fajer pour démarrer cette belle journée sur votre radio ici Provence. Bon réveil, 6h21. Cette heure-ci également, on suit le micro ici Provence qui se balade dans la région. Les gens d'ici, au micro de Laurent Menel, des femmes, des hommes passionnés par la Provence, par leur profession. Direction le Vélodrome ce matin pour parler de l'île de beauté et de Corso Mezzu Mezzu, donc c'est samedi soir.
1: Bonjour, je suis Christophe Mondoloni, artiste corse, chanteur corse à la rencontre du public marseillais du Stade Vélodrome le 23 mai 2026.
2: Et quel bonheur de vous retrouver ici, à Marseille.
1: Ah, c'est la Marseille, c'est la capitale de la Corse. Et je remercie d'ailleurs les Corses qui nous accueillent toujours avec bonheur. Et je remercie aussi les personnels soignants des hôpitaux parce qu'on sait très bien que l'avion qui part tous les matins de Bastia, Calvi, Figari et Bastia, parfois le lundi matin c'est des avions sanitaires et les gens viennent se faire soigner. Donc au nom de tous les Corses, je veux remercier le personnel soignant de tous les hôpitaux de Marseille.
2: Avec gourmandise, vous nous avez même amené quelques petites spécialités corses, pour ne pas dire de la biscuiterie.
1: Écoutez, on tend vers les bonnes choses. Alors je sais qu'on est à l'ère des coachs sportifs et qu'on fait attention à son corps, mais le matin un petit gâteau sec, un canistré, il est trempé dans le café de chez vous, c'est ce qui fait la richesse de la France. Et quand on a des producteurs, en l'occurrence chez nous en Corse, qui ont beaucoup investi dans l'huile, dans le vin, dans la charcuterie, on a des AOP, donc ça a été beaucoup d'investissements, beaucoup de sueur, et ça nous fait toujours plaisir à nous, chanteurs, artistes, d'être un petit peu la vitrine de notre langue, de notre culture, mais aussi de l'art culinaire.
2: Et si on parlait un petit peu musique ?
1: On peut parler musique, écoutez, la musique, nous, on est heureux d'emmener cette langue, cette belle langue, ici à Marseille, sur ce qui sera la plus grande place de village d'Europe. Parce que Patrick Fiori et les producteurs ont fait ça en grand, parce que c'est vraiment un tour de force de réunir des dizaines de milliers de personnes ici. On vit un rêve depuis 2015, hein, grâce au maître de cérémonie qu'est Patrick Fiori. Pourquoi les gens viendraient au Stade Vélodrome ? Ben des gens parce que je pense qu'ils aiment la Corse, parce que je pense qu'ils aiment les Corses, et parce que je pense qu'ils aiment aussi Patrick Fiori, qui a un cœur gros comme ça, qui est toujours prêt à donner de l'amour à toutes celles et ceux qui croisent sur son chemin, qu'ils soient des inconnus ou bien qu'ils soient des artistes ou des gens comme vous de la presse. Et donc c'est un juste retour des choses par rapport à ce grand monsieur de la culture et de la chanson française. Et Patrick est riche de Marseille, riche de ses racines arméniennes, riche de ses racines corses. Et c'est ce qui font aussi l'homme qu'il est aujourd'hui. Il ne faut pas avoir peur d'être de plusieurs endroits, au contraire. Moi, je trouve que c'est une richesse. D'ailleurs, on s'enrichit que de l'autre dans la vie. On ne s'enrichit pas de soi-même, on s'enrichit que de ceux que l'on rencontre. Et ceux que l'on rencontre ne sont pas forcément chez soi, dans son village ou dans sa ville. C'est ceux que l'on rencontre sur le chemin de nos vies, toutes et tous.
3: Pour cette communion, quand la Corse débarque à Marseille, Christophe Mondoloni, merci.
1: Venez chanter la Corse, ça sera un très beau spectacle, une très belle soirée. A presto.
0: Très très belle soirée, hein. Exceptionnelle. Vivement samedi soir, le Vélodrome, soir ici Provence, la radio officielle de Corso Mezzu Mezzu 3. Et on veut vous emmener dans les coulisses, hein, de ce bel événement demain, vendredi, mais aussi samedi au fil de la journée, en attendant que le Vélodrome chante en langue corse samedi soir.
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0: Et justement, racontez-nous ce matin votre plus beau souvenir de Corse. Comment vous avez découvert l'île et vous participez au grand tirage ce matin à 8h50 pour gagner vos invitations pour Corso Mezzu Mezzu 3. Bonjour Hélène.
5: Bonjour mon cher Philippe.
0: Bonjour ma chère Hélène. Vous êtes à Cérest ?
5: Oui, je suis dans notre petit village de Cérest.
0: Il paraît que vous avez découvert la Corse en scooter.
5: C'est ça. J'avais 25 ans avec mon frère. On s'était dit, on va aller passer des vacances en Corse.
0: Ouais.
5: Et donc, on avait loué deux petits scooters et on a passé un mois à arpenter des routes corses.
0: Wow.
5: Avec nos tentes.
0: C'est bon, c'est beau la jeunesse. Hein.
5: Ah ouais, oh là là, mais c'est des souvenirs merveilleux, merveilleux, merveilleux.
0: Excellent.
5: Et comme je dis toujours, l'émerveillement, c'est le premier pas vers le respect.
0: Ouais.
5: Et ben, je vous avoue que ça a été vraiment le cas. Et après, j'y suis retournée une multitude de fois dans d'autres circonstances. Là où j'ai le plus aimé faire la Corse, c'est en prenant le GR20 et aussi en le parcourant par voie navigable.
0: Oh là
5: et donc, en faisant une multitude de fois dans le respect, mais vraiment dans le respect de ce qu'est cette île, de ce que sont ces toutes ces côtes.
0: Ouais.
5: Et puis aussi, J'aime tout, en fait, sur la Corse. J'aime tout. J'adore les gens. Je trouve qu'ils ont un caractère incroyable, une générosité phénoménale.
0: Ah, c'est dingue.
5: Ils ont une souveraineté au top. Et puis, ils aiment partager, quoi.
0: Je suis d'accord avec vous.
5: La soirée de samedi, c'est tout ça qu'on va retrouver.
0: Exactement.
5: Grâce à Patrick Fiori et grâce tout, à des gens qu'il a rassemblés.
0: Et tous les invités sur scène, hein, effectivement. Dans Cavitation, tout à l'heure, a gagné en jeu, en tirage à 8h50. Je croise les doigts pour vous, Hélène, et j'espère d'ailleurs qu'on sortira votre nom du chapeau. Vraiment. Merci, Hélène, pour ces belles anecdotes partagées. Et il y aura d'autres possibilités de vous inscrire pour le grand tirage d'ici 8h50, évidemment, sur votre radio. Ici Provence. Il est 6h27.
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0: Alors vous écouterez pendant des heures, Hélène. Allez, on va passer à l'horoscope parce que c'est l'heure, 6h27. Catherine Viguier, quelle couleur pour notre zodiaque aujourd'hui?
8: Avec la lune au lion, c'est le feu, c'est du rouge. Bélier, vous aimerez ce jeudi qui renforce en vous l'envie d'aimer et de l'être en retour. Taureau, une rencontre possible, même si aujourd'hui vous endossez le rôle de chef de famille. Gémeaux, autorisez-vous à ne pas suivre la même route que d'autres, quitte à surprendre. Cancer, il est important de tenir compte de vos ressentis. Vous en ferez dans la réalité de très belles choses. Lion, plein feu sur votre ego, sur votre côté solaire. Vous êtes ambitieux, vous êtes bien parti. Vierge, c'est une priorité, vous apportez la sécurité qui vous manque. Balance, vous allez adorer, on vous prend par la main et vous allez loin. Scorpion, une journée marquante, demain aussi, avec un enjeu lié à votre vie d'homme, de femme, adulte. Sagittaire, ce qui vous anime, c'est enrichir vos connaissances, voir d'autres paysages et d'autres têtes aussi. Capricorne, en face de vous, des personnes aussi ambitieuses que vous et vous cherchez à faire la différence. Verseau, c'est la période du mois au cours de laquelle vous avez un rendez-vous clé, une discussion majeure. Chers poissons, deux choses. Allégez votre emploi du temps et soignez votre forme en général. Et pour nous tous, de l'amour à chaque coin de rue.
0: Merci Catherine, l'horoscope signe par signe sur l'appli ici. Du ciel bleu pour aujourd'hui, des températures estivales cet après-midi, 22-24 degrés sur le bord de mer, ça c'est pas mal pour Marseille et Toulon, mais un 28-30 degrés facilement dans les terres attendues cet après-midi. Quelle température fait-il chez vous ce matin? Vous nous le dites, hein, la page Facebook ici Provence, et puis partagez les photos de Provence, on adore ça.
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0: Bienvenue, merci de nous rejoindre. On est ensemble jusqu'à 9h. Hein. C'est ici Provence, votre radio locale, également sur le canal 3 de la TNT. Bonjour Camille Payan.
9: Bonjour Philippe Richard, bonjour à tous.
0: Et ce matin, dans l'info d'ici, tous ensemble, nous allons parler de l'affaire Patrick Bruel.
9: Oui, avec le maire de Marseille, Benoît Payan, qui lui demande d'annuler sa tournée, ses concerts, notamment celui qui est prévu à Marseille cet automne. C'est le cas aussi au mois de juillet à Salon de Provence. Est-ce qu'il faut annuler tous ces concerts? Est-ce que Patrick Bruel doit rembourser justement les personnes qui avaient pris des places? Vous nous le dites ce matin sur Ici Provence.
0: Vous le faites dès maintenant sur la page Facebook, et on y revient dans un instant. Et puis la fête de la Crouelle revient ce dimanche à Fos-sur-Mer. C'est une belle fête qui s'annonce. Philippe Morisot, qui est le maire de Fos-sur-Mer, sera notre invité dans une dizaine de minutes. Il est 6h30, l'actu en France et dans le monde. Le 90 secondes, Odrazo. On reparle aussi du carburant ce matin.
10: Le Premier ministre Sébastien Lecornu annoncera en fin d'après-midi les nouvelles aides pour le carburant. Priorité toujours aux professions et aux gros rouleurs très touchés par la flambée des prix. Et coup de pression ce matin des entreprises de dépannage. Les remorqueuses défilent à Paris, elles viennent de toute la France. Trois ONG attaquent l'État en justice pour dénoncer, je cite, une carence fautive dans la lutte contre les PFAS. Elles soupçonnent l'État français d'avoir eu connaissance de la contamination depuis plus de 15 ans et des risques associés à ces polluants éternels massivement utilisés dans l'industrie chimique. À l'école, le syndicat FSUS NUIPP dénonce plus de 3700 fermetures de classes en maternelle et en primaire à la prochaine rentrée. C'est 60% de plus que l'an dernier selon lui. Le gouvernement invoque la baisse démographique, 120 000 élèves en moins, un prétexte selon le syndicat. La garde à vue est prolongée pour les 16 personnes d'une école maternelle parisienne interpellées hier. Coup de filet dans le scandale des violences dans le périscolaire à Paris. Plusieurs familles font part de leur soulagement. Ranger les doudounes et les parapluies, un dôme de chaleur s'installe sur la France. Les 30 degrés vont être dépassés dans le sud-ouest et ils gagneront cette semaine le reste de la France. Clap de fin sur le Fort Boyard. Le tournage est terminé pour les émissions qui seront diffusées sur France 2 cet été. Et ça a été un plaisir fou pour Cyril Ferraud, le nouvel animateur du jeu. Il remplace Olivier Mine. Il réagit à notre micro ici.
9: À l'info d'ici et cette question ce matin, Patrick Bruel doit-il annuler sa tournée et donc ses concerts prévus notamment à Salon de Provence, Vaison-la-Romaine, Toulon ou encore Marseille. Le chanteur accusé de viol et d'agression sexuelle par plusieurs dizaines de femmes. 9 plaintes ont déjà été déposées. Une pétition demande l'annulation des concerts et désormais aussi le maire de Marseille, Benoît Payan, et celui de Salon de Provence, Nelly Asséna.
11: Oui, Benoît Payan demande au chanteur de renoncer à son concert prévu au Dôme le 30 octobre prochain par respect pour la parole des victimes. Le maire de Marseille souligne aussi la présomption d'innocence pour le chanteur. Mais pour Benoît Payan, il faut le temps que la justice fasse sereinement son travail. Même position pour Nicolas Hisnard à Salon, où le chanteur doit se produire le 4 juillet. Cette tournée de Patrick Bruel débute d'ailleurs dès le mois de juin, une cinquantaine de dates. Elle passe aussi par Toulon le 22 juillet. Pour l'instant, le maire José Massy ne souhaite pas s'exprimer sur le sujet. Une pétition en ligne partie de Salon de Provence demande l'annulation de la tournée, plus de 28 000 signatures. Mais la difficulté pour les communes, c'est que les salles sont liées par des contrats et qu'une annulation de la part d'une mairie, par exemple, coûterait très cher, jusqu'à plusieurs centaines de milliers d'euros. Il faut quand même payer le concert, rembourser les places. Mais si c'est le chanteur qui renonce, c'est assez frais.
9: Et c'est bien donc tout le problème, les conséquences financières d'une annulation. Voilà pourquoi le producteur du concert de Patrick Bruel à Salon de Provence ne veut pas renoncer. Daniel Devoux est ferme.
12: Monsieur Patrick Bruel sera le 4 juillet à Château de l'Ambéry pour faire son concert et son travail. Je suis producteur d'un spectacle et un producteur est là pour produire, un juge est là pour juger. Et Monsieur Bruel est là pour faire son travail. Voilà. Aujourd'hui, il y a une présomption d'innocence qui vaut pour Bruel et qui vaudra sans doute pour d'autres personnes un jour. Et là-dessus, il faut que nous, producteurs, on soit hyper carrés là-dessus. Et des questions se posent. Certains vont y répondre comme les juges. Et nous, producteurs, on est là. On va faire notre métier, c'est-à-dire produire l'artiste avec lequel on a signé un contrat pour jouer, quoi.
9: Voilà, pour le producteur, pas question d'annuler, alors que la pression s'accentue. Dans ces conditions, Patrick Bruel peut-il continuer, selon vous, à se produire sur scène pour chanter, mais aussi au théâtre, comme c'est le cas en ce moment à Paris? Est-ce que vous souhaitez qu'il annule tout? Au contraire, vous le soutenez. Pour vous, il doit pouvoir continuer à travailler. On attend vos témoignages sur Ici Provence.
0: Et vous êtes déjà très nombreux à réagir sur la page Facebook Ici Provence. Patrick écrit « Pour l'instant, il est présumé innocent, libre aux spectateurs de venir ou non. Gisèle, elle estime que les gens donc sont libres d'aller le voir ou non. Voilà ce qu'elle nous dit. Moi, ce que j'apprécierais, c'est que Patrick Bruel propose aux gens qui ne veulent plus aller le voir, et bien de les rembourser. Ce serait très bien, et lui laisser faire son métier. Voilà, réaction de Gisèle ce matin, et la vôtre, page Facebook Ici Provence, évidemment. 6h34, Camille Payan, dans le journal de 7h.
9: Direction la résidence Poncaral à Toulon, après le drame hier, une mère de famille qui s'est défenestrée avec 3 de ses enfants, tous sont décédés. Et puis un mois avant l'heure, c'est donc l'été qui débute aujourd'hui. On se rafraîchit notamment au lac de Pérols.
0: Et on profite de la fraîcheur matinale aussi, par exemple. Oui. 12 degrés à Vintabrin, nous dit Cathy sur la page Facebook Ici Provence.
9: Oui, ça va, c'est bien.
0: C'est bien, hein, oui. Vous allez voir cet après-midi. Alors Marseille, 17 degrés pour démarrer la journée. Toulon, 18. Axe, 15 degrés, voilà, c'est raisonnable. À Dignaga, 14 degrés. Je vois Martigues, 17. Draguignan également, 18 à Salon, déjà 19. Farle, hein, pour démarrer la journée.
9: Ce n'est que le début.
0: Cet après-midi, alors la fraîcheur est sur la partie littorale, en bord de mer, Marseille 22 degrés, Toulon 24, et à Aix-en-Provence, là, dans les terres, 28 degrés. Et on va aller au-delà, hein, 28, 29, 30 degrés annoncés pour aujourd'hui localement. Vous l'avez dit tout à l'heure à 6h, Camille Payan, donc il a fait 30 degrés 3, par exemple, hier au Castellet. Hein.
9: Tout à fait.
0: Voilà, voilà, donc du bleu, du soleil et des vents faibles pour aujourd'hui.
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0: Alors si les températures s'avirent dans le rouge aujourd'hui, pour la circulation, on est dans le vert hein, pour l'instant. Le jeudi est une journée bien chargée, pour l'instant ça roule bien. Pour les autoroutes marseillaises, toulonnaises et aixoises, et une inforoute à partager, vous envoyez un message vocal ou écrit via WhatsApp, hein, vous entrez le 04 42 38 08 08 dans vos contacts.
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0: Vos chansons préférées toute la journée sur votre radio ici Provence. 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Voici Alain Souchon tout de suite, sous les jupes des filles.

0: Alain Souchon sous l'égide des filles Provence, il est à 6h40 et dans le prochain quart d'heure, vous allez retrouver la bonne humeur de Zizou Panier comme tous les matins. Le petit coup de patte, on va vous présenter Marley ce matin, c'est un beau croisé à Rijo à l'adoption. Les conseils du veto qui va revenir sur une tendance assez dingue. Vous êtes de plus en plus nombreux à adopter des poules, à avoir un poulailler, mais il y en a qui adoptent des poules et qui les ont, ces poules, dans leur salon. Du coup, pour pas que le tapis soit sali, ils leur mettent des couches. Complètement fou. Le docteur y revient dans un instant. Et puis le jeu fil rouge hein, pour gagner vos invitations pour Corso, Mezzu 3, donc samedi soir au Vélodrome. Prochaine possibilité de jouer dans quelques minutes.
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0: Ce matin, nous vous emmenons également à Fos-sur-Mer, qui vous invite ce dimanche à célébrer la Cro. Bonjour monsieur le maire.
3: Oui, bonjour. Bienvenue. Bonjour à vos auditeurs.
0: Philippe Morisot, donc maire de Fos-sur-Mer depuis mars dernier. Alors quand on pense à votre commune, monsieur le maire, on pense en premier aux industries, au grand port Marseille-Fos, mais il ne faut pas oublier que vous êtes aussi aux portes de la Cro, d'où cette fête ce dimanche. Hein.
3: Eh oui. Mais écoutez, c'est la dualité de la ville, effectivement. La fête de la Cro, c'est l'identité provençale, c'est aussi au cœur de Fos-sur-Mer. C'est une journée pendant laquelle le centre ancien se retrouve, va retrouver l'ambiance des traditions de la Cro et de la Camargue.
0: Alors, parmi ce qui nous attend ce dimanche, monsieur le maire, chez vous à Fos-sur-Mer, il y aura donc des animations sur l'école d'antan, des ateliers jardinage, je vois dans la liste, des champs provençaux, une ferme pédagogique, des balades à poney, et puis la grande parade de la Cro en matinée. Hein.
3: C'est exact, la traditionnelle parade qui existe depuis maintenant près de 20 ans sur notre belle allée des pins avec les moutons, les animaux, les gens en costume, les charrettes, voilà, tout ce petit monde déambule sur notre belle allée des pins. Et c'est comme ça que démarre cette journée dédiée à notre culture, encore une fois, à notre belle Provence.
0: Il y aura aussi un grand aïoli, donc à midi, réservation près de l'office du tourisme. Et puis pour nos auditeurs qui vous écoutent, ceux qui viennent d'arriver aussi dans notre région, qui ne connaissent pas forcément la commune, monsieur le maire, carte postale, quels sont les atouts?
3: Alors les atouts, eh bien écoutez, c'est le littoral. Déjà, on s'appelle Fos-sur-Mer, c'est pas pour rien. Donc on a de très belles plages malgré tout. Un port de plaisance, bien évidemment. On a des étangs, on a des espaces verts, des balades en colline qui sont possibles. On peut parcourir des chemins tout autour de l'étang d'ailleurs, traverser les deux étangs par le biais d'une digue piétonnable. Hein, enfin, je veux dire on peut passer en vélo ou à pied, promener son chien. Voilà, on a le soleil bien évidemment. Et puis on a toutes ces activités qu'on maintient. Donc cette année, elles seront un petit peu comme celles de l'année précédente, puisqu'on n'a pas eu le temps vraiment d'y mettre notre patte en tant que municipalité entrante. Mais l'été prochain, on aura tout un programme qui va se développer avec la nouvelle équipe en place. Voilà, mais je vous en dis pas plus.
0: Alors on y reviendra évidemment avec vous. Merci monsieur le maire.
3: Je vous en prie, avec grand plaisir. Très bonne journée.
0: Philippe Morisot, maire de Fos-sur-Mer. La grande fête de la Cro, c'est ce dimanche dans le centre ancien de Fos-sur-Mer. On vous met toutes les infos sur ici.fr/Provence. 6h43 et dans quelques minutes, on vous emmène en Corse. En musique. Avec Kenji Girac et La Vinta, et dites-nous de votre côté, quel souvenir avez-vous de la Corse? Pourquoi vous aimez cette île? 04 42 38 08 08, et vous participez au grand tirage ce matin à 8h50 pour gagner vos invitations pour Corso, Mezzu 3, bonne chance.
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0: Il est 6h44. Et c'est le petit coup de patte, comme tous les matins, une aide au refuge de notre région, avec votre radio ici Provence. Nous sommes cette semaine avec l'AFSA, c'est l'association varoise de secours aux animaux à Roquebrune-sur-Argence. Bonjour Laura.
11: Bonjour Philippe.
0: Alors vous nous présentez qui ce jeudi?
11: Alors je vais vous proposer Marley, qui est un croisé ariégeois,
2: qui a du coup 7 ans. C'est un chien qui est arrivé chez nous cet été par le biais d'une réquisition. Donc c'est un grand gaillard qui est très gourmand, qui a besoin de temps pour donner sa confiance. Mais une fois en confiance, c'est un chien qui est adorable, qui adore les câlins, qui aime se balader. Voilà, donc il a quand même par contre besoin vraiment de temps. Donc on ne le placera pas avec des enfants en bas âge parce qu'il est assez brut. Mais sinon, voilà, c'est un chien également qui vous attend au refuge.
0: Et ben voilà, un joli toutou, un grand cœur aussi sur quatre pattes qui vous attend au refuge de l'AFSA, qui est à Roquebrune hein, sur Argence. L'AFSA, c'est l'association varoise de secours aux animaux. On vous met toutes les infos, la page Facebook Ici Provence, la photo et également sur ici.fr. Il est 6h45 et les conseils du veto comme tous les matins. Alors là, on voit fleurir sur les réseaux sociaux une tendance pour le moins, comment dire, étonnante. La poule d'intérieur, vous avez bien entendu, promenée en laisse, installée sur le canapé et surtout avec une petite couche culotte pour ne pas salir le tapis. Docteur Pierre Fabin, vous êtes notre viéto, j'ai l'impression qu'on devient dingue. D'abord, c'est pas terrible pour la poule qui est un animal extraordinaire. Hein.
11: Et c'est vrai que la poule est un animal fascinant, ouais, très attachant, qui interagit énormément avec l'humain. Mais la transformer en chien d'appartement, c'est ce qu'on appelle un déni de besoin d'espèce. Une poule n'a strictement rien à faire sur un canapé ou sur du parquet. C'est un oiseau qui a un besoin viscéral dicté par son ADN de gratter la terre, de picorer des insectes et de prendre des bains de poussière pour entretenir son plumage et se débarrasser des parasites. L'enfermer dans une maison, même avec tout l'amour du monde, c'est la priver de ses comportements naturels les plus primaires et générer chez elle un stress profond.
0: On est bien d'accord. Alors le sommet

0: Et ça rappelle le bon souvenir. On vous entend assez mal, Carole, parce que vous êtes, pardon, Chantal, parce que vous êtes dans la voiture apparemment. Mais vous êtes sélectionné pour le tirage tout à l'heure à 8h50 et on espère que vous gagnerez vos invitations pour Corsou, Mezzu 3, Carole. On vous met évidemment le numéro de côté.
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0: Vivement samedi soir et autre possibilité de jouer avec nous dans la prochaine demi-heure. Eric, on vous retrouve à 9h.
3: C'est ça, on parlera des travaux de rénovation. Est-ce qu'il faut faire appel ou pas à un professionnel? On verra ça en détail dès 9h.
0: Je vais me faire rénover la bouche, moi, en attendant.
3: Je pense que c'est une bonne idée.
0: Oh, ça va. Véronique Sanson, chanson sur ma drôle de vie. Ouf, ça passe.

0: Sanson et une chanson sur sa drôle de vie. La vie de Ziz du panier, c'est tous les matins, c'est du bonheur. Elle arrive dans un instant et toute l'actu qui revient dans 4 minutes. 7 heures, les infos à Marseille et en Provence avec Florent Lessous.
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0: Et on est à l'heure, 6h57. La bonne humeur de Ziz du panier comme tous les matins. Bonjour Ziz.
5: Bonjour Philippe. Bonjour les copains du matin. Coucou, c'est Ziz.
0: Et coucou.
5: Oh là là, Philippe, j'ai une colère, mais une colère.
0: Qu'est-ce qui se passe?
5: C'est fini, hein, vous savez. Ouais. C'est terminé, je vous le dis, moi.
0: Mais quoi?
5: Je commande plus rien sur Internet.
0: Ah.
5: C'est fini.
0: Ah ouais.
5: Attends, je me suis encore fait avoir. On n'arrête pas de se faire avoir sur Internet.
0: C'est-à-dire?
5: Oh. Alors, tu commandes un truc, tu vois, tu crois que tu vas être contente. L'autre fois, c'était des habits.
0: Ouais.
5: Hein, tu commandes des habits. Alors, j'avais pris quand même XL, tu vois.
0: Mm-hmm.
5: Oh, j'ai reçu du 12 ans.
0: No.
5: Attends. Même pas, je rentre une jambe dedans. Ah non, franchement. Maintenant, quand tu commandes sur Internet, c'est plus des achats, c'est Koh-Lanta, je te jure. Hein? Ah ben oui, hein, tu sais jamais si tu vas recevoir l'objet ou une humiliation. Je te le dis, moi. Attends, j'étais... Oh, quand même, j'ai pris XL. Attends, que ça veut dire ça? Oh, et là, alors là, j'ai commandé l'autre jour le sèche-linge révolutionnaire, tu vois.
0: Ouais, ouais.
5: Alors, je regarde, ce que ça avait l'air bien, tu vois, sèche-linge solaire. Il faut faire des économies, il faut aussi, voilà. Moi, j'ai commandé de suite, tu vois, je me suis dit, hein, on entre avec ce sèche-linge dans le futur,
0: ah, oui,
5: tu vois. 3 semaines après, le colis, il arrive, petit comme une boîte de chaussures.

0: sûr. J'ai dit, c'est bizarre, ça. Il doit falloir se le monter. Eh ben, j'ai dit, alors avec l'autre, hein, qui a les bras en croix, mon mari.
1: Oui, oui,
0: enfin, il a deux mains gauches, Philippe.
1: Ouais,
0: j'ai dit,
1: sais,
0: il n'est pas encore monté le sèche-linge. J'ouvre la boîte. Qu'est-ce qu'il y avait dedans? Je vous donne un mille.
1: Qu'est-ce qu'il y avait?
0: 5 mètres de corde. Ah, mais non, mais attendez, le sèche-linge solaire, c'était un étendage. Ah, mais c'est des escrocs, hein. Attendez, même ma mère en 78, elle avait le même système. Il y avait une corde à linge entre deux platanes.
1: Ouais,
0: qu'est-ce que
1: ouais,
0: ça veut dire, ça? Sèche-linge solaire. Ils te prennent vraiment pour des cons, hein. Attends, hein. Un jour, j'ai acheté un canapé, c'était une chose pour un hamster. Non, mais que des trucs. Et les fossiles magnétiques. On aurait dit deux chenilles processionnaires l'autre jour quand je les ai reçues. Ah non, non, non. C'est fini, moi, je commande plus rien, hein. Je vais recommencer à aller dans les petits commerces, hein.
1: Ouais, ouais.
0: Eh ben oui, non, mais c'est vrai. Attendez, que ça veut dire, ça. Tu vas de surprise en surprise, hein. Bon, en tout cas, moi, je vais au pain, hein. Toujours au même endroit, j'ai pas de surprise. La baguette bien craquante, bien croustillante, pas vrai? Allez, je vous laisse. Bonne journée. Les bisous de Ziz.
1: Belle journée. Merci, Ziz.
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1: C'est votre radio locale, Ici Provence. Belle journée, il est 7h. Les infos ici à Marseille en Provence. Bonjour Florent Lesseau.
3: Bonjour.
1: Et d'abord le choc et la sidération, cité Poncaral à Toulon.
3: C'est dans cette cité à l'ouest de la ville que tôt hier matin, une mère de famille de 38 ans s'est donné la mort. Elle s'est jetée par la fenêtre de son appartement du 13e étage et elle a entraîné avec elle ses 3 plus jeunes enfants qui ont également basculé dans le vide. 2 petits garçons et une petite fille âgée de 3 ans. 4 et 6 ans, qui sont également décédés. Un geste d'une violence inouïe qui provoque l'incompréhension des habitants de cette cité toulonnaise, Clément Arnal.
4: Oui, Yassine est père de 3 enfants. Il a tout vu, il était réveillé hier matin et entend des bruits. Il pense à des explosions, il regarde dehors et juste sous sa fenêtre.
5: J'ai vu le corps de la dame et les 3 gosses éparpillés à droite à gauche là sur le parking. Donc j'ai appelé les pompiers, ça m'a choqué.
4: Au pied de la tour, il reste encore quelques traces de sang. Kader observe et n'en revient pas.
6: Je suis pas bien du tout. Pire que choqué, là. Ça devrait pas arriver un truc comme ça. Qu'est-ce qu'ils ont fait, ces gosses-là?
4: Dans la cité, une cellule psychologique est rapidement mise en place. Des habitants de la communauté comorienne, à laquelle appartenait la mère de famille, sont nombreux. Il y a aussi Loubna, 44 ans, venue avec ses 2 enfants pour tenter de trouver les mots.
7: Là, ils sont traumatisés. On ne peut pas expliquer aux enfants un tel accident. Et ils veulent comprendre, mais on n'est pas du domaine pour leur expliquer qu'est-ce qui s'est passé.
4: Une aide organisée ce matin-là par l'association Vivre en Famille. Ludovic, le directeur.
8: Recueillir la parole, dire qu'on a le droit de se sentir mal, d'être traumatisé, et puis que s'il y a besoin, des solutions existent.
4: 3 psychologues et thérapeutes sont immédiatement venus sur place dans le quartier. Hier, une aide psychologique sera apportée dans la longueur à ceux qui le souhaitent.
3: Reportage ici Provence, signé Clément Arnal, cité Poncaral à Toulon. Selon le procureur de la République de Toulon, cette femme aurait récemment présenté des symptômes psychiatriques et dépressifs. Les 4 autres enfants de la famille, tous mineurs, ont eux été conduits aux urgences pour une prise en charge psychologique.
1: La situation de Patrick Bruel devient-elle intenable?
3: Ils sont de plus en plus nombreux, les maires, qui réclament l'annulation des concert du chanteur accusé de viol et violences sexuelles avec 9 plaintes déposées par des femmes. Annulation demandée par exemple par le maire de Marseille, Benoît Payan, pour le concert prévu le 30 octobre au Dôme. Même demande du maire de Salon de Provence, Nicolas Isnard, pour le concert du 4 juillet au château de l'Empéry. Notre combat va bien au-delà du cas Patrick Bruel, nous assure Anne Manusso du collectif Salon Féministe.
9: C'est pas une question de on veut gagner, on veut faire annuler les tournées. En fait, ça, c'est ce qui est visible. Vous comprenez? Les femmes, elles, ce qu'elles veulent, c'est de ne plus être violées, c'est de ne plus être agressées, et c'est ça qui doit changer. Donc, Bruel, très bien, la tournée qui doit s'arrêter, c'est normal, on va dire, on va pas, c'est pas la fiesta, parce que la tournée s'arrête. La fiesta, ça sera quand on va vraiment considérer les femmes autrement. Voilà. Quand les hommes vont se rendre compte qu'ils font aussi partie du problème, et quand on va penser les choses autrement et qu'on va réfléchir sur cette violence systémique et que voilà, et que la loi sera de notre côté.
3: Voilà, précisons qu'à l'heure où l'on parle, Patrick Bruel n'a absolument pas annoncé l'arrêt de sa tournée. Au-delà de ce combat féministe, se pose la question de la sécurité des concerts. Celui de Salon, par exemple, il est produit par Daniel Devoux, qui lui reste serein.
10: Aujourd'hui, je ne mettrai pas d'agent derrière mon personnel. Il n'y aura aucun renfort. Personne ne m'a émis le moindre souhait de dire « Est-ce que tu renforces en interne quelque chose ?» Non, on ne se sent pas oppressé, quoi, très honnêtement. On n'a aucun problème là-dessus. Tout ce qui est sécurité, c'est-à-dire sur la voie publique, c'est à la municipalité, aux forces de l'ordre, etc., de prendre les mesures s'il devait y en avoir. Mais je le répète, c'est un concert. On n'est pas là pour faire une bagarre générale.
3: Daniel Devoux qui répond à Fred Chapuis.
1: Patrick Bruel, donc dans la tourmente. Benoît Payan, le maire de Marseille, a-t-il raison de demander l'annulation de son concert donc à Marseille?
3: Le chanteur doit-il se mettre lui-même en retrait en attendant que la justice se prononce? Vous donnez votre avis au 04 42 38 08 08.
1: Un moment fort attendu aujourd'hui à la Manufacture, donc à Aix-en-Provence.
3: Gisèle Pellicot rencontre ses lecteurs à 18h dans cet amphithéâtre de la rue des Allumettes. Elle vient présenter son livre « Et la joie de vivre », coécrit avec la journaliste Judith Pérignon sur l'affaire, bien sûr, dont elle a été victime et qui aboutit à la condamnation de 51 violeurs, notamment la condamnation de son ex-mari.
1: Plaquons le harcèlement, jamais sur la touche.
3: Les rugbymen de Toulon se mobilisent contre le harcèlement en ligne. Jusqu'à la fin de ce mois, des affiches avec les joueurs du RCT habillent les murs et aussi des sets de table des cantines de 14 collèges du département du Var pour faire de la prévention. Un partenariat avec la gendarmerie de Brignoles. Le but est donc de sensibiliser les adolescents grâce au sport, nous précise le commandant de la compagnie, Raphaël Missilino.
11: Le sport et certains sportifs de haut niveau ont une certaine popularité auprès des jeunes pour ce qu'ils représentent. Donc s'ils portent le même discours que nous, forcément ça donnera davantage de visibilité à notre message que si on pouvait porter exactement le même message mais en interne gendarmerie. Donc très concrètement, plus de 64 000 sets de table. Sur ces sets de table, il y a des messages de prévention, de vigilance, qui pourront donc être lus par les différents élèves. Et ces sets de table intègrent, tout comme les affiches, des images de joueurs du rugby club toulonnais. Pour que justement, ça parle davantage peut-être aussi aux élèves et qu'ils puissent s'identifier plus facilement via les joueurs à cette thématique.
3: Le commandant Missilino de la gendarmerie de Brignoles, qui est joint par Radel Chiron. Les retraités manifestent aujourd'hui à Marseille, à l'appel de la CGT. Rassemblement à 11h30 devant le MEDEF, place de Gaulle, pour demander notamment l'augmentation des pensions.
1: Et voilà déjà la première vague de chaleur de l'année.
3: Vous l'avez sûrement remarqué hier et ça ira crescendo. 28, 29, 30 degrés, des pics à 34, 35 degrés attendus au milieu de la semaine prochaine. Certains d'entre vous vont passer subitement du chauffage à la clim. Et puis bien sûr, c'est reparti pour la chasse à la fraîcheur. On la trouve par exemple au lac de Pérol, Fabien Ledu.
12: Oui, plaisir retrouvé pour Liam, 11 ans.
13: On va faire une petite trompette. Là, je vais faire une bombe. Ah,
12: comme si l'été était brusquement revenu.
13: Je suis née quand il fait chaud et du coup, j'aime bien la chaleur. Sauter, nager, des fois j'aime bien grimper aussi.
12: Sur la plage du lac, Sofiane surveille ses enfants qui jouent dans l'air de baignade.
14: Ouais, ils s'amusent bien, ouais. Ça commence à tarder. Normalement, dès le début mai, on a des belles journées. Là, on a eu de la pluie, du vent.
12: Preuve que les beaux jours sont bel et bien là, les jeux d'eau ont été rouverts pour le plus grand bonheur de Ménel, 7 ans.
15: Et je joue avec l'eau. J'essaie de me mettre sous les jeux d'eau. Ils sont tous allumés. Et j'essaie de faire les petits sauts. Je reste en bas et les sauts se remplissent et se renversent.
12: À la table de pique-nique, Myriam peut enfin laisser ses filles se défouler.
16: Ils attendaient que ça, pouvoir venir au lac et profiter des jets d'eau. Ça, si on les écoute, même en décembre, ils viennent jouer à ça.
12: Finalement, il n'y a guère que ces deux ados pour rester frileuses.
17: Là, je trouve aujourd'hui, il fait du vent et tout. Il fait pas trop chaud, alors qu'il fait 33 degrés.
18: Non, on se baigne pas. L'eau, elle est grave froide. Je mets juste mes pieds dans l'eau.
12: Elles préféreront se contenter d'un bain de soleil.
3: Reportage ici Provence de Fabien Ledu au lac de Pérol, qui dit baignade, dit pavillon bleu. On en parle à 7h20 avec notre invité Thierry Le Révérend, c'est le directeur de l'association qui gère ce label connu de tous, la météo justement.
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1: Eh ben c'est du beau et du chaud hein, pour aujourd'hui, pour la météo. Ciel bleu, vent fait. Marseille, 17 degrés hein, ce matin pour démarrer la journée déjà. Toulon, 18. Aix, 15 degrés. Vous avez à Dignagap, 14 degrés. Pour cet après-midi, 22 degrés. Ça, c'est à l'ombre hein, pour Marseille pour la pause déjeuner. 24 à Toulon et Aix, 28 degrés. Attention également avec ce risque allergique qui est très élevé hein, aujourd'hui pour les pollens de graminées. Dans notre région, on vire en rouge. Hein, c'est du 5 sur 5. Et puis donc 28 degrés pour Aix, mais c'est du 29, 30 degrés attendu hein, localement pour aujourd'hui. Le point trafic de 7h09. Attention, accident sur la nationale 568. Alors là, vous êtes à Fos-sur-Mer et c'est en direction de Martigues. Alors pour l'instant, pas un gros ralentissement, mais ça pourrait coincer. C'est très emprunté, hein, cette route le matin pour aller travailler. Partagez vos infos routes au 04 42 38 08 avec Carole qui vous accueille. Et puis le premier ralentissement qui arrive. Allez, on va prendre l'exemple de la 50 au niveau de la Valentine. Il y a 2-3 minutes de retard en direction de Marseille, mais ça va prendre de l'ampleur dans les minutes à venir. Restez prudents sur la route.
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1: Et vos chansons préférées hein, toute la journée sur votre radio ici Provence. Maxime Le Forestier, en bas là-bas, bon courage, vous partez travailler. Toujours les lunettes de soleil dans la boîte à gants et la bouteille d'eau aujourd'hui. Si vous travaillez en extérieur notamment, ça risque de servir. Hein.

0: Maxime Le Forestier sur votre radio ici Provence, 7h13, belle journée, vous restez prudent sur la route, même si pour l'instant c'est comme le ciel, c'est bien dégagé.
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0: Août, je pense qu'on va prendre le volant ce matin. Bonjour David Oussillot.
3: Bonjour Philippe, bonjour à tous.
0: Dans mon œil avec vous ce matin.
3: La Deux Doches qui revient, mais sans faire de bruit, et vous allez comprendre pourquoi je dis ça.
0: Sans faire de bruit. Allez, on voit ça dans une minute.
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0: 7h15, mon œil, David Oussillot. Donc la Deux Chevaux revient, vous le disiez. Le groupe Stellantis devrait dévoiler le projet aujourd'hui aux États-Unis. Et elle sera électrique.
3: Mais moi, j'ai envie d'y croire.
0: Oui.
3: S'il faut rappeler quand même que ce qui a fait le succès de cette voiture née il y a 78 ans, sa simplicité. Le mécanicien amateur pouvait démonter le moteur avec 3 tournevis. Oui. Elle pesait 600 kilos et consommait presque rien. Mais moi, j'ai tout adoré dans la Deux Chevaux. Le bruit infernal de l'essuie-glace.
0: Ah ouais.
3: Pleuvait beaucoup. Le clignotant archaïque aussi.
0: Oh là.
3: C'était le signe qu'on arrivait à la maison. Ouais. Et le klaxon. Il y a un sondage qui était paru en 2023 qui disait que 13 ans après l'arrêt de la production, elle était encore élue voiture préférée des Français de tous les temps. Attention, là on nous parle d'une Deux Doches avec une batterie. Mmh. Et, désolé, mais on ne répare pas une voiture électrique dans un hangar de ferme. À elle seule, la batterie pèse la moitié de la vieille Deux Chevaux des années 40. Il y a quand même un argument. 15 000 euros, ce sera le prix. Si c'est vrai, ce sera une très bonne nouvelle. Le même prix qu'en 1948, il faut juste ajouter l'inflation. Ça, c'est très très malin.
0: Ça va donc marcher, ça, non ?
3: Ben peut-être.
0: Ah bah oui.
3: Mais pas forcément parce que c'était mieux avant. Hein. Non, parce que aussi, c'est surtout le bon moment pour passer à l'électrique. Le peu de voitures que les constructeurs français arrivent à vendre en ce moment se branchent sur une prise. Sur les 4 premiers mois de l'année, plus 48%, c'est énorme. Un décollage provoqué bien sûr par la flambée des cours du pétrole, ceux qui disaient que jamais ils n'achèteraient ce qui était pour eux finalement un gros portable, téléphone portable avec des roues, ils sont en train de changer d'avis. Si c'est confirmé, la Deux Chevaux va arriver sur le marché en 2028 sans faire de bruit. En tout cas pas celui-là.
0: Pas le mettre, l'enregistrer.
3: C'est une symphonie.
0: Sur une puce, un truc à. Non, parce qu'il rajoute du bruit pour qu'on entende les voitures électriques, mais on va mettre celui-là, quoi.
3: Ouais, ce serait pas mal.
0: Hein, on va le dire à Stellantis. Non, mais alors.
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0: Moi, ça me rappelle une scène, la Deux Chevaux.
3: Ah, je vois laquelle.
0: Dans le Corbio.
3: Elle va marcher beaucoup moins bien, forcément. Moi, je vous le dis.
0: Beaucoup mieux en version électrique. Allez, en musique tout de suite. On file à Bangkok. Me raide.

0: Muriel. Et Bangkok en musique, 7h20, on n'est pas à Bangkok ce matin mais en Corse, on vous emmène sur l'île de beauté. Notre jeu fil rouge, tirage à 8h50 pour gagner vos invitations pour Corsou Mezzu Mezzu 3, samedi soir au Vélodrome. Belle soirée avec ICI Provence. On vous demande ce matin de nous parler de la Corse, tout simplement. Pourquoi vous aimez l'île de beauté? On a une petite idée, mais on a envie de vous entendre. Est-ce que vous avez un bon souvenir à partager avec nous? Et c'est Carole qui vous accueille au 04 42 38 08 08. On va aller en Corse avec vous ce matin. Allez, vous appelez Carole tout de suite. Vous nous appelez aussi au même numéro pour partager vos infos routes. Je vous rappelle l'accident toujours en cours sur la Nationale 568. Nous sommes à Fos-sur-Mer, c'est en direction de Martigues. Il a eu lieu il y a une bonne demi-heure maintenant. Alors, pas de gros bouchons dans le secteur, mais on vous invite à rester prudent. Bon, ça y est, c'est chargé sur l'A7 si vous quittez Marseille pour Aix-en-Provence. Entre l'arrivée de la L2 sur l'A7 et l'entrée de plan de campagne, il y a 5 à 10 minutes de retard ce matin. Ça se charge aussi sur la 50 d'Aubagne à la sortie de la Valentine en direction de Marseille.
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0: Il est 7h22, Florent Lesseau. Des températures, on l'a vu dans la météo, indignes d'un mois de juillet à Marseille en Provence.
3: La première vague de chaleur de l'année va nous donner des envies de plage et même de baignade pour les plus courageux. La mer n'est qu'à 16 degrés, mais ça va monter. Pour choisir justement son lieu de baignade, on peut se fier au fameux pavillon bleu. Bonjour Thierry le Révérend.
4: Bonjour.
3: Directeur général de Terragir, l'association qui a fondé et qui gère ce fameux label. Pour obtenir son pavillon bleu, une plage ou un plan d'eau doit bien sûr proposer une eau de baignade d'une qualité irréprochable. Mais ce n'est pas le seul critère.
4: Oui, tout à fait. Vous l'avez dit, on pense aux vacances. Et la moitié de ceux et celles qui vont partir en vacances, en fait, vont choisir des plages. Parce que nous sommes tous naturellement très attiré en fait par l'environnement, on en a besoin. Le problème, c'est que la fréquentation de ces plages en fait entraîne des impacts importants. On consomme beaucoup plus d'eau, on produit des déchets, il y a de l'urbanisation, il y a de l'assainissement, et tout cela constitue en fait des risques pour l'environnement lui-même et quelque part pour les baigneurs aussi. Donc le pavillon bleu a créé un label avec une soixantaine de critères qui passent en revue toutes les actions importantes qui doivent être faites pour concilier la qualité de la baignade et la qualité de l'environnement.
3: Pour cette année 2026, 112 sites obtiennent le pavillon bleu en région Provence-Alpes-Côte d'Azur. Il y a par exemple chez nous Sausset, Cassis, La Ciotat, Toulon, La Seyne, Hyères, Le Lavandou, Saint-Raphaël. En revanche, aucune plage marseillaise. Pour une raison simple, la ville n'est pas candidate au pavillon bleu. Est-ce que vous ne trouvez pas ça un peu dommage ?
4: Et le pavillon bleu en fait reste un label volontaire. On ne force personne. Donc on a des villes qui le demandent, des villes qui arrêtent de le demander. Ce qui est difficile en fait, et ça ne veut pas forcément dire que c'est pollué. D'ailleurs du point de vue de la qualité de l'eau de baignade, c'est que ce critère en fait il est instable. Il y a des villes sur lesquelles c'est un critère extrêmement stable parce que les conditions sont réunies, parce que l'assainissement est bon, c'est l'un de nos critères essentiels. Et puis il y en a d'autres pour lesquels c'est un paramètre fragile qui peut rester tout à fait conforme en fait à la réglementation et aux normes sanitaires, j'insiste bien là-dessus, mais par contre il n'est pas conforme à l'exigence du pavillon bleu parce que lui, sur les quatre niveaux de qualité de l'eau, en fait, on demande le plus exigeant, c'est la qualité de l'eau excellente. Donc, il y a des villes pour lesquelles c'est un peu plus dur, en fait, d'être à ce niveau de façon stable.
3: À Marseille, durable. Par exemple, parce que souvent, quand il y a des orages, effectivement, il y a la pollution de la mer pendant quelques jours. Donc voilà, ce ne serait pas le pavillon bleu tout l'été à Marseille. C'est aussi pour ça que c'est un peu compliqué. Il y a aussi des lacs des Alpes qui ont ce pavillon bleu. Vous avez la liste sur le site pavillonbleu.org. Le rôle de votre association, c'est aussi de mettre en avant les communes qui agissent en faveur de l'environnement. Bien sûr, Berre-l'Étang, par exemple, qui a son pavillon bleu, alors que l'étang de Berre a plutôt une image liée à la pollution industrielle.
4: Vous avez raison, ce sont des questions qu'on se pose. Sur le plan des critères du pavillon bleu, en fait, Berre-l'Étang, c'est conforme. On sait qu'il y a une zone industrielle pas loin, qu'il y a d'autres problèmes écologiques, mais sur les critères qu'on a établis, notamment sur la qualité de l'eau de baignade, sur le plan bactériologique, sur l'effort de la ville en matière de biodiversité, sur l'effort de la ville en matière de déchets, on est conforme. On est souvent confronté au fait que beaucoup de villes, en fait, peuvent être cohabitées avec des installations industrielles, par exemple, et qui sont des décisions de l'État qui ont eu lieu il y a des décennies, qui sont pas forcément la décision de la commune, évidemment. Mais ce qui est important aussi, parce que je peux prendre aussi l'exemple de Fos-sur-Mer, par exemple, qui est chez vous, l'image qui peut nous venir de Fos-sur-Mer, c'est un patrimoine industriel. Mais en même temps, on peut aussi donner une autre image de Fos-sur-Mer, parce qu'il y a énormément de sites naturels, il y a beaucoup de gens qui se battent pour les faire vivre, pour faire gagner la qualité de la vie, et c'est aussi ça qu'on fait, en fait, quelque part, en disant qu'il y a des plages, il y a aussi un environnement naturel, et il faut le faire progresser, et d'ailleurs, sur les temps de Berre, comme sur Fos, il progresse.
3: Ben, c'est une bonne nouvelle, ça, que vous nous apprenez ce matin sur Ici Provence. Thierry Le Révérend, directeur général de l'association qui attribue les pavillons bleus. Merci beaucoup. Bonne journée.
0: Merci à vous. Quasiment 7h27 et l'actu qui revient dans 3 minutes.
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0: Il est 7h27, on vous emmène en Corse ce matin avec notre jeu Fil Rouge, Corsu Mezzu Mezzu 3. Tirage tout à l'heure, 8h50 pour gagner vos invitations pour le Vélodrome. Bonjour Christine.
9: Bonjour.
0: La Corse, vous adorez ses plages notamment, je crois. Hein.
9: Oui, j'aime beaucoup les plages, surtout du coteau de Porto Vecchio.
0: Ouais. Et voilà, vous avez une petite manie quand vous allez sur la plage?
9: Oui, j'aime beaucoup ramasser les coquillages et notamment les yeux de Sainte-Lucie qu'on peut trouver sur ces plages. Et j'en ai fait monter un pendentif et c'est mon bijou préféré. Ah, et j'ai l'impression d'avoir un peu la Corse autour du cou, en fait.
0: Ah ouais, et puis ça porte bonheur, hein.
9: Exactement.
0: Ça porte bonheur. Jusqu'à écouter les chansons corses dans les oreilles quand vous allez courir.
9: Exactement, parce que je trouve que c'est des chants qui vous portent, en fait, et qui vous donnent beaucoup de courage. Voilà, donc ça fait partie de ma playlist de running.
0: Je pense que Patrick Fiori dirait la même chose. Lui qui organise ce grand Corsu Mezzu Mezzu 3 avec de nombreux invités samedi soir sur la scène du Vélodrome à Marseille. Donc tirage tout à l'heure, 8h50 pour gagner les invites. Hein.
9: Je croise les doigts, j'aimerais bien emmener ma fille qui fête ses 20 ans à ce beau concert.
0: Je vais faire pareil, vous voyez, je croise les doigts aussi pour vous et peut-être à tout à l'heure. Belle journée Christine.
9: Merci
0: à vous, au revoir. Et puis prochaine possibilité d'être sélectionné dans la prochaine demi-heure. Je rappelle qu'on va vous emmener dans les coulisses de ce bel événement demain, vendredi et samedi toute la journée en attendant cette belle soirée ici Provence avec Patrick Fiori, les invités, Corsu Mezzu Mezzu 3, donc samedi soir au Vélodrome.
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0: Il est 7h29 et l'actu qui revient dans un instant. L'info d'ici également, Florent Lesseau nous emmène à Cap-Croisette à Marseille.
3: C'est juste à l'entrée du parc des Calanques qu'une nouvelle réglementation vient d'entrer en vigueur pour des raisons de sécurité. La vitesse des bateaux est strictement limitée. On prend la mer avec Grémy Inc. dans 2 minutes.
0: Et on va rester à Marseille avec Médéric Gasquet-Sirius. Il arrive dans 10 minutes. Lui, comme tous les jours, 7h40, le parler marseillais. Il va nous dire d'où vient le nom de... La Timone, ça va forcément vous intéresser. Il est 7h30, l'actu en France et dans le monde, le 90 secondes, Aude Razo. On reparle des carburants ce matin.
5: C'est à 17h aujourd'hui que Sébastien Lecornu, le Premier ministre, annoncera les nouvelles aides pour le carburant. Priorité toujours aux professions et aux gros rouleurs très touchés par la flambée des prix. Le gouvernement pousse aussi les entreprises à proposer des aides à leurs salariés. Les petites entreprises qui souffrent de la guerre au Moyen-Orient, niveau de trésorerie tendu voire critique dans plus d'un tiers des PME et TPE, impact significatif du conflit pour près de la moitié d'entre elles, c'est une étude de la CPME. Les entreprises de dépannage manifestent à Paris ce matin. L'État français est responsable de la catastrophe des PFAS. Déclaration de trois ONG. Elles attaquent l'État en justice. Elles le soupçonnent d'avoir eu connaissance depuis plus de 15 ans de la contamination et des risques associés à ces polluants éternels massivement utilisés dans l'industrie chimique. À l'école, le syndicat FSUS Nuit PP décompte plus de 3700 fermetures de classes en maternelle et en primaire à la rentrée prochaine. C'est selon lui le département du Nord qui est le plus touché devant le Rhône et la Seine-Saint-Denis. Le danger des aliments ultra transformés, les colorants augmentent de 14% les risques de cancer, les conservateurs augmentent de 24% le risque d'hypertension. Des chercheurs français appellent à renforcer l'information du consommateur. Ils publient trois études aujourd'hui. À suivre cet après-midi, le tirage au sort de Roland-Garros. C'est Tony Estanguet qui va s'en charger, ex-président du comité d'organisation des JO de Paris. Le premier tour commence dimanche.
3: 7h31, avec la chaleur qui arrive, ça va nous faire du bien. L'info d'ici nous emmène en mer ce matin au Cap Croisette à Marseille, à l'entrée du parc des Calanques. L'été arrive avec un peu d'avance, ça peut donner des envies de bateau, de paddle, de plongée ou de nager tout simplement. Attention, car l'espace maritime du parc des Calanques est très fréquenté quand l'été se rapproche. Bateaux de plaisance, transport de passagers, loisirs nautiques, location de bateaux. Alors pour éviter les accidents, une nouvelle réglementation vient d'entrer en vigueur autour de ce Cap Croisette. La vitesse est limitée à 10 nœuds, 18 km/h, dans un rayon de 1000 marins, 1800 mètres, jusqu'au port de la Mandrague de Mondredon. Bonjour Rémi Inca.
10: Bonjour.
3: Alors, cette nouvelle réglementation, ça fait beaucoup réagir à Marseille. Hein.
10: Oui, et pour cela, il suffit d'aller voir ceux qui connaissent la mer et le Cap Croisette. René, par exemple, plaisancier depuis 30 ans, il voit de plus en plus de bateaux qui font n'importe quoi.
11: Il y a beaucoup de locations qui se sont faites maintenant. Donc, les gens ne connaissent pas la mer. Dans le passage, on le voit maintenant. Et bien, de plus en plus de jeunes qui louent des bateaux. Et qui font pas attention à la limitation de vitesse.
12: Ah, bien sûr, ils boivent un coup ici et là, et ils sont en mer, l'eau est bonne, ils plongent, et voilà, et tout ça. C'est un peu limite, oui, ça devient un peu dangereux. Voilà.
10: Tout le monde me parle ici de ce jour de septembre 2023. Une collision au Cap Croisette entre un navire de plongée et un navire de location qui allait beaucoup trop vite. 12 blessés, dont 4 graves.
13: Oui, ça a fait le tour de toute la rade de Marseille.
10: Ouais. Yann est pêcheur à Marseille depuis 20 ans.
13: Effectivement, il y avait le capitaine qui était alcoolisé et voilà, et à une vitesse de vraiment une vive allure. Mais c'est vrai qu'un petit peu plus de contrôle et respecter les règles, c'est vrai que les accidents, ça va très très vite.
10: Cette nouvelle réglementation, cette limite de vitesse est donc bien accueillie par certains, mais un peu moins par d'autres, comme Eric, un autre plaisancier.
14: Ils peuvent faire ce qu'ils veulent, à mon avis. Le FADA, ils l'enlèveront jamais, donc ça sert à rien. Oui, ça sert à nous faire payer à nous des PV. C'est tout, ça sert à rien.
10: Alors pour le moment, les autorités feront beaucoup de prévention et d'information. Et en fin d'été, les infractions seront poursuivies et les PV commenceront à tomber.
3: Et justement, Rémi Inc, vous avez rencontré les autorités. Vous êtes allé voir en mer cette nouvelle zone réglementée. Hein.
10: Oui, je monte à bord du semi-rigide des affaires maritimes. C'est Pierre qui conduit le bateau.
15: Oui, on sort du Vieux-Port là, on est dans la rade du Vieux-Port.
16: Direction Cap Croisette.
15: Cap Croisette, on part sur la gauche là, direct. Là maintenant, parce que si on mettait un petit peu des dodanes avant d'arriver à un carrefour ou à un rond-point dangereux, c'est un petit peu la même chose. Là, je me mets à 10 nœuds. Voilà.
10: Voilà, nous y sommes. C'est ici la zone la plus compliquée, désormais réglementée. Les navigateurs la surnomment l'autoroute.
17: Sur le passage des Croisettes ici, en pic d'activité, on peut compter un navire toutes les 25 secondes.
10: Mathieu Erard est administrateur des affaires maritimes.
17: À la fois une forte fréquentation plus une forte vitesse, on avait une situation accidentogène.
10: Reste une question que m'ont posé les plaisanciers. Comment reconnaître cette zone rapidement? Est-ce qu'elle sera délimitée avec des bouées? Réponse de Mathieu Erard.
17: Alors, on ne peut pas non plus transcrire avec des balises toute la réglementation maritime, sinon on n'y comprendrait plus rien. Il y a un seul geste à faire, c'est d'aller sur Navenco, qui est une application libre gratuite qu'on peut télécharger sur son téléphone.
10: C'est qui vont le faire, les plaisanciers?
17: En tout cas, nous, ça fait partie aussi des messages qu'on délivre quand on fait des contrôles, c'est d'aller sur Navenco pour connaître la réglementation. Ouais.
3: Et si vous voulez situer la zone qui est concernée par cette limitation de vitesse des bateaux, la carte très précise est sur ici.fr.
0: Il est 7h35, Florent Lessouet dans le journal de 8h.
3: Au tour du maire de Marseille de réclamer l'annulation du concert de Patrick Bruel qui est prévu au Dôme le 30 octobre. À vos yeux, qu'est-ce qui est le plus important ? La présomption d'innocence ou la présomption de sincérité des victimes présumées ? 04 42 38 08 08. Et puis après la maire, il y a un instant, on ira faire un petit plouf à 8h au lac de Pérols et ça va nous faire du bien avec la chaleur qui arrive.
0: Oui, bah alors attention, parce que la température de l'eau est bien fraîche et vu que la température de l'air sera bien chaude, on y va doucement. Hein.
3: Attention à l'hydrocution.
0: Voilà, le plongeon dans l'eau. Hein. Donc, temps sec, ciel bleu, vent faible, conditions estivales pour aujourd'hui. Marseille qui démarre la journée avec 17 degrés, Toulon 18, Aix 15 degrés, 14 degrés à Digne à Gap ce matin et cet après-midi, alors on va atteindre facilement les 30 degrés localement, sûrement un petit peu plus. À l'ombre pour la pause déjeuner tout à l'heure à Marseille. Le littoral, c'est plus frais. Marseille, 22 degrés. Toulon, 24. Et Aix-en-Provence, 28 degrés. Et toujours ces pollens de graminées qui vont vraiment nous chatouiller le nez. Hein. Le risque allergique est très élevé. Hein. On est dans le rouge. C'est du 5 sur 5 pour aujourd'hui.
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0: Allez, 10-15 minutes de retard ce matin sur la 50 d'Aubagne à la sortie de la Valentine en direction de Marseille. Même constat de QR Sassoulier-Spont sur la 57 en direction de Toulon. C'est pas mal hein, pour les autoroutes aixoises. La 8, la 51, ça roule bien. Puis il y avait eu tout à l'heure un accrochage au niveau de la Nationale 568 à Fos-sur-Mer en direction de Martigues. Véhicule dégagé. Et désormais, ça roule. Partagez vos inforoutes au 04 42 38 08 08.
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0: Et vos chansons préférées toute la journée, vous connaissez ce tube-là par cœur. Vous avez chanté dans la voiture ce matin, je vous entends d'ici. Voici Gold, laissez-nous chanter, bonne journée.

0: Fred sur votre radio. Laissez-nous chanter sur votre radio ici Provence. Et vous restez avec nous dans un instant. Invité ici matin, David Houssy, au retour sur le drame avec notre invité de la cité Poncaral à Toulon.
1: Et comment une mère de famille a-t-elle pu se jeter du haut de son appartement avec trois de ses enfants? Le docteur Michel Delage est psychiatre à Toulon, spécialiste des thérapies familiales. On va essayer de comprendre avec lui l'incompréhensible.
0: Voilà, notre invité d'ici matin dans 5 minutes.
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0: Le temps de vous le dire en marseillais, comme tous les matins, il s'installe. Bonjour Médéric Gasquet.
4: Bonjour Philippe, bonjour tout le monde.
0: Notre linguiste marseillais, toponymie chez le jeudi. Vous serez la timone, vous, ce soir.
4: Oui, mais rassurez-vous, je suis en bonne santé. Je ne vais pas du tout pour me faire soigner.
0: Encore que,
4: vous allez voir, sur la fin, justement. Vous avez raison. Alors. Non, j'y vais pour tchatcher, pour parler. Parce que ce soir, je participe au Neurostories. C'est une série de courtes conférences scientifiques à la portée de tout le monde. Il y aura 4 conférences sur différents aspects du cerveau, données par des experts du teston, capables de mesurer à quelle vitesse tu t'esquiches les neurones. Et je clôturerai par une conférence de 15 minutes sur les accents, avec ce titre... T'as l'accent? Mais lequel? Alors venez, c'est gratuit sur inscription, c'est au campus de la Timone, amphithéâtre Toga, et ça commence à 19h. Mais au fait, puisque c'est jeudi, vous l'avez dit, N'oublions pas notre toponymie rituelle avec aujourd'hui, c'est évident, le nom de la Timone. Est-ce que vous savez d'où ça vient, la Timone?
0: Je ne sais pas du tout, je sèche.
4: David?
0: Du tout.
4: Ben voilà, ben moi non plus, je ne le savais pas du tout.
0: On est bien avancé.
4: Exactement, mais maintenant je sais comme quoi cette chronique est vraiment d'utilité publique, y compris pour moi, c'est ça le service public. Eh bien, la Timone doit son nom à une famille bourgeoise, la famille Timon-David. Originaire du Dauphiné, la famille Timon s'est installée à Marseille au XVIIe siècle et a donné plein d'illustres marseillaises et marseillais, juristes, avocats, échevins, négociants. Alors il y a Gaspard Timon, Ange Barthélémy Timon, Elisabeth David, Jean Timon-David, Jean-François Timon-David, Marie-Gabrielle, Françoise Timon-David, Joseph Timon-David. Alors ce dernier est connu pour avoir fondé la Congrégation du Sacré-Cœur de Jésus, une œuvre destinée à l'évangélisation des milieux ouvriers et des jeunes des milieux populaires, une œuvre Timon-David qui existe encore. Mais alors comment ce quartier de Marseille, qui pendant longtemps était une terre agricole plantée d'oliviers, est devenu justement le quartier de la Timone? Eh bien, en 1654, Louis David achète une propriété de 4 hectares plantée de vignes et d'oliviers, c'était vraiment des terres agricoles à l'époque. Je cite ensuite Adrien Blesse dans son dictionnaire historique des rues de Marseille. Elle reste dans cette famille jusqu'au 11 mai 1751, date du mariage de Jean Timon, neveu des 4 frères David, il faut suivre, à qui il donne la totalité de leurs biens, à la condition que Jean Timon et sa descendance portent les armes de David et le nom accouplé à celui de Timon. Ouais. Jean Timon David fait construire la Bastide en 1765 et le quartier tout entier prend ce nom de Timon à la Timone. Vous avez l'explication. Alors, il faut rajouter qu'au 19e siècle, un asile d'aliénés, aussi appelé Hôpital des Insensés, va s'installer dans ce quartier, ce qui a longtemps suscité des plaisanteries entre Marseillais. Être bon pour la Timone, c'est une expression qui signifie être bon à finir chez les fadas. Mm-hmm. Pour dire être fou, on disait aussi être bon pour les 54, puisque le tramway numéro 54 avait son terminus devant cet asile. Et on en trouve des traces dans le texte d'Anne-Marie Ponceau, Josie Coiffure, lorsque Josie, la coiffeuse, dit à sa fille « Non mais tu es fada de toi. Maintenant, mademoiselle, elle rêve Jésus. Oh dis, la Timone, c'est pas loin d'ici, je t'y mène d'en suite, hein, si c'est ça que tu veux. » Alors, d'en suite, je sais pas, mais ce soir à 19h, si vous vous inscrivez au Neurostories, vous pourrez assister à des conférences données par des spécialistes du cerveau. Et je terminerai par une conférence sur les accents. Donc rendez-vous à la Timone, dont vous connaissez maintenant une partie de l'histoire. Allez, en voiture Timone.
0: Voilà, j'en étais sûr. Je l'ai pas vu venir, moi. À un moment donné, il craque. Hein.
4: C'est ça.
0: Et à un moment donné, il craque. Merci, Médéric Gasquet-Cyrus, à la Timone. Donc, et vous êtes en bonne santé, on le rappelle. Je vous dis à demain.
4: À demain, ciao.
0: À demain, merci Médé. Et nous, on vous emmène en Corse, hein, quasiment ce matin. On joue avec vous, je file rouge sur votre radio ici Provence. Dernière possibilité d'être sélectionné pour le tirage à 8h50 et gagner vos invitations pour Corsou Mezzu Mezzu 3, donc samedi soir au Vélodrome. Belle soirée ici Provence. Dites-nous pourquoi vous adorez la Corse. Est-ce qu'il y a un souvenir, une anecdote à partager avec nous ce matin? C'est Carole qui vous accueille au 04 42 38 08 08.
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0: Il est 7h46, David Doucioux, l'invité d'Ici Provence pour essayer de comprendre l'incompréhensible dans la cité de Poncarral à Toulon.
1: Là où hier matin, une maman de 38 ans s'est jetée du 13e étage en entraînant avec elle trois de ses plus jeunes enfants âgés de 3, 4 et 6 ans. Tous les quatre sont morts. Il faut imaginer l'effroi que ce drame provoque encore ce matin au sein de la cité où une cellule psychologique a été mise en place avec l'association Vivre en Famille, très sollicitée depuis hier.
0: Et est-ce qu'on en sait plus ce matin, David, sur cette maman ?
1: Bien, les premiers éléments de l'enquête laissent entendre que cette mère de famille aurait présenté des symptômes psychiatriques et dépressifs. C'est ce que dit le procureur. Un témoin nous dit également qu'elle avait consulté le mois dernier un psychiatre aux urgences à Marseille et qu'elle avait un traitement, un médicament à prendre, mais qu'elle avait interrompu.
0: Bonjour docteur Michel Delage.
3: Oui, bonjour.
0: Vous êtes psychiatre à Toulon, vous avez été chef de service à l'hôpital d'instruction des armées Sainte-Anne à Toulon également, et aujourd'hui, vous intervenez notamment dans l'association Vivre en Famille basée à la Seyne-sur-Mer et qui assure le soutien psychologique de la population de cette cité. Merci de répondre ce matin aux questions de David Doucioux.
1: Vous êtes un professionnel, docteur Delage, peut-être aguerri, je ne sais pas, mais vous-même, vous êtes, j'imagine, dans la stupeur face à un tel drame, donc c'était très violent.
3: Oui, c'est effectivement très très violent et ça laisse un peu sans mots, je dirais.
1: La question que chacun se pose, docteur, c'est instinctivement comme ça, c'est comment une maman peut-elle entraîner ses enfants dans un geste désespéré ?
3: Comme vous dites, un geste désespéré, c'est-à-dire qu'on peut faire l'hypothèse d'une mère qui était malade, on va dire, d'un point de vue psychiatrique, hein, qui était dans un état dépressif profond. On parle dans notre jargon d'état mélancolique, puisqu'elle avait consulté un psychiatre, elle avait un traitement, donc elle a interrompu ce traitement. C'est évidemment très... Enfin, on peut penser donc que c'est un geste, comme on les rencontre quelquefois, dans ces personnes qui sont dans des états dépressifs très sévères et qui sont susceptibles d'enterrer leurs proches dans la mort.
1: Mais on ne peut pas avoir d'explication pour l'instant, parce que l'enquête ne fait que commencer, mais comment vous réagissez quand vous entendez que cette maman, dans une telle détresse, n'était connue d'aucun service, ni de l'aide sociale à l'enfance, ni le parquet qui n'avait connaissance de ses difficultés ?
3: Ça, c'est pour que des structures extérieures aient connaissance de ces difficultés, il faut qu'il y ait des signes d'appel. Est-ce que, indépendamment des consultations, enfin de la consultation de cette femme auprès d'un psychiatre, est-ce que les enfants, de leur côté, là moi j'en sais rien, est-ce que par rapport à leur comportement à l'école notamment, est-ce que des choses particulières avaient été repérées ? Là j'en sais rien du tout. Hein.
1: Ce qu'on sait, c'est que cette famille était d'origine comorienne. Est-ce qu'il y a des communautés où la détresse psychologique ne se dit pas au service de l'État, au service officiel ? Ça existe, hein ?
3: Ça peut exister, mais surtout, ce qui caractérise en général ces états dépressifs sévères que je viens d'évoquer, c'est précisément que les personnes, souvent, ne consultent pas, estiment que il n'y a pas de possibilité de les aider, de les traiter. C'est souvent l'entourage qui appelle à l'aide. Oui. Et là, en ce qui concerne cette situation, je ne sais pas bien, mais je crois savoir qu'il n'y avait pas tellement d'entourage autour d'elle.
1: Oui. Docteur Michel Delage, vous êtes psychiatre avec l'association Vivre en Famille qui est à la Seyne-sur-Mer. Vous aidez des familles en situation difficile. Je voudrais que vous écoutiez Loubouna. C'est une habitante de cette cité Poncarral à Toulon avec ses deux enfants. Elle est venue hier demander de l'aide à la cellule psychologie. Écoutez ce qu'elle dit.
8: Là, ils sont traumatisés. On ne peut pas expliquer aux enfants un tel accident. Ils veulent comprendre, mais on n'est pas du domaine pour leur expliquer qu'est-ce qui s'est passé.
1: Michel Delage, qu'est-ce qu'il faut dire aux enfants après un tel drame ?
3: Alors, effectivement, les enfants sont, à mon avis, sans doute gravement traumatisés. Et là, il faut tout un travail. Ça ne peut pas se résoudre comme ça, si je puis dire, en deux coups de cuillère à peau. Il va falloir les rencontrer souvent, régulièrement, et les écouter surtout, qu'est-ce que eux, ils expriment, ils ont à dire. Il va falloir essayer de construire avec eux une histoire qui l'histoire de la famille qui leur permettra de s'instaurer dans un sens, on va dire. C'est le gros problème, c'est ça, c'est quel sens donner à tout ça.
4: Oui.
3: Et là, donc, il va y avoir un gros travail thérapeutique à faire avec eux. Et puis, il y a toujours ce problème de est-ce qu'il y a un entourage qui est susceptible de leur donner toute l'affection dont ils ont désormais besoin.
4: Mais il y avait une file d'attente devant la cellule psychologique. Ça, c'est assez rare de voir ça, non ?
3: Oui, c'est vrai. C'est que ça a sans doute complètement bouleversé toutes les personnes là qui étaient du quartier, bien sûr.
4: Merci infiniment, Michel Delage, de nous avoir aidé à comprendre ce qui s'est passé hier matin donc dans cette cité Pontcarral à Toulon. Merci, je rappelle que vous êtes psychiatre à Toulon. Merci beaucoup.
0: Merci à vous, puis on reviendra évidemment sur ce drame tout à l'heure dans les infos de 8h avec Kémy Payan, 7h52. La route, voilà, vous avez le ralentissement traditionnel ce matin, une dizaine de minutes sur la 55 au Rove en direction de Marseille par exemple. 15 minutes de retard sur la 50 d'Aubagne à Marseille en direction de Marseille. Pas d'accident à vous signaler. On vous invite à rester prudent. Cache Charlotte Cardin tout de suite dans l'autoradio pour vous accompagner sur la route.

0: Des premiers aveux à demi-mot devant les assises à Digne-les-Bains où se tient depuis le début de la semaine le procès de Guillaume Bussy, 51 ans, ancien directeur de banque, accusé cet homme de viol aggravé, d'actes de torture, de barbarie et de proxénétisme aggravé sur son ex-compagne. Pour la première fois lors de l'audience hier, il a concédé qu'il n'avait pas toujours été empathique, dit-il, à l'écoute. Il dit même comprendre désormais qu'il a été ultra-autoritaire depuis le début. Il évoquait plutôt une relation consentie.
1: Bon, ça y est, hein, vous pouvez sortir les maillots de bain et les tenues estivales.
0: C'est parti pour plusieurs jours de chaleur en Provence. 30,3 degrés déjà enregistrés au Castellet hier. C'est en moyenne ce qu'on va avoir jusqu'à dimanche. Et puis encore plus même la semaine prochaine. Les plages se préparent aussi. 112 plages en PACA qui décrochent cette année le fameux pavillon bleu. Par exemple, Saussé, Cassis, La Ciotat, Toulon, Saint-Raphaël, mais aussi encore Fos-sur-Mer et Berlétan. La liste complète est à retrouver sur ici.fr.
1: Et on peut profiter de la baignade aussi au lac de Pérol.
0: Et les premiers à se jeter à l'eau, forcément, sont les enfants, heureux de retrouver les plaisirs de la baignade après ces quelques semaines, jours de fraîcheur. D'autres préfèrent encore bronzer, comme Cyrine et Nina, 16 ans, et elles ont leur technique pour un bronzage optimal.
2: Là, on reste jusqu'à que lundi UV il descend à 4 et après on rentre chez nous.
3: Ouais, on regarde lundi UV. C'est important pour bronzer sur la météo. Ouais.
4: C'est-à-dire ?
2: On va sur le téléphone, on rentre sur l'application météo.
3: Là, exemple, il est à 7. Donc 7, ça va s'élever. Mais voilà, à partir de 5, 4, on bronze plus.
2: En fait, lundi UV, c'est maximum 11. Et la moitié de 11, du coup, c'est 5,5. Quand il est à 5, c'est bon, il faut rentrer chez soi. Parce qu'il n'y a plus de soleil.
4: Vous restez tant que lundi UV est élevé.
2: Oui, voilà, c'est ça, pour bronzer.
4: Vous savez que c'est pas très bon pour la peau quand même.
2: Oui, mais on se protège.
3: On a nos trucs là-bas, crème solaire. On met du monoeil aussi. Bon, ça protège pas trop.
2: Ouais, ça protège pas, mais au moins ça va plus vite, quoi.
0: Voilà, chacun sa technique. Cyrine et Nina au micro de Fabien Ledu pour Ici Provence. Attention, c'est vrai, au premier coup de soleil avec cette vague donc de chaleur qui arrive. Lui a donné un coup de chaud au baigneur de la plage de l'Almanach hier. Un sanglier sorti tout droit de l'eau. Sur une vidéo postée sur les réseaux sociaux, on voit l'animal effrayé tenter de s'enfuir. Sur la plage, il se heurte au canis avant de faire demi-tour au milieu des baigneurs. Ouais. Il finit par trouver la sortie. Petite frayeur quand même, un peu pour tout le monde. Panique, il y a même une maman avec son bébé dans les bras.
1: Ah ouais, ouais.
0: Oui, le sanglier ne savait plus trop où aller. Je ne sais pas qui a eu le plus peur en fait. Hein. Les baigneurs ou
1: sangliers. Peut-être lui. Vidéo et l'eau était bonne pour le sanglier
0: Visiblement oui, il a l'air très à l'aise en tout cas.
4: Lui avait compris l'indice UV.
0: Indice aussi, les sangliers nagent bien.
1: Oui. D'accord.
0: Bon. Allez voir la vidéo.
1: La vidéo. Il paraît qu'il n'avait pas de maillot, le sanglier.
0: Quel
1: bizarre.
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0: Bon, bah, c'est un temps à aller se baigner comme les sangliers.
1: Bah oui, mais ils ont raison, ils ont tout compris.
0: Ils ont chaud aussi.
1: Quand le sanglier va à l'eau, c'est qu'il faut y aller aussi. C'est un dicton, voilà.
0: Je sais pas si je partagerai mon bain avec un sanglier, mais
1: C'est gentil. Allez, Marseille, 17 degrés. Toulon, 18. Aix-15, c'est ce matin au réveil, cet après-midi. Alors, ça restera frais sur le littoral. Hein. 22 pour Marseille, 24 pour Toulon. On va grimper à 28 degrés pour Aix-en-Provence. On ira à 29 degrés à Draguignan. Est du 30 degrés, forcément localement, et forcément dépassé cet après-midi. Le temps sec, ciel bleu, soleil, vent faible. Attention toujours, ce risque élevé, très élevé même pour les allergies aux graminées. On est en zone rouge, c'est du 5 sur 5 pour aujourd'hui. Le point trafic de 8h08, un accident signalé, vous restez prudents sur la 55 ce matin, c'est au Rove et c'est en direction de Marseille. Un poids lourd, une voiture impliquée. Il y a un bon kilomètre de circulation très chargé, pour ne pas dire à l'arrêt presque, et 10-15 minutes de retard déjà ce matin. Si vous avez des précisions, vous nous les donnez au 04 42 38 08 08.
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1: Et puis ce matin, David Doucillou, nous allons parler tous ensemble de l'affaire Patrick Bruel.
7: Un peu plus chaque jour, elle prend de l'ampleur. Patrick Bruel, accusé maintenant par une trentaine de femmes de viol ou de violence sexuelle. 12 ont déjà déposé plainte. La plus célèbre, l'animatrice Flavie Flamand, pour des faits qui remontent à 1991.
8: J'ai un souvenir extrêmement précis du moment où je sors de cet état. Et là, je le vois, on est sur son lit, et il est en train de me remettre mon pantalon. Je suis en train de réaliser que il est en train de

0: me rhabiller. À 16 ans, c'est normalement l'âge des premiers émois. C'est pas l'âge d'un viol dans un appartement parisien.
1: C'est peut-être ce témoignage-là qui conduit plusieurs maires, dont celui de Marseille, à dire publiquement qu'ils ne souhaitent pas que le chanteur se produise dans leur ville. Et c'est ça qui vous fait réagir ce matin dans vos commentaires. Stéphane se demande si le maire de Marseille se prend pour un juge. De quoi je me mêle demande également Noël. Et la présomption d'innocence, vous en faites quoi, ajoute Gilbert. Mathilde, en revanche, est du côté de ses maires. Elle dit « Benoît Payan soutient les femmes, c'est tout en son honneur. Raphaël, lui, pour une fois, je suis d'accord avec Payan. » Et puis cette petite pique d'Ico, Benoît Payan qui ne voulait pas de Greenwood à l'OM. Vous vous souvenez de ce joueur accusé de violence conjugale et qui est allé s'afficher en tribune VIP au stade Vélodrome.
2: Allez, à vous de réagir ce matin, et comme tous les matins d'ailleurs, vous avez la parole. Les maires de Marseille, Salon de Provence, de Reims, de Paris ont-ils raison de dire « Patrick Bruel doit renoncer au concert dans nos villes ». À vous de nous le dire aussi ce matin. Est-ce que vous iriez voir le chanteur en entendant le récit de ces femmes? Est-ce que vous pensez aussi qu'il faut mettre en avant la présomption d'innocence? À vous de nous le dire. Hein. 04 42 38 08 08, vous avez la parole.
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0: cette journée avec Ici Provence. Vous avez la parole hein, tous les matins, la question du jour. En pleine tourmente, Patrick Bruel doit-il annuler sa tournée? À vous de nous le dire dans une minute.
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0: Il est 8h15 et tous les matins, 8h15, 8h25, vous avez la parole en direct sur Ici Provence, David Oussiou. On parle de Patrick Bruel ce matin et de sa tournée à venir dans les prochaines semaines, notamment en Provence. Est-ce qu'elle aura lieu?
6: Les maires de Marseille, de Salon, disent qu'il faudrait que le chanteur renonce à venir dans leur ville. Le maire de Toulon, que nous avons sollicité, n'a pas encore réagi. Et un dernier commentaire en date, celui de la porte-parole du gouvernement, qui dit la décision d'annuler ou pas les concerts appartient à Patrick Bruel.
0: Et vous êtes également là ce matin pour nous donner votre avis. Bonjour Claudine.
7: Bonjour.
0: Vous êtes dans le 12e arrondissement à Marseille. Hein.
7: Voilà.
6: Comment vous voyez les choses, vous, Claudine?
7: Je trouve que c'est un petit peu difficile parce qu'on est en quelque sorte dans le scoop, dans le buzz. C'est encore, il faut prendre peut-être un petit peu de recul. Alors moi, je suis le présumé innocent. Il faut effectivement respecter complètement. C'est un principe de précaution qui est demandé certainement par ces maires. Mmh. Je trouve qu'ils ont raison en quelque sorte. Ça fait appel à la compréhension de Patrick Bruel. Ça fait appel à son sens peut-être de l'humanité. Il y a quand même pas loin de 40 personnes, je crois, de 40 femmes.
6: Une trentaine, pour l'instant, on en est à une trentaine, c'est ça.
7: J'ai lu 38 ce matin, quelque part.
6: Enfin, d'accord, bon, donc on est plus proche de la quarantaine, vous avez raison, alors, oui.
7: Voilà, je pense qu'on est plus proche de la quarantaine, mais peu importe, il n'y en a pas une ou deux, parce qu'une ou deux excités, ça existe partout, mais là, je trouve qu'il y a un nombre suffisamment impressionnant. Il y a pas mal de villes en France qui sont en quelque sorte impactées. Le procureur de la République de, je crois que c'est Nanterre, a décidé de regrouper tout ça dans un même dossier, en quelque sorte. Bon, l'affaire est quand même sérieuse. Il reste présumé innocent, ok. Présumé, c'est une hypothèse, hein, c'est pas définitif. Bon, on attend l'enquête. Alors, moi, je trouve que la position de ces maires, que ce soit Benoît Payan, que ce soit ailleurs, elle est humaine, elle est logique. Ouais. Elle est logique.
6: Claudine,
7: il faut respecter quand même ces femmes qui se sont exprimées.
6: Claudine, si vous aviez un billet pour le concert de Patrick Bruel à Marseille, est-ce que vous iriez?
7: Non.
6: Vous renonceriez à y aller?
7: Ah, je renoncerais à y aller. Sérieusement, je renoncerais à y aller. Il m'est arrivé de renoncer à aller voir celui où il y a eu le sketch avec Madame Macron, Harry Habitant.
6: Oui.
7: Voilà, je ne suis pas allée non plus. Je préfère perdre mes sous plutôt que de participer à quelque chose qui me choque profondément.
6: Je précise, quand vous parlez d'Harry Habitant, c'est que lui a été mis hors de cause dans cette affaire.
7: Oui, d'accord, mais bon, ça me gêne.
6: Donc, je comprends.
7: Vous voyez ce que je veux dire?
6: Je comprends, Claudine.
7: C'est un principe de précaution, voilà, c'est un peu tout ça. Bon.
6: Ouais. Merci,
7: ça
6: en tout cas.
7: Un peu ce genre de truc. Et je suis très fan des chansons de Patrick Bruel. Il a quand même fait partie de ma vie il y a 15-20 ans, quand c'était la Bruel Mania.
0: Ouais.
7: Ces chansons sont fantastiques, hein, mais bon, après, il y a tout le reste et c'est un peu difficile quand même.
0: Ouais, on imagine.
6: Merci
0: Claudine.
7: On est en pleine émotion là quand même, hein, aussi.
0: Merci Claudine pour votre appel ce matin depuis le 12e arrondissement de Marseille. On reste à Marseille avec René. Bonjour et bienvenue.
8: Bonjour.
6: Vous avez une autre position, vous, hein?
8: Moi, j'ai une autre position, tout à fait. Donc, d'abord, comme disait la dame qui me précède.
6: Claudine.
8: Voilà, comme disait Claudine, Patrick Bruel fait partie de ma vie. Quand je dis fait partie de ma vie, je veux dire, et tout au long de notre... Enfin, moi, j'ai un certain âge, et je dois dire que j'aime bien cet acteur, j'aime bien ce chanteur. Et il y a quelque chose qui me gêne dans le fait que des maires, le nôtre et d'autres, le jugent d'une certaine façon.
6: Bah, il le juge pas.
8: Mais ils lui interdisent de venir, c'est pareil.
6: Non, il demande de ne pas venir. Ils lui interdisent pas, ce qui pourrait l'interdire, oui. Le cancer, mais il le fait pas.
8: Et il le fait pas. Mais c'est pareil, quoi. Quand il lui demande, vous avez entendu ce matin, oui. C'est compliqué pour lui d'annuler. Je suppose que c'est encore plus compliqué pour ceux qui organisent ça.
6: Je voudrais vous faire écouter Anne Manusso. Elle est membre du collectif Sphalon Féministe. C'est elle qui est à l'origine de la pétition contre la tournée de Patrick Bruel. Écoutez ce qu'elle dit.
9: C'est pas une question de on veut gagner, on veut faire annuler les tournées. En fait, ça, c'est ce qui est visible. Vous comprenez? Les femmes, elles, ce qu'elles veulent, c'est de ne plus être violées, c'est de ne plus être agressées. Et c'est ça qui doit changer.
6: C'est ça qui doit changer, dit-elle. Vous partagez un petit peu quand cette féministe prend la défense tout simplement des femmes?
8: Je partage complètement, oui, je suis d'accord, je suis une femme, je suis d'accord. Le viol, ça ne devrait pas exister.
6: Je suis tout à fait le viol est un crime déjà, alors.
8: Qu'elle porte plainte d'une certaine façon, qu'une femme violée porte plainte, je suis d'accord. Je suis d'accord sur beaucoup de choses, mais pas sur tout, et surtout pas sur... Alors, qu'on attend de 30 ans pour dire j'ai été violée, ça... j'ai du mal. Que j'entende des personnes dire oui, mais j'ai entendu que telle personne portait plainte, alors moi aussi j'ai eu ce bonheur, je porte plainte. Attends, c'est normal ça. Elle pouvait pas porter plainte le jour même. Elle pouvait pas. Quand vous entendez, on va revenir en arrière ce que je disais tout à l'heure. Prenez Depardieu. J'ai entendu une comédienne, pseudo-comédienne, parce que personne ne la connaît, mais bon, bref. Pour avoir plus ou moins un rôle, elle est allée le voir, il l'a violée. Huit jours après, elle retourne, et elle dit, il m'a encore reviolée. Monsieur, si on vous viole, vous retournez, vous?
6: Je ne sais pas, René, mais je pense qu'il faut écouter ces femmes, en tout cas, et que chaque cas est particulier, et que tout peut s'entendre.
8: Je trouve que ça me gêne.
6: Je comprends, hein, René. Merci en tout cas de l'avoir dit ce matin.
0: Merci à vous. On laisse du temps de parole, hein, donc vous avez eu le vôtre, René, puis Sonia aura le sien aussi dans un instant. Vous donnez votre avis en direct au 04 42 38 08 08. À 8h21, on va juste revenir sur l'accident toujours en cours. Nous sommes sur l'autoroute A55, c'est en direction de Marseille, au niveau du Rove. Un accident donc impliquant une voiture, un poids lourd, une voie en moins pour circuler, l'effet entonnoir, vous connaissez ça par cœur, sur un bon kilomètre, donc voire deux de bouchons, il y a désormais plus d'un quart d'heure de retard.
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6: Commentaire de Serge Ariance à propos de ce que dit le maire de Marseille sur cette tournée de Patrick Bruel. Très bien, monsieur, vous avez pensé à tous les intermittents du spectacle, aux techniciens, aux musiciens qui travaillent sur le spectacle. Est-ce qu'il ne faut pas réfléchir avant d'interdire et de gérer votre ville?
0: Bonjour Sonia.
10: Bonjour.
0: À Marseille, hein, également.
10: Hein. Oui, tout à fait, je suis à Marseille et je pense qu'il faut bien sûr appliquer le principe de précaution. Moi, je préfère croire aux potentielles victimes, d'autant qu'il n'y en a pas qu'une, il y en a beaucoup, quand même aux potentiels agresseurs. Donc je soutiens complètement les mairies, à savoir de demander l'annulation, et en attendant la justice.
6: Qu'est-ce que ça changerait, Sonia, que Patrick Bruel annule sa tournée?
10: Ça changerait beaucoup de choses, parce que moi je suis contre tous ces agresseurs, évidemment, comme j'imagine tout le monde, et qui n'ont pas lieu d'être sur scène et d'être mis en exergue devant la population.
6: D'où pensez que ce serait indécent de voir Patrick Bruel sur scène?
10: Ah, complètement. Oui. Complètement.
6: Et pourtant, il est sur scène au théâtre à Paris actuellement, hein, vous avez vu. Hein.
10: Oh oui, tout à fait. Mais je serais plutôt du genre féministe à aller devant pour interdire ce genre de choses. Car les agresseurs, pour moi, n'ont pas leur place sur scène.
6: Vous avez aimé, est-ce que vous avez aimé Patrick Bruel dans les années 80, 90? Vous étiez parmi les fans ou pas du tout?
10: Non.
6: D'accord.
10: Non. Pas du tout.
6: Merci Sonia.
0: Merci à vous pour votre appel.
10: Merci.
0: Et bonne journée à vous. Brice, pour conclure, vous êtes au Cailleul à Marseille. Bonjour Brice.
6: Bonjour Brice.
0: Brice une fois.
6: Brice deux fois.
0: Brice Raffoy. Brice, vous n'êtes pas là. Enfin,
11: je résume ce que vous vouliez. Pardon, j'allais résumer votre position,
4: oui,
11: Brice.
4: Je suis là. Bonjour,
0: allez, on a une minute, bonjour. On vous écoute.
11: Vous avez une minute pour nous dire pourquoi vous êtes contre ce
4: Une minute. Ouais. Moi, je ne suis pas contre, je ne suis sur rien du tout. En fait, tout ce que je voulais simplement dire, c'est que M. Patrick Breuer, que je sache pour l'instant, est juste présumé innocent.
11: Vous avez raison là-dessus. Ouais.
4: Voilà. Et M. Payen devrait mieux s'occuper de sa ville de Marseille, qui est dégueulasse complètement, qui n'arrive même pas à mettre des conteneurs et des pissotières dans tout le centre-ville.
11: Oui, mais est-ce qu'il n'est pas aussi responsable de l'ordre public, un maire ? Et se dire...
4: Un maire est responsable de l'ordre public. Alors, Marseille est déjà en déficit complet et c'est le bordel monumental. Non. Alors, il devrait mieux s'occuper de sa ville et de laisser le concert se faire et qu'il devrait mieux s'occuper de faire n'importe quoi dans sa ville, hein. Là, le concert, ça apporte à tout le monde des sandwichs, de faire travailler
0: oui,
4: tout le monde.
0: Ça fait fonctionner l'économie, un concert.
4: Et en sachant, je ne suis pas dans la justice, moi. Mais cette personne, là, M. Patrick Breuer, hein, il n'a pas été... et c'est toutes ces dames...
11: Il n'a pas été quoi elle, qu'est-ce que vous voulez dire par là?
4: Il n'a pas été, je ne sais pas quoi, là...
11: Pas, il n'a pas été mis en examen, c'est ça que vous voulez dire? Pas condamné
4: pourquoi,
11: non plus.
4: Pourquoi tout ce méli-mélo, là?
11: Parce que... reconnaissez qu'une quarantaine de... plainte, en tout cas de témoignages, c'est troublant.
4: Pourquoi autant de temps, monsieur ?
11: Eh bien écoutez, on va laisser parler les femmes qui se disent
4: pourquoi
11: victimes de...
4: Pourquoi autant de temps ? Les femmes, elles veulent quoi ? Le pognon de Patrick Breuer ?
11: Non, je pense pas, non.
0: Ou peut-être qu'elle n'avait pas l'occasion de le dire avant, on ne sait pas. On va laisser travailler la justice,
4: oui.
0: Brice. Merci, la minute est finie. Merci, Brice, pour votre appel ce matin. Et vous continuerez, évidemment, sur nos réseaux sociaux.
11: Ah, vous avez le compte à rebours dans la tête.
0: Eh bien, on a Tracy Chapman qui arrive. Tant de paroles pour tout le monde, non mais alors.
11: Je suis d'accord.
0: Allez, la musique dans un instant et l'actu qui revient, il faut être à l'heure parce que c'est à 8h30 pile, à tout de suite.
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15: 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Dans leur équipe, il y a que des vrais pros. 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

0: Que ça fait du bien. Tracy Chapman, ici Provence, 8h29.
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0: Et un petit tour sur les réseaux sociaux dans 2 minutes avec vous, Camille Payan. On va parler de Christophe Maé.
2: Oui, on va en monter en voiture. Vous vous souvenez du fan de Christophe Maé qui voulait justement inviter son idole dans sa voiture. Il chantait tous les jours. Est-ce que Christophe Maé est venu ? Réponse dans un instant.
0: Allez, 8h30, l'actu en français dans le monde. Le 90 secondes, Aude Razo. On reparle ce matin aussi des carburants.
3: Le Premier ministre Sébastien Lecornu annoncera en fin d'après-midi les nouvelles aides pour le carburant. Priorité toujours aux professions et aux gros rouleurs très touchés par la flambée des prix. Et coup de pression ce matin des entreprises de dépannage. Des remorqueurs défilent à Paris, ils viennent de toute la France. 3 ONG attaquent l'État en justice. L'État français est responsable de la catastrophe des PFAS selon elle. Elle le soupçonne d'avoir eu connaissance depuis plus de 15 ans de la contamination et des risques associés à ces polluants éternels massivement utilisés dans l'industrie chimique. À l'école, le syndicat FSUS Nuit PP décompte plus de 3700 fermetures de classes en maternelle et en primaire à la prochaine rentrée. C'est 60% de plus que l'an dernier. Le gouvernement invoque la baisse démographique, 120 000 élèves en moins, un prétexte selon le syndicat. Les auditions se poursuivent pour les 16 personnes d'une école maternelle parisienne interpellées hier. Leur garde à vue prolongée, coup de filet dans le scandale des violences dans le périscolaire à Paris. Lyon obtient la note maximale du label Villa Vélo du Tour de France 2026. Palmarès qu'on vous dévoile sur ici.fr. 25 communes récompensées en tout pour leur engagement dans le développement de la pratique du vélo. Clap de fin sur le Fort Boyard. Le tournage est terminé pour les émissions qui seront diffusées sur France 2 cet été. Et ça a été un plaisir fou pour Cyril Ferraud, le nouvel animateur du jeu. Il remplace Olivier Mine. Il réagit à notre micro ici.
2: Et l'info d'ici sur les réseaux sociaux, c'est une rencontre qui a pu voir le jour grâce aux réseaux sociaux et peut-être un petit peu grâce à ICI Provence.
0: Oh ben sûrement, j'imagine.
2: Oui, le 10 avril dernier, Philippe en recevait sur ICI Provence, ouais, dans ce même studio, Christophe Maé. Et dans cette même chronique, j'avais raconté l'histoire d'un de ses fans qui, tous les jours, publie une vidéo dans sa voiture en train de chanter des reprises de Christophe Maé. Le mec de la bagnole, c'est son pseudo, qui faisait donc le pari de chanter un jour avec son idole, donc il voulait chanter tous les jours jusqu'à ce que Christophe Maé vienne dans sa voiture. Nous sommes donc le jour 2.
4: Jour 2 pour que Christophe Maé vienne chanter avec moi dans la bagnole. Du fond de ma rue, une silhouette comme un bruit aigu.
2: Chante bien en plus.
0: Ah ouais.
2: Et donc, quand Christophe Maé est venu chez nous, on lui a parlé de ce fameux mec de la bagnole, ouais. On lui a fait écouter, on lui a demandé quand est-ce qu'il allait embarquer avec lui. Sa réponse, la voici, c'était donc le 10 avril dernier sur ICI Provence.
5: Lui, il est très très bon.
2: Bon, alors vous allez embarquer avec lui pour chanter, j'imagine.
5: Ouais, je pense que de ces quatre, ça se fera. Hein.
0: Et alors ?
2: A-t-il tenu ses paroles ? Je pense qu'un de ces quatre, ça se fera. C'était le 10 avril dernier. Suspense, nous revoici dans la voiture du mec de la bagnole quelques jours plus tard.
4: C'est le jour 6, toujours pas de Christophe Maé, mais c'est pas grave. On va chanter quand même jusqu'à ce qu'il vienne. Moi, j'y crois, il va venir à un moment donné, je pense. J'avoue.
2: Alors, petit détail dans cette vidéo, il n'est pas tout seul, le mec de la bagnole. Ouais. Il chante et tout d'un coup, tiens, quelqu'un d'autre apparaît sur la banquette arrière.
4: Chico.
2: On l'entend, vous avez reconnu sa voix, même si quand même le mec de la bagnole a aussi une très belle voix, on pourrait presque les confondre. Le voici donc, Christophe Maé, en personne, qui se met à chanter donc.
0: Ouais,
2: et toute la
0: génial.
2: Bande chante dans la voiture.
0: Ah, c'est génial ça.
2: Et oui, on dirait une bonne bande de copains qui s'éclatent dans la voiture, et je pense que c'est le cas. La rencontre a eu lieu grâce à ce buzz incroyable qu'il a fait en fait sur les réseaux sociaux. Et en fait, un peu avant cette vidéo dans la voiture, Christophe Maé était en showcase et notre ami de la voiture est allé le retrouver.
6: T'es venu avec la voiture là ou pas ?
7: Bah oui, bien sûr. Ah, ça va aller faire le
6: tour. Moi, je te vois, je t'imagine toujours dans ta bagnole.
7: Ah, c'est bizarre. Tu comme ça.
2: Voilà, il était déjà bien connu, le mec de la bagnole. Tous les deux discutent et Christophe Maé, à ce moment-là, lui propose même de chanter avec lui devant le public. Il accepte, c'est même lui qui commence à chanter, vous allez voir.

0: toujours le fameux mec de la bagnole. Christophe Maé arrive un petit peu.
1: Incroyable. C'est une belle histoire, ça.
0: C'est parti. Et j'imagine ce que tu
1: dis, ce qu'il te fait. Et voilà, donc on en parlait lorsque Christophe Maé était venu dans notre studio ici même, à Ici Provence, le mec à la bagnole. Et donc ils se sont rencontrés. Voilà. C'est une belle histoire. Je suis sûr qu'Ici Provence, on est, y est pour beaucoup. Allez, 8h34, on y va pour la suite dans le journal de 9h.
0: Aux assises à Digne-les-Bains, les premiers aveux de l'homme accusé de viol aggravé, de violence et proxénétisme sur son ex-compagne. Et puis, avec la chaleur qui s'installe, le plaisir d'aller se baigner au lac de Pérol.
1: Ah, oh bah, chaleur, c'est 30 degrés facile cet après-midi, hein, localement. Hein. Mm-hmm. Les sangliers se baignent, c'est pour vous dire. Marseille.
0: Mais ils ont chaud comme nous.
1: Ben oui, Marseille 22 degrés cet après-midi, Toulon 24, Aix 28, 30 degrés localement, ciel bleu, soleil, chaleur donc pour aujourd'hui.
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1: 8h35, le point trafic. Des précisions, hein. Merci à vous de faire remonter les infos pour l'accident sur la 55 au niveau du Rove en direction de Marseille. Eric est passé par là. Il nous dit, voilà, je vous donne cette info rouge, la 55 littorale, le camion est sur la bande d'arrêt d'urgence. Donc il y a bien deux voies pour circuler en direction de Marseille. C'est un peu ralenti, c'est un peu chargé sur 2 km, sans jonc 15-20 minutes de retard ce matin. Voilà, c'est l'info à retenir, en plus des ralentissements quotidiens sur nos autoroutes.
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1: C'est le balai des voitures. Vous voyez venir. Ah oui, il y a de la transition quand même. On travaille la nuit, on pense au lancement. Le balai, c'est Céline Dion tout de suite en musique. Belle journée.

0: parce que ça fait du bien ça. Céline Dion sur votre radio, ici Provence, il est 8h40, ça fera du bien également de passer une belle soirée. Vélodrome samedi soir, Corso, Mezzo Mezzo 3 avec ici Provence, radio officielle de ce bel événement. Il y a eu un jeu fil rouge ce matin, on va appeler le téléphone gagnant d'ici 10 minutes. Hein. Donc vraiment, si ça sonne, c'est nous, faut décrocher, sinon on passe à quelqu'un d'autre. Attention, Hervé Godard est là également, tour de la table. Bonjour Hervé.
1: Bonjour Philippe.
0: Notre spécialiste culture, spectacle et cinéma, votre sélection, c'est un grand concert sur le port de Marseille.
1: Et pas n'importe lequel, samedi à la tombée de la nuit, vous entendrez 200 musiciens, chanteurs et sirènes musicales installés face au Mucem et à la Major, une grande symphonie portuaire populaire. Et gratuite.
0: Eric Maron, dans Bienvenue chez vous ce matin à 9h. Vous nous donnez des conseils avant que l'on se lance dans les travaux. Attention.
2: Oui, Vincent Lefebvre, expert du bâtiment, sera à nos côtés pour nous expliquer qu'il est important, voire même parfois très utile, de recourir à des professionnels pour le suivi de travaux ou de rénovation, car un chantier peut souvent générer beaucoup de stress. Mmh. Alors, quel professionnel faut-il appeler? On détaille tout ça à 9h.
0: Et vos questions dès maintenant, 04 42 38 08 08 si vous en avez. En attendant, on peut écouter le sketch de Muriel Robin.
2: Oui, aussi.
0: Non, ça, oui.
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0: Pour ceux qui sont passés par là, ça parle forcément. Allez, elle a beaucoup d'humour aussi, Zizi Panier qui nous rejoint tous les matins. Bonjour Ziz.
5: Bonjour Philippe. Bonjour les copains du matin. Coucou, c'est Ziz.
0: Et coucou.
5: Oh là là, Philippe, j'ai une colère, mais une colère. Ah, c'est fini, vous
0: Qu'est-ce
5: savez.
0: Qu'est-ce qui se passe?
5: C'est terminé,
0: Qu'est-ce
5: je vous le dis, moi. Hein. Ah, je commande plus rien sur Internet. Hein. C'est fini. Attends, je me suis encore fait avoir. On n'arrête pas de se faire avoir sur Internet.
0: C'est vrai?
5: Oh. Alors, tu commandes un truc, tu vois, tu crois que tu vas être contente. L'autre fois, c'était des habits.
0: Oui.
5: Tu commandes des habits. Alors, j'avais pris quand même XL, tu vois.
0: Ouais.
5: J'ai reçu du 12 ans. Attends, même pas, je rentre une jambe dedans.
0: C'est
5: ah non, franchement. Hein. Maintenant, quand tu commandes sur Internet, c'est plus des achats, c'est Koh-Lanta, je te jure. Hein. Ah ben oui, hein, tu sais jamais si tu vas recevoir l'objet ou une humiliation. Je te le dis, moi. Attends, j'étais... Oh, quand même, j'ai pris XL. Attends, ça veut dire ça. Oh, et là, alors là, j'ai commandé l'autre jour le sèche-linge révolutionnaire.
0: Ah,
5: tu vois.
0: Oui, alors,
5: je regarde ce que ça avait l'air bien, tu vois. Il disait sèche-linge solaire. Il faut faire des économies. Moi, j'ai commandé de suite, tu vois. Je me suis dit, hein, on entre avec ce sèche-linge dans le futur, tu vois. Trois semaines après, le colis, il arrive. Petit comme une boîte de chaussures. Je dis, c'est bizarre, ça. Il doit falloir se le monter. J'ai dit, avec l'autre, qui a les bras en croix, mon mari. Attends, il a deux mains gauches, Philippe. Je dis, il n'est pas encore monté le sèche-linge. J'ouvre la boîte. Qu'est-ce qu'il y avait dedans?
0: Alors,
5: dedans, 1000. 5 mètres de corde.
0: Ah,
5: mais non, mais attendez, le sèche-linge solaire.
0: Ah bah,
5: c'était un étendage. Ah, mais c'est du escroc, hein. Attendez, même ma mère en 78, elle avait le même système. Il y avait une corde à linge entre deux platanes. Qu'est-ce que ça veut dire, ça, sèche-linge solaire? Ils te prennent vraiment pour des cons, hein. Attends, hein. Un jour, j'ai acheté un canapé.
0: Ouais.
5: C'était une chose pour un hamster. Non, mais que des trucs. Et les fossiles magnétiques. On aurait dit deux chenilles au processionnaire l'autre jour quand je les ai reçues. Ah non. C'est fini, moi je commande plus rien. Hein. Je vais recommencer à aller dans les petits commerces. Hein. Eh ben oui, non mais c'est vrai, attendez que ça veut dire ça. Tu vas de surprise en surprise. Hein. Bon, en tout cas, moi je vais au pain. Hein. Toujours au même endroit, j'ai pas de surprise. La baguette bien craquante, bien croustillante, pas vrai?
0: Ça marche.
5: Allez, je vous laisse. Bonne journée. Les bisous de Ziz.
0: Bisous, merci Ziz. Restez avec nous dans un instant, direction l'île de Beauté.
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0: Eric Fiori avec Corre Tempesta et Corso Mezzo Mezzo ce samedi soir, soirée ici Provence au stade Vélodrome. Vous étiez très nombreux ce matin à vous inscrire au 04 42 38 08 08 à jouer avec notre jeu fil rouge pour gagner vos invitations pour samedi soir. Et top départ pour Carole qui compose tout de suite le numéro de notre téléphone gagnant qui sonne en direct. Vous allez repartir avec un sésame. Allô, allô.
1: Allô, bonjour.
0: C'est ici Provence à l'appareil. Vous êtes en direct.
1: Oh mon Dieu, c'est pas vrai.
0: C'est Sandrine.
1: Oui, c'est Sandrine, c'est ça.
0: Open Mirabeau.
1: Open Mirabeau, mon Dieu.
0: Sandrine, ici Provence vous invite au Vélodrome, samedi soir, l'Orange Vélodrome, Corso Mezzo Mezzo 3, Patrick Fiori sur scène. De nombreux invités.
1: Oh là là là là, si vous saviez comme je suis contente, vous refaites ma journée.
2: Mais...
1: C'est génial.
0: C'est génial. Et pourquoi vous tenez absolument à gagner vos invitations pour cette soirée? Racontez-nous, Sandrine.
1: Écoutez, d'abord parce que j'adore Patrick Fiori.
0: Ouais.
1: Que voilà. Ensuite, la Corse, bah écoutez, la Corse, c'est une histoire d'enfance.
0: Ouais.
1: Donc, j'ai des moments inoubliables où j'ai ramassé des oranges, ramassé des mandarines, fait du fromage à Île-Rousse, donc pour pas dire la ville, mais Île-Rousse. Et j'ai des souvenirs incroyables et voilà, quoi, c'est un des moments magnifiques.
0: Et ben vous allez pouvoir vous remémorer tous ces bons souvenirs aussi. Donc samedi soir, on s'occupe de vous en antenne. Sandrine, bravo. Bravo à vous. Et vous nous raconterez tout ça, ok? On s'occupe de vous en antenne.
1: Merci beaucoup infiniment et merci à ICI Provence, vous êtes géniaux.
2: Merci, bon
0: Sandrine,
2: concert,
0: monsieur. Belle journée au Plein Mirabeau. Et puis pour vous qui n'avez pas gagné vos invitations, jouez au Méfi, encore aujourd'hui et demain, 11h midi sur votre radio ici Provence. C'est la belle dotation de la semaine également, en jouant avec Thibaut Gaudry et Kevin Colloc. 8h50, énervé parmi les événements de la semaine. Vous avez aussi retenu et choisi Symphonie Portuaire, c'est à Marseille.
2: Ben, il faut s'imaginer 200 musiciens, chanteurs, artistes installés sur l'ancien quai d'embarquement du port autonome face au Mucem et à la Major. Samedi, à la tombée de la nuit, ils vont se produire à l'occasion d'un grand concert gratuit dans lequel les voix, les instruments vont s'harmoniser avec des sirènes musicales, celles de Franz Clochard, le directeur de la compagnie Mécanique Vivante. Allez, on se prépare à l'embarquement avec Raphaël Imbert, c'est le directeur du campus Art Méditerranée et du Conservatoire de Marseille.
3: Ce qui est certain, c'est que ça va être un voyage autant sonore que visuel, avec des moments très festifs, très dansants, des moments de poésie, de méditation, de réflexion. Ça va être vraiment mélangé. Hein. C'est comme dans une symphonie, vous savez, il y a le mouvement fort, l'allegretto, il y a la zadaggio. On est vraiment dans cette diversité-là. On est dans un répertoire à la fois de création, vraiment axé sur la création, la composition, mais aussi des rappels. Je donne un exemple, par exemple, on va jouer avec la fanfare Egypt-Strut, qui est un des grands tubes du jazz égyptien des années 50. Donc on va mettre en scène ce genre de moments, et puis des moments aussi beaucoup plus poétiques, avec des voix, avec des instruments, avec des effets, et puis ces sirènes-là. Donc en fait, le public qui va être invité, comme on est dans un espace très large, à voyager, à faire son propre choix, se balader, il va pouvoir se sustenter aussi, parce qu'il y a tout un espace de restauration, c'est un vrai moment de partage. Donc il y a aussi un choix, et j'invite les auditeurs et les auditrices qui nous écoutent, à ne pas hésiter à faire ce qu'on ne fait pas dans une salle de concert, c'est à bouger, à aller vers un élément qu'ils ont envie de découvrir un petit peu plus, d'écouter un petit peu mieux et de faire son choix par rapport à ça. Je dirais presque, c'est un concert dont vous êtes le héros, d'une certaine manière. On est vraiment dans cette liberté-là et on va petit à petit passer de la ville vers le large. On va vraiment mettre en scène, à tout point de vue, au niveau acoustique comme au niveau scénique, ce voyage vers le large.
0: Belle idée en tout cas.
2: Ben, tout à fait.
0: J'étais transporté là, Hervé, en écoutant, donc excusez-moi. Voilà. Vous nous rappelez les infos pratiques?
2: Ben oui, cette symphonie portuaire, c'est dans le cadre de l'événement Une nuit au Grand Port et la saison méditerranée. C'est ce samedi à 21h face au Mucem et à la Major à Marseille et c'est gratuit.
0: Bonne idée encore pour votre choix. Et puis un bel hommage également à une grande dame de la chanson française.
2: Eh oui, Barbara nous a quittés en 1997, il y a presque 30 ans, mais sa voix, sa personnalité, sa poésie et ses mélodies demeurent inimitable et intemporel. Alors, quand une chanteuse de tempérament comme Noémie Westfeld se réapproprie ses plus belles chansons, eh bien, on se dit qu'il faut absolument se précipiter ce soir au théâtre La Colonne à Miramas. Oui.

0: Voilà, Göttingen, l'aigle noir, mon enfance, ma plus belle histoire d'amour au Bois de Saint-Amand, une petite cantate sont reprises sur scène avec cette personnalité, cette voix, c'est absolument exceptionnel. Noémie Westfeld chante Barbara, c'est ce soir à 20h au théâtre La Colonne à Miramas.
1: Voilà donc Hervé, et puis on a une bonne nouvelle. Si comme nous vous êtes fan de Dorothée, c'est des souvenirs d'enfance Dorothée.
2: Bon, ouais.
1: C'est ça par exemple.
3: Allô, allô, monsieur l'ordinateur.
1: C'est cadeau, je vous la mets dans la tête toute la journée. Dorothée qui rajoute des nouvelles dates à sa tournée. L'info est tombée hier en fin d'après-midi. Et Aix-en-Provence en fait partie, puisqu'elle n'était pas passée encore par notre région. Donc elle reviendra sur scène à l'Arena du Pays d'Aix, Dorothée, le 19 novembre de cette année.
2: Excellent!
1: C'est une bonne nouvelle, ça!
2: Ouais, les petits bonbons, les petits souvenirs d'enfance!
1: Exactement, voilà. Donc vous avez l'info, on vous la donne ce matin sur votre radio ici Provence.
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1: Et on parle santé tous les matins, 8h55, docteur Kierzek. Vous nous engagez à nous former, docteur, aux gestes de premier secours, certes, mais aussi au premier secours de la santé mentale.
5: Bonjour à tous, on sait faire un massage cardiaque, on sait mettre un pansement, on sait appeler les pompiers. Ah oui, mais que fait-on quand un proche, un collègue ou même un voisin ne va pas bien, non pas dans son corps mais dans sa tête? Comment on réagit pour ne pas aggraver les choses? Je vous fais une révélation, la santé mentale c'est un peu comme un feu à la maison, on espère que ça n'arrivera jamais, mais quand les premières flammes apparaissent, on aimerait avoir un extincteur à portée de main. Mais figurez-vous que cet extincteur, il existe en santé mentale, ce sont les premiers secours. L'objectif est simple, c'est apprendre à repérer les signes d'une détresse psychique, à écouter, à rassurer, à orienter. C'est pas une lubie, je vous rappelle qu'un Français sur quatre sera touché par un trouble mental à un moment de sa vie. On sera tous confrontés à un moment, pour nous ou pour notre entourage, à une personne qui ne va pas bien. Alors, l'idée, c'est pas de se substituer à un psy, bien sûr, mais c'est ses premiers secours, c'est plutôt une méthode simple, facile à retenir, et c'est un acronyme, ARE. ARE, ça veut dire A, approcher, E, écouter, R, réconforter, E, encourager et R, renseigner. Allez, approcher, c'est trouver les signes inhabituels, c'est repérer un ami qui s'isole, un proche qui change radicalement de comportement. Faut plutôt, sans jugement, avec bienveillance, lui dire « je te trouve différent ces derniers temps, quelque chose ne va pas ». Ensuite, c'est écouter. Et là, c'est le plus important. L'idée, c'est pas de juger ou de donner votre avis, mais c'est juste écouter. Parfois, la personne n'a même pas besoin d'une réponse. Elle a juste besoin de poser des mots sur son mal-être. Troisième étape, on réconforte. Je suis là pour toi. Est-ce que tu traverses ou ce que tu traverses est une période difficile? C'est pas ta faute. Donnez-lui de l'espoir. Essayez d'ouvrir. Tout ça, c'est pas toxique, au contraire. Et évitez les phrases « secoue-toi, c'est dans ta tête », évidemment. Ensuite, on encourage, on oriente. Bref, c'est le renseignement sur où consulter, et ça c'est important.
1: Donc avec un encourager docteur et ensuite orienter.
5: Justement, le quatrième, c'est encourager, aller voir un professionnel, le médecin généraliste, le psychologue, le psychiatre, et puis s'y renseigner. Il y a des numéros, le 3114, le numéro national d'écoute 24h/24, ou SOS Amitié aussi. Et bien sûr, vous pouvez suivre une formation PSSM, premier secours en santé mentale. Puis la santé mentale, on est tous concernés. Allez, je vais faire un petit coup d'autopromotion pour mon livre Santé mentale, tous concernés, que je viens de sortir aux éditions Le Duc. L'idée, c'est un dico guide des symptômes pour aller mieux, justement, et d'ici là, portez-vous bien.
1: Merci docteur. Les conseils santé à retrouver sur ici.fr. Demain, Hervé, nous serons à J-1.
0: Et oui, on demandera à Jean Mancony et Patrick Fiori comment ils se préparent, comment ils sont dans les coulisses pour ce grand concert exceptionnel de samedi au Stade Vélodrome.
1: Corso Mezzo Mezzo 3, donc on compte les heures et les jours, ça va arriver très vite. Hein. Bel événement, soirée ici Provence, on sera dans les coulisses évidemment dès demain vendredi et samedi pour vivre tout cela à vos côtés. Passez une très belle journée sous le soleil et le ciel bleu de Provence.
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1: Eric Marron qui nous rejoint. Bon, ça va bien, Eric?
7: je vais très bien.
1: Je crois qu'il vient de regarder les travaux qu'il a fait. Oh, c'est terrible. Dieu. On va parler de cette prise mise de travers, ça peut arriver, oui. De ces travaux mal faits. On va donner des conseils ce matin.
7: Oui, si vous êtes, si vous avez des projets de rénovation avec de la construction et peut-être aussi de votre nouvelle maison, ça génère toujours du stress.
1: Oui, oui.
7: On se pose toujours la question, est-ce que je fais appel à un professionnel pour m'aider dans ces travaux? Est-ce qu'il est judicieux, effectivement, de faire appel à quelqu'un pour surveiller un petit peu ses travaux?
1: Oui, mais alors, méfie, parce qu'il y a professionnel et professionnel.
7: Eh bien oui, c'est ça. Alors, on va essayer, bien sûr, de vous éclairer, de vous conseiller, de vous donner des pistes et de répondre à vos questions avec Sylvain Lefeuvre, c'est l'expert du bâtiment qui sera à nos côtés, donc, pour vous aider à dépatouiller un petit peu tout ça.
8: Je suis dans l'interrupteur à 50 cm du sol, c'est normal. Ouais. Faut se baisser pour allumer.
7: Muriel Robin.
8: Ah oui, écoutez le sketch.
7: Ah oui, il faut l'écouter.
8: C'est incroyable.
7: Ça illustre bien le propos.
1: On va passer une bonne émission.
7: Merci
1: alors.
7: Philippe. À demain 6h. Salut.
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7: Et nous vous souhaitons une belle matinée avec votre radio locale Ici Provence. Il est 9h. Les infos à Marseille et en Provence, Florent Lesseau, peut-être un début de revirement devant la cour d'assises des Alpes-de-Haute-Provence.
9: Celui de Guillaume Bussy, 51 ans, jugé depuis lundi à Digne-les-Bains pour des sévices sur son ex-compagne Laetitia, 42 ans, directeur de banque à Manosque à l'époque des faits. L'homme de 51 ans est accusé de viols aggravés, d'actes de torture et de barbarie, de proxénétisme aggravé pendant les 7 ans qu'a duré leur relation. Ces derniers jours, Guillaume Bussy assurait qu'il avait avec Laetitia une relation sadomasochiste consentie. Eh bien, au troisième jour de son procès, sa position semble évoluer, Lauriane Delanoë.
10: Oui, debout dans son box vitré, Guillaume Bussy reconnaît « J'ai été un mauvais maître », dit-il. Maître, c'est le nom du dominant dans les relations sadomasochistes. Maître, c'est comme ça que Laetitia, son ex-conjointe, l'appelait. « J'ai été un mauvais maître », admet-il donc, acculé par les questions de la présidente de la Cour, de l'avocat général et de l'avocat de la victime. Jusqu'à présent, le banquier en t-shirt noir assurait qu'elle pouvait dire non, refuser des pratiques sexuelles qu'elle ne voulait pas. Laetitia affirme au contraire qu'elle n'avait pas ce choix. Aujourd'hui, Guillaume Bussy baisse un peu la tête, parfois au bord des larmes. De sa voix posée, il concède qu'il n'a pas toujours été empathique, à l'écoute avec elle. Il dit aussi comprendre désormais qu'il a été ultra-autoritaire à la maison avec les enfants. La relation avec Laetitia était toxique, c'est clair, on peut l'analyser comme ça maintenant, dit-il. Mais l'accusé se défend. Selon lui, c'était des deux côtés. Il assure que lui aussi était dépendant de son ex-compagne.
9: Lauriane Delanoë à Digne-les-Bains, c'est demain que la cour d'assises des Alpes-de-Haute-Provence rendra son verdict.
7: La pression s'accentue autour de Patrick Bruel.
9: Parce qu'ils sont de plus en plus nombreux, les maires qui réclament l'annulation des concerts du chanteur qui est accusé de viol et violences sexuelles, avec 9 plaintes déposées par des femmes. Annulation demandée notamment par le maire de Marseille, Benoît Payan, pour le concert prévu le 30 octobre au Dôme. Même demande de la part du maire de Salon, Nicolas Isnard, pour le concert du 4 juillet prévu au château de Lampéry. Les retraités manifestent aujourd'hui à Marseille à l'appel de la CGT. Un rassemblement à 11h30 devant le MEDEF, place du Général de Gaulle, pour demander l'augmentation de leur pension.
7: Quel nouveau coup de pouce face à la flambée des prix des carburants?
9: Le Premier ministre Sébastien Lecornu va faire de nouvelles annonces tout à l'heure à partir de 17h. De nouvelles mesures ciblées après les premières aides pour les agriculteurs, les pêcheurs, le secteur du BTP et 3 millions de gros rouleurs modestes.
7: Un moment fort attendu aujourd'hui à la manufacture, aujourd'hui à Aix-en-Provence.
9: Gisèle Pélicot rencontre ses lecteurs à 18h dans l'amphithéâtre de la rue des Allumettes. Elle vient présenter son livre et la joie de vivre, co-écrit avec la journaliste Judith Pérignon, sur l'affaire dont elle a été victime et qui a abouti à la condamnation de 51 violeurs, notamment la condamnation de son ex-mari. Une séance de questions-réponses est prévue avec les lecteurs. La région Sud-PACA a remis hier soir ses prix pour les jeunes qui s'engagent dans la lutte contre le harcèlement scolaire. En Provence, le lycée Jean Moulin de Draguignan obtient le deuxième prix vidéo. Le troisième prix de la meilleure affiche est attribué au lycée Maurice Jeannetti de Saint-Maxime. Si vous habitez dans les Bouches-du-Rhône, attention, c'est ce soir minuit, dernier délai pour envoyer votre déclaration d'impôt de revenus plutôt sur Internet. Les Varois auront jusqu'au 4 juin pour remplir leur devoir de contribuable.
7: Et voilà déjà la première vague de chaleur de l'année.
9: Vous l'avez forcément remarqué, ça ira crescendo, hein, 28, 29, 30 degrés, avec même des pics à 34, 35 degrés attendus au milieu de la semaine prochaine. Ça commence à faire beaucoup. Certains d'entre vous vont donc passer du chauffage à la clim en quelques jours. Et puis, c'est reparti pour la chasse à la fraîcheur. On la trouve par exemple au lac de Pérol, Fabien Leduc.
11: Oui, plaisir retrouvé pour Liam, 11 ans.
12: On va faire une petite trompette. Là, je vais faire une bombe. Ah,
11: comme si l'été était brusquement revenu.
12: Je suis née quand il fait chaud et du coup, j'aime bien la chaleur. Sauter, nager, des fois j'aime bien grimper aussi.
11: Sur la plage du lac, Sofiane surveille ses enfants qui jouent dans l'air de baignade.
13: Ouais, ils s'amusent bien. Ouais. Ça commence à tarder. Normalement, dès le début mai, on a des

0: on se baigne pas, l'eau elle est grave froide. Je mets juste mes pieds dans l'eau.
1: Elles préféreront se contenter d'un bain de soleil.
2: Au reportage ici Provence, signé Fabien Ledu au lac de Pérols, où la baignade sera surveillée ce week-end, et aussi le lundi de Pentecôte. Ils vont avoir très chaud, les participants au bal des seniors à Marseille. Et oui, ce bal est de retour, place Castellane. C'est cet après-midi entre 14h et 17h. Bouteille d'eau, casquette et chapeau obligatoire.
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2: Jour après jour, ça se confirme, oui. Eric, c'est l'été avant l'heure.
4: Hein. Avec un temps très sec prévu aujourd'hui par Météo France, un soleil qui va briller tout au long de cette journée. Pour les températures, dans le courant de cette matinée, Marseille 20 degrés, Toulon 22 degrés, Aix déjà 25 degrés hein, d'ici la fin de cette matinée.
2: Déjà.
4: Et pour cet après-midi, des maximales qui vont frôler les 22-23 degrés pour Marseille, Toulon 24 degrés, Aix-en-Provence 28 degrés. Vous aurez 26 degrés à Miramas, avec la 16e édition du Festival Nature en fête. Ça se passe au domaine de Cabasse et c'est dimanche de 10h à 18h30. 24 degrés cet après-midi à Martigues, 25 dans tout le golfe de Saint-Tropez, 26 degrés pour Gap-Digne et Sisteron, 28 degrés à Manosque et également dans le Centre-Var. Alors la tendance de la semaine, vous l'avez annoncé Florent, il va faire de plus en plus chaud. Soleil et chaleur pour le reste de la semaine, quelques orages peut-être localisés sur les reliefs pour ce dimanche. Et quant au pollen, eh bien, le risque est encore très élevé pour les pollens de graminées. La route et vos conditions de circulation. L'infotrafic à 9h06 avec cet accident que nous vous rappelons actuellement sur l'A55 entre un poids lourd et un véhicule. Ça se passe à la hauteur du Rov en direction de Marseille. Il y a toujours ce bouchon dans cette voie de circulation. Un bon quart d'heure avant de traverser cette difficulté pour reprendre ensuite votre chemin. Vous avez également des ralentissements sur l'A51 quand vous arrivez de Bouc-Belleur en direction de l'A7. L'A7 justement toujours en direction de Marseille, une bonne demi-heure avant de traverser la difficulté. Ça se dégage ensuite au niveau de Saint-Antoine, direction Marseille. Nous avons également des ralentissements ce matin à la hauteur de la Penne-sur-Yvonne dans les deux sens de circulation, Marseille-Aubagne et Aubagne-Marseille. Voilà pour les principales difficultés dans le secteur de Marseille. Je regarde les cartes pour les autoroutes varoises. A57, petit ralentissement quand vous passez Solliès-Pont en direction de Lavalette-du-Var. Et nous avons cette difficulté également sur hier avant d'arriver dans le centre-ville. Vous devrez patienter une bonne dizaine de minutes avant de traverser le rond-point et de poursuivre votre chemin. Si vous avez d'autres infos, route 04 42 38 08 08.
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4: Vous avez un calendrier sous les yeux? Bon, prenez-le, ça y est. Nous y sommes, on peut déjà lancer le compte à rebours. Nous sommes pile, mais alors pile poil, un mois de l'été, avec déjà un avant-goût hein, et des températures en hausse, on vous en a parlé. 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Mylène Farmer pour la musique, et pourvu qu'elle soit douce.

0: des années 80 pour ce tube de Mylène Farmer, 100% années 80, c'est aussi tous les soirs entre 19h et 20h sur votre radio locale ici Provence avec Laurent Petit-Guillaume.
1: Vous avez des projets de rénovation, vous vous lancez dans des travaux, ce qui va suivre va forcément vous intéresser.
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1: Avec notre expert du bâtiment, Vincent Lefebvre. Bonjour Vincent.
4: Bonjour Eric Mann.
1: Bienvenue, nous sommes ravis de vous accueillir car vous avez de bons conseils à donner à celles et ceux qui vont devoir suivre un chantier. Est-ce qu'il est possible d'ailleurs de le suivre ce chantier et sans stress?
4: C'est tout à fait possible.
1: Ah bon, rassurez-nous.
4: Oui, effectivement.
1: Oui. Pourquoi un chantier peut devenir une source de stress pour les particuliers?
4: Bon, c'est assez naturel que ce soit stressant. On n'en fait pas tous les jours, c'est pas notre métier. Donc, on a toujours les mauvaises histoires qui sont racontées et les on-dit. Donc, c'est toujours normal d'entamer des travaux de travaux avec un peu de stress.
1: Et puis, il y a cette fausse bonne idée. Est-ce que je dois surveiller moi-même l'avancée de mon chantier, l'avancée des travaux? C'est une bonne chose ou pas?
4: Alors, ça peut être une bonne chose, tout dépend de ce qu'on a à faire. Si on est face à des gros travaux, c'est une mauvaise, voire une très mauvaise idée de le faire soi-même.
1: Ouais, qu'est-ce qu'on appelle gros travaux en fait?
4: Dès qu'on commence à toucher à autre chose que de la peinture et un bout de tapisserie, dès qu'on commence à toucher à la structure, à la plomberie, à l'électricité, là c'est fortement recommandé de se faire accompagner.
1: D'accord, donc là il faut faire appel, il ne faut pas hésiter.
4: Il ne faut pas hésiter.
1: Ouais. Quels sont les signes qui peuvent montrer qu'un chantier est en train de déraper en fait?
4: Souvent, un chantier commence toujours bien. Tout le monde est content, ils ont signé le contrat.
1: En général, ça se passe toujours bien comme ça.
4: Exactement. Ouais. Là, tout le monde est content, à le sourire. Là où on commence à avoir des signes, c'est quand déjà l'entrepreneur commence à stresser, commence à être en retard, à arriver à des réunions avec en retard, avec des excuses un peu diverses et variées. Et là, on commence à se dire, tiens, il y a un truc qui cloche.
1: Alors, on se souvient tous du sketch de Muriel Robin. Est-ce que ce sketch reflète la réalité de ce qui se passe en fait sur les travaux?
4: C'est un peu exagéré, mais c'est une bonne caricature. Donc, oui.
1: Bon, en tout cas, quelles sont les difficultés auxquelles vous avez été confronté sur un chantier lors de travaux, alors que ce soit de la construction ou de la rénovation? Est-ce que vous avez fait appel à des professionnels pour le suivi de votre propre chantier? Vous ne parvenez pas à résoudre un problème? Notre expert en bâtiment est à votre disposition. Vous pouvez lui poser toutes vos questions maintenant au 04 42 38 08 08. Et c'est Carole qui vous accueille ce matin au standard. Et nous, on se retrouve après le dernier titre de Gauvin Serres, Silence Radio.

0: C'est un coup de cœur ici, Provence, pour le dernier titre de Gauvin Serre, ce Silence Radio, et c'est le troisième extrait de son prochain album avant une grosse tournée qui est annoncée. Ici Provence, c'est la radio qui vous rend service tous les jours, des conseils ce matin si vous êtes en phase de travaux ou de rénovation.
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0: Et nous sommes toujours avec notre expert en bâtiment, Vincent Lefebvre. On va s'intéresser maintenant à l'argent et les travaux. Est-ce que ça a un coût tout ça? Certainement. Pourquoi faut-il demander des devis? Et est-ce que le devis le moins cher, est-ce qu'il est forcément le meilleur choix pour les particuliers?
2: Il peut être le meilleur choix selon les travaux qu'il a réalisés et la technicité du devis. Mm-hmm. Mais c'est souvent pas le meilleur choix quand même. Mm-hmm. Parce que souvent, le moins cher équivaut à des manques dans le devis, des précisions, et puis tout ça, ça arrivera forcément en cours de chantier.
0: Ouais.
2: Et au final, on s'apercevra que le moins cher n'était pas forcément le mieux.
0: Alors, comment savoir, parce que là, la question est intéressante, oui, si le devis est honnête ou pas?
2: Quand on n'est pas du métier, c'est toujours difficile.
0: C'est toujours difficile.
2: Donc, ma recommandation, c'est toujours de consulter, on va dire d'une manière générale, plusieurs entreprises. Mm-hmm. Trois, c'est un bon minimum.
0: Au moins trois.
2: Voilà, au minimum trois, on est serein, on sait comparer, même si on n'est pas du métier, on sait se donner quelques notions. Donc, ça, c'est déjà une bonne base pour éviter des prix anormaux. Ouais.
0: Alors, au niveau du budget, quand on se lance dans la construction, mais aussi dans la rénovation, on calcule au centime d'euros près. Est-ce qu'il y a des concessions à faire? Et si oui, sur quoi?
2: Alors, oui, il y a toujours des concessions à faire quand on arrive à un moment crucial. On se dit, mince, là, il faut finir le budget.
0: Ouais.
2: Ce qu'il ne faut surtout pas faire, c'est faire des concessions sur les parties majeures, comme la structure, la plomberie, l'électricité, ou ces choses un peu vraiment techniques. En revanche, vous pouvez faire des économies sur les finitions, choisir des matériaux différents, des formats différents, eux, n'ont pas d'impact ou moins d'impact sur la finalité des travaux.
0: Quels sont, d'une manière générale, les problèmes récurrents que l'on peut rencontrer sur un chantier?
2: Alors, d'une manière générale, les problèmes qu'on peut rencontrer sur un chantier, ça va être des retards.
0: Ouais.
2: Après, ça va être des malfaçons. Mmh. Donc là, c'est effectivement des problèmes que l'on découvre souvent à la fin, ou quand en tout cas il y a des sinistres.
0: Mmh.
2: Et puis après, vous pouvez aussi avoir des problèmes administratifs, où vous découvrez par exemple que l'entrepreneur n'est pas assuré comme il faut, pour les spécialités qu'il faut, et ça vous le découvrez malheureusement un peu tard.
0: Là, vous parlez des garanties décennales, c'est ça en particulier?
2: Alors par exemple, ouais. Ça c'est la plus importante, effectivement. Donc c'est effectivement un point majeur, la garantie décennale.
0: Il y a effectivement comme ça des choses qu'il faut vérifier quand on contacte un professionnel pour le suivi ou la réalisation des travaux?
2: Oui, alors la vérification des garanties, c'est impératif, il faut absolument une vigilance totale sur le sujet.
0: Mm-hmm.
2: Si l'entrepreneur vous présente une attestation, et il doit vous présenter une attestation de garantie, il faut la vérifier avec méticulosité,
0: mm-hmm.
2: vérifier que les spécialités que vous allez lui donner à faire sont bien inscrites dans ces garanties.
0: Ouais.
2: Et puis, si vous avez un doute, il ne faut pas hésiter, il faut appeler l'assureur.
0: Ouais. Quels sont les principaux, on va y revenir dans les détails, mais quels sont les principaux professionnels sur qui on peut faire confiance et sur lesquels on peut s'appuyer quand on a comme ça un projet de rénovation, de travaux ou de construction?
2: Alors, les professionnels qui vont être votre appui, donc ça peut être un expert en bâtiment. Et ensuite,
0: comme vous?
2: Comme moi, effectivement, tout à fait. Alors après, expert, c'est un mot réducteur.
0: Oui, mais c'est un mot qui rassure.
2: Mais c'est un mot qui rassure, effectivement.
0: Mmh.
2: Après, vous pouvez faire appel, selon la taille du projet, simplement, entre guillemets, à l'architecte qui vous a peut-être accompagné pour un permis de construire.
0: Mmh.
2: Et après, vous avez deux autres professions qui sont les maîtres d'œuvre ou les assistants à maîtrise d'ouvrage.
0: Le premier professionnel à qui on doit faire appel, ce serait lequel?
2: Il y a pas de réponse en fait. Si vous avez,
0: en fonction de la nature du projet.
2: Oui. Si vous avez déjà eu à déposer un permis de construire, le premier c'est l'architecte.
0: Mmh.
2: Voilà. Si vous n'avez pas eu à déposer un permis de construire, moi je peux vous encourager de contacter un assistant, un maître d'ouvrage ou un expert.
0: Ouais. Et quel est, en contrario, l'intervenant le plus sous-estimé et celui dont on ne mesure peut-être pas assez l'utilité?
2: Moi, sans discussion, c'est l'assistant à maîtrise d'ouvrage.
0: L'assistant à maîtrise d'ouvrage, ouais. Alors c'est quoi exactement?
2: Donc l'assistant à maîtrise d'ouvrage, c'est assez simple au final, c'est celui qui va assister le maître d'ouvrage dans toutes ses démarches, qu'elles soient administratives ou de travaux. Ça va être le bouclier face aux entreprises et ça va être celui qui va discuter, ou en tout cas qui va parler le même langage que les entreprises,
0: mm-hmm.
2: et qui va en fait dénouer les problèmes avant qu'ils arrivent.
0: Une espèce de médiateur ?
2: C'est un peu le médiateur, effectivement. Mm-hmm. Ça fait partie, en tout cas, des missions de l'AMO.
0: D'accord. Alors, travaux, rénovation, chantier en cours. Est-ce que tout se passe bien chez vous ? Et si vous rencontrez des difficultés ? Eh bien, moi, je vous invite à venir nous en parler. On va tâcher avec notre expert de trouver la meilleure solution. Faites confiance à Vincent Lefeuvre, notre expert en bâtiment ce matin. Vos questions auprès de Carole au 04 42 38 08 08. N'hésitez pas. En attendant, la matinée se poursuit et en musique. Avec Youssoundour et Néné Cherry pour 7 Seconds, on en rajoute quelques-unes avant d'écouter ce tube.
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0: Ici Provence à 9h30, vous êtes lancé dans la rénovation, vous faites construire, attention aux erreurs à ne pas commettre, notre expert vous guide ce matin.
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0: Notre expert du bâtiment, c'est Vincent Lefebvre, avec vos questions 04 42 38 08 08. Nous allons dans un instant dresser la liste des erreurs les plus fréquentes en rénovation ou en construction. Juste avant, Vincent, nous avons reçu un message WhatsApp de Prudence, alors qui nous dit que les entreprises n'aiment pas trop quand on passe voir les chantiers, quand on vient vérifier un petit peu ce qui se passe sur ces différents chantiers. Ça a été le cas en tout cas pour son fils, un de ses fils, qui faisait construire à Cagnes-sur-Mer. Alors lui, il est ingénieur, alors il contrôle les travaux pour son travail, et c'est son beau-père aussi qui s'y connaît un tout petit peu et qui passait de temps en temps sur le chantier. Donc ça a déplu en l'entreprise qui a effectué les travaux et qui a même fermé le chantier.
3: Ah oui, donc ça c'est effectivement
0: un
3: étonnant.
0: Particulier, ça. C'est
3: oui,
0: étonnant.
3: Oui.
0: Alors première chose, est-ce que son fils, est-ce qu'il peut intervenir comme ça sur un chantier? Est-ce que c'est son droit?
3: Il peut, il fait partie de ce qui est appelé le maître d'ouvrage, donc il n'y a aucun problème. La difficulté, c'est qu'effectivement, quand on n'est pas purement du métier, on peut avoir des manières d'aborder les sujets qui sont pas les bonnes. Mmh. On peut braquer les entreprises, et c'est peut-être ce qui s'est passé à ce moment-là où il n'y avait pas d'intermédiaire, parce que là, on peut dire que le beau-père, le fils, tout le monde est associé à la maîtrise d'ouvrage,
0: oui,
3: et qu'il n'y avait pas vraiment d'extérieur.
0: Il n'était pas mandaté, on va dire, d'une manière officielle.
3: Et non, exactement. Mmh. Donc les artisans, les entreprises, discutaient avec le maître d'ouvrage et pas avec un tiers, expert, AMO, qui était vraiment extérieur au contrat.
0: Mais est-ce que l'entreprise a le droit de fermer le chantier?
3: Ah bah non, bien sûr que non, on reste chez soi, on est le maître de l'ouvrage, donc on reste propriétaire.
0: Prudence nous pose une deuxième question, est-ce qu'il faut prendre un architecte ou pas? On l'a un petit peu...
3: Alors, le mot architecte, il est un peu réducteur. La question, c'est est-ce qu'il faut prendre un assistant ou un maître d'œuvre? Tout dépend de ce qu'on a à faire comme travaux. Encore une fois, je conseille fortement de prendre. Là, on a l'air d'avoir des travaux d'ampleur quand même, pour passer toutes les semaines, comme nous dit Prudence. Donc, oui, il faut prendre quelqu'un. Un AMO, c'est le choix numéro un. Ensuite,
0: on rappelle ce qu'est un AMO.
3: Un assistant à maîtrise d'ouvrage, donc, qui est votre assistant pour toutes les démarches en termes de travaux.
0: Alors, quels sont les... Merci en tout cas, Prudence, pour cette question et ces questions sur le WhatsApp. Vous pouvez continuer à nous poster ces questions, à nous laisser vos messages par le 04 42 38 08 08. Quels sont les erreurs les plus fréquentes en rénovation ou en construction? Est-ce que vous avez quelques exemples?
3: Alors oui, j'ai quelques exemples. Si on peut donner les erreurs numéro 1,
0: oui, si effectuer on peut dire, un petit classement.
3: Voilà. En fait, souvent on passe beaucoup de temps à l'analyse des devis, aux consultations, à se poser des questions, est-ce qu'on lance, est-ce qu'on lance pas? Et puis le jour où on lance, eh ben là, l'erreur numéro 1, c'est la précipitation. Mmh. Donc on se précipite, et puis là arrivent des remarques des entreprises, est-ce que vous avez fait ci, est-ce que vous avez prévu ça? Et puis on décide de continuer un peu à fond les travaux, et là arrivent effectivement les découvertes, alors qu'on n'a pas totalement préparé ce qui arrivait après la première tâche.
0: Oui. Est-ce que ces erreurs, elles arrivent plutôt au début, pendant ou à la fin du chantier?
3: Le constat, il est assez clair. 80% des erreurs sont programmées dès le début. Mmh. C'est-à-dire que soit on les a pas suffisamment anticipées, soit elles sont presque inscrites dans le devis, dans le contrat que l'on signe, soit dans la préparation qui n'est pas suffisamment aboutie.
0: Mmh. Quelles sont ces erreurs, alors, justement, si on rentre un petit peu dans le détail, qui pourraient causer un préjudice ou causer des problèmes par la suite sur le chantier?
3: Une erreur majeure qu'on rencontre, alors, quand on est en expertise privée ou en expertise judiciaire, c'est de sous-estimer les études de sol, alors que l'on fait des travaux de structure. On se dit, c'est une pièce qui n'est pas forcément obligatoire, on y va comme ça.
0: Mmh.
3: Et puis là, c'est effectivement la découverte quand on s'aperçoit que ce qu'on construit n'est pas en adéquation avec le sol que l'on a. Donc ça, c'est une erreur majeure. Et puis une autre que je peux citer, c'est partir dans des travaux d'aménagement intérieur sans avoir anticipé où étaient les points d'éclairage, les points d'électricité, les prises électriques, et qu'on soit obligé au bout d'un certain moment de refaire des saignées.
0: Ouais, c'est compliqué ensuite.
3: Et oui.
0: Est-ce qu'il y a des erreurs qui semble anodine sur le moment, mais qui pourrait coûter très cher par la suite.
3: Ah bah, la première que j'ai citée tout à l'heure, l'oubli ou le fait de ne pas faire une étude de sol, c'est l'erreur majeure qui coûte qui coûte des dizaines, voire des centaines de milliers d'euros.
0: Vous avez commis, vous aussi, peut-être qui nous écoutez, quelques erreurs qui ont pour conséquence de freiner l'avancée de vos travaux. Vous avez besoin de conseils, d'un petit coup de main. 04 42 38 08 08. Profitez ce matin de la présence de notre expert en bâtiment, Vincent Lefeuvre.
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0: Il y avait une difficulté sur l'A55 littorale en direction des Pennes Mirabeau et de Marseille. Ça semble se résorber. Il y a juste encore un petit ralentissement. 2-3 minutes à patienter à la hauteur de Gignac et de la Nerthe. Sur l'A7, vous allez rencontrer un ralentissement en direction des Pennes Mirabeau. Sur l'A55 littorale en direction de Marseille, là aussi, il y a un tout petit bouchon. 4 à 5 minutes à patienter. Bouchon que vous allez rencontrer ensuite en descendant sur Marseille à la hauteur de la Joliette. A7 à la hauteur des Pennes Mirabeau et la jonction avec l'A51. Donc il y a là deux bouchons qui sont sur nos cartes. Vingtaine de minutes pour rejoindre Marseille. Et de l'autre côté, par l'A51, en arrivant de Bouc-Bel-Air, là aussi, vous allez rencontrer un bouchon et devoir patienter une bonne dizaine de minutes. Concernant le Var, pour l'instant, ça roule bien sur l'A50 et sur l'A57. On a toujours cette petite retenue sur l'A570 quand vous arrivez à l'entrée de Hyères-les-Palmiers. Vos infos routes, 04 42 38 08 08.
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0: Et notez la fermeture des tunnels Saint-Charles et Saint-Loup. Ce sera ce soir à partir de 21h et jusqu'à demain matin 5h30. Et puis de 22h à 5h30, fermeture aussi des tunnels Joliette et Vieux-Port en direction d'Aubagne. Vous retrouvez toutes ces fermetures sur notre site ici.fr/Provence.
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0: Les plus grands tubes vous accompagnent toute la journée. Ça, c'est l'une de nos promesses. La preuve, encore, avec ce tube pour vous, voici Téléphone et Cendrillon.

0: Lyon. Avec téléphone, mais le téléphone à l'époque de Jean-Louis Aubert. Jean-Louis d'ailleurs que vous retrouverez cet été, notez la date, ce sera le 26 juillet sur l'esplanade extérieure de la halle de Martigues.
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0: Mais ce que nous avons écouté, c'était bien sûr Jean-Louis Bertignac qui l'interprétait. Absolument. Louis Bertignac, pardon. Nous sommes avec Vincent Lefebvre, expert du bâtiment. Vers quel professionnel se tourner pour le suivi de vos travaux, de vos rénovations? Inutile de stresser davantage alors que des professionnels sont à votre disposition.
3: Et oui.
0: On peut résumer comme ça.
3: Et oui, c'est
0: bon. En revanche, quand ça tourne mal, donc là ça génère beaucoup plus de stress, bien évidemment. Comment peut-on réagir face aux différents litiges? Alors justement, quels sont les litiges les plus fréquents que les particuliers rencontrent sur leur chantier?
3: Eh ben, on en a évoqué rapidement le sujet tout à l'heure. On peut avoir des abandons de chantier. Ça c'est alors qui peuvent être total ou partiel.
0: Alors ça c'est la catastrophe.
3: Ça c'est la catastrophe.
0: On sait plus où on est.
3: Oui. Alors il vient plus. Ou il vient de temps en temps et puis il repart, donc c'est difficile à gérer.
0: Ou alors il a déposé le bilan.
3: Voilà, ça au moins c'est radical, mais on le sait. Mais oui. Quand il vient pas, il arrive. Et, bref, là on est dans un flou où la charge mentale commence à monter.
0: Oui, voilà. Mais c'est compliqué pour le particulier quand il a fait confiance à une entreprise, quand cette entreprise s'est dérobée, de faire appel à une autre entreprise pour poursuivre le chantier. C'est quand même un peu délicat comme procédure.
3: Alors c'est délicat, et puis c'est surtout très encadré. Il faut pas faire n'importe quoi parce que une mauvaise action peut se retourner contre vous.
0: C'est ça.
3: Donc il faut surtout pas le faire. Après, dans les litiges les plus fréquents, on a évidemment les malfaçons. Physiquement, on peut avoir des problèmes de fissures qui apparaissent très très rapidement, des infiltrations. Donc les malfaçons d'une manière générale sont les litiges les plus fréquents pour les constructeurs.
0: Alors justement, que doit faire un particulier dès que les premiers signes de conflit apparaissent avec une entreprise?
3: Si on parle déjà de conflit, c'est qu'on en est déjà à un stade où
0: ça chauffe déjà.
3: Voilà, c'est que ça chauffe et que les résultats avec des échanges oraux ne suffisent plus. Mm-hmm. Donc là, que faire dès les premiers signes? C'est assez simple. Il faut arrêter le dialogue oral qui devient stérile. Il faut écrire. Malheureusement, on en est à un stade là où la discussion ne suffit plus. Donc, il faut écrire, il faut formaliser, il faut envoyer des recommandés, il faut constater, il faut faire des photos, les dater, de manière à ce qu'on fige une situation qui servira de manière certaine prochainement ou encore plus loin si jamais ça va au judiciaire.
0: C'est une procédure qui est assez longue et qui débouche sur un résultat positif d'une manière générale?
3: Alors assez longue, pas forcément. À partir de ce moment-là, c'est généralement à ce moment-là où on fait intervenir l'expert. L'expert, il est souvent associé au litige, à la malfaçon. Donc à ce moment-là, l'expert peut faire dénouer une situation rapidement. On est dans un cadre de conciliation, d'amiable, et ça peut être le moyen qui permet de débloquer une situation très rapidement.
0: Oui. Alors justement, on parlait des procédures longues et coûteuses. Est-ce qu'il y a une manière d'éviter que ce désaccord se transforme en cette procédure assez longue?
3: Eh bien, en fait, il faut le plus rapidement faire appel à la médiation par un expert.
0: Ouais,
3: c'est la solution numéro un. Il ne faut pas laisser traîner. Parce que plus vous allez traîner, plus vous allez créer de l'amertume chez les uns et chez les autres. Et plus rapidement un médiateur, un tiers, donc que ce soit un AMO, un assistant maître d'ouvrage ou un expert arrive pour justement renouer le dialogue et puis comprendre un peu qui a un peu raison et qui a moins raison, on arrive assez rapidement à transformer cette situation de crise en solution.
0: Il y a une question de Marianne qui est arrivée par le WhatsApp. Je vais vous la poser dans un instant en guise de conclusion. Okay. On y reviendra parce qu'elle nous demande comment fait-on pour trouver un assistant de maître d'ouvrage.
3: Bonne question.
0: Bonne question.
3: Oui.
0: Et vous avez la réponse.
3: Oui.
0: Ben voyez-vous, ça nous arrange. On récapitule avec tous vos conseils autour de ces travaux de construction et de rénovation. Tiens, après un groupe bien de chez nous, il y avait longtemps. C'est lui, ce groupe.
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0: Eh oui, ils sont là avec nous, avec vous ce matin, Massilia Sound System. Ça fait toujours plaisir à écouter. On s'offre une toute petite danse dans quelques secondes.
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0: Ah, le reggae marseillais, quel bonheur de partager ce titre de Massilia Sound System avec vous, toute petite danse.
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0: Une info, circulation 9h48 avec toujours cette petite perturbation si vous roulez en direction de Hyères-les-Palmiers et que vous empruntez la 570. Et si vous arrivez de Toulon, vous allez être ralenti durant quelques minutes à l'entrée du centre-ville. Donc si vous venez de Toulon, direction Hyères-les-Palmiers, petit ralentissement, vous devez patienter 5 à 6 minutes. Il est pratiquement 10h10, nous sommes toujours avec Vincent Lefebvre, notre expert du bâtiment. Nous avons eu une question de Marianne sur notre WhatsApp concernant... le fait de trouver un assistant de maître d'ouvrage, et elle vous demande, Vincent, où trouver ce maître d'ouvrage. Alors, ou cet assistant.
3: Oui, alors c'est une excellente question.
0: Et je pense que c'est pour ça qu'elle nous l'a posé.
3: Eh oui, effectivement. Alors, bon, si je dois résumer en trois points, la première des choses, c'est il faut trouver quelqu'un qui a de l'expérience. Et de l'expérience non pas qu'en année, mais de l'expérience sur la typologie de travaux que vous êtes en train de réaliser.
0: Mais ça, comment on vérifie?
3: Eh ben, si par exemple, alors, si vous êtes en train de faire des travaux de rénovation, il faut faire appel à quelqu'un qui en a fait suffisamment. Mmh. Si vous faites appel à vous faites des travaux neufs, ben, vous faites appel à quelqu'un qui a de l'expérience dans ce domaine-là. Et là, la réponse à votre question, Eric, c'est, il faut lui poser la question. Tout simplement, il y a de l'échange. Quand vous faites une recherche, vous le contactez et vous commencez à discuter avec lui, évidemment, de sa rémunération, de son expérience, en lui présentant le projet. Il doit vous dire tout simplement quel parcours il a qui peut être en adéquation avec votre problème.
0: C'est ça, donc c'est en fonction en tout cas du type de travaux engagés sur un chantier ou de rénovation qu'on fait appel à un assistant de maître d'ouvrage.
3: Oui, ça c'est le premier point. Ouais. Le deuxième point, c'est l'indépendance. Total. Il faut une indépendance totale entre l'AMO et les entreprises. Vous allez avoir besoin de quelqu'un qui va être impartial, juste, et il ne peut pas y avoir de lien, que ce soit social, financier, ou de sous-traitance entre cette AMO.
0: En fait.
3: Oui, exactement. Ouais. Voilà, il faut que vous ayez quelqu'un qui ne travaille que en indépendance totale. Ça, d'accord. C'est la deuxième chose. Et le deuxième point, c'est une double compétence. Vous êtes à la base d'un problème qui n'est pas souvent que technique, mais qui est technique et juridique, ou assurantiel. Ben, il vous faut quelqu'un qui a cette double casquette, la casquette technique et la casquette juridique. Voilà. Donc c'est pour ça que les AMO, qui sont à la fois avec de l'expérience technique et inscrits sur les listes de cours d'appel, ont cette double casquette.
0: On espère vous avoir rassuré ce matin. Si vous devez engager des travaux, si vous vous lancez dans la construction, dans la rénovation. Dernier point, Vincent Lefebvre. Allez, un dernier conseil, comme ça, avant de partir. Qu'est-ce que vous conseillez à celles et ceux qui vont entreprendre justement ces travaux? Qu'est-ce qu'il faut faire?
3: Mon conseil numéro un,
0: Le
3: numéro un, c'est la dépense que vous allez avoir en assistant un maître d'ouvrage va vous faire rapporter du temps et de l'argent.
0: Donc, il ne faut pas hésiter à économiser sur ce maître d'ouvrage.
3: Exactement. Parce que c'est important, fait. C'est un investissement qui rapporte souvent.
0: Et on n'y pense pas à tous les coups.
3: Non, pas du tout.
0: Parce qu'on dit non, on n'en a pas besoin.
3: Eh ben oui, on pense aux travaux. Aux travaux, ce qui est de la matière pure, mais pas l'intellectuel.
0: Bon, merci en tout cas pour tous ces conseils, Vincent Lefebvre. On se retrouve très vite, bien sûr, pour un nouveau point et puis une nouvelle thématique pour rendre service à celles et ceux qui nous écoutent.
3: C'est noté.
0: Merci beaucoup.
3: Merci.
0: Demain, nous vous inviterons à venir nous raconter vos plus jolis souvenirs de l'île de beauté à l'occasion du concert Corso Mezzu samedi au Vélodrome. Vous allez pouvoir nous dire ce que vous aimez en Corse, pourquoi vous aimez l'île de beauté et quels sont les souvenirs rattaché à la Corse. On attend de très jolies histoires. Vous pouvez maintenant vous inscrire, d'ailleurs, si vous souhaitez participer à cette émission, entre 9h et 10h au 04 42 38 08 08. Et dans un instant, Ici Provence vous offre le mode d'emploi pour éviter les arnaques sur vos placements financiers. Ce sera avec Valère Correa, notre monsieur bon plan, et ce sera juste après Amel Bent.

0: Amel Bent, pourquoi tu restes? Eh bien parce que Valère Correa arrive avec un bon plan pour notre pouvoir d'achat, tout simplement.
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0: Et aujourd'hui, Valère, vous vouliez nous parler des arnaques au placement. Hein.
3: Oui, parce qu'avec les réseaux sociaux, les faux conseillers financiers et les promesses de gains rapides, les arnaques explosent. Et le problème, c'est qu'on peut tous se faire avoir. Hein. Clairement, on voit passer des pubs pour des placements garantis, du trading miracle, des faux livrets mieux rémunérés que le livret A, ou encore des investissements en crypto-actifs avec des rendements complètement irréaliste. Donc, premier conseil, méfiez-vous des promesses trop belles pour être vraies. Quand on vous dit 8, 10, 15% de rendement sans risque, là, il y a un gros signal d'alerte. Deuxième réflexe, ne vous précipitez pas. Les arnaqueurs jouent souvent sur l'urgence. Genre, offre valable aujourd'hui, dernière place disponible, il faut investir maintenant. Un vrai conseiller financier vous laisse toujours le temps de réfléchir. Et puis, il y a une vérification très simple à faire. Regardez si la société est autorisée. L'autorité des marchés financiers, l'AMF, publie des listes noires et permet de vérifier les acteurs agréés. Ça prend 2 minutes et ça peut éviter de perdre beaucoup d'argent.
0: Alors Valère, est-ce qu'il y a d'autres signaux qui doivent nous alerter?
3: Oui, plusieurs. Déjà, attention au démarchage sur WhatsApp, Telegram, Instagram. C'est pas comme ça que travaillent les établissements sérieux. Méfiez-vous aussi des faux témoignages, des captures d'écran de gains impressionnants. Beaucoup sont truqués. Il y a aussi l'intelligence artificielle qui est derrière. Autre point important, ne versez jamais d'argent vers un compte à l'étranger sans avoir vérifié à qui il appartient réellement. Et puis enfin, un conseil très simple. Parlez-en autour de vous avant d'investir. Quand on échange avec un proche, on voit souvent les choses plus clairement. Écoutez aussi la chronique d'Audrazo sur les arnaques. Et puis, les escrocs comptent beaucoup sur l'isolement, la pression psychologique. Donc, ne restez pas seul. Vous avez déjà été confronté à une tentative d'arnaque financière. Vous avez des conseils pour éviter les pièges. Mon mail, c'est paricilleséconomies@radiofrance.com.
0: Et les bons plans de Valère Correa à retrouver sur ici.fr. Toute l'actu à Marseille et en Provence, c'est dans moins de 5 minutes.
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0: Dire Straits sur votre radio locale ici Provence avec Walk of Life.
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0: Dans les Bouches-du-Rhône, le Var, les Alpes de Haute-Provence et les Hautes-Alpes, c'est ici Provence. Il est 10h, les infos à Marseille et en Provence, Florent Lesseau et la pression qui s'accentue autour de Patrick Bruel.
2: Ils sont de plus en plus nombreux, les maires, qui réclament l'annulation des concerts du chanteur qui est accusé de viol et violence sexuelle, avec déjà 9 plaintes déposées par des femmes. Annulation demandée notamment par le maire de Marseille, Benoît Payan, pour le concert prévu le 30 octobre au Dôme. Même demande de la part du maire de Salon, Nicolas Isnard, pour le concert de Bruel le 4 juillet au château de l'Empéry. Les retraités manifestent ce matin à Marseille, à l'appel de la CGT, un rassemblement à 11h30 devant le MEDEF, place du Général de Gaulle, pour demander l'augmentation de leur pension et des mesures en faveur du pouvoir d'achat. À propos de fin de mois difficile, le Premier ministre Sébastien Lecornu va annoncer cet après-midi à 17h de nouvelles mesures face à la flambée des prix des carburants, de nouvelles mesures ciblées après les premières aides en faveur notamment des agriculteurs, des pêcheurs, du secteur du BTP et de 3 millions de gros rouleurs modestes. Gisèle Pellicot, aujourd'hui à Aix-en-Provence, elle rencontre ses lecteurs à 18h à la Manufacture, l'amphithéâtre de la rue des Allumettes. Elle vient présenter son livre et la joie de vivre consacré à l'affaire dont elle était victime et qui a abouti à la condamnation de 51 violeurs, notamment celle de son ex-mari Dominique Pellicot. La région Sud-PACA a remis hier ses prix pour les jeunes qui s'engagent dans la lutte contre le harcèlement scolaire. En Provence, le lycée Jean Moulin de Draguignan obtient le deuxième prix vidéo. Le troisième prix de la meilleure affiche va au lycée Maurice Janetti de Saint-Maximin. Attention, si vous habitez dans les Bouches-du-Rhône, c'est ce soir minuit, dernier délai pour envoyer votre déclaration de revenus sur Internet. Les Varois auront jusqu'au 4 juin. Nous ne sommes que le 21 mai et pourtant, la France étouffe déjà sous un dôme de chaleur. Marseille et la Provence ne sont pas épargnés. De quoi donner envie de plage et même de baignade, avec prudence, hein, car l'air est chaud, mais l'eau est encore fraîche. Un petit bain dans la Méditerranée, c'est la bonne idée qu'a eu un sanglier sur la plage de l'Almanach hier. La bête sort de l'eau et se met à courir dans tous les sens sur le sable où il y a beaucoup de monde. Une sacrée surprise et même un début de panique. Voilà le sanglier qui court à la plage hier, pas de blessés, rassurez-vous, le sanglier baigneur a fini par quitter cette plage de l'Almanach. La vidéo à ne surtout pas manquer est sur ici.fr.
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2: En tout cas, un sanglier, ça s'est bien nagé. Voilà, on a appris quelque chose. Et on peut le comprendre parce que la chaleur s'accentue.
0: Hein. Eh oui, on se rend compte en tout cas que les sangliers sont partout maintenant.
2: Ah, oui, même dans la mer.
0: Bah, ils ont chaud, ils auront chaud encore effectivement aujourd'hui, puisque c'est le soleil qui va briller sur l'ensemble de notre région provençale. Dans le courant de cette matinée, des températures encore agréables. Hein, Marseille, 20 degrés. Toulon, 22 degrés. Aix, 25 degrés, ça commence à monter. Cet après-midi, Marseille affichera 22 degrés, Toulon 24 degrés, Aix-en-Provence 28 degrés, c'est normal, c'est dans une cuvette, il fait plus chaud. Vous aurez également 28 degrés à Carnoules qui organise ce week-end sa deuxième course de caisse à savon. C'est super drôle à voir ça.
2: Ouais, j'adore.
0: Ouais, ça se passe dans le centre du village de Carnoules. 24 degrés prévus à Martigues cet après-midi, 25 sur l'ensemble du golfe de Saint-Tropez, 26 pour Gabdigne et Sisteron, ainsi que dans le pays salonnais, 27 degrés sur Arles, 28 à Manosque, à Draguignan, en Provence et dans le centre Var. Soleil et chaleur pour le reste de cette semaine. Attention, peut-être quelques orages qui pourraient éclater localement sur les reliefs. Ça, c'est prévu pour dimanche. Et concernant le risque allergique, il est encore très élevé pour les pollens de graminées. L'infotrafic à 10h05 avec quelques perturbations sur la 55 littorale en direction de Marseille. Un petit peu avant vers du rond en direction de l'Estac. Vous avez également une autre perturbation, un tout petit ralentissement. Il est léger celui-là sur la 7 en direction

0: Pris par Laurent Voulzy sur ce titre Recollection, 10h10 ici Provence, mais à présent le cap sur les Alpes de Haute-Provence.
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0: Ici Provence, partenaire de l'abbaye en rose qui commence le 23 mai, qui va se poursuivre jusqu'au 7 juin. C'est à l'abbaye de Val-Sainte avec une 25e édition et le 35e anniversaire du jardin. Mais là, nous, on va se concentrer essentiellement sur ce que l'on peut manger au restaurant du jardin de l'abbaye de Val-Sainte. Nous sommes à Simiane-la-Rotonde avec le chef Thomas Pratt. Bonjour. Bonjour et bienvenue, merci de nous accorder quelques minutes parce qu'on va se régaler avec vous, avec tout d'abord la recette que vous allez nous proposer, mais dans quelques minutes, le temps pour nous de vous découvrir Thomas, et plus précisément de parler de votre cuisine qui est, je suppose, locale et très artisanale.
2: Voilà, donc nous en fait on est sur un système de 3 entrées, 3 plats, 3 desserts qui changent à peu près tous les mois. On se base sur la saison des légumes, des fruits. Donc là en ce moment c'est le printemps qui arrive, donc on retrouve un peu des artichauts, on a des asperges, les premières fraises, de la rhubarbe. Donc voilà, on se base là-dessus et on change tous les mois à peu près pour notre clientèle, pour qu'il y ait, voilà. Et c'est une petite carte restreinte histoire de faire vraiment que du frais, que du local. On essaye

0: travailler vraiment avec les producteurs de chez nous.
1: Absolument.
2: Voilà. Thomas, quel est votre parcours ? Alors, vous êtes originaire de Bannon, c'est ça ?
0: Voilà, originaire de Bannon. Donc, j'ai fait des saisons principalement en Corse. Pour l'été, je suis allé pas mal en Suisse aussi pour des saisons hivernales. Mmh. Et ensuite, j'ai fait un petit passage à la Bastide de Gordes, donc dans le 04. Je suis aussi parti en Polynésie pendant 2 ans à Bora Bora, dans un gros hôtel au Four Seasons. Et je suis revenu, en fait, ici où mes parents vivent. Besoin de retour aux sources et, ouais. Et à autre chose.
2: Et vos parents, d'ailleurs, ont développé une exploitation maraîchère voilà. Biologique dans la région. Hein.
0: Donc là, ils sont à la retraite actuellement, ouais. Juste cette année. Et vous avez une entreprise de maraîchage, donc de légumes bio dans la région, quoi, 5 km du restaurant.
2: De par tous les voyages que vous avez effectués un petit peu partout, est-ce que vous vous êtes servi de ces voyages pour élaborer vos cartes, vos menus, vos recettes,
0: oui,
2: est-ce que vous proposez aux clients?
0: Ouais, surtout là, dernièrement, je suis reparti en Asie cet hiver là, donc on essaye vraiment d'introduire quelques touches asiatiques. Enfin, on aime aussi travailler avec quelques touches d'Amérique du Sud. Enfin, tous les voyages nous ont servi à élaborer les plats et on a une belle ouverture là-dessus. Et c'est vrai que sur chaque plat qu'on fait maintenant, pratiquement, on a quand même une petite touche d'ailleurs, quoi, généralement.
2: Oui. Et après toutes ces années passées aux quatre coins de la planète, je pense que vous êtes très heureux de revenir à vos racines et à cette région que vous appréciez.
0: Ouais. Et c'est vrai que, enfin, on se rend compte quand on revient qu'on a quand même un gros patrimoine avec beaucoup de maraîchers, beaucoup de produits aux alentours. Et en fait, on arrive à travailler avec tout le monde et c'est super de faire ça, quoi.
2: Quelle est la recette que vous allez nous proposer ce matin, chef ?
0: Alors, moi, je vais vous parler d'une recette facile qu'on fait en ce moment au restaurant. C'est le ceviche de loup au kumbawa et lait de coco. Donc, en gros, on a repris un petit peu le principe du poisson frais au lait de coco tahitien, mais qu'on a travaillé comme un ceviche. Donc, c'est vous prenez un bout de loup, de dorade, ça marche très bien chez le poissonnier. Oui. Vous coupez un petit morceau de 2 cm. Vous rajoutez avec ça des oignons rouges, carottes, concombres.
2: Alors, ce que nous allons faire, chef, on va détailler les ingrédients dans un instant, puis on verra avec vous comment est-ce que l'on réalise ce ceviche de loup avec ce lait coco. Ça a l'air délicieux, bien évidemment.
0: Bon, ça marche.
2: On va détailler tout ça dans quelques minutes. On va écouter Vanessa Paradis maintenant. Tiens, avec un titre plutôt raccord avec l'abbaye de Val-Sainte où les roses sont à l'honneur, puisqu'il est question d'épines. Enfin, en tout cas, celle du cœur pour Vanessa Paradis.

0: Le deuxième extrait du dernier album de Vanessa Paradis, Les Épines du Cœur.
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0: Les Épines, ça fait penser aux roses. L'Abbaye en rose, c'est un rendez-vous à ne pas manquer avec votre radio locale. Ici Provence, partenaire de cette belle manifestation à l'Abbaye de Val-Sainte à Simiane-la-Rotonde. Et notre invité, Thomas Pratt, le chef des jardins de l'Abbaye de Val-Sainte. Avant de donner les ingrédients, chef, pour réaliser ce ceviche de loup, faites-nous rêver. Parlez-nous du décor. Quand on est chez vous, quand on est en terrasse, qu'est-ce qui s'offre à nous ?
3: Ah ben, nous, on est dans une pleine nature. En fait, oui. On a une grande terrasse donc ombragée, donc vraiment avec vue sur la nature, vue sur les forêts de chênes en face. Donc c'est un endroit vraiment dépaysant. Enfin, si vous avez besoin de grand air, faut venir nous voir. Et donc après avec Jean-Yves qui travaille dans le jardin avec cette belle abbaye au milieu.
0: Ouais.
3: Voilà, donc c'est vraiment un endroit plein de nature. Je pense une petite parenthèse hors du temps de stress et compagnie qu'on peut ressentir à la ville.
0: Qu'est-ce qui fait le charme dont vous en avez un petit peu parlé, mais surtout la particularité de cette abbaye de Val-Sainte? Pourquoi on s'y sent bien quand on arrive chez vous? Pour toutes ces raisons, d'ailleurs.
3: Je pense que c'est vraiment le calme, en fait, surtout. Que c'est, l'endroit est calme et enfin, il dégage quelque chose de très spirituel, très calme. Donc, les gens qui viennent chez nous, souvent, repartent avec ce sentiment de s'être reposé, clairement.
0: Et alors, en tout cas, si on s'attable sur la terrasse, on va pouvoir commander ce ceviche de loup.
3: De loup, oui. Ouais.
0: Alors, les ingrédients pour le réaliser?
3: Donc, il faut se munir d'oignons rouges, de carottes, concombres, un piment frais, du jus de citron et un kumbawa. Je ne sais pas si vous connaissez, c'est un agrume qui a des petites notes de gingembre et citronnelle. Donc, dans l'idée, c'est de prendre l'oignon rouge, de faire une julienne avec la carotte et le concombre, donc des petits bâtonnets. Faut prendre à peu près temps pour temps de légumes par rapport au poisson. Et donc, vous marinez ça avec un petit peu de jus de citron vert, du sel. Et vous mettez ça au frigo pendant une dizaine de minutes, histoire que le poisson marine et cuit un petit peu avec le citron. Et au dernier moment, vous mélangez ça avec le lait de coco. Ça va apporter un petit peu de rondeur, un petit côté gras qu'on aime bien. Et on sert ça, nous, au restaurant, avec des chips de patates douces, parce que c'est plus sur un format d'entrée. Mais vous pouvez faire ça avec des frites maison, des frites fraîches, c'est excellent. Et donc, c'est un plat qui, pour les beaux jours, là, pour le printemps et l'été, qui est vrament bien quoi, à réaliser.
0: Et puis, c'est
3: et
0: super,
3: très simple.
0: Et c'est super simple à réaliser. Une petite parenthèse à propos du lait de coco, ça vous rappelle, bien sûr, vos escapades.
3: Exactement. Exactement. Et vous pouvez en trouver. Bon, c'est sûr qu'il sera jamais meilleur que là-bas, parce que là-bas, oui. Le lait de coco frais, c'était vraiment, ça fait vraiment un truc en plus. Ouais. Mais ça marche quand même super bien avec le lait de coco que vous trouvez dans vos supermarchés.
0: Ah oui, c'est différent, bien sûr. En tout cas, à l'occasion de l'événement l'Abbaye en rose, donc à partir de samedi et jusqu'au 7 juin, chez vous, à l'Abbaye de Val-Sainte, à Simiane-la-Rotonde. Ici, Provence vous offre un déjeuner pour deux personnes, donc au restaurant du jardin de l'Abbaye. Vous serez accueillis par notre chef, Thomas Pratt. On rajoute aussi deux entrées pour visiter les jardins de l'Abbaye. C'est à voir, ça, hein, Thomas, vous me le confirmez?
3: Ah oui, non, faut venir. Surtout que là, il y a toutes les roses qui sont en floraison. Et enfin, il y a des centaines de variétés. Enfin, Jean-Yves sera mieux amené à vous parler de ça que moi, mais c'est fantastique. Et donc, il y a des visites guidées, il y a beaucoup d'animations qui sont autour de tout ça. Donc, voilà.
0: Et on rajoute un troisième cadeau. Il s'agit d'un magnifique rosier que nous mettons à votre disposition, à condition de nous donner votre recette de poisson. Comment est-ce que vous souhaitez préparer? Comment est-ce que vous cuisinez ce poisson, alors que ce soit du loup? Qu'est-ce qu'on trouve actuellement sur les étals, principalement, Thomas?
3: Là, en ce moment, on a quand même les poissons de la dorade, du loup. Pour le ceviche, quand même, il faut des chairs un petit peu comme ça. C'est loup, dorade, ça marche bien. Vous pouvez mettre du maigre aussi. Il y a des jolis maigres aussi en label rouge qui sont sympas pour faire ce genre de recettes. Voilà. Et le mieux, c'est quand même d'aller chez un poissonnier. Et un joli poisson, ça a quand même la base d'une belle cuisine.
0: Allez, donnez-nous vos recettes à base de poisson ce matin. Puis, comme il va faire très beau et très chaud ce week-end, peut-être aussi l'occasion de réaliser un bon barbecue. Quels sont les poissons que vous aimez griller? Là aussi, avec quelle sauce vous allez pouvoir les accompagner? On attend vos recettes, on vous offre l'ensemble de ces cadeaux. C'est Carole qui vous accueille au 04 42 38 08 08 et on partagera ensemble cette recette après une nouvelle virée en Corse.
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0: Avec Joseph Pastinel et en duo avec M. Pokora, c'est dans un instant.
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0: Je vais éviter d'offenser la communauté corse très nombreuse qui nous écoute à Marseille particulièrement, donc je vais m'abstenir de vous donner le titre de cette chanson corse. Je peux simplement vous dire que c'était Joseph Pastinelli et Matt Pokora en duo, et à partir de demain, mais aussi samedi à l'occasion du concert Corso Mezzo Mezzo, ici Provence sera en direct du Stade Vélodrome à Marseille pour vous faire vivre les coulisses et les préparatifs de ce concert exceptionnel.
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0: Nous sommes avec Thomas Pratt, le chef du jardin du restaurant du jardin de l'abbaye de Val-Sainte à Simienne-la-Rotonde. Ça a dû vous rappeler des souvenirs, ça, Thomas, hein, un chant corse.
3: Ouais, exactement. Et d'ailleurs, dans l'abbaye, on a souvent des chants corses, en fait. Donc, ça nous rappelle aussi. Enfin, souvent, tous les 15 jours, 3 semaines, il y a toujours un petit concert corse et des gens qui viennent s'entraîner au chant dans l'abbaye. Donc, oui, il y a une super acoustique.
0: Et parce qu'on rappelle que vous avez débuté votre carrière en Corse, vous avez fait 4 saisons estivales là-bas, sur l'île
3: de Voltaire. Voilà, exactement, côté de Porto Vecchio là-bas, super.
0: Eh oui, des souvenirs plein la tête encore, je suppose.
3: Ah oui, c'est sûr.
0: Nous sommes avec Sylviane, qui nous appelle de Hyères-les-Palmiers. Bonjour Sylviane et bienvenue.
4: Bonjour, bonsoir à vous deux.
3: Bonjour.
0: Vous nous avez préparé, Sylviane, une petite recette à base de cabillaud.
4: Oui, effectivement, oui, j'adore le cabillaud.
0: Eh bien, nous aussi.
4: Oui. Ça va bien. Et donc bah, ma foi, je le prépare en papillote au four. Donc, bah, je mets mes pavés de papillaud de cabillaud individuel par personne dans du papier d'alu. Je l'arrose de citron, du sel, du poivre et je fais un pesto par-dessus avec le basilic qui commence à arriver en ce moment.
3: Mm-hmm. Super.
4: Et puis des pignons, et puis de l'huile d'olive, et puis j'ai mis ça par-dessus, je ferme ma papillote, je passe au four, et je fais ça avec du riz.
0: Mais génial,
3: ça.
0: Ouais, ça a l'air bien, bien appétissant tout ça. Oui. Au niveau des quantités, comment ça se passe? Comment vous dosez pour préparer ce cabillaud en papillote, Sylviane?
4: Je prends un pavé par personne, et puis le pesto, je le fais pour l'ensemble des personnes, et je le parsème par-dessus, 10 minutes au four à 180 degrés, puis voilà. Quoi.
0: Et l'accompagnement avec du riz, tout ça?
4: Généralement, oui, avec du riz. Enfin, moi, j'aime beaucoup le riz, donc avec du riz, mais on peut le faire aussi avec des pommes de terre, on peut le faire aussi avec des courgettes sautées. Il y a plein de possibilités.
0: Il y a plein de variantes, effectivement. Moi, je me retourne vers le...
4: très simple à réaliser, donc... Ouais.
0: Je me retourne vers le chef Thomas Pratt pour lui demander son avis sur la recette de Sylviane. Chef.
3: Ouais, c'est super. Nous aussi, on aime bien ce type de cuisson, en fait, avec tout à l'étouffée, toutes les saveurs qui se mélangent, fermées, qui cuisent ensemble. Quand on ouvre là, on a une super odeur avec.
4: Il y a toutes les odeurs qui remontent, c'est génial.
3: Il y a tout qui se mélange et qui prend une harmonie. C'est vrai que ça, c'est une recette qu'on aime bien faire.
0: Sylviane, vous avez été extraordinaire. Vous nous avez mis l'eau à la bouche ce matin, dites-moi. Vous pourrez, grâce à cette recette, rencontrer d'ailleurs le chef Thomas Pratt, hein, puisque vous êtes invité à aller déjeuner directement au restaurant.
3: N'hésitez pas à passer nous voir en cuisine, on sera content de vous accueillir.
0: Et vous dites, je suis Sylviane de Hyères, hein, c'est moi qui ai donné la recette du cabillaud en papillote. Présentez-vous, hein, Sylviane, d'accord?
4: Je vous remercie beaucoup.
0: Et on rajoute aussi 2 entrées pour visiter les jardins de l'abbaye. Et même, vous repartirez avec un magnifique rosier.
4: Super.
0: Tout ça pour vous, avec grand plaisir.
4: Je suis gâtée avec tout ce courant, je vous remercie beaucoup.
0: C'est nous qui vous remercions de votre fidélité, Sylviane. Vous êtes formidable. À bientôt, merci Sylviane. Chef, vous restez avec nous, votre recette dans un instant. Véronique Dardoise également nous rejoindra pour une toute nouvelle adresse testée dans notre région et qui va vous permettre d'ailleurs de préparer votre petit panier de pique-nique. Nous serons avec la conserverie Férignon installée à Port-de-Boux.
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0: Allez, on va balayer la carte des autoroutes pour constater en fait que tout se passe bien. Pas de bouchons, pas de ralentissement sur l'ensemble des autoroutes provençales. La moindre info, si vous l'avez, si vous constatez bouchon, ralentissement ou accident, c'est au 04 42 38 08 08.
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0: Ah, le bal des seigneurs. On va les guincher ensemble. Je vous en parle parce qu'il est de retour cet après-midi à Marseille. Et pour la toute première fois de l'année, la piste va se trouver à l'extérieur. Alors son accès est réservé aux Marseillaises et aux Marseillais de plus de 60 ans, danseurs expérimentés ou débutants comme moi, pour danser la salsa. Je parlais de l'expérimentation, bien sûr. Donc salsa, rock, Madison et Paso Doble sont au programme. Vous avez envie d'aller danser à Marseille, ça se passe aujourd'hui, c'est gratuit. Place Castellane dans 6e, de 14h à 17h.
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0: Alors détente, on est d'accord, on coche, bonne humeur aussi, bonne musique, des tubes et l'info de chez vous, c'est ça, ici Provence, chaque jour, à vos côtés, pour le meilleur et rien que le meilleur. Daniel Balavoine pour la musique sur votre radio locale, ici Provence.

0: tout cas, ce matin, sur votre radio locale ici Provence, nous allons vous apprendre à cuisiner le loup.
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0: Allez, à table, dans notre assiette du bon poisson, nous sommes toujours avec Thomas Pratt, le chef du restaurant Le Jardin de l'Abbaye de Val-Sainte, à Simiane-la-Rotonde, dans les Alpes de Haute-Provence, à l'occasion de cette belle manifestation qui s'annonce, dont Ici Provence est partenaire, l'Abbaye en rose à partir de samedi et jusqu'au 7 juin. Chef, est-ce que vous êtes prêt ?
3: Alors, oui, je suis prêt. Donc, pour la recette du ceviche de loup, oui. Il vous faut donc 400, vers une recette peut-être pour 4 personnes. Oui. Donc, environ 150 grammes de loup par personne. Donc, on va partir sur 600 grammes de loup. Donc, 2 filets, sans la peau, sans les arêtes. Donc, taillé en petits cubes de 2 cm. Prenez un kumbawa. Si vous ne trouvez pas le kumbawa, qui est un agrume un petit peu rare, vous pouvez prendre du jus de citron, du citron vert. Deux pièces de citron vert suffiront. Une brique de lait de coco, un oignon rouge, 3 carottes, un concombre, un piment rouge frais que vous pouvez trouver n'importe dans quel supermarché, du sel et des pommes de terre pour faire des frites maison ou des frites de patates douces selon vos préférences.
0: Voilà pour les ingrédients. Alors pour la recette.
3: Donc la recette, donc le loup coupé en petits dés, oignon rouge que vous faites en julienne, donc c'est des petits bâtonnets, carottes, concombres, pareil, des petits bâtonnets à peu près de 3 cm, assez fins pour que ça s'imprègne bien avec la marinade. Donc vous mettez tout dans un saladier ou un cul de poule et vous mélangez avec le piment aussi taillé très très fin, le sel, le jus de citron. Mettez pas le lait de coco au début parce qu'on attend un peu qu'il y ait une petite cuisson du poisson avec l'acidité du citron vert. Et au dernier moment, vous rajoutez le lait de coco, vous mélangez tout ça et vous mettez ça dans les assiettes, c'est super frais. Et après, pour les frites de patates douces, donc nous on aime bien faire ça en deux bains, donc un premier bain à 160-170 degrés. Et vous les sortez, vous les refaites à 200 degrés après pour qu'elles soient bien croustillantes et moelleuses à l'intérieur.
0: Voilà, c'est super simple et l'ensemble est très goûteux.
3: Voilà, et très frais.
0: Et très frais, surtout avec les températures annoncées tout au long de cette semaine, puisque ça va grimper. Il fait chaud actuellement, assez bien de la rotonde.
3: Ça commence, on a eu un petit peu de mistral hier, mais là, ça y est, on sent qu'aujourd'hui, on passe aux choses sérieuses.
0: Bon, merci en tout cas d'avoir été notre invité ce matin. Juste une dernière chose. Demain, on va parler de la Corse à l'occasion du concert Corse au Mezzo au stade Vélodrome. On va parler de la plus vieille épicerie corse de Marseille. Si je vous demande là, comme ça, Thomas, ce que l'on pourrait faire avec des produits corse, réaliser une bonne assiette, un bon petit repas, vous pensez à quoi là, d'une manière instinctive là, ce qui vous vient à l'esprit tout de suite?
3: Là, ce qui me vient à l'esprit tout de suite, c'est de travailler le brooch ou le fromage corse, que je trouve excellent. Enfin, nous, on a fait un plat, bon, c'est pas encore la saison des figues vraiment, mais on faisait un brooch juste assaisonné avec des zestes de citron jaune, quelques figues dessus avec un petit peu de jus de cuisson, une petite salade de roquettes, super frais, excellent, ou des gnocchis à la châtaigne. Enfin, j'ai plein de trucs en tête qui me reviennent.
0: Et oui, les souvenirs reviennent très vite.
3: Des gnocchis à la châtaigne, oui.
0: Gnocchi à la châtaigne, ça doit être excellent ça.
3: Gnocchi à la châtaigne ou plein de. Il y a toute cette charcuterie magnifique, enfin, ils ont des produits exceptionnels.
0: Ouais. On aura l'occasion donc d'en reparler dans notre prochaine émission et ce sera demain entre 10h et 11h moins le quart. Merci en tout cas de nous avoir présenté tous ces bons produits, de nous avoir détaillé un petit peu ce qui se passe à la carte au restaurant du jardin de l'Abbaye de Val-Sainte et puis une invitation à venir vous retrouver à partir de samedi et jusqu'au 7 juin pour l'Abbaye en rose.
3: Merci à vous, merci à tous et à très vite à l'Abbaye.
0: Alors ce sera avec grand plaisir. Merci beaucoup.
3: Merci, au revoir.
0: Au revoir, l'Abbaye en rose, c'est un événement à ne pas manquer et c'est un événement ici Provence. Il est 11h moins 20, donc demain les produits corses à l'honneur à partir de 10h. Si vous avez déjà des petites recettes à base de produits corses, inscrivez-vous pour participer à notre émission demain. 04 42 38 08 08. À suivre pour la musique One Republic. Et ce titre, Runaway, c'est dans moins d'une minute.
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0: Ici-Provence. Pourquoi Ici-Provence? Il y a des choses comme ça qui arrivent, on ne sait pas pourquoi. Il est 11h moins le quart, c'était One Republic avec Runaway.
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0: C'est vrai que parfois il y a des sons bizarres qui sortent de ma bouche, allez comprendre. Véronique Dardoise, responsable d'édition du Petit Futé Provence, sillonne notre région et elle déniche pour nous de bonnes adresses qu'elle teste d'ailleurs pour nous et pour vous aussi. Bonjour Véronique.
3: Bonjour Eric.
0: Pour un pique-nique, nous avons besoin d'un joli panier, d'une nappe de verre et d'assiette qui ne casse pas de préférence, d'un bon flacon et on n'oublie pas les longues baguettes à garnir. Mais de quoi au fait? Qu'est-ce que vous avez testé pour ce pique-nique? Festival, Véronique.
3: Ah, vous êtes bien curieux.
0: Ben, oui.
3: moi, j'ai opté pour la facilité. En plus des fruits et d'une salade composée, j'ai donc choisi des tartinables, parce que j'avais du bon pain. Donc, alors, de la rouille, de la tapenade, des rillettes de sardines, mais pas n'importe lesquelles. Hein. C'est ceux de la conserverie Ferrigno. C'est l'unique conserverie de sardines de Méditerranée qui se situe à Port-Saint-Louis-du-Rhône et qui est bien plus qu'une entreprise puisque c'est une histoire de famille qui dure depuis 4 générations. Et à sa tête aujourd'hui, bien, il y a 2 sœurs, Marie et Aude Ferrigno.
0: Allez, un peu d'histoire.
3: Alors, tout commence dans les années 1920 avec l'arrière-grand-père qui était un pêcheur italien. Il est parti en Algérie faire fortune. Et puis ses enfants, ont créé là-bas une conserverie de poissons. Et en 1962, bien, ils ont transféré la conserverie et l'activité de pêche à Port-Saint-Louis-du-Rhône. Donc aujourd'hui, ils sont toujours là, mais ils n'ont plus les bateaux de pêche et ils ont diversifié la gamme. Donc avec d'autres poissons, des maquereaux, des anchois, du thon. Et le poisson, puisqu'ils n'ont plus de pêche, il est acheté frais et conditionné ici même, hein, au sein de la conserverie. Et c'est à la main que l'on range les sardines, une à une, dans leur boîte. Oui. Mais oui, pas de produits transformés à la chaîne, pas de compromis sur la qualité. On est encore vraiment sur de l'artisanat.
0: Avec des recettes traditionnelles de la Méditerranée.
3: Tout à fait. Alors donc, moi j'ai pris des sardines à l'huile aussi, des filets de maquereaux, du thon naturel, ça c'est pour mettre dans la salade de riz. Des moules à l'escabèche, ça se pique avec un petit machin, là c'est super bon. Soupe de poisson, bouillabaisse, ils font de tout. Marie et Aude ont mis aussi au point de nouvelles recettes, comme les sardines au confit d'oignon, ou à la tapenade. Et puis il y a des plats cuisinés également, comme le gazpacho à l'araignée de mer, les cassolettes de fruits de mer, la soupe au crabe bleu, celle-là je la conseille, les encornets ou encore la blanquette de thon.
0: Allez, il nous faut l'adresse, Véronique.
3: Et oui, route de Carteau, zone industrielle de Presqu'île du Mazé à Port-Saint-Louis-du-Rhône. Alors donc, au magasin qui est attenant, vous trouverez les produits de la conserverie qui sont vendus à prix d'usine, hein, sous les 3 marques. Loup Férignade, Les Belles de Marseille et La Bonne Mère. Vous verrez, les boîtes sont super jolies.
0: Véronique, je vous souhaite un bon et long week-end de la Pentecôte.
3: Oui, avec un pique-nique.
0: Et on se retrouve mardi.
3: Oui, avec plaisir.
0: Et puis avant de partir, Véronique, je vous rappelle quand même que cette adresse est à retrouver, comme beaucoup d'autres, sur votre guide Petit Futé Provence. Dans un instant, nous allons revenir sur une tendance, peut-être même une mauvaise habitude, celle de remplir sa déclaration de revenus au dernier moment. Muriel Jourdan y revient, après Étienne Daho et Mon Manège à Moi.
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0: Notre radar des tendances, pardon, c'est elle. Elle s'appelle Muriel Jourdan. Elle nous rejoint tous les matins. Elle décrypte pour nous les tendances actuelles et nous en dit un petit peu plus sur ce monde un petit peu foufou qui nous entoure. Ce matin, Muriel, on va se pencher sur cette déclaration et cette tendance à remplir notre déclaration d'impôt à la dernière minute.
3: Oui, je suis celle qui vient casser l'ambiance en vous rappelant que vous devez vous tenir prêt pour
4: une déclaration.
3: Dépêchez-vous, faut la remplir.
4: Ma déclaration.
3: Revenu. Oui, loin d'être une déclaration d'amour, hein, celle-là. Sauf si vous êtes secrètement amoureux d'un inspecteur du fisc. Tenez-vous prêt à la remplir, cette déclaration, parce que si vous résidez dans les départements entre 1 et 19, attention, vous avez jusqu'à ce soir minuit pour déclarer vos revenus en ligne. Les autres contribuables, selon la zone, vous aurez jusqu'au 4 juin prochain pour le faire. Comme à chaque fois, à cette période, la tendance est à la procrastination, qui porte souvent sur des tâches administratives qui nous gonflent, comme la déclaration d'impôt. C'est mon cas, hein, chaque année, coïncidence de fou, chaque fois que je me connecte sur impots.gouv.fr, il est 23h57 et il me reste 3 minutes pour la faire, cette déclaration. Incroyable hein, quand même cette coïncidence. Dans ces moments-là, je sors mon micro dans la rue pour savoir si je suis la seule ou pas. Vous vous sentez comment, vous ?
5: J'ai envie de pleurer en général. Je pense à tout ce que je peux pas faire avec ce que je paye aux impôts.
6: Et ben moi, ma mère, elle galère un peu parce que c'est avec Internet et tout, et du coup c'est assez compliqué, du coup à chaque fois elle râle.
7: C'est de la paperasse et tout, c'est un peu chiant.
8: Je suis contente de contribuer à l'efficacité de notre pays.
3: Ouais, bon, cette personne travaille sans doute au centre des impôts, là, juste à côté. En tout cas, la procrastination du mois de mai peut nous faire louper des échéances très importantes.
0: Et lorsque l'on remet cette déclaration des revenus à plus tard, alors ça peut générer de l'anxiété, un blocage et même des symptômes physiques, Muriel ?
3: Oui, j'ai mené ma petite enquête auprès de Maïté Transer, psychologue clinicienne que j'ai contactée et qui revient sur les raisons possibles de cette procrastination.
9: Quand la charge psychique est déjà trop élevée, la moindre contrariété supplémentaire va devenir vraiment une montagne. Donc en fait, on ne se sent pas d'affronter cette chose-là. Après, on peut aussi mettre en avant le rapport à l'autorité. Donc c'est quelque chose qui s'impose dans votre vie, donc comme une forme d'autorité. Et donc on va rejeter l'autorité et donc repousser, aller dans cette procrastination. Ce qui est intéressant, c'est de comprendre aussi pourquoi cela peut être envahissant, pourquoi cela peut vous faire peur. Donc, de comprendre l'émotion derrière, en fait.
3: Ok, qu'est-ce que vous préconisez, Maïté ?
9: Il faut prendre un petit peu de hauteur par rapport à ça. Donc, réussir peut-être un petit peu à dédramatiser la chose. Il faut toujours poser sa to-do list dans l'agenda. C'est-à-dire que si vous gardez votre to-do list, ça va être une charge mentale. Si vous savez, par exemple, que le mardi à 11h ou le vendredi à 15h, vous allez faire telle ou telle chose, en fait, ce n'est plus une charge mentale car c'est posé dans votre agenda, donc vous allez le faire.
3: Bref, attendre la dernière minute pour déclarer ses impôts, c'est une tendance dont on ferait mieux de se passer, histoire d'éviter de passer de la déclaration de revenus à celle des convenus.
0: Absolument. 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

0: et de nombreuses stars présentes sur la pelouse du Stade Vélodrome samedi.
1: Ah, je pensais que vous parliez de nous.
2: Je suis un peu déçu.
0: Vous voulez que je la refasse?
2: Bah oui.
0: Alors, des stars en studio.
1: Ah,
0: Thibaut
1: voilà,
0: Dabry, Kevin Colotte. Voilà.
2: Et puis,
0: un peu mieux.
2: Et sans le forcer. Hein.
0: Non, non, pas du tout.
2: Ça lui est venu naturellement.
0: C'est d'une manière tout à fait naturelle.
2: Spontané,
0: mais comme d'habitude.
2: J'adore.
0: J'aime beaucoup.
3: Non, c'est vrai que, bon, samedi soir.
0: Il y en aura des stars.
3: Il y en aura.
2: Oui.
3: Il y a nous deux déjà, avec Thibaut.
0: Et vous chantez?
3: Non. Non.
0: Encore?
3: Non.
2: Non, on ne veut pas d'embrouille.
3: En revanche, on peut vous assurer que Nolwenn Leroy, Zaz, Véronique Sanson, Soprano, Florent Pagny, Vianney, Jean-Louis Aubert, M. Pokora, Jennifer, Benabar, Christophe Mondoloni, Francine Massiani, on a Alizé, Jean Menconi, on a aussi Julien Clerc, Francis Cabrel ou encore Jean-Charles Papy. Ils seront au rendez-vous pour Corso, Mezzo au Vélodrome. 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
3: 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Les infos à Marseille en Provence. Laurent Le Saut, il est retraité, manifeste ce matin à Marseille.
5: La CGT appelle à se rassembler à 11h30 devant le MEDEF, place du Général de Gaulle, pour demander l'augmentation des pensions. À propos de pouvoir d'achat, le Premier ministre Sébastien Lecornu va annoncer cet après-midi à 17h de nouvelles mesures pour compenser en partie la flambée des prix des carburants. De nouvelles mesures ciblées après les premières aides en faveur des agriculteurs, des pêcheurs du secteur du BTP et de 3 millions de gros rouleurs aux revenus modestes. Gisèle Pellicot est aujourd'hui à Aix-en-Provence. Elle va rencontrer ses lecteurs à 18h à la Manufacture, l'amphithéâtre de la rue des Allumettes. Gisèle Pellicot vient présenter son livre qui s'appelle « Et la joie de vivre », ouvrage consacré à l'affaire dont elle a été victime et qui a abouti à la condamnation de 51 violeurs, notamment celle de son ex-mari Dominique Pellicot. Attention, si vous habitez dans les Bouches-du-Rhône, c'est ce soir minuit, dernier délai, pour envoyer votre déclaration de revenus sur Internet. Les Varois, eux, auront jusqu'au 4 juin pour remplir cette déclaration sur le net. 28, 29, 30 degrés, la première vague de chaleur de l'année nous donne des envies de plage et même de baignade pour les plus courageux, mais prudence, la mer n'est qu'à 16 degrés. Il faut se mouiller progressivement pour ne pas risquer l'hydrocution. Un bon moyen pour choisir sa plage, son lac ou sa rivière, pour profiter d'une excellente eau de baignade, ce sont les pavillons bleus. Ça y est, on les connaît. Alors pour cette année 2026, 112 sites obtiennent le fameux label en Provence-Alpes-Côte d'Azur. Chez nous, il y a par exemple Saussay, Cassis, La Ciotat, Toulon, La Seyne, Hyères, le Lavandou, Saint-Raphaël et même Fos-sur-Mer et Berre-l'Étang. En revanche, aucune plage marseillaise n'obtient de pavillon bleu pour une simple raison. La ville n'est toujours pas candidate. La liste complète de ces pavillons bleus est sur le site pavillonbleu.org. Le temps, justement.
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5: Et la chaleur qui monte encore d'un cran, Kevin, et c'était pas fini. Hein.
3: 22 degrés à Marseille cet après-midi, à l'ombre, 24 à Toulon, 28 à Aix. Temps sec, du soleil, quelques nuages blancs cet après-midi. On attend également 24 degrés à Olioul, où une exposition sur la Seconde Guerre mondiale se déroule samedi à l'Externat Saint-Joseph, avec notamment le déploiement de véhicules d'époque et la reconstitution de scènes de vie. Soleil et chaleur pour demain et samedi. Un risque d'orage localisé sur les reliefs pour dimanche. Et puis nous serons effectivement au-delà des 30 degrés pour le lundi de Pentecôte en Provence. Attention, le risque allergique est très élevé. On est en alerte rouge pour les pollens de graminées en ce moment. Prudence donc si vous mettez le nez dehors. Et sur la route, l'infotrafic avec votre radio locale. Pas de difficultés majeures à vous signaler à cette heure-ci. Attention tout de même à ce véhicule en panne. Vous êtes sur l'A7 en direction de Marseille. Véhicule en panne juste après l'échangeur de Septem. Ça n'entraîne pour l'instant pas de difficultés, pas de ralentissement. Mais vous êtes évidemment vigilant avec Ici Provence et on vous accompagne au fil de la journée au 04 42 38 08 08.
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4: 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Si vous trouvez le menteur, vous marquez un point. 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Et notre premier candidat est Jean-Michel. Bonjour Jean-Michel.
5: Oui, bonjour.
4: Bienvenue à vous, depuis Peigné.
5: Oui, tout à fait.
1: J'ai l'impression
4: que... Tous les jours, on a quelqu'un de Peigné.
1: Depuis le début de la semaine, les habitants de Peigné, à côté de Trèves, sont très mobilisés. On était avec Delphine hier, qui elle va être choriste au Vélodrome, qui habite à côté de chez vous. Nous étions également avec Nathalie mardi, qui doit être l'une de vos voisines aussi. Vous ne connaissez pas une Delphine et une Nathalie à tout hasard, Jean-Michel, à Peigné?
5: Ça ne me parle pas beaucoup, mais par contre, Peigné est une ville dynamique.
4: Oui, c'est pour ça.
5: Bien sûr.
4: Vous-même, vous êtes dynamique, vous êtes retraité, mais pas à moitié, on va dire.
5: Je suis retraité efficace et, et plein d'activités.
4: Je vois ça, vous avez des ruches, paraît-il.
5: Tout à fait, oui.
4: C'est vrai ?
5: J'ai que deux ruches pour l'instant.
4: D'accord, mais c'est déjà bien.
5: Ça fait pas très longtemps que j'ai démarré, quoi.
4: Ok. C'est comme ça, à la retraite, vous vous êtes dit, tiens, je deviendrai bien apiculteur, moi.
5: Pareil.

0: exemple. Ouais. Et voilà, et jardinier, et tout ça.
1: Ouais. Alors, deux ruches, elles sont où? Dans votre jardin? Ou vous les avez mis dans les collines, au-dessus de Peignet? Vous avez...
0: Elles non, sont dans, chez moi, dans mon jardin.
1: Dans votre jardin, d'accord.
0: Ouais, okay. Ouais.
1: Et donc, vous avez tout le matériel, la tenue, tout ça. Et,
0: exactement.
1: Et vous récoltez exactement. Votre miel.
0: Et on récolte le miel. Voilà.
1: Alors, ouais, c'est quoi comme miel?
0: Bientôt. C'est du miel toute fleur.
1: Toute fleur, d'accord.
0: Voilà, là où je suis, il y a un peu de tout. Mmh, et
1: il n'y a pas de dominante, voilà. Ouais.
0: Il n'y a pas de dominante, non.
1: Mmh. Ok, bon, super. J'adore le miel, je suis un très gros consommateur de miel, donc je vous félicite. Je vous félicite, Jean-Michel. Bon, Jean-Michel, le miel, c'est bien.
2: Les questions, c'est mieux.
1: Et la Corse aussi, surtout.
0: Allons-y.
1: C'est mieux. Allez, c'est parti avec une première affirmation pour vous qui adorez la Corse. Est-ce qu'il va y avoir une question sur la Corse? Non, pas dans cette manche.
2: Ah.
1: Mais ça va bien se passer quand même, vous allez voir, Jean-Michel. En plus, vous avez le droit de vous tromper une fois. Ah. Alors, rendez-vous au Muséum déjà à Martigues, pour commencer.
2: C'est samedi, c'est ça?
1: C'est samedi.
2: Ah oui, c'est la nuit des musées.
1: C'est la nuit des musées, samedi. Alors, c'est vrai à Martigues, mais c'est vrai un peu partout dans la région, évidemment.
2: Tiens, d'ailleurs, le peintre Félix Sixième, qui a vécu quelques années à Martigues, ainsi qu'à Marseille, Jean-Michel, a comme principale source d'inspiration dans ses tableaux, lorsqu'on les voit, sa principale source d'inspiration dans ses tableaux à Félix Sixième, c'est Athènes, en Grèce. Je ne sais pas si vous avez déjà vu l'Acropole, tout ça, qu'il a peinte.
1: Oui, bien sûr, l'Acropole.
0: L'Acropole.
2: Bord d'Athènes et tout ça.
1: Oui, bien sûr. Non, pas du tout, Jean-Michel, c'est Venise. Sa principale source d'inspiration.
2: Venise?
1: Ah bah oui, c'est un sujet récurrent dans son œuvre, Venise.
0: Oh oui.
1: Ah, vous êtes mal garé, là. Il faut vous pousser, Jean-Michel. Hein.
0: Non, on ne peut rien vous cacher. Non, je suis bien garé, justement.
1: Ah bon?
2: Vous endormez pas sur le klaxon,
1: alors? C'est un enquiquineur ou c'est vous qui avez appuyé par mégarde sur le klaxon?
0: C'est moi qui ai appuyé
1: par d'accord,
0: mégarde.
1: Ça va alors. Alors, il n'y a pas besoin d'appuyer sur le buzzer quand on a la bonne réponse. Hein.
0: Oui. Alors, moi, j'aurais plutôt penché pour Venise.
1: Pour
0: oui.
1: Venise? Allez, bah, on penche sur Venise.
2: Un petit pour dire la bonne réponse. Un petit tut-tut.
1: Ah non, mais les voisins vont sortir et vont dire, c'est qui ce gars qui arrête pas de klaxonner, là? Alors qu'il se passe rien dans la rue, quoi. Jean-Michel, allez, un coup de klaxon de la victoire. Ça nous fait un point. Bravo à vous. C'est bien Venise.
0: Bravo.
1: C'est bien Venise, effectivement, sa principale source d'inspiration. Alors, il a peint aussi la région. Hein, et il a peint notre région. On peut admirer quelques-unes de ses œuvres au Muséum. Mais c'est vrai que quand il est allé à Venise, il est vraiment tombé en admiration pour la ville, ce qu'on peut comprendre,
0: absolument,
1: évidemment. Et c'est devenu l'un de ses motifs préférés.
0: D'accord.
1: Bon. Un point, affirmation suivante, c'est parti. On change de registre. Jean-Michel, avec une question cinéma, avec la comédienne et humoriste Chantal Latsou, qui sera présente avec son nouveau spectacle au Théâtre Galli de Sanary-sur-Mer ce samedi. Dans les comédies, Chasse gardée 1 et 2, le 2 qui est sorti il y a pas
2: Bourdon,
1: très longtemps, avec notamment Didier Bourdon, effectivement. Elle incarne, alors elle n'a pas le rôle principal dans ces deux comédies, mais elle a un rôle secondaire, mais où elle est vraiment très amusante comme souvent. Où elle incarne une militante écologiste. Je ne sais pas si vous les avez vues ces comédies, Jean-Michel.
0: Non.
1: C'est sympa.
2: C'est pas elle qui fait la militante écologiste. Chantal Latsou, elle fait l'agent immobilier.
1: Ah non, pas
2: qui
1: du
2: justement
1: tout.
2: Doit vendre une maison,
1: non,
2: mais
1: elle est militante écologiste et elle ne supporte pas Didier Bourdon parce qu'évidemment sa passion c'est la chasse.
0: Oui, mais bien sûr que c'est une écologiste enfin.
1: Alors,
2: elle
1: voilà.
2: Joue une agent immobilier.
1: Jean-Michel est d'accord avec moi.
2: Mais vous ne faites pas confiance, Jean-Michel.
1: Mais non, il ne vous fait pas confiance, Jean-Michel.
0: Non, elle est agent immobilier écologiste.
1: C'est pas mal essayé, Jean-Michel, mais il va falloir quand même choisir.
0: Non, écologiste.
1: On part sur la militante écologiste?
0: Oui.
1: Ben non, elle est agent immobilier. Pas de bol. C'était l'autre. Non, elle est agent immobilier. Oui, alors attention, parce que accrochez-vous à votre volant, parce que là, Kevin va nous faire une imitation de Chantal Latsou.
2: Non, je vous épargne ça aujourd'hui. Enfin, si vous y tenez, je peux vous la faire.
0: Moi, j'y tenais.
1: Jean-Michel, il est en
2: vie. Mais alors, mon Jean-Michel, mais alors. Qu'est-ce qui s'est passé?
1: Voilà.
2: Et voilà.
0: C'est pas mal.
1: Merci. C'est pas mal, il s'en sort pas mal.
2: J'y travaille chaque
1: jour. C'est une de celles qui maîtrise le mieux.
0: Ouais, il y a encore du boulot quand même.
1: Enfin, j'ai envie de vous dire, même c'est la seule qui le maîtrise dramatise un peu, quoi.
0: Ouais.
1: Bon, allez, dernière affirmation. Plus de joker, tout se joue maintenant, Jean-Michel.
2: Écoutez bien, Jean-Michel.
0: Oui.
2: Il y a un grand marché des saveurs italiennes ce week-end à Olioul. Et après Rome, la plus grande ville d'Italie, on l'oublie souvent,
1: ouais,
2: mais c'est Naples.
1: Oui, c'est vrai qu'on l'oublie souvent parce que c'est faux, en fait. C'est certainement pour ça. Non, c'est Milan, la seconde ville d'Italie, après Rome, en termes de population.
2: C'est Naples.
1: Non, non, après Rome. C'est Milan, c'est très grand, Milan, vous savez. Alors Naples, c'est une grande ville aussi, hein, mais c'est même la plus grande ville du sud de l'Italie, mais non, c'est Milan. Juste derrière, Milan, c'est la capitale industrielle de l'Italie quand même, il ne faut pas l'oublier.
0: Oui, déjà.
1: La capitale de la mode, de la capitale artistique, etc.
2: Naples, c'est un peu à la Marseillaise.
0: Très
1: étendu, hein. Oui, c'est plus à la cool, quoi.
0: Ouais. C'est très étendu, Naples, quand même.
1: Oui, c'est étendu aussi, oui.
2: Alors, voilà, Jean-Michel,
0: allez, tant pis, je dis Naples, moi.
2: Vous dites Naples.
1: Vous voulez pas dire Milan, plutôt, qui est pourtant la capitale industrielle de l'Italie, quoi.
2: Si, dit Naples.
0: Ouais, je sais bien. J'aimerais vous faire plaisir, mais...
1: c'est pas pour moi, c'est pour vous, hein, Jean-Michel.
0: on va rester sur Naples.
2: Vous restez sur Naples, Jean-Michel.
1: Sur Naples.
2: Suivez votre intuition.
1: Oh non !
2: Pas aujourd'hui. L'intuition n'était pas très bonne.
0: Ouais. Bon, tant pis, alors. Il y a des jours comme ça, c'est pas grave.
1: C'est Milan. C'est Milan.
0: Ville industrielle, c'est sûr que Fiat et tout ça, ouais.
1: Et elle est assez loin devant, hein. Il y a au moins 400
2: 000. 1,3 million d'habitants à Milan. Et
1: ça doit être 800 000 à peu près, 900 000 comme Marseille,
2: Naples,
1: quoi, pour Naples.
2: Ouais.
1: Bon, désolé, Jean-Michel.
0: Voilà.
1: Désolé, ce sera pour une autre fois, mais vous pouvez repasser. Vous pouvez repasser. Chaque semaine, on a de très beaux cadeaux. Vous pouvez repasser quand vous voulez. D'accord ?
0: Entendu.
1: À bientôt, Jean-Michel.
0: Je vous remercie.
1: Belle journée.
0: Bonne journée. À bientôt.
1: Peigner, au revoir.
0: Au revoir.
2: 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Tiens, qu'est-ce qui est bleu, tout grand et qui fait des millions d'entrées au cinéma?
1: Je sais pas, les Schtroumpfs.
2: Non, ils sont plus petits. Miley Cyrus signe la bande originale du dernier Avatar. Dream has won. Rêvons à l'unisson avec Ici Provence.

0: La bande originale d'Avatar avec ici Provence. 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Notre prochaine candidate courageuse, c'est Anne-Marie depuis Saint-Martin-de-Palière. On joue ensemble dans une minute.
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0: On s'arrête quelques instants dans le Haut-Var. Mmh. Nous sommes entre Varages, Riance, Ginasservi, Taverne, au-dessus Saint-Maximin.
5: Vous voulez dire qu'on est à Saint-Martin-de-Palière?
0: Voilà.
5: Ah oui.
0: Exactement. D'accord. Ou Anne-Marie.
5: Mais il fallait le dire tout de suite.
0: Va tenter sa chance pour la toute première fois au MEFI.
5: MEFI. Bonjour Anne-Marie.
6: Bonjour.
5: Comment ça va?
6: Ça va bien, vous entendre. Ouais. Oui.
5: Saint-Martin-de-Palière, c'est là où il y a la cathédrale souterraine?
6: Tout à fait.
5: Je dis des bêtises. Oui, c'est là.
6: C'est tout à fait là.
5: C'est incroyable cet endroit là.
6: Ah oui, c'est superbe.
5: Ouais. Puis vous avez
6: Ils font jolis concerts dedans.
5: Ah oui, oui. Il y a une petite boutique où ils vendent des produits du coin à l'entrée. Et puis, puis il y a des concerts. Ça doit être chouette. L'acoustique doit être spéciale.
6: Ah oui, ça rend bien.
5: Ouais. Et puis il y a un beau château aussi, Anne-Marie.
6: Oui, un beau château qui se visite.
5: Qui se visite, je me demandais s'il est public, enfin il appartient à une famille, il est privé ou...
6: Il appartient à la famille de Boisgelin.
5: D'accord, ok.
0: Mais dites donc Thibault, vous connaissez bien Saint-Martin-de-Palière,
5: c'est joli.
0: Vous n'auriez pas fait des petites choses là-bas?
5: Alors je n'ai pas fait grand chose là-bas, mais j'y suis passé une fois, j'ai trouvé vraiment le village très très joli. Et cette cathédrale vraiment souterraine, c'est un lieu assez incroyable.
0: Anne-Marie, si vous cherchez quelqu'un avec qui
5: mais
0: aller...
5: Mais je n'ai pas croisé Anne-Marie
0: samedi soir.
5: Je ne crois pas, en tout cas.
0: On a vu Thibault est libre.
5: Avec son chien.
0: Et après vous rentrez avec lui à Saint-Martin-de-Palière.
5: Le lucernois par contre, je ne vois pas ce que c'est.
6: Lucernois, c'est un chien courant suisse.
5: D'accord,
6: de la famille des Bruno du Jura.
5: D'accord, donc c'est plutôt un gros chien, c'est ça?
6: Oh, 25 kilos à peu près.
0: Ah oui,
5: c'est quand même, ça commence à faire un beau petit bébé.
6: 25
5: ouais.
6: kilos, oui.
5: D'accord, ok, très bien.
6: Chien de chasse,
5: très bien, Anne-Marie. Bon, on va aller chasser les mensonges ensemble, si vous voulez bien.
6: Oui,
5: tout de suite.
6: Ça va être difficile.
5: Mais non, ça va pas être difficile, Anne-Marie.
0: Vous avez un joker, vous pouvez vous planter une fois.
5: Oui, en plus. Ok.
6: D'accord.
5: Allez, c'est parti avec une première affirmation qui nous emmène en Corse, justement.
0: Oui, en Corse, le mythique GR20 relie Calenzana à Nonza.
5: Non, pas du tout. Non, pas du tout. Vous n'avez pas fait le GR20, vous?
0: Le début. J'ai mis les chaussures, après je me suis arrêté là parce que ça me semblait
5: difficile. La buvette, je comprends bien. Ouais. Alors moi je vais vous faire un aveu, j'ai pas fait le GR20 en entier. Par contre j'ai fait quelques étapes et je peux vous dire que le GR20 relie Calenzana à Conca. Pas Nonza. Nonza c'est dans le Cap Corse, rien à voir.
0: Ah bon?
5: Ben oui, Anne-Marie, faites-moi confiance.
0: Je me serais trempé de chemin.
5: Non, bah oui, mais de toute façon, vous n'avez pas le sens de l'orientation.
0: Je serais parti à l'opposé si j'avais.
5: Je l'ai toujours dit. Ouais. On vous cherchait encore.
0: Oh là.
5: On l'aurait retrouvé en Sardaigne ou je sais pas où.
0: Oh là.
5: Imaginez le truc, quoi.
0: Vous en dites quoi, vous, Anne-Marie?
6: Moi, j'ai jamais fait le GR20. Mais je dirais Conca.
0: Qui relie Calenzana?
5: Bah oui, c'est une bonne réponse, Anne-Marie. Bravo, effectivement. Calenzana, donc c'est le nord, c'est au nord du GR20 et Conca, le terminus au sud, en Corse du Sud. Ça fait une belle balade. Hein.
0: Oui, il faut être préparé. Hein.
6: Je pense, c'est pas moi qui risque de la faire pour l'instant.
5: Alors, en général, des marcheurs, on va dire, normaux, le font en deux semaines,
6: Deux semaines, oui.
5: Mais en deux semaines, on peut le faire, mais vraiment tranquille, quoi, à la cool.
6: Oui.
5: Mais il y a des fous qui le font en courant, et le record a été battu justement l'année dernière, par un Corse, qui s'appelle Lambert Santelli, si je dis pas de bêtises, qui l'a fait en 30 heures.
0: Oui.
5: Ouais, 30 heures.
6: Ouais.
5: Vous imaginez?
6: C'est un
5: truc, c'est un truc de dingue, c'est un truc de malade. Bon, Anne-Marie, ça nous fait un point. Affirmation suivante. On fête la bière, la culture brassicole, les brasseurs et la convivialité qui va avec, évidemment, ce samedi. Place Jean Jaurès à Grance, avec plein d'animations. Grance qui fait partie de l'arrondissement Ébadistre. Ce qui est logique, hein, c'est pas loin.
0: Non. Vous comptez, c'est l'arrondissement d'Arles, Grance.
5: Ah non, Arles, c'est beaucoup plus loin. Non.
0: Oui, mais on parle d'arrondissement. Attendez,
5: Je veux bien, mais Arles, c'est beaucoup plus loin. Puis Grance, c'est l'autre côté par rapport même aux Alpes. Non, c'est Istres. Ce coin-là, c'est Istres.
0: Pourquoi vous, Anne-Marie ?
6: Moi, je sais pas du tout. J'irai à Arles.
0: Vous me faites confiance.
6: Ouais, j'ai peut-être tort.
5: Bah oui, moi je pense que vous avez tort, Anne-Marie.
6: Bon.
5: Et je vous confirme.
0: Vous avez tort, en effet.
5: C'est bien l'arrondissement d'Istres. Bon, alors c'est vrai, quand on habite à Saint-Martin-de-Palière, Grance, tout ça, c'est pas forcément un coin qu'on connaît, ouais.
6: Non, pas du tout.
5: Bon, c'est pas grave, on va se refaire, enfin j'espère, sur la dernière affirmation qui, elle, concerne votre département.
0: Oui, c'est la course de caisse à savon folklorique à Carnoules ce week-end. Course de caisse à savon, c'est toujours marrant à voir. Mais Carnoules, c'est entre Néoul et Roquebaron.
5: Entre Néoul et... Alors, ça se confirme vraiment, vous, le sens de l'orientation, c'est pas votre truc, hein.
0: Mais non, si,
5: ça,
0: là,
5: ça ne
0: là,
5: vous intéresse
0: sûr,
5: pas,
0: là.
5: En fait.
0: Si, là, j'en suis sûr.
5: Mais c'est ça, vous savez, ça, Anne-Marie, c'est le problème des jeunes générations. Ils ont plus l'habitude de s'orienter seuls, maintenant qu'ils ont des GPS, là. Ils font tout au GPS, et c'est terrible. Non, Carnoules, c'est entre Gonfaron et Pugéville.
0: Entre Gonfaron.
5: Ah, c'est pile poil entre Gonfaron et Pugéville, oui.
0: Carnoules.
5: Oui,
0: c'est là où il y a les tortues.
5: Entre Néoul, oui, je ne vois pas le rapport, mais entre Néoul et Roquebaron, en plus, il n'y a rien. Il n'y a rien du tout, ce sont deux communes limitrophes.
0: Ah, s'il y a des gens.
5: Anne-Marie, vous le savez, ça.
6: La première proposition, c'était quoi?
5: La proposition de Kevin, c'est entre Néoul et Roquebaron, donc c'est la mauvaise proposition. Et la bonne proposition, c'est moi qui vous la donne, c'est entre Gonfaron et Pugéville.
6: Je dirais Gonfaron.
5: Entre Gonfaron et Pugéville? On valide ça?
6: Ouais.
5: Ben voilà!
0: Oui, Anne-Marie!
5: On a eu un peu les chocottes quand même.
6: C'était dur.
5: Oui, on a tremblé. Mais c'est bien, vous en êtes très, très bien tiré. Félicitations. Et ben voilà, c'est fait, Anne-Marie. Vous voyez?
6: Voilà.
5: Il n'y a pas de raison de s'inquiéter.
6: Il n'y a plus qu'à attendre vendredi.
5: Voilà, c'est ça. Demain, voilà, 24 heures d'attente.
6: Même heure, même punition.
5: En espérant que ça se passe bien demain pour vous.
6: Voilà.
5: D'accord?
6: Ouais.
5: Bon, belle journée à vous, Anne-Marie.
6: Merci.
5: Et à très vite, peut-être à demain, 11h50. Au revoir, belle journée.
0: 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Ça circule bien en ce moment sur l'ensemble des routes de Provence. Notez qu'à la garde, un nouveau giratoire doit permettre de fluidifier la circulation sur la départementale 29. Le chantier a commencé ce lundi, ça va durer 4 mois. C'est au niveau du croisement avec la rue aspirant Albert Pio et un giratoire va donc être aménagé ainsi qu'une piste cyclable. Ne soyez donc pas surpris d'avoir quelques ralentissements et ces travaux quand vous entrez en ce moment à la garde.
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0: Je vous donne aussi une autre info pratique. Si vous habitez les Bouches-du-Rhône, les Hautes-Alpes ou la Haute-Provence, vous avez jusqu'à ce soir 23h59 pour faire votre déclaration d'impôt. Après, il sera trop tard. Vous avez jusqu'au 4 juin dans le Var. N'en faites pas toute une tragédie. Regardez, Shakira, les impôts lui ont remboursé 55 millions d'euros. Alors on sait jamais.
5: Ouais, c'est trop jamais. Ouais.
0: Voici les Pee Gees avec Ici Provence.

0: 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On vous invite à vivre l'événement Corso Mezzo Mezzo.
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3: Mais je vais vous dire un truc, Kevin, il va y avoir même beaucoup de Christophe.
0: Ah bah oui, Christophe Willem.
3: Ouais. Christophe Maé.
0: Christophe Maé. Ouais.
3: Christophe Gauthier, vous le connaissez pas, enfin on le connaît pas bien, mais c'est un type très très sympa. Alors il sera pas sur scène, il sera dans la foule, mais il est très sympa, très sympa.
0: Il y a Christophe le régisseur.
3: Ouais, aussi. Ouais.
0: Puis il y a Christophe le garagiste à Aubagne.
3: Ah oui, aussi peut-être. Peut-être qu'il sera là-bas. Christophe, bonjour.
4: Oui, bonjour.
3: Comment
4: bonjour.
3: Ça va?
4: Ça va très bien, et vous?
3: Bah ouais, très bien. On est ravis de jouer avec vous. On passe un bon moment depuis tout à l'heure.
4: Oui, j'écoute.
3: On a eu une petite déception quand même parce qu'il y a
0: Jean-Michel.
3: Jean-Michel, il n'est pas passé. Bon, c'est pas passé arrive, loin, mais parfois ça arrive. Parfois ça arrive.
4: J'ai vu.
3: Bon, vous travaillez là, Christophe, aujourd'hui ou pas?
4: Je travaille, oui.
3: Ok, là vous êtes au boulot et quand en fait vous écoutez la radio tout en travaillant quoi.
4: Voilà, c'est ça. Tous les jours, je vous écoute.
3: Tout
4: vous êtes pas loin. À côté du pont.
3: Eh ben c'est très bien, Christophe.
4: Oui.
0: J'ai la révision des 60 000 à faire, Christophe.
4: Oh, c'est pas venu, hein. On fera une petite remise.
0: Si je glisse 2-3 places en plus.
4: Oui, ça va.
3: C'est vrai qu'on n'a pas le droit de faire ça, Kevin. Ça s'appelle de l'abus de bien social ou un truc comme ça. Quoi. Ah non, c'est totalement interdit ça. Par contre, vous savez qu'on a le droit de mentir dans ce jeu, Christophe.
4: Oui.
3: Et on s'en prive pas. On s'en prive pas. Je peux vous le dire.
4: Je sais.
3: Bon, même si c'est votre première participation, vous connaissez les règles, en espérant que vous serez au Vélodrome comme tous les autres Christophe qu'on cité tout à l'heure. Samedi soir, donc, pour Corso Mezzo Mezzo. On y va ?
4: Allez, c'est parti.
3: Allez, première affirmation. C'est du sport, Kevin.
0: Oui, ce samedi, l'Acro s'anime avec son festival de street food. Un village éphémère avec des gourmandises venues des quatre coins du monde. Je vais y arriver. Il y a des animations musicales. Ouais. Et puis, il y aura la retransmission de la finale de la Coupe d'Europe de rugby sur
3: tout
0: écran géant.
3: Ouais.
0: Qui va opposer, alors on aurait aimé que ce soit Toulon, mais bon, ce ne sera pas le cas cette année, mais
3: dommage.
0: Qui va en tout cas va opposer l'Union Bordeaux-Bègles, donc au Saracens.
3: Hein?
0: Eh oui.
3: Non.
0: Eh si.
3: Au Leinster.
0: Non.
3: Ah non, si. Bah, je suis formel.
0: Non,
3: je suis formel.
0: Pas suivi la Coupe d'Europe.
3: Les clubs anglais ils sont plus là. Il y a plus personne. Il y a plus que les Irlandais pour rivaliser avec les clubs français.
0: Non, mais Toulon.
3: Non, c'est le Leinster.
0: Toulon, ils se sont fait sortir face aux Saracens.
3: Christophe, ne l'écoutez pas.
4: Oui.
3: Hein? On est d'accord, faut pas l'écouter. C'est Leinster qui va jouer contre l'UBB.
4: Je pense,
3: Ouais. On parle là-dessus
4: On parle là-dessus, ouais.
3: Et c'est une bonne réponse. Alors, Kevin,
0: Je me suis trompé de finale.
3: Oui, c'est pas bien, ça.
0: C'est pas la bonne année, en fait.
3: C'est pas bien. Non, ça va être une belle finale, d'ailleurs. Et puis, on sera évidemment derrière l'UBB. Alors, donc, c'est samedi après-midi, à la finale de la Coupe d'Europe. Ça nous fait un point, Christophe. On n'est pas encore en finale, mais on s'en rapproche.
4: On n'est pas loin,
3: Allez, ça n'a rien à voir, là on parle de théâtre à présent. Pour la deuxième affirmation, Mon jour de chance, c'est une pièce à ne pas manquer au Théâtre du Jeu de Paume à Aix, c'est jusqu'à samedi. Avec à l'affiche, notamment Guillaume de Tonquédec. Guillaume de Tonquédec qui a été révélé au grand public grâce à une série, donc il y a eu un paquet de saisons, une dizaine de saisons sur France 2.
0: C'est un succès.
3: Fais pas ci, fais pas ça, que vous regardiez peut-être, Christophe, fais pas ci, fais pas ça à la télé.
4: Ça vous parle,
3: mais vous regardiez pas spécialement.
4: Non.
3: Il incarnait. Alors, c'était deux familles qui s'opposaient. Non, pas toujours, parce qu'ils étaient aussi, amis. Mais des fois, il y avait des petits conflits. Il y avait deux familles et lui, il incarnait le père d'une des deux familles. En l'occurrence, la famille Boulet.
0: Ah non, c'est la famille Lepic, Guillaume de Tonquédec.
3: Ah non.
0: Ah si, si.
3: Ah non,
0: si,
3: non.
0: Si, si.
3: Non, c'était l'autre famille, les Lepic.
0: Mais non.
3: Les voisins.
0: Mais
3: c'était
0: non.
3: Les Boulets.
0: Mais non.
3: Mais arrêtez de dire mais non, ça suffit pas de dire mais non.
0: La famille Boulet, c'était malheureusement le regretté Bono Salomon qui était le papa.
3: Ah non. Il inverse, Christophe. Ne lui en voulez pas. Mais Depuis ce matin, je ne sais pas ce qu'il a. Il a perdu le sens de l'orientation et même la raison.
0: Christophe, vous voulez aller au Vélodrome samedi soir ? Faites-moi confiance.
4: Eh oui.
0: Faites-moi confiance, c'est la famille Le Pic, pas la famille Boulet.
3: Alors, Boulet ou Le Pic ?
4: Moi, je pars sur la famille Boulet.
0: La famille Boulet, bah écoutez, écoutez-vous, je vous ai prévenu, mais bon, la famille Boulet, c'était malheureusement incarné par Bruno Salomon.
3: Non, c'était la famille Le Pic. Bon, plus de joker, Christophe.
4: Aïe, aïe, aïe.
3: Ah, on va se refaire sur la dernière. J'ai un bon pressentiment. Je pense que ça va le faire.
4: J'espère.
3: Alors, on vous écoute, Kevin, pour la dernière affirmation.
0: Jusqu'à mercredi, la création in situ de Ricardo Mendes transforme les plus beaux lieux patrimoniaux de la région en pistes de cirque éphémère. C'est gratuit, et notamment ce samedi au musée Cantigny à Marseille, à l'occasion de la nuit des musées. On va découvrir ce cirque éphémère, donc dans le musée Cantigny. Mais Jules Cantigny, Christophe, qui a donné son nom au musée, Jules Cantigny. Il était peintre ?
3: Non, sculpteur.
0: Ah non, il était peintre, Jules Cantigny. Non,
3: pas du tout. Alors, citez-moi des œuvres de Jules Cantigny.
0: Alors, il y a une magnifique œuvre. Alors, je ne sais pas comment elle s'appelle, mais il a peint Marseille.
3: Ouais, il a peint Marseille,
0: avec de la mer et du ciel.
3: Ouais, du ciel, ouais. Des mouettes aussi, non ? Des goélands, des gabions ?
0: Non, il a pas. C'était pas son truc.
3: D'accord.
0: Non, mais grand peintre, Jules.
3: Non, Christophe, évidemment, c'est le sculpteur Cantigny, évidemment.
4: Je pense qu'il était sculpteur et je crois que c'était même un marbrier. Parce que mes parents, ils habitent avenue Jules Cantigny.
3: Voilà, oui, évidemment.
0: Ça
3: tout
0: serait
3: ça
0: pas
3: a
0: un
3: été
0: signe, tout ça. Ça serait pas un signe.
3: Blanc. Oui, c'est un signe, ça. Ouais. On lui doit la fameuse sculpture de la place Castellane, notamment le David aussi, au Prado. Alors, c'est pas lui qui l'a sculpté, le David, mais ça, c'est une œuvre qui est sortie de son atelier, quoi. Parce qu'il n'était pas tout seul, hein. C'était des sculptures monumentales, donc il ne travaillait pas tout seul. Évidemment, il avait toute une équipe autour de lui. Bon, eh ben bravo.
4: Eh bien voilà, c'est magnifique.
3: Voyez,
4: bon,
3: ça s'est bien passé.
4: Moi, je m'attendais que j'allais avoir des questions sur la Corse. Mais...
3: Non, pas là. Ce sera la prochaine manche. Il y a une question sur la Corse dans la prochaine manche.
4: En tout cas, est-ce que je peux passer vite fait un bon moment ?
3: Mais bien sûr, Christophe.
4: Alors, à mon épouse Nathalie, que j'adore, ça fait 30 ans que je suis marié.
3: Ouais.
4: À mes deux filles, Célia et Margot.
3: Ouais.
4: Et mon amie Tamara, qui est en train de m'écouter au village en Corse.
3: Ah, où ça ?
4: Alors, c'est à Cassano.
3: Et c'est où ? C'est dans quel coin ?
4: Cassano, c'est village perché au-dessus de Calvi.
3: Ah, au-dessus de Calvi, d'accord. Okay.
4: Voilà.
3: Eh bien, écoutez.
4: Village magnifique, dynamique. Et heureusement qu'on a Tamara aussi pour dynamiser le village.
3: Bon, eh ben, on salue toute votre famille et votre ami. Et on vous souhaite une belle journée. Rendez-vous peut-être demain à 11h50 pour le tirage.
4: Croisons les doigts.
3: À très vite, Christophe.
4: Merci bien.
3: Belle journée à Aubagne. Au revoir.
0: Et comme Christophe, vous tentez votre chance en jouant au MEFI 04 42 38 08 08. Et puis, comme disait Etienne Tell,
2: il faut dire que les temps ont changé.
0: C'est pas fou. Ah, elle a pas tort. Hein. Ouais. Si j'étais un homme, Etienne Tell avec Ici Provence dans une minute.
2: Chacun pour soi.
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0: Que de douceur, Diantel avec Haïti Provence, votre radio locale. De la douceur samedi soir également avec l'événement musical de l'année au Vélodrome, Corso Mezzu Mezzu. Entre les artistes corses et ceux du continent, ça va être absolument magnifique.
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3: Et je pense qu'on ne va voir qu'elle sur scène.
0: Oui, parce qu'il y a 130 artistes prévus, 60 000 spectateurs et 5 000 choristes, dont
3: et Audrey qui sera là au milieu, là, avec une espèce de d'aura comme ça, d'auréole.
0: Non, mais c'est le projecteur, ça qui...
3: Ah oui, peut-être, oui, oui peut-être. C'est bonjour Audrey.
4: Bonjour.
3: Ça va bien Audrey?
4: Oui, mais vous êtes gentil, non? Entre 5000, je pense pas qu'on me verra beaucoup, hein.
3: Allez savoir, Audrey. Allez savoir.
0: Le public comme ça. Audrey, Audrey, Audrey.
4: Ah ben, si vous le faites, je veux bien.
3: On a eu quelques choristes cette semaine dans le MEFI. Alors, par contre, on a eu que des femmes. Il n'y a pas que des femmes dans les choristes, pourtant, j'imagine. Il doit y avoir des hommes aussi.
4: Non, il nous faut des ténors aussi.
3: Ah, bah oui, il faut des ténors. Et des basses, des baritons, ouais.
4: Exactement. Ça,
3: ils n'ont pas joué avec nous. Il n'y a que les femmes qui ont joué avec nous, enfin pour ce qui est des choristes, hein, parce que sinon on a eu des candidats aussi, comme c'était le cas aujourd'hui. Bon, j'imagine que vous êtes très impatiente d'être sur scène là, samedi soir. Hein.
4: Ah bon, alors là, ça fait plus de 10 jours qu'on dort plus, qu'on pense corse, qu'on mange corse, qu'on chante
3: corse. On chante corse aussi, surtout,
4: voilà,
3: bien sûr.
4: Surtout ça, mais non, ça va être quelque chose d'exceptionnel.
3: Ah, ça va être génial, vraiment. Ça c'est des souvenirs pour la vie, quoi.
4: Oh bah oui, c'est immanquable, vraiment.
3: Et là,
4: c'est pour ça que je fais tout.
3: Et là, vous jouez donc pour votre mari et votre fils, en espérant qu'ils puissent assister à ce magnifique spectacle.
4: Exactement.
0: Justement, Audrey, j'ai envie de vous faire comme ça une première affirmation. Mmh. Vous mangez, buvez, dormez corse.
3: Ah bah on va en Corse, c'est ça que vous voulez nous dire. Ah oui.
0: Dites-nous.
3: Allez, première affirmation.
0: Audrey, en Corse, l'archipel à proximité d'Ajaccio, on est d'accord, c'est l'archipel des incendiaires.
3: Non, elle va pas être d'accord à mon avis, Audrey. Les incendiaires, non, des sanguinaires.
4: Bien sûr,
3: évidemment. Des incendiaires.
0: Tu sens.
3: Et pourquoi pas des pyromanes pendant qu'on y est?
4: Oui, aussi.
3: Oh là là.
4: Mais non, c'est des sanguinaires, bien sûr.
3: Voilà.
0: Allez, ça c'est réglé.
4: Ça c'est fait.
3: Bon, ça c'est fait. On a commencé tranquille.
4: Hein? Oui.
3: Ça va aller crescendo, d'accord?
4: Ah, okay.
3: Okay. Audrey. Donc là, on a un point, on est bien. Vous avez le droit à un joker en plus, donc on est vraiment pas mal.
4: Très bien.
3: Mais fille. Affirmation suivante. Audrey. On quitte la Corse, l'île de beauté, pour un pays absolument magnifique lui aussi, et voisin d'ailleurs.
4: Oui.
3: L'Italie. À l'occasion de Bandol fait sa Dolce Vita. C'est un rendez-vous gourmand jusqu'à lundi. Ça a commencé déjà à Bandol. L'Italie, dont le sud, est baigné par une mer. Mais laquelle? C'est la question qu'on vous pose. Bah moi, je vais vous le dire, c'est la mer Ionienne.
0: Ah non, c'est la mer Égée, au sud.
3: Eh ben voilà, je m'en doutais. Décidément, c'est pas sa journée, hein, Kevin.
0: Vous me cherchez sur la géographie.
3: Ne lui en voulez pas, hein, Audrey. Oh. Je sais pas ce qu'il a aujourd'hui, mais il a perdu le nord.
0: Sud, c'est la mer Ionienne, elle est à droite ou à gauche, d'ailleurs, je sais jamais.
3: Voilà, c'est bien ça le problème. Vous connaissez pas votre gauche de votre droite. C'est peut-être ça le problème, en fait.
4: Papa, il y a en vouloir.
3: Ouais, non. Bah non. Ah,
0: merci, Audrey, c'est gentil. Audrey. Je vous remercie.
3: Audrey, donc vous êtes d'accord avec moi, c'est ce que j'en conclus.
4: Ah, je ne sais pas, vous pouvez me répéter propositions.
3: Soit la mer Ionienne, soit la mer Égée. Moi, je dis que c'est la mer Ionienne.
0: Moi, je vous dis que c'est la mer Égée.
3: La mer Égée, non.
0: Confiance à Thibault.
3: Non, la mer Égée, c'est en Grèce. Puis rien à
0: raison. Faites confiance à Thibault. Allez-y, Audrey, faites confiance à Thibault. Allez-y. Écoutez-le, que voulez-vous?
4: Vous me faites douter, là.
0: Il faut une réponse du coup, Audrey. Donc, faites confiance à Thibault. Non, mais allez-y, moi, je boude.
3: La mer Égée, c'est en Grèce.
0: Je boude.
4: C'est la mer Ionienne.
0: Bah, écoutez, faites-lui confiance, et puis vous savez quoi? On vous rappellera peut-être demain à 11h50 pour vous dire que vous avez gagné les billets pour aller voir Corso Mezzu.
4: Ouais. Écoutez, merci beaucoup.
3: Félicitations. Merci à vous surtout. Hein. C'est vous qui vous en êtes bien tiré. Bon, la première était quand même assez fastoche, à moins de pas du tout connaître la Corse quand même. C'est vrai qu'elle était assez facile. Mais la deuxième, moins évidente. Non, effectivement, la mer Égée, c'est la Grèce.
4: La Grèce.
3: C'est la Grèce.
4: Tout à fait. C'est ça.
3: Bon, et ben voilà qui est fait.
4: Merci. Oui.
3: Félicitations. Et peut-être demain, 11h50. Ok,
4: eh bien, je vais aller allumer un Serge à la bonne
0: heure. Effectivement, c'est une bonne
3: parfois,
0: idée.
3: Parfois, ça marche.
0: Oui.
3: Parfois.
0: Ah, ça peut fonctionner. Parfois, ouais. À bientôt, Audrey.
4: Merci.
3: Belle journée à vous, Audrey. À très vite. Au revoir.
0: Rendez-vous demain dès 11h pour accueillir nos trois derniers candidats. Pour tenter de décrocher ces invitations pour aller voir Corso, Mezzo au Vélodrome samedi soir. Et puis dans moins de 5 minutes, c'est toute l'actu locale en Provence avec Florent Lessoux.
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0: 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On va aussi souhaiter bonne chance à Nathalie. Elle va représenter ici Provence face à Patrice, candidat en Lorraine, dans Au Taquet avec Valérie Damido, Eric Bastien. Vous êtes prêts tous les deux?
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0: On est plus proche, effectivement, de Nicolas Hulot que de Star Wars. Et on vous offre cette semaine un séjour pour deux, un séjour de deux nuits pour quatre personnes au parc Astérix à Paris.
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0: Mais dans les Bouches-du-Rhône et le Var, c'est ici Provence, il est midi. Les infos à Marseille et en Provence, Laurent Lesseau, et cette question, comment expliquer l'inexplicable?
6: C'est toute la difficulté des psychologues qui s'entretiennent avec les habitants de la cité Pancarale à Toulon, la cité où la mère de famille de 38 ans s'est donné la mort tôt hier matin. Elle s'est jetée par la fenêtre de son appartement du 13e étage et elle a entraîné avec elle ses trois plus jeunes enfants, deux petits garçons et une petite fille de 3, 4 et 6 ans qui sont également décédés. Un geste d'une grande violence, l'acte de désespoir d'une femme au bout du rouleau, selon le psychiatre Michel Delage. Il intervient dans l'association Vivre en Famille pour assurer le soutien psychologique des habitants. Le docteur Delage nous parle aussi des quatre autres enfants de la maman qu'il faudra absolument accompagner.
7: C'est effectivement très très violent et ça laisse un peu sans mots, je dirais. On peut faire l'hypothèse d'une mère qui était malade, on va dire, d'un point de vue psychiatrique, hein, qui était dans un état dépressif profond, puisqu'elle avait consulté un psychiatre, elle avait un traitement, elle a interrompu ce traitement. Les enfants sont sans doute gravement traumatisés. Là, il faut tout un travail, ça ne peut pas se résoudre comme ça, si je puis dire, en deux coups de cuillère à peau. Il va falloir les rencontrer souvent, régulièrement, et les écouter surtout, qu'est-ce que eux ils ont à dire. Et puis, y a toujours ce problème de, est-ce qu'il y a un entourage qui est susceptible de leur donner toute l'affection dont ils ont désormais besoin.
6: Le psychiatre Michel Delage au micro ici Provence de David Ossiou.
0: Les retraités ont manifesté ce matin à Marseille.
6: À l'appel de la CGT, ils se sont rassemblés devant le MEDEF, place du Général de Gaulle, pour demander la hausse de leur pension. À propos de pouvoir d'achat, le Premier ministre Sébastien Lecornu va annoncer tout à l'heure à 17h de nouvelles mesures face à la flambée des prix des carburants, des coups de pouce ciblés après les premières aides en faveur des agriculteurs, des pêcheurs, des artisans du BTP et des 3 millions de grands rouleurs aux revenus modestes.
0: Gisèle Pellicot est aujourd'hui à Aix-en-Provence.
6: Elle va rencontrer ses lecteurs à 18h à la Manufacture, l'amphithéâtre de la rue des Allumettes. Elle vient présenter son livre qui s'appelle « Et la joie de vivre » qui est consacré à l'affaire qui a abouti à la condamnation de 51 violeurs, notamment la condamnation de son ex-mari Dominique Pellicot. Si vous habitez dans les Bouches-du-Rhône, attention, c'est ce soir, minuit, dernier délai, que vous avez pour envoyer votre déclaration de revenus sur Internet. Les Varois auront jusqu'au 4 juin pour remplir leur devoir de contribuable.
0: 28, 29, 30 degrés, la première vague de chaleur de l'année nous donne des envies de plage.
6: Et même de baignade hein, pour les plus courageux, mais prudence, hein, la mer est fraîche, 16 degrés, il faut se mouiller progressivement pour ne pas risquer l'hydrocution. Les pavillons bleus sont là pour bien choisir sa plage, son lac ou sa rivière et profiter d'une eau de baignade de qualité à coup sûr. Alors pour cette année 2026, 112 sites obtiennent le fameux label en PACA. Il y a par exemple Sausset, Cassis, La Ciotat, Toulon, La Seigne, Hyères, l'Allon-de-les-Morts, le Lavandou, Saint-Raphaël, mais aussi Berre-l'Étang et Fos-sur-Mer. En revanche, aucune plage de Marseille pour une raison simple, la ville n'est pas candidate au pavillon bleu. La liste complète des lieux labellisés et sur le site pavillonbleu.org. On vous a également mis le lien sur ici.fr.
0: Lui aussi, il voulait se rafraîchir. Un sanglier a pris un petit bain dans la Méditerranée.
6: Précisément sur la plage de l'Almanar à Hyères, la bête impressionnante sort de l'eau et se met à courir dans tous les sens sur le sable où il y a beaucoup de monde. Une sacrée surprise. et un début de panique. C'est très impressionnant, pas de blessés, rassurez-vous. Le sanglier baigneur a fini par quitter la plage. La vidéo, c'est un truc de fou, hein. Elle est sur ici.fr. Eux, c'est sûr, ils vont avoir chaud. Les participants au bal des seniors à Marseille. Et oui, le bal est de retour, place Castellane. C'est cet après-midi de 14h à 17h. Bouteille d'eau, casquette et chapeau obligatoire, Kevin.
0: Surtout que le soleil est au rendez-vous, quelques nuages blancs dans le ciel, mais le temps est sec. Comptez à Marseille 22 degrés, 24 à Toulon, 28 à Aix. 22 degrés également au Bagne où se déroule samedi le salon des écrivains sur les allées du Bras d'Or. Un millier de visiteurs attendus et puis attention, le risque allergique, on est en alerte rouge, très élevé notamment sur les pollens de graminées. Prudence donc si vous mettez le nez dehors, mais toute l'info locale, elle est à suivre avec Ici Provence, votre radio locale.
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9: Bonjour la France, j'espère que tu vas bien. La France, les températures remontent, c'est bientôt l'été. Mon Dieu, comme nous sommes heureux. Comment ça va Éric Bastien?
10: Voilà l'été.
9: Okay.
2: Ça va, bonjour à tous.
9: Il y a les négresses vertes qui viennent d'appeler, porte plainte.
2: Exactement.
9: Allez, alors, je vous rappelle que toute la semaine, les meilleurs candidats se qualifient pour vendredi pour la finale. Il y a des très jolis cadeaux à gagner. Le premier prix, il s'agit d'un séjour pour 4 personnes au parc Astérix. Et là, c'est le cap sur l'Égypte, dans la nouvelle zone. Alors, il y a les remous de la descente du Nil. Et vous allez prendre de la hauteur avec l'envol d'Ibis. Vous allez découvrir 7 automatiques. Il y a plus de 50 attractions et spectacles pour toute la famille. Vous jouez donc pour 2 jours, 4 personnes, une nuit à l'hôtel du parc en chambre familiale, les petits déjeuners, le dîner. Et puis surtout, pour aller là-bas à 100 euros en carte carburant et le parking inclus, on est tellement content de vous offrir ça. Mais il y a un très joli cadeau pour le deuxième, c'est quoi?
2: Il y a toujours ce cadeau, vous connaissez bien évidemment, cette machine Nespresso, ses 32 dosettes, ses saveurs

0: Bonjour. Hey,
1: tout le monde. Voilà, bonjour.
2: Bonjour, bonjour.
1: Oh là là, il est chichonné, lui. Allez, bonjour, bonjour.
3: Eh oui, voilà, Muriel, tu as raison. Alors, bon, alors, Muriel, tu habites à Nice, tu as 80 ans, le 20 mai, dis donc.
1: Hier.
3: Hop, hop, hop,
0: bon anniversaire.
3: Bon anniversaire, ben, Muriel, dis donc.
1: Ah ben oui.
3: Alors,
1: ben, oui.
3: T'as soufflé toutes les bougies ou pas?
1: Oui, j'ai soufflé toutes les bougies. C'était un 8 et un 0, donc il y en avait que deux.
3: Magnifique.
1: C'est pas mal.
3: Magnifique.
1: Voilà, c'était très bien. C'était très bien.
0: Bel âge. Hein.
3: Alors, tu as deux enfants, Laurent et Lucie, et tu as trois petits-enfants, c'est ça?
1: C'est ça.
3: Oh, oh.
1: Exactement.
3: Magnifique. Alors, dis donc, tu as un chien qui t'a adopté. Ça veut dire quoi, c'est un chien qui t'a adopté?
1: Eh ben, c'était un chien que je côtoyais depuis longtemps dans le centre équestre où j'allais faire du cheval. Et puis, au fil des années, ce chien, il m'a aimé. Et puis un beau jour, il s'est mis le long de ma roue au moment de partir et il n'a pas voulu partir. Il avait 9 ans.
3: Oh.
1: Il en a 16. Oh. Et bien, il en a 16. Et il va bien. Et il est chez moi. Et son ancienne maman m'a dit « Emmène-le. De toute façon, tu reviens vendredi. Ben, » je lui ai dit « Oui, bien sûr. » Je suis revenue vendredi avec le chien. Il était content. Mais il est revenu quand même avec moi. Et depuis, il est là. Voilà.
3: Oh.
1: Une merveille.
3: Alors, il s'appelle Filou, il paraît.
1: Il s'appelle Filou, exactement.
3: Ah, c'est un filou.
1: Son vrai nom.
3: Ah, c'est un filou, bien sûr, évidemment.
1: Oui, mais il est tellement gentil.
3: Oh.
1: Et puis alors, il sait tout, il est sourd comme un pot, il est un peu miro, mais j'ai appris des signes, et je change ma voix, je suis un peu, quand je suis en colère, c'est... Voilà, et bien ça se passe très bien. Non mais je ne changerai pas pour tout l'heure du monde. Hein.
3: Ah bah non, oui, on l'aime, Filou. Ouais. Alors, bon, alors.
1: On l'aime.
3: Oui. Dis donc. Tu me parles de cheval. Tu as fait beaucoup de cheval. Mais là, t'as arrêté un peu le cheval, c'est ça?
1: Non, mais depuis que ma petite fille a arrêté, je n'en ai plus fait parce que j'ai eu peur de me casser la gueule.
3: Ah, bah tu vois. Tu peux te balader. Tu peux te balader au pas.
1: Non, c'est pas rigolo. Non. Non, mais de toute façon, il faut ce qu'il faut à un moment où il faut.
3: Oui, t'as raison, c'est vrai, je suis d'accord avec toi.
1: C'est comme les talons aiguilles.
3: Oui.
1: Il faut ce qu'il faut à un moment où il faut. Voilà.
3: Tu mets plus de talons
1: aiguilles. C'est bien, mais quand on est moins sûr, on l'est.
3: Tu mets plus de talons aiguilles.
1: Si.
3: T'en mets encore?
0: Oui, quand même.
1: Mais moins haut. Mais moins haut.
3: Oh là là, t'es mon héroïne. Je n'en mets jamais, moi.
1: Pourquoi les filles, elles mettent pas de talons aiguilles?
3: Mais parce que.
1: J'ai une fille qui en met pas du tout. Et je comprends pas.
3: Bah parce que moi, quand j'en mets, tu sais, tu vois la vache dans Mickey qui s'appelle Clarabelle?
1: Et bien,
3: si je mets des talons, on dirait la vache. On dirait Clarabelle.
1: Non, ça vient de tes chaussures.
3: Ah.
1: C'est parce que tes chaussures ne sont pas appropriées.
3: Bon, je vais réfléchir à ça. Bon, ma chérie, on va tout de suite marquer le premier point.
1: Mmh.
3: Écoute bien, ça va parler de McDo.
1: Oh merde.
3: Alors, écoute bien.
1: Oui.
3: Au Canada francophone, donc le côté francophone du Canada, on dit que le Happy Meal de chez McDo s'appelle un menu bonne humeur. Est-ce que c'est vrai qu'au Canada francophone, il y a le menu bonne humeur à la place du Happy Meal? Vrai ou faux? Top chrono, 5 secondes.
1: Moi, je pense que c'est pas vrai. Parce que pourquoi le transformer? Tout le monde sait qu'un Happy Meal, c'est... De la bonne humeur pour celui qui le vend.
3: Eh ben, t'as bien raison, Muriel. Un point, ça n'existe pas. Bravo, premier point pour Mumu.
0: Ah là là, une des doyennes d'Otake, d'ailleurs. Hein. 4 fois 20 ans, Muriel. Quelle énergie incroyable, ça fait vraiment plaisir.
3: Ah ben, c'est sûr qu'elle a plus d'énergie que toi. Ouais. Hein.
0: Dis donc, ok, tu vas te calmer, toi. Patoche, les galoches, il est avec nous. Bonjour, mon Patrice.
4: Bonjour à tous les deux, bonjour à toute l'équipe.
0: Ah, c'est
3: salut.
0: Sympa, Patrice. Ici Lorraine, qui habite à Malzéville, c'est en Meurthe-et-Moselle. Comment on appelle les habitants de Malzéville? Malzévillois.
4: Très bien.
0: Et comment?
4: Oui, Malzévillois, c'est ça.
0: Okay.
4: Malzévillois.
0: Et les Villois. C'est bon, salut tout le monde. Qu'est-ce qu'il fait, Patrice, dans la vie?
4: Ben, je suis retraité, jeune retraité, depuis le 1er avril.
0: Voilà.
5: Oh, tu n'as plus le temps.
0: Bah oui. Ah, dis donc, c'est frais cette retraite 1er avril, il y a un mois et demi. Alors, tu faisais quoi? C'était quoi ton métier juste avant?
4: Alors, moi, j'étais directeur de secteur dans l'hôtellerie-restauration pour un groupe français, groupe important français, voilà.
0: Et avant, tu as été restaurateur, mais longtemps, tu as été restaurateur?
4: Oui, j'ai été restaurateur à mon propre compte, oui, jusqu'en 2012. Et après 2012, les événements ont fait que j'ai dû fermer, vendre. Et puis après, j'étais dans une entreprise en tant que salarié.
0: Bon, voilà. Comment tu vis la retraite depuis un mois et demi, bientôt deux mois là? Tu le sens bien? T'es content? T'as du temps? Tu dors le matin?
4: Ah oui, très bien. Oui, non, mais c'est vrai que la vie, elle change. Comme j'étais toujours en déplacement, bah je revois un petit peu les Malzévillois, la famille, les amis.
0: Ah oui.
4: Ouais, on a du temps pour soi.
0: Ouais, puis tu profites de tes petits enfants parce que t'es grand-père, Patrice, il me semble.
4: Oui,

0: J'ai deux petits-enfants, deux enfants et donc deux petits-enfants aussi, ouais.
1: Isaac, qui a 5 ans, et Farel, qui a 3 ans, c'est bien ça?
0: Tout à fait, des petites têtes blondes aux yeux bleus.
1: Trop mignon, et on salue tes enfants, Alexandre et Ophélie. Voilà, mon petit patou, on va jouer ensemble sur ici, je suis heureux de t'accueillir, et on va tout faire pour aller être mon candidat aujourd'hui. J'en ai besoin d'un quand même, mon Patrice, hein, je compte sur toi, parce que là...
0: On va faire le maximum.
1: Allez, mon Patrice, mais elle a l'air très en forme, Muriel, hein, je me mets.
2: Muriel est très fort.
1: Oh là là, Muriel est très fort.
0: J'ai déjà la pression avec le point qu'elle a marqué.
1: Oh, t'inquiète.
2: Et voilà.
1: Ça va aller. Allez, on retombe en enfance, on vient de parler de tes petits-enfants.
0: Ouais.
1: Petite boîte à musique sympathique. Écoute bien cette histoire. Dans le Var, département 83, Saint-Tropez, un doudou a été retrouvé 11 ans après avoir été perdu. Est-ce que cette histoire est vraie ou fausse? Top chrono, 5 secondes.
0: Je vais dire vrai, c'est tellement sympathique.
1: Bah, c'est sympa et c'est mignon, et t'as raison, c'est vrai. On est en avril dernier, Baptiste, il a 14 ans, il a retrouvé à Tourtour son doudou perdu 11 ans plus tôt pendant des vacances. C'est un habitant du village qu'il avait récupéré il y a 10 ans, qu'il a toujours laissé dans sa maison accroché. Comme quoi, enfin voilà, l'espoir fait vivre, c'est de la folie 11 ans plus tard. Bonne réponse, Patrice, bravo.
2: Un point Mumu, un point Patoche, et là tout de suite, vous écoutez ici, et moi je vous emmène faire une virée à deux.
1: Bien sûr.
2: Et ouais, on va aller avec Lily Cube, Voyage en Italie, vous écoutez ici, on vous

0: avec Valérie Damido.
1: Oh yeah, on ira en Italie.
0: On est tous au taquet.
1: Yeah,
0: taquet, taquet. C'est tous les midis.
1: Yeah, midi.
0: Et c'est sûr.
1: Ici, ici, ici.
0: Oh là là, c'était notre premier duo. Sera le tube de l'été, mesdames, messieurs. Le Damido Bastia. Sur les plages.
1: On va faire la reprise de Lily Cube. Allez, jingle.
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0: Allez, cube de rosé, nous.
1: Allez, Muriel, ici Azur, Patrice, ici Lorraine, ont un point chacun. Muriel, dis donc, mais t'es ma meilleure amie, toi. D'abord, tu fais du cheval et t'adores les chevaux, t'adores les chiens, mais t'adores bricoler. Il paraît que t'adores bricoler.
3: Oui, j'aime bien bricoler. Je maroufle.
1: Ah, tu maroufles. Oh, tu maroufles. Oh,
3: je maroufle pas toujours. Des fois, je maroufle avec n'importe quoi.
1: Eh oui, de toute façon, maroufler, c'est maroufler. Tu sais, on fait bien comme on veut.
3: Exactement.
0: Excusez-moi de vous interrompre. Déco, c'est le générique de Déco.
1: Oui, c'est le générique de
0: Déco. Muriel, tu sais que je crois, Valérie, que Muriel, Déco revient sur M6, il me semble.
1: Tout à fait.
0: Je ne veux pas vous interrompre pour rien.
3: Ça, c'est pas mal.
1: Tu pourras me regarder maroufler. Alors.
3: Oui, on va te piquer des idées.
1: Mais évidemment que tu vas me piquer des idées. C'est fait pour ça. Tu adores aussi ton petit. Tu as inventé un jardin dans ta copropriété pendant le Covid.
3: Et alors, qu'est-ce qu'il y en a qui font d'autres choses. Eh bien, j'ai tapé dans la butte, j'ai aplati, j'ai fait une petite rocaille, j'ai planté des plantouilles, et puis voilà, et puis c'est très bien. J'ai récupéré à la poubelle une table en fer forgé que j'ai réadaptée, poncée, nettoyée, peindue, et tatati. Et puis c'est très bien. Bon, il y a des gains qui viennent, mais je m'en fous.
1: Il y a des gains, mais on s'en fout des gains, c'est toi, l'essentiel.
3: Mais on s'en fout, ça m'est bien égal. C'est tellement agréable.
1: Moi,
3: j'ai mon barman café, je suis au soleil, il y a des petits oiseaux qui viennent. C'est très bien, c'est très bien. Il faut faire quelque chose.
1: Évidemment.
3: Pas rester à attendre que ça se passe.
1: Je suis bien d'accord avec toi, Mumu. Alors, voilà. Tu vas marquer tout de suite le deuxième point, parce que moi, je te veux demain avec moi en finale, je veux que tu gagnes. Alors, écoute bien. On va faire le générique de Batman.
3: Oh là là.
1: Alors, on va parler de chauves-souris, ma chérie. Moi, j'adore les petites chauves-souris, c'est trop mignon. Alors.
3: Oui, c'est vrai.
1: Il paraît que les chauves-souris, elles tournent toujours à gauche quand elles sortent d'une grotte. Est-ce que c'est vrai ou faux que elles tournent toujours à gauche quand elles sortent de la grotte, les petites chauves-souris?
3: C'est bien possible. Oui.
1: Tu dis oui?
3: Oui, je pense bien que c'est ça.
1: Et non, en fait, elles ne tournent pas toujours à gauche. Ça dépend, en fait, on ne sait pas trop. Ils essayent d'étudier, mais parfois il y en a qui sortent à gauche, parfois pas de points, je suis bien triste.
0: Ah là là, Patrice qui a déjà un point qui est en Meurthe-et-Moselle, Patrice qui est à la retraite depuis bientôt 2 mois, il se régale notre Patrice, à Malzéville, il était directeur de secteur dans l'hôtellerie. Mais alors petit, tu avais un autre rêve, tu voulais pas être dans la restauration, tu voulais faire quoi, petit Patrice?
4: Moi, j'aurais voulu être pilote de ligne dans l'armée.
1: Ah ouais, Top Gun.
0: Attends, pilote de ligne ou pilote de chasse?
4: Pilote de chasse, pardon, dans l'armée, pilote de chasse. Oui.
1: Bah donc Top Gun.
0: Top Gun, avec tes petites lunettes.
4: Oui, tout à fait.
0: T'as quand même été, jusqu'à prendre des cours de pilotage.
4: Oui, j'ai commencé le brevet de pilotage. La théorie, ça allait, c'était un peu difficile, mais bon, je m'accrochais.
0: Ouais.
4: Par contre, quand on a commencé à la pratique, ça n'allait pas du tout. Je transpirais des mains, même avec l'instructeur à côté. Donc, j'ai très vite arrêté. Malheureusement, j'ai pas été jusqu'au bout parce que c'était pas pour moi, tout simplement.
0: Tu t'es rendu compte que t'avais peur en avion, donc ça fout mal, du coup.
4: C'est ça, Alors que j'ai pas peur dans les gros,
0: Je comprends.
4: Les avions de ligne, le petit Cessna, ça touchait un peu partout. Atterrissage, décollage, j'étais vraiment pas du tout.
0: Et tu connais un peu Piper, Cessna, Robin, des R400, tout ce genre de.
4: Là, c'était une passion pour moi, mais
0: je vois ça, j'entends.
4: Malheureusement, c'était pas. Elle a pas voulu de moi, cette passion.
0: Alors, t'es fan de padel, par contre?
4: Oui, j'ai commencé le padel il y a un peu plus de deux ans. Voilà. J'ai été fan de tennis et petit à petit, quand j'ai commencé le padel, j'ai arrêté le tennis et je fais quasiment plus que du padel. Et c'est vraiment quelque chose qui c'est une convivialité, c'est avant, c'est après, et puis c'est pendant, mais on est sur du cardio, mais cardio sympa, quoi.
0: Du baby foot au beau jour, tu t'es même préparé un terrain de pétanque pour ta retraite. Quelle bonne idée.
4: Oui.
0: Génial, ça.
4: C'est vrai, c'est vrai. Il est terminé, on l'a pas encore inauguré, on attend les beaux jours avec les amis et on va l'inaugurer très bientôt, hein, parce que ça arrive.
0: Ah ouais, bah, c'est super, terrain de pétanque, là, l'été, les beaux jours qui arrivent en plus dans les prochains jours. Ouais. Bah, plein de bonnes choses grâce à ton terrain de pétanque, je pense que tu vas te marrer. Voici ta question, elle vaut un point. On écoute un extrait de Pascal Obispo. De drapeau, et justement, le drapeau de la Roumanie et du Tchad, c'est la question, le drapeau de la Roumanie et du Tchad sont identiques. Vrai ou faux ? Top chrono, Patrice, 5 secondes.
4: C'est vrai, c'est vrai.
0: Tu les vois, tu vois la couleur, tu vois tout là ?
4: Ouais, jaune, bleu et...
0: Et jaune, bleu et rouge, oui. Trois bandes verticales, bleu, jaune et rouge. Les drapeaux de la Roumanie et du Tchad sont quasiment identiques. Il y a une seule différence qui est une nuance de bleu qui est un tout petit peu plus foncé pour le Tchad. Eh, bravo Patrice, t'es connaisseur. Hein.
1: Allez, Patrice 2, Muriel 1, Mumu, tu vas te reprendre parce que là, tout de suite, je vais te mettre une chanson qu'on adore tous. La lumière revient déjà. Hey, la dernière séance. Eddie Mitchell, vous écoutez ici, on vous aime. La lumière.

0: Non mais je connais Mumu.
1: Demain c'est la finale.
0: C'est encore moi qui va gagner.
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3: Oui, on termine toutes les chansons aujourd'hui.
0: Oui, aujourd'hui on a décidé de faire ça. Alors, Muriel a un point, Patrice a deux points. On va faire un quiz musical, mais d'abord, on va raconter cette petite histoire incroyable. Il paraît qu'on a fait de la figuration dans le film Ocean 12 avec ta fille.
4: Ouais, et puis on s'est jamais vu.
0: Comment ça, on s'est jamais vu?
4: Ben non, on s'est jamais vu, parce qu'on était dans la dernière prise, et puis ils l'ont coupé.
0: Ah ben voilà.
4: Alors, en plus, on a été voir le film parce qu'on voulait se voir.
0: Bah oui.
4: Et on attendait. Et quand on a vu que où on avait tourné sur le port de Nice, ça arrivait, on était très attentive. Et puis, on s'est jamais vu passer.
0: Oh my God.
4: Ah ouais, c'était terrible.
0: Est-ce que t'as au moins vu Brad Pitt et George Clooney?
4: Non, même pas.
0: Oh.
4: Parce que nous, on était vraiment sur la dernière vue du film.
0: Oh là là là là.
4: Ils se sont servis de nous que pour regarder pour eux, en fait. On était trop belles. Ils n'ont pas voulu que tout le monde nous voie.
0: Mais évidemment, c'est
4: ben
0: ça.
4: Voilà.
3: Mais elle a été payée quand même. Hein.
0: Mais non, elle a.
4: Oui, bien sûr. On voulait se voir.
0: Mais t'as raison, vous étiez trop belles, toutes les deux. Alors
4: c'est
0: écoute.
4: Ça, oui.
0: Tu aimes chanter, tu aimes la musique, je le sais. Là, c'est le quiz musical. Alors, il va y avoir trois chanteurs qui vont chanter. Enfin, il y a trois chansons surtout. Et parmi ces trois chanteurs, évidemment, il y en a deux, c'est les mêmes. Et un, c'est un l'intrus. Il faut que tu me trouves l'intrus. Écoute bien, ça devrait pas être trop dur. Vas-y.

0: des pizzas.
1: Alors, c'est qui l'intrus?
2: C'est Syracuse qui est l'intrus.
1: Et oui, alors, comment il... c'est qui le chanteur?
2: C'est vous le dit? Non?
1: Oh mon Dieu.
2: Ah, mais non, il y en avait un autre plus vieux encore qui chantait ça.
1: Eh oui.
2: Ah
1: oui. Alors.
2: Ah merde, ouais.
1: Alors, tu m'as dit Syracuse. Moi, j'ai envie de te donner un point.
3: Ah non.
1: Bah quoi? Elle a dit Syracuse et c'est vrai que vous... Et c'est vrai que vous le dites, il l'a chanté.
3: Oui,
1: elle a dit Syracuse.
3: On l'entend, l'extrait, elle dit Syracuse. Donc,
1: Bon, d'accord. Okay.
3: Elle est forte dans tout ça.
1: Bon, d'accord. Bon, pas
3: c'est vous qui décidez.
1: J'ai envie d'en donner un sur les deux, quoi.
3: Ah,
1: c'est Henri Salvador. Et voilà. Bon, écoute, je ne te donne pas de points parce que il m'a fait les gros yeux, Éric Bastien. Et bon. Oh, je suis désolée. Bon, allez.
3: Patrice, tu as vu, j'œuvre hein, pour toi. Hein. Je fais ce que je peux. Hein.
4: C'est bah, gentil, merci.
3: Bah, bien sûr, c'est normal. On va aux Antilles. Allez, juste avant de jouer, pareil que t'adores cuisiner, notamment le curry, le lait de coco et tout ça et tout ça.
4: Oui, c'est vrai. C'est une passion qui m'est arrivée là tout récemment. Je me suis mis à la cuisine, j'ai un peu de temps.
3: Ouais.
4: Et bon, je suis des sites de recettes, bien entendu. Et j'improvise pas, mais j'aime bien les résultats et je fais goûter à la famille, aux amis. Ça plaît des fois, ça plaît souvent, mais bon, quelquefois, c'est loupé.
3: Lait de coco, bah oui, ça arrive. Lait de coco, vanille, tu t'es essayé au Saint-Honoré, mais tout est resté tout plein, du coup. Mais c'est pas.
4: Le Saint-Honoré, c'était une catastrophe.
3: Ouais, mais c'est pas grave.
4: Il a jamais monté, il est sorti, il était tout plat. J'ai pris des photos, tout le monde s'est moqué de moi.
3: Oh, mais c'est pas grave, t'as raison d'essayer, de toute façon. Allez, Patrice, avec le sourire, c'est parti pour ton mix. Il y a trois artistes. Enfin, il y en a deux qui sont les mêmes. Il y en a un qui est un intrus, ça tu l'as compris. Il faut l'identifier, son nom, son prénom. On écoute.

0: Et on envoie le chrono, Patrice. Qui est l'intrus qui n'a rien à faire là.
1: Alors, et maintenant, que vais-je faire? Nougaro. Claude Nougaro.
0: Eh oui, bien sûr. Et maintenant, Claude Nougaro, évidemment.
2: Et...
0: Mais tellement pas, c'est Gilbert Bécaud. Et maintenant, mon Patrice, maintenant... qu'est-ce que tu me fais là? Et maintenant,
2: que vais-je faire? Eh bien, je vais faire que c'est un mumu de patoche. Et surtout, je vais lancer la réclame, mais pas que, l'actualité dans toutes vos régions, grâce aux 44 locales de votre radio ici.
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2: Alors, je vous rappelle que c'est le dernier jour pour se sélectionner pour la finale de demain. Muriel a un point, Patrice a deux points. Le cadeau pour le gagnant demain, c'est un séjour pour quatre personnes au parc Astérix. Cap sur l'Égypte, vous allez faire la descente du Nil, vous allez prendre de la hauteur avec l'envol d'Ibis, vous allez découvrir cet automatique. Vous aurez l'hôtel, la suite, les petits-déj, le dîner, 100 euros de carburant et le parking inclus pour y aller. Et si vous ne gagnez pas ça, vous gagnez la magnifique machine expresso EO, fabriquée par Malongo, avec 32 dosettes et 6 verres en verre. On reprend tout de suite la compétition. Alors, Muriel, elle n'a pas croisé Georges Clooney, Brad Pitt. En revanche, dis donc, il paraît qu'on a croisé Brigitte Bardot.
17: Ah oui, mais ça, c'était quand j'étais toute petite.
2: Alors, raconte, il paraît qu'elle tournait et Dieu créa la femme.
17: C'était son premier film. Dans la vieille ville, c'était donc un jeudi, parce qu'à l'époque, on n'avait pas école le jeudi. J'étais avec trois copines, on allait voir, bien sûr, j'avais 10 ans. Et au moment de sa pause, elle nous a payé une glace au nouveau glacier.
2: Bah, les gens
17: aussi. Super. Elle était, on s'en rappelle toujours. Et cette chose, ça m'a permis de retrouver, peut-être 50 ans après, une copine qui avait mangé la glace avec moi.
2: Et voilà. Bah oui, parce que t'as raconté l'anecdote sur ici, ouais. Et les copines ouais. T'ont appelé.
17: Eh bien, exactement. C'est formidable, quand même, de se retrouver 60 ans après.
2: Et
17: on ne se reconnaît pas, mais ça fait rien.
18: Grâce à la radio?
2: Ben oui, elle a raconté l'anecdote sur la radio et, elles se sont retrouvées. Ça, c'est bien
17: j'ai
2: sympa.
17: J'ai trouvé une copine. Ouais, c'est super sympa.
2: Ah, voilà, tu vois.
17: On devrait faire ça plus souvent.
2: Je suis d'accord avec toi.
0: Avis de recherche.
17: Ouais.
2: Quand elle avait 60 ans, c'est-à-dire un âge exceptionnel, il paraît que tu t'es inscrite à Koh-Lanta. Mais finalement, lors de la sélection, tu devais partir au Kenya avec ta fille.
17: Mais oui. Ça a été la fatalité. Hein. Bon, j'ai rien fait du tout. Juste, ils m'ont téléphoné en me disant « Est-ce que vous êtes toujours d'accord ?» Je lui ai dit « Oui, mais là, je pars. » Elle me dit « Non, là, c'est tout de suite. » Et donc, c'était mort. C'était mort. J'ai pas de bol, mais c'est pas grave. Peut-être que j'aurais mangé quelque chose de pas bien et ça m'aurait
2: Oh non, et puis c'est dur à Koh-Lanta. Bon, ma chérie, là...
17: Oui, mais il était pas dur comme ça. Et puis, il était beaucoup mieux.
2: Oui, c'est vrai.
17: Sympa.
2: C'est vrai, voilà, je suis d'accord avec toi.
17: Là, ils sont hard.
2: Alors, ma chérie, c'est la question à 3 points. Je te pose la question, je te fais des réponses, je te propose des réponses. Et à mon top chrono, tu auras 10 secondes pour me donner ta réponse. Alors, tiens,
17: on va pas...
2: Mais non, tu vas gagner. Allez, on va parler du jeu vidéo Pac-Man.
19: Rends comme un ballon, et tu joues avec un citron, c'est Pac-Man.
17: Là, oui.
2: Alors, Pac-Man, figure-toi que cette semaine, Pac-Man célèbre son 45e anniversaire. Alors, est-ce que tu sais quel est l'aliment qui a inspiré la forme de Pac-Man? Alors, un citron coupé, une pizza à laquelle il manque une part, un donut croqué ou les joues de Éric Bastien. Oui. Alors, qu'est-ce qui a inspiré la forme de Pac-Man?
17: Moi, comme je suis près de l'Italie, je pense que c'est une pizza, donc il manque une part.
2: Une pizza à laquelle il manque une part?
17: Ouais, ça me plaît, ça.
2: Eh bien, figure-toi, ma petite Mumu, que c'est une bonne réponse.
13: Ah.
2: Et oui, c'est totalement une pizza à qui il manque une part. C'est magnifique, tu as 3 points, ça fait 4.
0: Oui, ça fait 4. Patrice est avec nous. Pour ceux qui nous rejoignent, Patrice, on fait connaissance avec lui depuis midi. Avec ici Lorraine, il habite à Malzéville, il est marié et il a 2 petits-enfants. Patrice, est-ce que t'es chaud? Est-ce que ça va? Est-ce que t'es en forme, Patrice?
14: Je suis au taquet.
0: Patrice?
18: Et maintenant,
0: qui chante ça?
14: Que vais-je Déco. Faire
0: voilà. Déco. Vous pouvez pas me dire ça il y a 5 minutes.
14: Je suis nul.
0: Il nous a dit Nougaro quand même, le gars.
14: Ouais,
0: Patrice,
14: ouais,
2: tu vois ça?
14: N'importe quoi.
0: Moi, tu m'inquiètes, Patrice, pour la suite.
2: Eric, tu vois ça, c'est du mauvais coaching. C'est de l'humiliation de candidat. Et c'est ces petits détails de malveillance
0: mais
2: qui font que le candidat est déstabilisé.
0: Non, c'est pour qu'il se souvienne bien de Béco.
2: Ouais, enfin, comme ça.
14: Béco.
2: Ne te déstabilise pas, Patoche. Tu sais, il y a plein de trucs qu'il ne connaît pas.
0: Non, mais moi, je leur donne des devoirs. Il y a 100 lignes à copier sur Béco. Il y a le service après-vente quand même. Patrice, qui aime les sensations fortes, qui aime bien les manèges. Alors, c'est ta fille qui t'entraîne dans les manèges. Et je crois d'ailleurs que c'est pour elle que tu joues pour l'emmener au parc Astérix.
14: Tout à fait, c'est vrai. C'est vraiment quand on a entendu ça, elle m'a dit vas-y, papa, vas-y. Voilà. Donc, oui, c'est à 90%, c'est ma fille, Ophélie.
0: Bon, bah, je te souhaite de gagner ce beau séjour pour elle. Pareil que tu as déjà sauté à l'élastique. Donc, voilà, côté sensation, t'es pas mal, hein.
14: Oui, j'aime bien. Ouais. Bon, je ne sais pas si je referai, mais 60 mètres sur un parking près de Saint-Tropez, j'avais beaucoup hésité. Et puis je me suis lancé parce que moi, on était une bande de potes, il ne fallait pas que je faille.
0: Est-ce que tu avais regardé la météo le matin?
14: Non, pourquoi?
0: Pourquoi je te demande ça? Parce que c'est ton rituel, il paraît que tous les matins...
14: Ah oui.
0: Tous les matins, tu regardes la météo.
2: Aïe, aïe, aïe, que frio.
0: Ah oui, bah oui.
14: Bah, ce matin-là aussi, oui.
0: Bah oui, non, mais t'organises vraiment ta journée suivant le temps. Alors, il est nombreux à le faire, mais ça détermine beaucoup de choses. Le tennis, le paddle pour toi. La météo, c'est quelque chose.
14: Oui, c'est ça, les activités indoor et puis celles qu'on fait à l'extérieur. Oui, non, c'est vrai, c'est important.
0: Je suis d'accord. Quel temps il fait en Amérique du Sud, tu crois?
14: En ce moment, il fait pas très chaud. Hein,
0: alors, c'est pas le moment d'y aller. Pourtant, c'est ton rêve.
14: Oui, c'est vrai. C'est un continent que je n'ai pas visité. Je suis allé un peu sur tous les continents, quasiment, hein, sauf l'Australie et l'Amérique du Sud. Ouais.
0: Il a une phobie, notre Patrice. Ouais, je vous le fais court. Le nombril.
2: Qu'est-ce que ça?
0: On ne peut pas s'approcher du nombril de Patrice.
2: Pourquoi?
14: Non, parce que c'est une phobie depuis toujours. Parce que je pense que ça vient de ma petite enfance. On m'a expliqué que le nombril, c'était au moment où l'enfant avait coupé le cordon et on faisait un petit nœud. Et ce petit nœud, ben moi, dans ma tête, c'est peut-être rentré comme quelque chose de fragile. Comme un nœud, ça peut se défaire. Donc j'ai dit, on touche pas mon nombril, je touche pas le nombril des autres d'ailleurs. Et c'est devenu une phobie. Même sous la douche, faut que je fasse très attention quand même.
2: Ah ouais? Ah ben dis donc. Oui.
0: Sinon, Patrice, ça va?
14: Oui, ça va bien.
2: T'as été malheureux. Moi, je me suis fait opérer de la vésicule biliaire. Ils te font un trou dans le nombril pour passer le truc. Ouais. Et après, il y a de la colle. Et il faut nettoyer le nombril tous les jours. Trois fois par jour.
14: J'aurais été, tu es devenu fou. Très, très malheureux.
2: Ouais. Fais attention à ta vésicule.
0: Patrice, voici la question. Écoute bien cet extrait. Qui chante? Qui chante?
14: Béco.
0: Voilà, bien. Bon.
14: Gagné.
0: Ouais, c'est déjà... Au moins, t'auras retenu un truc. Voici donc ta question. Ça ne concerne pas du tout Béco, mais Vanessa Paradis.
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0: les épines du cœur, c'est le tout nouveau Vanessa Paradis. Aujourd'hui, 21 mai, Vanessa Paradis est en concert au Zénith de Paris. Et Vanessa Paradis, elle est identifiée par ses jolies dents du bonheur, les dents un petit peu écartées. C'est un petit espace visible, tu le sais, entre les dents du haut. Comment s'appelle ce phénomène d'avoir les dents du bonheur? Ça porte un nom. Est-ce que c'est un prognathisme? Prognathisme. Est-ce que c'est une malocclusion? Est-ce que c'est un diastème? Est-ce que c'est une dermatite aiguë? top chrono 10 secondes. Prognathisme, maloclusion, diastème, d'amidodite aiguë.
14: Je dirais diastème, allez.
0: Qu'est-ce que tu me fais plaisir ! Longtemps considéré comme un défaut, c'est un petit détail physique qui est aujourd'hui totalement associé au charme et à la personnalité. C'est le cas d'ailleurs d'Yannick Noah aussi. C'est bien un diastème, bravo !
2: Allez, 4 pour Mumu, 5 pour Pat, et là tout de suite, You keep me hanging on. Ah là là, mon idole, 1986, Kim Wilde les amis.
0: Ah oui.
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0: 1986, New Keep Me Hanging On, c'est signé Kim Wilde sur notre radio ici.
1: Eh oui, nos nuits sont Kim Wilde, jingle.
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1: Muriel à 4, Patrice à 5. Alors Muriel, elle adore voyager. Oui. Elle adore aller l'Italie, le Maroc, la Tunisie, les États-Unis, le Canada, le Kenya et la Jamaïque.
3: C'était pas mal.
1: Ça t'a plu la Jamaïque? Paraît qu'on est, on aime bien les spécialités locales.
3: Oui.
1: Ah.
3: Oui. On était dans le car.
1: Eh oui, voilà.
3: Eh oui.
1: On aime.
3: Le mec qui passe comme ici avec des chouchous, avec des spice cake.
1: Et voilà. Et ben comme ça, on est détendu. Alors.
3: Ouais, voilà.
1: Il paraît que tu aurais, si t'étais un animal, tu aimerais être un dog allemand.
3: Oui, parce que c'est pas tôt. C'est gentil, mais un dog allemand mâle, hein.
1: Oui, bah oui.
3: Voilà.
1: Est-ce que tu l'as vu, Kate Basset, pour un dog justement?
3: Non, je l'ai pas vu, mais j'ai eu deux dog allemands.
1: Ah, c'est trop mignon.
3: Et c'est vraiment extraordinaire. Oui, voilà, j'aimerais.
1: C'est très gentil, les dog allemands.
3: Oui, j'aimerais bien.
1: Et alors, si tu devais déjeuner avec une célébrité, tu voudrais déjeuner avec notre Johnny National?
3: Eh oui, bien sûr. Qui ne voudrait pas?
1: Moi, j'adore Johnny, c'est mon idole. Hein,
3: bah, bien sûr.
1: Moi aussi. Tellement gentil. Bon, écoute, tu es nulle en diplomatie, tu es rancunière, mais tu reviens jamais en arrière pour les choses importantes.
3: Ouais.
1: Hein, t'es rancunière.
3: Oui, c'est vrai.
1: Et à 80 balais, tu sais encore toucher tes pieds avec tes mains à plat. Voilà.
3: Bon. Tout à fait. Ça fait rire mon petit-fils.
1: Ça fait rire,
3: mais... mon petit-fils qui lui n'y arrive pas.
1: Et voilà, bah, je te rassure. Éric Bastien non plus.
0: Ouais, bah, c'est sûr.
3: Mais c'est chacun sa vie.
1: Et voilà.
3: Lui, je crois qu'il touche son nez avec sa langue, non? Un peu dans ce goût-là?
1: Non, même pas. Non, il a. Il sait pas faire tout ça.
0: Il sait pas faire tout ça. Ouais.
1: Il a pas de talent inutile.
0: Ah non.
1: Imiter les canards. Alors.
0: Oh, il fait peur, on en parle?
1: Tu as 4. Là, je te propose de marquer 5 points. Écoute bien. Là, je te mets Jeanne Masse.
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1: A écrit le livre Le Rouge et le Noir.
0: Qui
1: a
3: écrit Stendhal.
1: Stendhal. Eh ben, écoute, est-ce que c'est une bonne réponse? On va le savoir tout de suite. En Rouge et Noir, j'oublierai le temps d'avant, qui est jamais trop grand. Et oui, bien sûr que c'est une bonne réponse. Publié en 1830, L'Ascension sociale de Julien Sorel, un grand classique de la littérature. Bien sûr, tu as 9 points.
0: Oui, 9 points, oui.
1: Bah oui, elle vient de marquer 5 et 4.
0: Oui, donc j'étais en train de me dire que si Patrice marque les 5 points qui arrivent, on serait à 10 points, on resterait en tête.
1: Oui, enfin bon, il y a le bingo. Hein,
0: oui, il y a le bingo, il y a plein de choses. Mon Patrice qui est avec nous, là, depuis la Meurthe-et-Moselle, qui a envie de jouer pour sa fille, Ophélie, qui adore les sensations fortes, et notamment, bah oui, le parc Astérix. Si on parlait des déjeuners, toi, t'aimerais déjeuner avec un footballeur, il me semble.
5: Oui, alors qu'est-ce que j'avais noté? Ouais, parce que je suis très
0: fan de qui? T'es fan de Cristiano, toi, de Ronaldo?
5: Cristiano Ronaldo, oui, c'est mon idole. Oui, tout
0: à fait.
5: Alors, faudrait un traducteur, mais autrement, oui, ça me plairait bien. Ouais.
0: Je pense qu'il y a le plus compliqué. Tu dis que c'est beau de le voir jouer, que c'est quelqu'un de généreux.
5: C'est un très beau joueur, puis avec les performances extraordinaires
0: bien sûr,
5: en plus.
0: Évidemment.
5: Ouais.
0: Alors, on a dit que t'étais à la retraite depuis le 1er avril, t'étais directeur de secteur dans l'hôtellerie, t'as travaillé dans la restauration, et c'est justement là que tu as rencontré ta femme, Delphine, dans un restaurant. C'était sympa, hein?
5: Oui, c'était sympa. Ouais. Elle venait régulièrement, j'étais propriétaire, et puis ça s'est fait parce qu'elle venait régulièrement avec une amie tous les samedis soirs, et puis un soir, ben voilà, ça.
0: Oh, c'est elle qui a fait le premier pas, hein, quand même. Hein.
5: Oui, tout à fait, mais on peut le dire. Ouais, c'était avec un 600. J'avais 90%, elle avait fait 90% du chemin. J'ai fait 10% qui restaient.
0: Oui, mais de toute façon, elle a toujours voulu aller vite, Delphine, parce que j'ai cru comprendre qu'après votre rencontre en 94, en moins d'un an, elle voulait officialiser la relation. Elle voulait, elle voulait le petit mariage, quoi.
5: Oui, elle a acheté sa robe de mariée.
0: Ouais. Et alors, vous êtes mariés ou pas?
5: Non, on s'est mariés il y a 2 ans.
0: Attends, vous rencontrez en 94, elle achète la robe de mariée donc en 95 et vous mariez 30 ans après.
5: C'est ça, c'est le temps de la réflexion. Hein.
0: Bien sûr, c'est une belle réflexion. Et ce qui est génial, je crois qu'elle rentre dans sa robe de l'époque. il y a 30 ans.
5: Ouais, tout à fait. Ouais, ouais, c'est vrai. Elle a pas bougé. Hein, ouais.
0: Bon, ça,
5: c'est un peu familial. Sa maman aussi. Elle est rentrée dans sa robe de mariée. Oui, 30 ans après. C'est vrai. Ouais, ouais, tout à fait.
0: Bon, écoute, belle histoire. Je sais que tu es fou amoureux de ta femme après autant d'années. Donc vraiment, c'est
6: très sympa. Qu'est-ce qui m'arrive aujourd'hui? Je suis amoureux de ma femme. C'est bizarre. C'est vraiment pas normal. Allez.
0: Patrice, qu'est-ce qu'on fait maintenant?
1: On marque 5 points ou pas?
0: Patrice, qu'est-ce qu'on fait maintenant? Qu'est-ce qu'on fait maintenant?
6: Que vais-je faire?
0: On va jouer.
1: Ah là là, mon Dieu.
0: Qui chante, Patrice, au fait?
5: Un petit déco, oui. Monsieur Gilbert.
0: Oui, c'est bien. Alors, petit extrait de notre ami Obélix.
7: Oui, Astérix, tu crois que nous aurons du sanglier?
0: Ah, avec la voix de Pierre Tornade, magnifique. Comment s'appelle le bébé sanglier? Question cash, comment s'appelle le bébé sanglier? 10 secondes, top chrono.
5: Marc Assin.
0: Son prénom c'est Marc et Assin son nom de famille. Marc Assin. Le bébé sanglier, c'est un Marc Assin, oui, c'est une bonne réponse. Bravo, 5 points, ça te fait 10.
1: Allez, ça fait quand même 9 pour notre Muriel, 10 pour Patrice. Il restera le bingo pour vous départager. Mais avant, on va écouter dans la musique, on va écouter Pascal Obispo et Francis Cabrel. Et on est bien d'accord avec eux, il faudrait que pleuve l'amour. 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

0: chanson de beauté, Pascal Obispo, Francis Cabrel. Il faudrait que pleuve l'amour. On a aimé ce petit crachin sur ici.
1: On adore l'amour, nous. 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
1: Nous sommes au taquet avec Muriel et Patrice.
0: Exactement.
1: Muriel à 9, Patrice à 10, il y a le bingo. Avant de tenter de gagner le bingo, ma petite Mumu, je raconte cette anecdote qui me fait beaucoup rire. Il paraît que quand ton fils avait 4 ans, c'était l'époque de Dallas.
3: Oh, oui.
1: Voilà.
0: Ah, génial.
1: On adorait Dallas.
0: Ah, on adorait le chapeau.
1: L'univers impitoyable, ouais. Tout ça, sous Hélène, l'alcoolique.
0: Bobby.
1: Bobby, oui. Et il paraît que ton fils t'a demandé une petite sœur. Petite, grosse, blonde et bouclée, comme Lucie Ewing.
3: Oui, c'est ça.
1: Et du coup, quand elle est arrivée, elle était comment?
3: Ben, elle était pas grosse, toute petite, complètement ronde. Elle avait pas de cheveux, par contre. Mais elle avait des yeux bleus, comme Ewing. Et on l'a appelée Lucie.
1: Et voilà comment le destin décide du prénom que tu vas porter.
3: Ouais, voilà, exactement. Et Lucie avec un Y, hein, comme la Lucie de Dallas.
1: Eh ben, évidemment.
3: Évidemment.
1: Évidemment.
0: Vous avez une bonne idée, comment dire, de bonnes idées, mais pas de pétrole. Pétrole, Dallas, tout ça.
1: Oh là là.
0: Le pétrole, Dallas, non, vous l'avez pas non.
1: Je l'ai, j'ai la ref, mais d'abord, okay, t'étais pas né quand il y avait cette pub, et voilà.
0: J'adore. Alors, la ref, c'est votre podcast, ça.
1: Ça, c'est ça, exactement. Ouais. Alors, ma chérie, pour t'encourager, on va écouter évidemment notre Johnny National. Bien avant l'envie, j'ai les rêves et les merci. Alors, et le désir aussi.
3: On lui donne l'envie.
1: Et l'envie. L'envie de gagner, ma chérie, c'est maintenant. Écoute bien.
3: Ouais.
1: Ton bingo, on va parler de musique. À mon top chrono, tu vas avoir 10 secondes pour me donner un maximum de chanteuses étrangères. C'est-à-dire que des étrangères. Aucune chanteuse française. Toute époque confondue, bien évidemment. Tu as le droit de me donner des chanteuses des années 30, des années 40, des années 50. On d'accord. S'en fiche. Un maximum de chanteuses étrangères. Top chrono, 10 secondes.
3: Oh là là. Tina Turner, Tina Arena, mercredi, Ella Fitzgerald, étrangère toujours.
1: Eh bien, trois.
3: Annie Cordy, elle est belge.
1: Eh, trois, il n'y en a que trois. Il y avait Madonna, Britney Spears, Mariah Carey, Whitney Houston, Beyoncé, Shakira, que sais-je, Lady Gaga. Tu m'en as donné trois.
0: Bon, c'est pas mal ça, Patrice. Hein. Bon, déjà, t'es en tête d'un tout petit point, 10 à 9. Elle a fait 3 dans ce bingo. Celui qui marque le plus de points remporte 10 points, c'est ce que vaut notre bingo du jour. T'as compris que là, il faut faire plus de 3. Oh, c'est clair, hein, Patrice?
4: Tu as compris qu'il fallait faire plus de 3.
0: Oui, il faut faire 4. Dis-moi, Patrice, qu'est-ce que tu retiendras de cette émission?
5: Bah, moi, j'aime bien la vivacité, l'humour, le chant. Enfin, les années 80, ça me va bien. Et puis, je retiendrai Muriel, Valérie et Eric.
1: Oh là là.
0: Je pense que tu as oublié l'essentiel.
5: L'écho.
6: Et maintenant.
0: Alors, merci. Je vois que c'est acquis. Je vois que tout est acquis.
5: Ça, je vais m'en souvenir.
1: Tu vas chanter ça toute la semaine, mon pauvre.
0: On va te chambrer un peu, là. Je pense qu'ils vont te le sortir souvent dans ton entourage.
5: Ouais,
0: bon,
5: clair, ouais.
0: Merci en tous les cas. T'as été super. Et merci pour les compliments que tu viens de faire sur l'émission. On va te faire plaisir en écoutant la musique que tu aimes. Péco, ça va de soi. Mais aussi Balavoine. Je ne résiste pas à te demander de me siffler quelque chose, parce qu'il paraît que tu siffles très bien, que tu arrives à faire de très belles mélodies. Est-ce qu'on peut avoir une petite démo?
5: Alors, qu'est-ce qu'on va chanter?
1: C'est...
0: Ceux qui ont trouvé son
1: alors,
0: préfort,
1: moi,
0: c'était quoi?
5: La Giza.
1: Ah ouais. Tiens, maintenant, je vais te siffler un truc, on va voir si tu reconnais. Micheline Dax en moi. Allez.
0: Exactement. C'est vrai qu'elle était siffleuse.
1: Bah, évidemment.
0: Exactement, mais quelle référence. Mais cette Valérie, elle sait tout sur tout. Pour rien que vous avez cet excellent podcast qui s'appelle La Rêve, qui est disponible sur YouTube dès à présent. Il y en a encore plein qui arrivent, en plus, c'est génial.
1: Allez,
0: c'est parti pour le bingo, mon Patrice.
1: Il y a
0: un max de points à gagner. Il faut que tu fasses 4 hein, pour être avec moi en finale demain vendredi. Patrice, je te demande de me citer un maximum de chanteurs. Nous sommes d'accord.
1: Chanteurs.
0: Ce sont les chanteurs qui ne sont pas français. Voilà, tous les chanteurs étrangers connus. Top chrono.
5: Harry Belafonte,
0: Allez.
5: Michael Jackson.
0: Oui.
5: James Brown.
1: Et sur... c'est tout, ça fait 3.
0: On est sur une égalité là alors.
1: Eh oui, il faut se dépêcher. Voilà. Là là là. Alors une question pourcentage, tout de suite pour vous départager. C'est le premier qui répond au plus près, sans dépasser. Écoutez bien.
0: Quel pourcentage d'adultes dans le monde est alphabétisé selon vous et selon une source de l'UNESCO, Muriel?
3: Alphabétisé, on a dit. Hein.
1: Ouais.
0: Ouais.
3: Ouais.
0: Vite. Allez.
3: 70%.
0: Patrice, tu dis combien le pourcentage d'adultes dans le monde qui est alphabétisé?
5: Je vais dire 69.
0: 69%, la personne la plus près. Et ça se joue au poil de c'est 86%. Donc comme t'as dit 69 en dessous, c'est Mumu.
1: C'est demain tu seras avec nous, ma Mumu, en finale. Pour gagner le séjour pour 4 au parc Astérix, pour descendre le Nil, pour t'envoler avec les Ibis, pour aller découvrir cette Automatix, ou pour gagner notre ami...
0: Joe Malongo, mais bon, là, il aurait dit 71, il gagnait.
1: Eh oui, bah, il l'a pas dit. Patrice, il l'a pas dit. C'est comme ça, c'est tout.
0: Je suis triste, Patrice.
1: Eh oui, si tu ne gagnes pas ça, ma petite Mumu, si tu gagnes pas le séjour au parc Astérix, tu gagneras peut-être la machine expresso EO fabriquée par Malongo. Alors, je rappelle à nos auditeurs que demain j'ai 3 candidats.
0: Oui, oh bah mince.
1: Voilà, je remercie Céline à la réalisation, Basilou à la technique, Marion Standard, le prof Coupez au savoir. Mmh. Je vous remercie tous de nous écouter, je vous aime d'un amour sincère. Ici. À demain.
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0: Il a été très performant, Patrice, je salue quand même son héroïsme. Et maintenant, quelle heure il est maintenant?
1: Et maintenant, que vais-je faire? Je vais vous dire qu'il est 13h. 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
0: Une heure de spécial Printemps des Territoires, Wendy Bouchard.
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7: Bonjour à tous, bienvenue dans Ma France jusqu'à 14h aujourd'hui, au cœur d'un événement au carrefour en effet de bien des sujets de société, le Printemps des Territoires, rendez-vous annuel de la Banque des Territoires, soutien essentiel des collectivités locales. Comment construire vos communes, les départements, vos régions? Demain, on va parler des maisons de santé, du grand âge, de la vision élargie aussi de la fin de vie à domicile, de la revitalisation si importante de vos centres-villes, de l'intelligence artificielle, là encore, au service de vos territoires. Et je vais recevoir jusqu'à 14h des élus engagés de Lyon à la Savoie, de la Normandie à l'Essonne, de la Mayenne à l'Indre-et-Loire. Nous irons aussi avec nos reporters dans le Limousin et en Creuse. Nos invités sont mobilisés. Bienvenue, chers amis, dans Ma France. D'abord à 13h, voici le journal. Bonjour Benjamin Mathieu.
8: Bonjour Wendy.
7: Et à la une, pour commencer, ces annonces attendues, celles du Premier ministre cet après-midi sur les prix des carburants.
8: Oui, tous les micros seront tendus à Matignon à 17h pour une conférence de presse d'une heure de Sébastien Lecornu, avec des annonces concernant le prix de l'essence très élevé qui a d'importantes répercussions sur le pouvoir d'achat des Français. Le Premier ministre, accompagné par une dizaine de ministres de son gouvernement, ne devrait pourtant pas annoncer de mesures qui creuseraient davantage de déficit de l'État, car Jérôme Valle, les services de l'État sont sur un fil.
9: On n'a pas les moyens d'arroser tout le monde, alerte Bercy, aide ciblée, oui, mais pas plus, reconnaît l'entourage du ministre des Comptes Publics. Il faut plutôt, nous explique-t-on, encourager les entreprises à proposer elles-mêmes des aides à leurs salariés, ce qui serait une charge nulle pour l'État. Au moment où il doit trouver à minima 6 milliards d'économies pour garder le cap des 5% de déficit, et ça devrait être même plus compte tenu du contexte international. En attendant, les aides promises le mois dernier n'ont toujours pas été versées. La prime grand rouleur, par exemple, ne le sera que dans une semaine.
8: Et donc Sébastien Lecornu ne va pas déroger à son principe, il va continuer à proposer des aides ciblées vers ceux qui travaillent, comme pour les transporteurs routiers. Et il y a urgence, presque 3 mois de crise et la survie de certaines petites entreprises est désormais en jeu. C'est par exemple le cas des transports marchands basés à Ablis dans les Yvelines qui envisagent même de stopper leur activité, Alexis Morel.
10: Ici, les camions partent encore chaque matin, même s'il serait moins coûteux de les laisser au garage.
11: On travaille pour payer le carburant, il n'y a plus de marge, il n'y a plus rien, on est même déficitaire.
10: Pascal Ancel dirige avec son mari cette entreprise de 9 salariés.
11: On serait tenté de ne pas faire sortir le camion, mais bon, il faut quand même un minimum de chiffre d'affaires pour qu'on puisse payer nos charges.
10: Ces dépenses de carburant ont bondi de 26% depuis mars et elle ne pourra pas puiser encore très longtemps dans sa trésorerie.
11: Ça se vide très vite. Je pense qu'on va faire face jusqu'à début d'été. Après, on ne sait pas comment on peut faire. On réfléchit déjà à comment éventuellement arrêter l'entreprise sans casse.
12: J'imagine que c'est dur à vivre.
11: Oui, on passe des nuits blanches, on se réveille la nuit. En 35 ans d'existence, on n'a jamais connu une telle situation.
10: Un cas loin d'être isolé, constate William, l'un des chauffeurs.
13: C'est toute une chaîne qui est à l'arrêt, quoi. Donc ça impacte également les conducteurs. On peut l'entendre dans les restaurants routiers. Ça parle entre conducteurs de perdre son emploi avec l'entreprise qui peut couler.
10: Alors ici, on a un message pour le Premier ministre.
11: Ah bah si je l'avais en face de moi, je lui dirais, écoutez, réfléchissez déjà sur les aides. 20 centimes par litre, c'est ce qui est annoncé, mais c'est pas du tout la réalité. C'est en dehors des difficultés des transporteurs. C'est une usine à gaz pour demander cette aide.
10: Ce n'est pas ça qui nous sauvera, ajoute Pascal Ancel, qui préférerait un geste fort sur la fiscalité du carburant.
8: Voilà donc les premières annonces à 17h et ce matin, 250 dépanneuses venant de tout le nord de la France ont mené une opération escargot sur le boulevard périphérique parisien pour réclamer elles aussi des aides pour faire face à cette crise. Trois ONG attaquent l'État en justice pour faire reconnaître sa responsabilité dans le scandale des PFAS, ces polluants éternels que l'on retrouve dans l'eau courante ou dans nos casseroles. Elles soupçonnent l'État d'avoir eu connaissance que des risques associés à ces polluants depuis plus de 15 ans. Une laiterie fait un don de 600 000 litres de lait à des étudiants et des familles défavorisées. Une initiative de la laiterie de Saint-Denis-de-l'Hôte dans l'Indre qui va distribuer ses excédents de production à différentes associations caritatives de la région. C'est ce que nous apprend ici Berry ce matin. On passe à ce que l'on met dans nos assiettes dans ce journal, les pains industriels, les plats cuisinés, les nuggets ou les desserts lactés, on en consomme beaucoup. Ils représentent un tiers de nos apports caloriques journaliers, mais ces plats ultra transformés, comme on les appelle, sont aussi très mauvais pour la santé. Une étude scientifique dévoilée ce matin démontre un risque augmenté de diabète, de cancer et d'hypertension en cas de consommation de ces aliments, Anne Le Gall.
14: Sur les emballages, ces additifs portent un code allant de E100 à E399. Ils sont présents dans près d'un quart des aliments industriels et ces chercheurs ont établi dans le détail que d'une part, les colorants alimentaires augmentent de 14% le risque de cancer, de 38% le risque de diabète de type 2 chez les plus gros consommateurs et que d'autre part, les conservateurs augmentent eux de 24% le risque d'hypertension. Pour Mathilde Touvier, chercheuse INSERM qui a coordonné ces travaux, plus on ajoute de portions de produits ultra transformés dans son alimentation, plus le risque augmente.
15: Ça va être, par exemple, une portion d'un plat préparé avec une pâtisserie industrielle et un soda qui contient ces conservateurs ou ces colorants. C'est ce type d'exposition-là qui est en jeu. Ce ne sont pas des consommations extrêmes avec des participants qui consommeraient des kilos de ces conservateurs ou de ces colorants chaque jour.
14: Ces trois études ont été publiées dans des revues de référence. Elles sont inédites par leur ampleur. Face à ces résultats, les chercheurs appellent à réévaluer la sécurité d'utilisation de certains ingrédients, d'autant que certains additifs, les colorants notamment, n'ont pas d'autre fonction que de rendre les aliments plus attractifs.
8: Des pratiques abusives des distributeurs alimentaires observées par une commission d'enquête du Sénat qui publie un rapport ce matin. Celui-ci dénonce des menaces de déréférencement ou la vente de services inutiles des géants de la grande distribution. Les sénateurs qui dénoncent aussi la brutalité des négociations commerciales avec les fournisseurs de ces enseignes. De nouveaux maires appellent Patrick Bruel à annuler ses concerts prévus dans leur ville dans le cadre de sa tournée, comme celui d'Amiens en Picardie ce matin. Depuis la publication d'au moins 9 plaintes pour viol et violences sexuelles de la part de la star contre plusieurs femmes, les élus craignent des troubles à l'ordre public si ces dates sont maintenues. Et puis vous avez forcément remarqué ce brusque changement de temps, le thermomètre qui va dépasser les 30 degrés aujourd'hui pour la première fois de l'année à Bordeaux, Agen, Biarritz, Toulouse ou encore Albi. Il va même faire 30 degrés à Rennes, des températures absolument anormales pour la saison, qui contrastent avec le froid le week-end dernier, preuve de ce dérèglement climatique en cours. Pour Patrick Marlière, météorologue, c'est même un épisode pré-caniculaire qui s'installe sur la France. Et

0: effectivement, le réchauffement et le dérèglement climatique, eh bien, intensifient ces phénomènes. Et là, on va être confronté à ça pendant une bonne dizaine de jours, quasiment jusqu'à la fin du mois de mai.
1: Et puis, prudence, si vous profitez de ce beau temps pour aller vous baigner aujourd'hui ou demain, les préfectures des Landes, de Gironde et des Pyrénées-Atlantiques appellent à la prudence en raison d'un risque élevé pour les courants de baïnes, des courants qui sont très forts et qui peuvent entraîner les nageurs vers le large. Il est conseillé de se baigner exclusivement entre les drapeaux des zones surveillées.
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3: Il est 13h08, merci de nous rejoindre, chers auditeurs, jusqu'à 14h, au cœur d'un rendez-vous essentiel pour nos territoires, porté par la Banque des Territoires. Nous sommes à Paris, dans cette grande salle 104 qui accueille ce printemps des territoires, un rendez-vous d'échange, d'atelier, de partage d'expériences qu'à distance on va vous faire vivre, tant il est important pour l'avenir justement de vos communes, avec une aide parfois vitale apportée par un acteur de la cohésion sociale, de la cohésion de nos territoires, c'est la Banque des Territoires, que vous représentez comme directeur. Bonjour Antoine Saint-Oyant.
4: Bonjour Wendy Bouchard.
3: Vous êtes notre hôte et nous avons plaisir chaque année à vous accompagner car les enjeux dont nous allons parler sont des enjeux du quotidien, des enjeux essentiels pour nos auditeurs. C'est ce que vous voulez montrer aussi par l'intermédiaire de cette émission, même si vous rencontrez et accueillez beaucoup d'experts en dehors des élus.
4: Tout à fait, ce printemps des territoires, il se tient à un moment particulier, un moment qui est le début de nouveaux mandats pour beaucoup de maires. Et donc, ces maires recherchent des partenaires de confiance, des points d'appui, et la Banque des Territoires en est un. Et elle souhaite, comme nous l'avons choisi comme slogan pour ce printemps des territoires, être engagé,
3: oui,
4: engagé sur tous les terrains, auprès des élus, auprès des acteurs territoriaux, pour pouvoir les aider à porter leurs projets.
3: Sur les grands défis de nos communes, de nos départements, de nos régions, vous citiez le maître mot cette année avec des dossiers d'importance que vous mettez en avant. Sur quelles priorités voulez-vous particulièrement agir pour cette 7e édition ?
4: Alors, nous avons choisi 3 priorités. La première, c'est le logement, parce que il est apparu clairement à l'occasion de ces élections municipales que le logement était un des motifs de préoccupation majeurs des Français.
3: Oui.
4: Le deuxième, c'est la santé et le grand âge. Parce que là aussi, c'est d'abord une question de dignité et de plus en plus, c'est une question vraiment d'accès aux soins, de proximité pour beaucoup d'élus. Et donc, nous souhaitons pouvoir aussi réfléchir à des solutions sur cette question de la santé et du grand âge. Et enfin, la troisième thématique, c'est celle du numérique et surtout de l'intelligence artificielle.
3: Oui.
4: Pour que l'intelligence artificielle soit mise au service des politiques publiques et puisse garantir la souveraineté, la maîtrise de ces outils pour l'ensemble des collectivités, l'ensemble des acteurs publics.
3: Ces sujets, on va les illustrer avec des reportages à l'avenant, dans un centre de santé, mais aussi dans le cadre de la revitalisation des cœurs de ville, de vos centres-villes, chers auditeurs. Et j'accueille deux élus qui sont particulièrement aussi engagés sur ces actions déployées dans ce printemps des territoires. D'abord, Christophe Bouillon, qui est maire de Barentin, en Seine-Maritime. Bonjour, monsieur le maire.
5: Bonjour.
3: Vous qui présidez aussi l'Association des Petites Villes de France. Et à vos côtés, Nicolas Sorret, maire de Joigny. Bonjour, Nicolas Sorret.
6: Bonjour, Wendy Bouchard.
3: Deux élus attablés ici qui sont venus participer à ce rendez-vous d'importance. Christophe Bouillon, vous allez rester avec nous toute l'émission, mais pourquoi comptez-vous sur ce rendez-vous pour faire avancer aussi la cause de votre territoire ?
6: Pour faire avancer la cause d'un territoire ou la vision qu'on porte sur son territoire, il faut des partenaires, il faut des bons partenariats. La preuve que la Banque des Territoires est un bon partenaire, c'est qu'il comprend les attentes des élus. Lorsqu'on fixe, comme aujourd'hui c'est le cas, 3 priorités qui sont celles du logement, de la santé, du grand âge, et puis la question du numérique dans nos territoires, c'est qu'on a compris nos attentes. Mmh. Et nous, on est souvent considérés comme proches des problèmes, mais on a envie d'être proches des solutions. On a des solutions qu'on porte nous-mêmes, mais pour aller un peu plus loin, on a besoin de partenaires qui apportent leur expertise, qui apportent leurs moyens aussi, leur force de frappe d'une certaine manière, pour faire effet levier. C'est pour ça qu'un rendez-vous comme celui-ci, c'est pas le premier rendez-vous du printemps des territoires, mais le printemps annonce sans doute un bel été pour les collectivités quand on trouve des solutions en venant ici.
3: Quand on sait que aussi l'un des boulots des maires les plus éreintants, c'est d'aller trouver des financements. Nicolas Sorret, vous avez ici un acteur qui est un acteur public qui aide à prêter, qui aide à financer des grands projets.
7: Ah oui, c'est un acteur majeur, incontournable pour nous, les maires et les élus que nous sommes, parce qu'on a besoin d'avoir des relations de confiance, c'est le cas avec la Banque des Territoires, et puis des relations qui s'inscrivent dans le temps. Et donc nous avons des interlocuteurs avec lesquels on peut travailler nos projets en amont, avec la Banque des Territoires qui vient nous financer des études, de l'ingénierie, dans le cadre de petites villes de demain, si on a réussi à revitaliser le commerce à Joigny, c'est notamment parce que la Banque des Territoires nous a financé une ressource humaine qui s'est occupée de ça à temps plein. Mm-hmm. Et puis, c'est évidemment

0: Évidemment, après les solutions de financement, mais au-delà des solutions de financement, l'intérêt de la Banque des Territoires, c'est tous les acteurs qui gravitent autour de la Banque des Territoires, y compris un centre de filiales qui se spécialise sur le logement, qui se spécialise sur le grand âge. Et donc, être là aujourd'hui, au Printemps des Territoires, c'est important parce que en une journée, vous faites un tour de piste quasiment intégral de l'ensemble des politiques publiques que vous avez le rôle de déployer sur votre territoire.
1: C'est ça. Alors, merci de rendre accessible justement votre travail à la Banque des Territoires, Antoine Saint-Oyant, pour les auditeurs. Il y a un peu de Banque des Territoires partout, finalement, dans leur commune. Est-ce que vous pouvez donner quelques exemples marquants derrière lesquels, finalement, vous vous cachez ?
2: Alors, effectivement, un exemple que vous avez évoqué, c'est la revitalisation des centres-villes, la redynamisation commerciale. Et évidemment, c'est une thématique particulièrement marquée dans les petites villes et dans les villes moyennes. Et donc, dans ce cadre-là, la Banque des Territoires porte des actions d'accompagnement avec le financement, effectivement, de managers de commerce, des personnes qui peuvent anticiper les éventuelles fermetures, la vacance commerciale et proposer des solutions pour rapidement réimplanter des commerces.
1: Oui.
2: C'est également la possibilité d'investir, la Banque des Territoires investit dans des foncières qui peuvent porter les murs de commerce, qui peuvent les rénover, les agrandir pour que ça corresponde mieux aux besoins de consommation actuels des Français. Et donc on l'a fait dans beaucoup de villes. Ça a permis ensuite d'appliquer des loyers globalement plus bas, plus maîtrisés, au moins au début, pour arriver à relancer le commerce. Mmh. Et puis, quand la redynamisation commerciale effectivement fonctionne, on a des bons exemples à Chambéry, par exemple, à Chinon, à Châteauroux. Toutes ces villes ont enclenché ces dynamiques, rue par rue, et aujourd'hui ont gagné en attractivité et permettent d'avoir des modèles qui sont beaucoup plus attractifs, beaucoup plus conviviaux pour l'ensemble de leurs habitants.
1: C'est bien de citer évidemment ces communes, ces territoires, parce que les auditeurs se reconnaîtront dans ces actions. Je voudrais qu'on parle santé, messieurs, avec vous, directeur de la Banque des Territoires, Antoine Saint-Foyant, avec Christophe Bouillon, président de l'Association des Petites Villes de France, avec Nicolas Sauret pour la mairie de Joigny. La santé en Haute-Vienne, c'est un exemple que l'on va prendre aujourd'hui, face au délai d'attente moyen, vous le savez, pour obtenir un rendez-vous, délai qui s'est encore rallongé ces dernières années pour un généraliste. Eh bien, les solutions, heureusement, se multiplient dans les territoires. Nous sommes à Bellac, c'est un centre de santé public qui a ouvert, Nathalie Cole, au début de l'année, et ça change tout pour les administrés.
3: Pendant 5 ans, le docteur Florent Magnien a exercé en libéral dans ce cabinet médical avec d'autres confrères, mais il ne se voyait pas continuer seul après leur départ en retraite. Il a donc fallu changer la structure pour attirer la relève.
4: L'ultime et la seule solution qu'on ait trouvée, c'est de monter un centre de santé où les médecins seraient salariés. Là, j'ai trouvé des collègues qui acceptaient de venir uniquement à cette condition, c'est d'être salarié. Donc là, maintenant, on est 4 médecins, ce qui est inespéré, parce qu'il y a quelques mois, c'était un peu la catastrophe.
3: Ce généraliste exerce désormais aux côtés de 3 jeunes collègues qui étaient déjà venus à Bellac pour leur internat ou pour des remplacements, comme le docteur Marie Patin. Et elle confirme, le statut de salarié a été déterminant.
5: On a moins de travail administratif. Être installé en libéral, c'est pratiquement la gestion d'une petite entreprise avec de la comptabilité, toutes les tâches supplémentaires que le temps médical.
3: Moins de paperasse, mais aussi des horaires plus maîtrisés et un loyer pris en charge par la mairie de Bellac. C'est rassurant pour les jeunes praticiens et les patients y trouvent aussi leur compte, comme Liliane, dont le généraliste est justement parti à la retraite récemment.
6: Je me suis dit, on va encore avoir plus personne et puis on peut pas aller à Limoges ou ailleurs. Donc c'est le soulagement.
3: Sentiment partagé et exprimé aussi par de nombreux patients du docteur Hélène Kériou-Chevalier.
7: Pas chaque consulte, mais c'est tous les jours, oui.
3: D'autant plus qu'elle assure aussi des consultations gynécologiques, l'une des spécialités où la Haute-Vienne figure parmi les 4 départements avec les délais d'attente les plus longs.
7: Moi, là, actuellement, je vois des femmes qui n'avaient plus de suivi depuis quelques années.
3: La situation de Bellac semble donc avoir de quoi faire des envieux avec les 4 médecins de ce centre public de santé, même si tous ne sont pas à temps plein. Il y a aussi une maison de santé pluridisciplinaire où exercent 2 généralistes, un à mi-temps et l'autre qui se rapproche toutefois de la retraite. L'équilibre reste donc fragile.
1: Merci Nathalie. Les centres de santé, les maisons de santé pluridisciplinaires, Christophe Bouillon, vous connaissez bien comme maire de Barentan, comme représentant aussi des petites villes de France, c'est devenu essentiel face à la fatalité des déserts médicaux.
8: J'ai envie de dire, c'est devenu même vitale. Il n'y a pas un jour où on ne parle pas de la question de l'offre de soins. C'est une question encore plus présente aujourd'hui avec le vieillissement de la population. Mais il y a encore des chiffres qui font froid dans le dos, c'est-à-dire qui montrent que la situation ne s'arrange pas vraiment. Il y a encore 7 millions de Français qui n'ont pas de médecin traitant. Il y a une grande proportion d'entre eux qui renoncent aux soins, pour 63%. Et il y en a 23% qui finissent par arriver aux urgences, tout simplement parce qu'ils n'ont pas de médecins en proximité. Pour autant, on ne reste pas les bras croisés ou les bras ballants. On agit. Les collectivités portent des projets de maisons pluridisciplinaires de santé. Elles portent aussi parfois des projets de salariat. L'exemple du reportage est assez intéressant. Il y a des conseils départementaux qui se lancent dans cette aventure. Il y a des dispositifs qui ont été portés aussi comme les CPTS pour permettre la mise en réseau finalement de l'ensemble des acteurs de santé, en lien parfois avec l'hôpital public quand il existe et quand il est encore à proximité. Mais force est de constater malgré tout que malgré tous ces efforts, malgré tous les investissements, malgré toutes les bonnes volontés, on reste aujourd'hui dans une situation critique. C'est simple, hein, il faut plus d'un médecin aujourd'hui pour remplacer un médecin. C'est l'ordre de médecins qui le dit, il faut parfois même deux médecins, voire un peu plus, quand ils partent à la retraite, parce que les habitudes de vie ont changé, parce que les ententes ont évolué. Donc, Joigny, par exemple, et mon collègue Nicolas Assoré pourrait le dire, agit avec le fait d'accueillir avec des logements spécifiques des internes, parce qu'il faut donner aussi l'envie très très tôt à venir exercer dans nos territoires, en montrant parfois une autre représentation d'eux-mêmes. Et c'est vrai qu'accueillir des internes dans des logements qui permettent de les accueillir quand on a la présence d'établissements de santé, ça c'est aussi une action utile. Mais encore une fois, malgré tout cela, il y a encore beaucoup de trous dans la raquette.
1: À Joigny, Nicolas Sorey, vous êtes allé de déconvenue, heureusement, en réussite. Mais c'est pas un long fleuve tranquille, hein, de faire revenir des médecins sur un territoire.
0: Non, c'est compliqué, c'est long par ailleurs. Donc on a ouvert à peu près toutes les voies, toutes les pistes. On a effectivement créé cette maison des internes qui permet de faire venir à nous des internes, soit à l'hôpital, dans le public, soit chez les médecins libéraux qui sont devenus maîtres d'apprentissage, avec l'espoir que le fait de venir faire leur internat, eh bien ils souhaitent rester, ce qui est arrivé. Mais on a aussi créé, comme ça a été dit, ex nihilo, des cabinets. Là, on a investi dans un cabinet dentaire. Intégralement, ça nous a permis d'accueillir deux dentistes sur le territoire. Mais c'est la puissance publique qui a dû porter l'investissement, y compris sur les fauteuils, ce qui était a priori quand même pas tout à fait initialement.
1: Donc la puissance publique, c'est quoi ?
0: La puissance publique, c'est la ville de Joigny, c'est la communauté de communes du Jovinien, bien aidée par ses partenaires, comme la Banque des Territoires, par exemple, qui nous a aussi accompagnés sur cet investissement. Mais si on ne prend pas la main, si les élus locaux ne prennent pas la main, eh bien, on ne parviendra pas, on ne parvient pas à attirer à nous de nouveaux professionnels de santé.
1: Antoine Saint-Oyon, vous êtes directeur de la Banque des Territoires. La santé reste aujourd'hui la priorité, peut-être avec le logement, la raison pour laquelle, en numéro un, on vous appelle, on vous sollicite.
2: Oui, la santé, c'est clairement un sujet qui a progressé très vite au cours des dernières années en termes de sujets de préoccupation, sujets sur lesquels on est sollicité. Et c'est pour ça qu'on a lancé à la Banque des Territoires en 2025 un grand programme sur la santé, sur le grand âge, avec un objectif de mobiliser 5 milliards d'euros d'ici à 2028 sur ces thématiques de la santé et du grand âge. Alors sur la santé, plus particulièrement, je rebondis peut-être sur les maisons de santé, les centres de soins. On a mis en place un prêt spécifique qui repose sur le livret A, donc sur l'argent des Français. Cette épargne est mobilisée et elle permet de prêter à très long terme à des collectivités qui vont vouloir monter des centres de santé et pouvoir mettre à disposition, justement dans les meilleures conditions possibles, un local, un cabinet, pour accueillir de nouveaux professionnels de santé. Et ce prêt, il a connu une très forte dynamique au cours des 12 derniers mois.
1: Ah, c'est intéressant ça. Alors, je vais vous donner la parole aussi, monsieur le maire, 10 heures sur Creuse. Nous sommes dans l'Indre-et-Loire avec vous. Jacky Périvier, bonjour.
9: Bonjour.
1: Merci de nous rejoindre. Vous étiez en table ronde juste avant, parce qu'au Printemps des Territoires, il y a des échanges, des ateliers, des partages d'expériences. Alors justement, sur ce sujet-là du centre de santé que vous avez ouvert dans votre commune, quelle expérience pouvez-vous partager aux auditeurs qui sont à l'écoute partout en France?
9: Alors, tout d'abord, je voulais juste rejoindre les commentaires faits précédemment, parce que effectivement, je me reconnais complètement dans l'histoire. Merci la Banque des Territoires. C'est effectivement, comme vous l'avez dit, grâce à l'aide que vous apportez et aux conditions de financement que vous apportez, que nous, à la commune de 1370 habitants, nous avons pu créer ce projet de maison de santé avec des professionnels de santé qui vont d'ores et déjà exercer. Alors, elle n'est pas ouverte encore, elle ouvre dans un mois.
1: Ah, pardon, j'ai anticipé un peu les questions.
9: C'est pas grave.
1: C'est bâti.
9: Elle devrait être. Voilà. Alors, c'est pas bâti, c'est de la rénovation.
1: C'est de la rénovation. D'accord.
9: On a pris une friche, enfin, c'est pas une friche, ça allait devenir une friche. On a pris une ancienne entreprise de maçonnerie que nous avons mis, transformée en maison de santé. Et justement, on y a inclus des logements. C'était évoqué tout à l'heure. Il y a deux studios qui permettent d'accueillir les stagiaires, qu'ils soient stagiaires kinés, parce qu'on a deux kinés qui vont être dans la maison, des stagiaires infirmiers et des stagiaires internes, en fait, des internes en médecine, pour que nos médecins puissent les former et les attirer sur le territoire.
1: Très bien. Alors concrètement, comment la Banque des Territoires que vous citiez, que vous remerciez, vous a aidé, Jacques Perrévier?
9: Alors, elle nous a aidé par un prêt qui a permis de compléter le reste à charge, en fait, de la commune, parce qu'on a été aidé à hauteur de 55% sur l'ensemble des subventions que nous avons reçues de l'État, de la région, du département, de la communauté de communes. Et le reste, les 45% restants, ont été financés par un prêt, donc 668 000 euros précisément, par la Banque des Territoires sur 25 ans. Et nous pouvons voir 30 ans. On a joué en disant, allez, on y va pour 25 seulement, parce qu'on était une commune pour 25 ans, c'est long.
1: Bien sûr.
9: Mais c'est un. On va se dire que c'est une valeur qui doit être sûre au fil du temps.
1: Oui. Alors justement, Antoine Saint-Oyen, vous qui dirigez la Banque des Territoires, il y a des acteurs privés pour les prêts, des acteurs bancaires privés, et il y a cet acteur public. Comment faites-vous la différence? Pourquoi, volontairement, spontanément, vous êtes devenu le partenaire essentiel des collectivités territoriales aujourd'hui, en termes de compréhension d'éthique et d'arrangement, si j'ose dire?
2: Alors, je pense que ce qui nous caractérise, c'est vraiment le fait d'être un partenaire, effectivement, qui est là pour le long terme, que ce soit en investissement, on est prêt à faire des investissements pour une période très longue avec les collectivités, que ce soit en prêt, on est capable de prêter sur des périodes qui sont très longues. Et lorsque on est sur des infrastructures, des réseaux d'eau, des logements, des rénovations d'écoles, qui ont vocation à durer longtemps, vocation à durer 30 ans, parfois 50 ans, dans ce cas-là, s'endetter sur cette période-là, c'est logique, c'est même souhaitable, parce que ça permet effectivement d'avoir des annuités plus faibles chaque année, les premières années, et de pouvoir lever une dette plus importante, porter des projets qui vont bénéficier à tous les habitants, à la fois les habitants d'aujourd'hui et les habitants de demain. Et donc, cette capacité à prêter jusqu'à 35 ans, 40 ans, ça c'est vraiment une particularité de la Banque des Territoires. L'autre particularité, c'est bien sûr l'attractivité des taux que nous pratiquons, puisque les taux que nous pratiquons, c'est des taux qui sont assis sur le taux du livret A. Et aujourd'hui, ces taux-là, par rapport aux taux que proposent les banques, sont intéressants, il me semble, pour toutes les collectivités. C'est pour ça que la maturité très longue et les taux bas, ça crée effectivement une capacité à pouvoir accompagner dans les meilleures conditions les collectivités.
1: Merci de nous donner aussi l'exemple, Jacques Perrévier, avec votre commune de 1300 habitants à Yzeure-sur-Creuse en Indre-et-Loire, où votre centre de santé est attendu avec impatience par vos administrés, avec impatience et un grand plaisir aussi d'être enfin accompagné, Jacques, pour le mot de la fin.
9: Complètement. Alors évidemment, les habitants sont satisfaits, forcément. Ils vont d'ailleurs être invités à une porte ouverte, parce qu'avant d'ouvrir, on va les inviter. C'est eux qui vont payer les impôts pour la commune, entre autres, pour rembourser et les loyers quand même aussi. Et les loyers qui vont rembourser le prêt. Mais l'honneur sera mis sur tout d'abord les artisans qui ont construit, l'architecte qui a suivi, les partenaires, bien entendu, et puis les habitants. Ils doivent voir ce qu'il en est pour se rendre compte de ce qu'on a mis en place. Finalement, c'est un bel outil. Enfin, on ose dire, c'est un peu prétentieux, mais on ose dire que c'est un bel outil, parce que c'est un bel outil, grâce à vous, qui a été mis en place, quoi, en fait.
1: Voilà. Merci beaucoup, Jacques Perrévier.
9: Et puis, si je peux rajouter, s'il y a des médecins qui sont candidats, je suis preneur.
1: Bah, écoutez, mais on peut se transformer aussi en agence et en plateforme de mise en relation, et ce sera avec un grand honneur, parce que c'est aussi ça, la force de la proximité et de la radio, et je sais que c'est vraiment une question préoccupante pour vous au quotidien, chers élus, représenté aussi ici par Christophe Bouillon pour la mairie de Barentin, et par un président de département, c'est Olivier Richefou qui nous accueille, qui nous rejoint ici, que nous accueillons avec grand plaisir, président du département de la Mayenne. Bonjour monsieur Richefou, président du groupe de travail grand âge aussi de département de France. On parle santé, on va parler grand âge, autre thématique d'importance au cœur de ce grand printemps des territoires. C'est un sujet sur lequel vous travaillez, vous capitalisez depuis des années. Vous êtes intervenu ce matin au printemps des territoires. Qu'êtes-vous venu dire ici et cet après-midi encore ?
10: D'abord, je veux dire que le sujet de la santé et le sujet du grand âge, c'est deux sujets qui sont très liés. D'abord parce que quand on vieillit, on veut vieillir en bonne santé, et c'est bien évidemment indispensable. Et puis, on le voit aussi, les acteurs sont en partie les mêmes. Et donc, il est important de lier ces deux politiques. Et d'ailleurs, dans l'organisation municipale, on le voit souvent, je parle sous ton contrôle, Christophe, mais souvent, ce sont les mêmes élus qui s'occupent de ces dossiers. Ce que je suis venu dire ici, c'est merci d'abord à la Banque des Territoires, parce que nous avons pris une initiative en Mayenne qui est de créer une foncière. Et la Banque des Territoires a accepté de rentrer au capital avec deux banques mutualistes locales.
1: Oui.
10: Pour porter le foncier, parce que le portage du foncier est aussi un sujet. Et donc nous avons monté cet outil, qui est le premier en France monté de la sorte, et qui a vocation notamment à aller sur les sujets du médico-social et de la santé. Nous apprêtons à faire une première opération qui consiste à acquérir les anciens locaux d'une entreprise qui s'appelle Enedis, qui est bien connue par tous les acteurs locaux, pour le transformer en centre de santé. Et qui va accueillir un certain nombre de médecins retraités que nous faisons travailler une journée par semaine. Eh bien, c'est cette foncière qui va pouvoir acquérir les murs. Et puis la deuxième opération, c'est une acquisition d'un lieu nouveau pour accueillir des personnes en situation de handicap. Voilà. Donc ça, c'est sur le lien important avec la Banque des Territoires et le soutien important dont nous pouvons bénéficier. Sur un titre plus large, au titre des départements, aujourd'hui, nous attendons effectivement que ce sujet devienne un peu plus visible sur le plan politique. La démographie, c'est une science exacte. On sait tous qu'on a le mur du vieillissement qui arrive.
1: Oui.
10: On va fermer des écoles et on va ouvrir des nouveaux lieux d'accueil pour les personnes âgées. Pour ça, on a besoin d'une réglementation qui soit assez souple, qui permette de les rendre visibles aussi, qu'on puisse communiquer sur ces nouveaux lieux, et puis qu'on définisse les questions de gouvernance. Qui doit piloter ces politiques ?
1: Ça suppose évidemment aussi de repenser, de penser ensemble et de repenser le grand âge de demain, peut-être de repenser le maintien à domicile. On va en parler dans quelques instants parce que nous sommes aussi au cœur de vos territoires, pas seulement dans des EHPAD, mais dans des habitats partagés qui permettent aussi ce maintien dans des structures alternatives. Merci beaucoup messieurs. Vous restez avec nous, chers auditeurs également. On se retrouve dans quelques instants au cœur du printemps des territoires. Rendez-vous important pour les acteurs de vos...
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1: Ma France jusqu'à 14h en direct du 7e printemps des territoires. C'est un événement qui rassemble les acteurs qui font vivre vos territoires, vos collectivités locales, avec les associations, les entreprises, les acteurs du logement social pour faire face aux défis qui façonnent nos pays, nos paysages également. Notre hôte est Antoine Saint-Oyant, directeur de la Banque des Territoires, et nos élus représentent ici justement cette force d'action, ce dynamisme. On a parlé santé, centre de santé, on a parlé de l'action extrêmement identifiée de la Banque des Territoires l'heure avec ce prêt notamment issu de notre participation autour du livret A. Et je voudrais qu'on parle grand âge, on l'a déjà évoqué, avec au Pays Basque une première dans un EHPAD des Pyrénées-Atlantiques. C'est un bistrot ouvert dans un EHPAD, un lieu pour les résidents, pour les familles, mais aussi pour toute personne extérieure. L'association SIG 64 espère créer ainsi du lien social en favorisant dans ces EHPAD des rencontres et des moments partagés. C'est un reportage pour ICI de Thibaut Vincent.
3: Je t'ai expliqué, on a acheté
4: des tickets.
5: Assise au soleil devant l'EHPAD, Maïté est entourée de ses enfants, petits-enfants et arrière-petits-enfants. Le bistrot, elle valide.
4: Bien sûr que c'est une bonne idée pour rassembler le monde.
5: Sa fille Monique acquiesce.
6: C'est vraiment très sympa comme idée. Puis on sympathise entre enfants de résidents. Moi, j'ai sympathisé avec des personnes qui ont leurs parents comme moi, là.
5: Jean-Paul est l'un des bénévoles qui tiennent le bistrot les mardis et vendredis en fin de journée.
7: C'est un lieu de vie qui favorise les rencontres. C'est très convivial, donc je pense que le résultat est atteint.
5: La création d'un lien social au sein de l'établissement pour lutter contre ce chiffre terrible dans les EHPAD.
20: La moyenne, c'est 1 an et demi de vie.
5: Ramener de la vie, c'est l'objectif de Marie-Josée Grandjacques, présidente de la SIG 64, notamment en réintroduisant dans les EHPAD des habitudes du quotidien, comme payer son café.
20: J'ai une tante qui est dans une maison, elle me dit, on ne me demande plus rien, il y a tout gratuit, et ça ne lui plaît pas du tout. Que là, il faut acheter des tickets. C'est simplement pour donner une certaine autonomie.
5: Frédéric Arrivon, la directrice de l'EHPAD d'Arcang, voit, elle, une autre vertu.
25: L'objectif aussi, c'est de l'ouvrir aux habitants dans les immeubles autour de l'EHPAD pour qu'ils n'aient plus peur de rentrer dans un EHPAD. Et c'est aussi pour dire, mais c'est pas parce qu'on vieillit qu'on n'est plus dans la société.
5: La SIG 64 aimerait ouvrir d'autres bistrots dans d'autres EHPAD.
1: Ah, c'est un très beau reportage qui va faire réagir nos invités. Christophe Bouillon, maire de Barentin, Olivier Richefou, président du département de Mayenne. Christophe Bouillon.
8: L'espérance de vie, c'est à la fois une chance, il faut quand même partir de là, mais c'est aussi un certain nombre de défis. Et moi, ce que j'observe, c'est que ça bouge aujourd'hui dans les territoires. Il y a des initiatives communes, privées, publiques. Il y a de belles initiatives. On vient d'en avoir un exemple à travers votre reportage. Ce qu'il faut, c'est pas lâcher prise parce que, comme le disait notre collègue à l'instant, la démographie, c'est une science exacte. C'est-à-dire, on sait aujourd'hui, dans chacune de communes, quelle sera la proportion des plus de 65 ans, plus de 85 ans. On connaît aussi l'aspiration de rester à domicile, par exemple. C'est vrai qu'il y a la situation des EHPAD, mais il y a aussi le fait qu'il faut agir très fortement. Tout à l'heure, Olivier disait le lien qui existe entre vieillissement de la population et santé, mais il y a un lien aussi entre vieillissement de la population et logement. Parce que pour accueillir ou maintenir des personnes dans leur logement, ou en tout cas leur permettre d'avoir des logements qui correspondent à leurs attentes, il faut les adapter. Il faut qu'il y ait aussi la proximité des commerces, des services publics, des moyens de mobilité. Bref, ça change complètement un certain nombre de politiques publiques, mais il faut aller vite, parce que souvent, quand on parle de ce sujet du vieillissement, on a l'impression que c'est dans 10 ans, c'est maintenant. C'est vraiment maintenant. Donc il faut des accélérateurs et la Banque de Territoire peut nous permettre d'accélérer aussi ces politiques.
1: Heureusement que vous n'attendez pas le plan grand âge et que vous agissez de votre côté dans ces territoires face à ces chiffres qui parlent. Nous avons 7000 EHPAD en France, 600 000 résidents dans ces EHPAD, donc une écrasante majorité de personnes plus âgées qui restent à la maison, d'où cette interrogation sur la notion de domicile. Vous l'interrogez souvent, ce concept, Olivier Richefou. Justement, et on entendait ici cette création de liens dans les EHPAD. Qu'est-ce que ça vous inspire aussi ?
10: Le domicile, c'est l'essentiel de la vie et du maintien de la vie pour une personne âgée. Elle veut continuer à habiter dans son domicile historique le plus longtemps possible, d'où l'intérêt de mobiliser beaucoup de moyens pour aménager les logements existants, pour soutenir les bailleurs sociaux qui accueillent de plus en plus de personnes âgées qui restent longtemps dans ces logements sociaux. Donc priorité, c'est aménager les logements sociaux pour que les gens puissent rester dans leur logement historique. Quand ce n'est plus possible, il faut leur proposer des nouveaux habitats, et la maison de Blandine en est un bon exemple. Et je lui laisserai le soin d'en parler, qui bien évidemment permet de poursuivre ce nouveau domicile dans d'autres conditions, en étant davantage accompagné dans des lieux plus adaptés.
1: Oui.
10: Et puis il y a environ 15% de la population qui passe ensuite sur cette dernière étape qui est la plus douloureuse pour les familles aussi, qui est l'EHPAD. Mais l'EHPAD, c'est néanmoins son domicile, c'est sa chambre. On frappe à la porte avant de rentrer dans la chambre d'un résident en EHPAD. Et donc, c'est aussi un domicile, et c'est la raison pour laquelle les départements qui sont l'acteur reconnu par tout le monde de mise en œuvre de ces politiques, même si on s'appuie beaucoup sur les communes et les CCAS, bien évidemment, notamment sur l'aspect domicile, eh bien, on souhaite être en première ligne et on souhaite effectivement que ce sujet de gouvernance et ce sujet de financement soit mis à l'ordre du jour, je l'espère, de la présidentielle, puisque ça sera un peu court de faire des choses importantes.
1: C'est un sujet en effet capital. Alors vous citiez la maison de Blandine, Blandine de Traverse est avec nous. Bonjour madame.
0: Bonjour.
1: Vous qui êtes infirmière de formation, vous avez monté un cabinet d'infirmière libérale, et puis fort de cette expérience, de votre humanité, vous avez décidé de fonder la maison de Blandine. C'est un habitat, ce sont des habitats aujourd'hui partagés pour seniors. Vous êtes développé en particulier dans le sud-est, dans le Grand Est, on trouve vos maisons de Beaune à Charolles, de Roussillon à Sariance. 10 maisons aujourd'hui ouvertes. Est-ce que vous pouvez nous expliquer le concept avant de comprendre comment la Banque des Territoires vous a aidé dans cette affaire?
0: Oui, bien sûr. Je remercie la Banque des Territoires effectivement de nous accompagner et d'accompagner notre croissance.
1: Oui.
0: Effectivement, fort de ce constat, en tant qu'infirmière libérale, on parle de l'isolement social des personnes âgées. Hein. Vous parliez de 600 000 personnes en EHPAD, mais il y a 750 000 personnes âgées aujourd'hui à leur domicile qui sont en situation de mort sociale.
1: Oui.
0: Voilà, donc fort de ce constat, on a effectivement souhaité créer les maisons de Blandine qui sont aujourd'hui de l'habitat intermédiaire. On parle de l'habitat partagé, accompagné, oui, et participatif. En fait, nos maisons, ce sont des petits lieux de vie. Il y a 25 appartements pour personnes âgées. On a souhaité mettre de la mixité générationnelle. Donc, il y a 4 jeunes dans chacune de nos maisons. Et on est toujours implanté en centre-bourg, justement, pour que les habitants, les personnes âgées, continuent à être des citoyens à part entière.
1: Dans leur secteur, dans leur bassin de vie.
0: Dans leur bassin de vie, exactement. Donc, on ne change pas leurs habitudes. Et voilà, et ils sont heureux de rester dans cette commune. Et puis, on crée du lien aussi avec la vie associative, avec les artistes de la commune, les écoles, les crèches. Voilà, toutes ces initiatives, comme dans cette EHPAD, qui sont générateurs de vie pour accompagner ce grand âge. Donc, la maison de Blandine, effectivement, c'est 25 appartements, c'est 4 jeunes, c'est accompagné par une équipe formée d'une coordinatrice, d'une animatrice, et leur cœur de mission, c'est vraiment d'accompagner chacun à rester acteur et décideur de leur vie.
1: C'est magnifique, et vous parliez de croissance, il y a 10 maisons actuellement en France, il y en a 16 en construction, et là votre rôle a été déterminant avec la Banque des Territoires, Antoine Saint-Oyen. D'abord, vous avez été bouleversé, je pense, par cette idée, par ce concept. Comment aujourd'hui vous soutenez ces maisons de Blandine?
2: Oui, tout à fait. Ces maisons de Blandine, elles illustrent vraiment l'enjeu sur lequel il est nécessaire aujourd'hui de se positionner. On l'a dit, il y a un enjeu qui est d'adapter les logements existants pour le maintien à domicile. Ça, on le finance de manière importante, notamment dans le parc social. Il y a l'enjeu de rénover les EHPAD, augmenter le nombre de places dans les maisons de retraite. Mais il y a cet enjeu essentiel de l'habitat intermédiaire, de l'habitat partagé, celui dans lequel on peut rester en quelque sorte à son domicile, ce que vous disiez, Monsieur le Président, à son domicile, mais de manière partagée, dans un logement collectif. Et là, la maison de Blandine a une petite échelle, hein, parce que c'est une structure de 25 personnes, ce que vous indiquez, permet de conserver à la fois cette possibilité d'être chez soi, de se sentir chez soi, et être en même temps rassuré, de pouvoir bénéficier de l'aide des autres, oui, et de pouvoir transmettre son aide, rester utile au sein de cette maison. C'est pour ça que on a été convaincu par ce modèle, on l'a accompagné en investissement. Là, en l'occurrence, c'est vraiment des fonds propres de la Banque des Territoires qu'on a investi.
1: Vous êtes au capital.
2: Au capital, voilà, pour venir permettre le développement de ces nouvelles maisons, porter les murs. C'est des investissements qui sont importants. C'est des éléments qui sont importants. Et pour beaucoup d'acteurs, le cœur de leur travail, c'est la prise en charge, le soin, l'accompagnement des personnes âgées. C'est un peu moins, finalement, le fait de construire, de financement, oui, de financer de l'immobilier.
1: Oui.
2: Et ça, en quelque sorte, la Banque des Territoires, cette partie-là, elle peut en prendre une partie à sa charge pour libérer, finalement, de la bande passante, comme on dit, de la concentration des acteurs sur là où ils seront le plus utiles, qui est vraiment d'innover dans ces modèles qui permettent la prise en charge de ces personnes âgées pendant toute cette période pendant laquelle elles ont encore une certaine autonomie, mais où elles doivent quand même pouvoir s'appuyer sur ce type de structure.
1: Mais ce qui est intéressant, c'est que la Banque des Territoires aide les collectivités locales, on a compris, mais aussi des associations, des acteurs de la vie sociétale comme vous, Blandine, pour terminer.
0: Oui, tout à fait. Effectivement, sans la Banque des Territoires à nos côtés, on n'arriverait pas à pousser cette croissance qui est indispensable, hein, justement, pour accueillir dignement des personnes âgées.
1: Merci beaucoup, chère Blandine. Les maisons de Blandine que vous retrouvez en particulier dans le Sud-Est et je vous donnais quelques villes et le Grand Est également, et vous avez un site internet dédié. Nous sommes à 13h41 au cœur des territoires.
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1: 7e printemps des territoires, la Banque des Territoires qui accompagne de grands sujets, la santé, le grand âge à l'instant, et puis le logement, évidemment, on l'évoquait avec ces habitats inclusifs partagés, l'accès au logement social, le rachat du foncier par les mairies, ça on l'évoquait évidemment aussi. Merci Olivier Richepoux de votre présence. Je vais accueillir le maire de Chambéry, vice-président de l'Association des maires de France, qui co-préside le groupe Habitat, Logement, Hébergement pour l'AMF, Thierry Repentin, qui s'installe en studio à nos côtés avec des programmes d'action au cœur de vos territoires qui portent aussi le logement, cher Christophe Bouillon. Quand on parle du logement, on est aussi dans le cœur de la vitalité des centres-villes, Christophe.
8: Oui, le logement, c'est la vie. C'est la vie parce que, par exemple, lorsqu'on souhaite accueillir des activités économiques, des entreprises, pour recruter, il faut loger les salariés. Et d'ailleurs, il y a des difficultés parfois quand ça n'a pas été anticipé. Le logement, c'est la vie aussi, on vient de le voir, pour, par rapport au vieillissement de la population. Oui. Qu'est-ce qu'on observe concrètement ? C'est qu'on a un moyen, avec ce biais-là, de repeupler, entre guillemets, notre centre-bourg ou nos centres-villes. Pourquoi ? Parce que les personnes, l'âge avançant, ne peuvent plus entretenir des terrains quand ils ont des maisons individuelles dans des tout petits villages. Oui. Et ils ne souhaitent pas aller dans les très grandes villes. Ils souhaitent aller dans la ville d'à côté qui a un centre-ville, qui a un peu de commerce, qui a de la santé, des cabinets par exemple, mais qui a aussi un logement qui est adapté. Donc c'est pour ça qu'il ne faut pas lâcher prise là-dessus. Il y a un enjeu aussi qui est la répartition de la population dans le territoire français. C'est pas faute de dire qu'il y a la fameuse diagonale du vide. Parfois, on a aussi des enjeux de déprise ou de dépopulation, et on a des maires qui s'activent coûte que coûte pour ne pas perdre la main là-dessus. D'où l'enjeu de Petites Villes de Demain, d'Action Cœur de Ville, de Village d'Avenir, qui sont des programmes portés par l'Agence Nationale de Cohésion du Territoire avec le soutien de la Banque des Territoires, et qui permettent concrètement de changer la donne à la maille des petites villes ou des villes moyennes.
1: Thierry Repentin, vous êtes avec nous, maire de Chambéry. Bonjour monsieur le maire. Et vous connaissez très bien en tant qu'élu la Banque des Territoires. À Chambéry, vous avez une histoire. Vous avez vraiment une histoire avec ce partenaire. Vous avez d'ailleurs, puisque Christophe en parlait, accueilli le programme Action Cœur de Ville en décembre. Preuve que ces projets sont éclairants, sont porteurs dans des villes aussi à dimension comme celle de Chambéry.
9: Oui, effectivement. C'est un beau partenariat sur une ville de 60 000 habitants, chef-lieu d'un département, qui a un cœur de ville médiéval. Donc, avec la question de la recomposition de ces logements, dont beaucoup sont vacants parce que des successions, les unes après les autres, n'ont pas été entretenues. Et on se retrouve parfois avec des copropriétés complètement vides, parfois des appartements dans une copropriété qui ont été abandonnés. Pour remettre tout ça à flot, il faut énormément d'argent parce que vous avez des suggestions de l'architecte des bâtiments de France dont le rôle est de protéger effectivement le patrimoine, ce qui veut dire que vous ne sortez pas ces logements de la vacance sans investir plus que si vous construisiez un nouveau logement ailleurs. En gros, 4500 euros du mètre carré sur la rénovation pour 3500 pour la construction neuve. Si vous n'avez pas les partenariats qu'apporte la Banque des Territoires, des prêts à taux bonifiés, une recapitalisation de notre société d'économie, ce qui le permet, vous n'arrivez pas à le faire. Et puis aussi la question, en rez-de-chaussée, souvent, c'est la même chose avec des commerces, la lutte contre la vacance commerciale. Et là aussi, la Banque des Territoires est à nos côtés.
1: Sujet essentiel, alors vous évoquez deux d'entre eux, lutte contre les logements vacants, lutte aussi parce qu'on parle de la construction des villes de demain, Antoine Satoyan, beaucoup au Printemps des Territoires, lutte aussi contre les îlots de chaleur. Ça, vous avez beaucoup avancé à Chambéry, vous êtes au carrefour aussi de ces réflexions.
9: Oui, on a la chance d'avoir d'ailleurs été accompagné par la Caisse, mais également par d'autres collectivités territoriales. Il y a aujourd'hui une très forte demande de nos compatriotes de pouvoir avoir, même dans les centres-villes, des espaces de rafraîchissement, des îlots de verdure. Et donc, nous recomposons complètement, en désimperméabilisant parfois des places entières des voies à la voiture pour recomposer, planter des arbres, des espaces verts, leur ramener de l'eau également. Et moi, je sors d'une élection comme beaucoup ici. Et la question du logement a été la question essentielle. Je le dis, ça a été dit par le maire de Paris, par la maire de Dijon ce matin. C'est vraiment le sujet central aujourd'hui de nos concitoyens, la question du logement. Elle a été hyper présente dans la campagne électorale.
1: Complètement. Priorité urgence aussi avec la santé. Et tous les maires qui se sont succédés dans nos différents programmes sur ici en ont témoigné. Je reviens d'un mot, Christophe Bouillon, parce que vous êtes là, vous, depuis le petit matin, comme maire de Parentin, comme représentant des petites villes de France. Vous avez rencontré la ministre des Territoires chargée de la décentralisation, Françoise Gatel.
8: Oui, on a eu un temps d'échange avec Françoise Gatel. C'est pas le premier. On a une habitude de dialogue avec la ministre et on voulait souligner l'importance de poursuivre aussi les programmes tels que Action Cœur de Ville, Petite Ville de Demain. Pourquoi ? Parce que la transformation urbaine, c'est aussi du temps long. Vous savez, vous vous attaquez pas à un urbanisme dégradé, à des enjeux de bien s'en mettre, à des situations assez complexes. Il faut l'aide de partenaires, la Banque des Territoires, l'ANA par exemple, mais il faut aussi un peu de temps, un peu de durée. Et si vous avez des coups d'arrêt comme ça, eh bien, ce sont des efforts qui sont annihilés du jour au lendemain. Donc, le message qu'on lui a passé, c'est laissez-nous du temps. Si Action Cœur de Ville aujourd'hui, ça marche, il y a plein d'exemples qu'on peut montrer.
1: Oui.
8: C'est parce qu'il s'inscrit dans la durée depuis 2018. Petite Ville de Demain, il faut que ça soit la même chose pour avoir le même effet.
1: Ouais. On est au cœur de vos territoires, de vos préoccupations, mais aussi au cœur de votre événement, Antoine Saint-Oyen. Je vais vous libérer parce que vous avez quand même des petites choses à faire. Mais avant de partir, je vais quand même vous demander d'insister sur un programme, une dimension d'importance pour cette 7e édition du Printemps des Territoires autour de l'intelligence artificielle. Les territoires IA, tels que vous amenez le programme dans la réflexion des élus, à quoi ça rime ? Dites-moi, qu'est-ce qu'il y a derrière ?
2: Bah là, depuis quelques mois, en fait, un an peut-être, on assiste à une accélération fulgurante hein, des enjeux liés à l'intelligence artificielle dans toute la sphère publique. Et beaucoup de collectivités locales souhaitent se saisir de cette problématique-là, souhaitent s'en saisir pour pouvoir améliorer l'efficacité des politiques publiques qu'elles portent, que ce soit dans la relation avec l'usager, que ce soit dans finalement la gestion des différentes procédures, le recours à des subventions, la gestion de leurs infrastructures. Et pour ça, un certain nombre d'initiatives sont lancées, mais nous souhaitons passer à l'échelle avec des partenaires et avec des partenaires français, des partenaires souverains qui vont permettre d'offrir des solutions d'intelligence artificielle souveraine. Et ça rassure beaucoup à la fois les collectivités, mais aussi les Français, de savoir que les données, de savoir que les instruments, c'est des instruments dont on gardera la maîtrise pour s'assurer que tout ce qui va être permis demain par l'intelligence artificielle va rester effectivement sous le contrôle de la sphère publique et des élus qui portent ces projets. Donc nous, on est convaincus que l'intelligence artificielle peut permettre d'améliorer l'action publique. C'est même un enjeu majeur. Renforcer son efficacité. On veut le faire en confiance, de manière maîtrisée, de manière souveraine, en lien avec des partenaires et avec les collectivités, de manière collective, parce que des cas d'usage qui sont développés dans une collectivité peuvent tout à fait être répliqués dans une autre collectivité. C'est ce qu'on va voir cet après-midi,
1: oui,
2: avec l'annonce de plusieurs collectivités à la métropole de Bordeaux, région Grand Est, le département de la Côte d'Or, qui vont tester avec nous dans ce qu'on appelle une IA Factory, en quelque sorte une usine à fabrication de solutions d'IA, des solutions pour le bénéfice de leurs habitants.
1: Merci beaucoup, cher Antoine Saint-Oyen. Merci. Voilà, je vous laisse. Vous avez pas mal de choses à faire, d'élus à saluer et d'ateliers aussi à animer en partie. Merci beaucoup, Antoine Saint-Oyen.
2: Merci, Wendy Bouchard.
1: Et je laisse la parole aux élus, justement, sur cette force d'innovation, sur ce programme territoire d'IA, l'intelligence artificielle. Et je salue Rémi Darmon qui nous rejoint, qui est maire d'Orsay, dans l'Essonne. Bonjour, monsieur Darmon.
13: Bonjour.
1: Aux côtés de Thierry Repentant pour Chambéry, de Christophe Bouillon pour Barentin. Dites-nous, justement, vous, comment vous saisissez au vol cette réflexion sur l'innovation, sur l'intelligence artificielle au cœur, par exemple, d'une ville comme Orsay.
13: Orsay vient d'un territoire qui est très spécifique, qui est celui de la vallée de Chevreuse, du plateau de Saclay, avec une grande ambition nationale qui est de construire un cluster international qui est capable de concurrencer les mégalopoles chinoises et la Silicon Valley américaine. Et donc, on a besoin finalement de co-construire l'investissement en matière d'innovation, de numérique et d'intelligence artificielle. Concrètement, moi, la première question que je me suis posée, c'est que fondamentalement, ça change le rôle du maire. Aujourd'hui, le rôle du maire, faire et d'être un carrefour du montage de projets et des stratégies de cofinancement. Et donc, c'est d'aller chercher les autres collectivités, la région, le département, l'État et le bras armé financier de l'État, qui est la Caisse des dépôts et la Banque des territoires. Oui. Et donc, très concrètement, oui, aujourd'hui, la Banque des territoires, elle nous aide à construire un démonstrateur de ville durable dans le quartier de Corbeville à Orsay pour faire en sorte que les eaux grises des habitants, elles puissent être recyclées pour en faire des engrais pour les agriculteurs. Elle nous aide à avoir des laboratoires d'agriculture urbaine pour innover justement en prenant les étudiants du territoire Paris-Saclay et l'université Paris-Saclay et en les faisant travailler avec les agriculteurs, ou encore à identifier de nouveaux matériaux, par exemple la terre crue, la fibre de paille, le bois, pour construire les modes d'habitat de demain. Et donc cet investissement local, main dans la main, État, Banque des territoires et collectivités, l'agglomération Paris-Saclay aussi, ça permet finalement de repenser la façon dont on fait la ville.
1: Mais ça, c'est très intéressant, parce que dans cette projection, c'est un début d'appel que vous lancez finalement aussi à ces acteurs qui s'engagent pour vous aider à porter des sujets d'envergure pour demain, en associant, et vous le disiez, vos administrés.
13: Exactement. Évidemment qu'on est dans une période économique et financière qui est compliquée, que la situation des finances publiques est compliquée. Mais moi, si je devais passer un message à votre micro, c'est organisons-nous pour soutenir l'investissement public local. Pourquoi ? Parce que c'est une dépense de qualité. Oui. Une dépense de qualité parce que c'est de l'emploi local. On fait appel à des entreprises et à des boîtes du territoire. Et parce que quand on fait de l'investissement aussi en matière de transition énergétique, on diminue le coût de fonctionnement des collectivités locales. Et donc, par exemple, là, on se lance dans un grand projet de rénovation d'une école, l'école de Mondétour à Orsay. C'est moins 60% de consommation énergétique. Et donc, c'est autant de moins en coût de fonctionnement pour la collectivité et la commune.
1: Rémi Darmon pour la mairie d'Orsay dans l'Essonne. C'est passionnant. Et Rémi est l'un des maires. Bonjour, Guillaume Gadi.
14: Bonjour.
1: Bonjour, que vous avez suivi justement dans votre formidable ouvrage. On en a déjà parlé. Être maire malgré tout. Je vais vous donner la parole dans quelques instants. Mais je voudrais que Thierry Repentin pour Chambéry réagisse à l'innovation, à l'IA, au cœur justement des politiques publiques qui sont les vôtres dans une commune comme Chambéry.
9: Alors, je vais parler pour Chambéry, mais je vais parler pour l'ensemble des maires, parce que notre pays, la France, a la chance d'avoir plus de 34 000 communes, avec évidemment des tailles, des ambitions différentes, des compétences aussi différentes. Et il faut que l'IA, justement, permette à toutes les communes de France d'avoir finalement le même accès à l'information. Je prends un exemple. On a tous un programme électoral. Vous mettez le programme électoral dans une configuration IA, elle va aller vous chercher, par exemple, toutes les sources de financement possibles qui existent, soit en France, soit auprès de l'Union européenne. Et à un moment, par exemple, où nous cherchons beaucoup de moyens, avec l'évaporation, malheureusement, de l'accompagnement de l'État sur nos propres projets, l'IA peut aussi nous accompagner, finalement, être plus efficace. Et je le dis aussi pour les petites communes qui, parfois, sont épaulées par un secrétaire général, deux ou trois personnes. Si on arrive à faire que cette IA soit disponible, y compris sur ces communes, alors on leur apporte un service extraordinaire dont ils n'ont pas aujourd'hui l'usage, hélas.
1: Ouais. Bah, très bien, très, très intéressant. Christophe Bouillon, dans la même veine que Thierry Repentin.
8: Je confirme, c'est simple. Hein. Les collectivités locales ont été au rendez-vous quand il y a eu le numérique, les usages du numérique sur la e-administration. Ils ont été à la pointe sur les questions de cybersécurité, et c'est pas terminé. Il faut qu'ils soient à la pointe aussi sur l'IA. Faut pas penser que c'est un sujet uniquement de nation. Ça reste un sujet de nation, mais on réussira si on s'appuie sur les collectivités locales, si on fait en sorte, comme ça, de d'essaimer, de jouer le rôle de démonstrateur comme à Orsay, quand ça marche, ou comme à Chambéry. Il y a plein d'usages aujourd'hui qu'on a bien vu. Et puis, un élément aussi qui est important, on a vu comment l'IA aujourd'hui a joué un rôle dans la campagne électorale qui vient de se terminer au municipal. C'est une première. Ouais. C'est la première campagne IA. Donc, on voit quelque part qu'il ne faut pas être à côté de la plaque, il ne faut pas être à la ramasse. Il faut y aller franchement, mais il faut encore une fois ne pas oublier la case collectivité locale si vous voulez réussir, être au rendez-vous de l'IA, même de façon mondiale.
1: Propos de Christophe Bouillon, maire de Barentin, président de l'association des petites villes de France. Propos de Thierry Repentin aussi, maire de Chambéry, et qui travaille grandement notamment aux thématiques du logement à l'association des maires de France. Des maires que vous avez rencontrés pour quelques-uns, vous avez choisi une trentaine d'entre eux dans un livre Être maire malgré tout, dont le maire d'Orsay qui nous a parlé d'innovation, Rémi Darmon. Guillaume Gadi, vous qui êtes spécialiste du développement territorial, directeur d'un cabinet de conseil pour les territoires, donc tous ces enjeux dont nous avons parlé, la santé, le grand âge, le logement, la vitalité des centres de commerce, de centre-ville, ça vous connaissez par cœur. Vous avez choisi 30 maires
14: Alors, dans ce livre.
15: On en a exactement 23, ouais. Et même 24, parce que la préface est faite par François Barouin.
1: Ouais.
15: Donc, 23 maires partout en France. L'idée, c'était d'aller les voir. Là, on parle technique, on parle investissement, on parle innovation. Avec ce livre, ce qu'on avait envie avec Émilie Babkine, ma co-autrice, c'était de montrer des personnes, montrer des gens, en fait, de montrer les personnes qu'il y a derrière la fonction. Alors, je suis assez impressionné, là, j'en ai trois face à moi.
1: Costaud, hein. Bravo.
15: Mais on voulait parler des femmes et des hommes qui s'engagent et qui s'engagent pour les gens. On dit rarement que la première qualité pour être maire, c'est d'aimer les gens. Et alors, je vais faire une formule, mais l'anagramme de maire, c'est aimer. Et ça, c'est pour moi assez révélateur, et c'est ce qu'on a voulu montrer dans Être maire malgré tout, avec plein de gens différents. On a des villages de, le plus petit, je crois que c'est un habitant. Oui, ça existe. Wendy.
1: Ouais.
15: Et la plus grande ville dans le livre, ce doit être l'ancien maire de Nice, Christian Estrosi. Ouais.
1: Et quand on est maire d'un habitant, on doit aussi faire des investissements pour sauvegarder son territoire.
15: Des investissements, oui. Alors après, c'est aussi ce qu'on montre dans le livre, c'est qu'ils sont sous tension. C'est pour ça, c'est être maire malgré tout. C'est que les communes ont aussi souffert ces dernières années avec des dotations moins importantes, avec une fiscalité qui a quand même largement évolué. Et c'est vrai que le maire, on a envie d'aller le voir pour régler nos problèmes en tant qu'administré, mais il ne peut pas tout. Elle ne peut pas tout non plus. Et c'est un peu ça le conflit, en tout cas la polarisation, c'est que les administrés attendent beaucoup, les citoyens attendent beaucoup de leur maire, et pour autant, lui-même, elle-même ne peut pas faire autant que ce qu'on lui prête, et donc il faut travailler aussi avec les intercommunalités, il faut travailler avec les services de l'État, et voilà.
1: Et on avait envie de vous dire merci, voilà, en parlant avec Guillaume Gadi de cet ouvrage, Être maire malgré tout, de vous dire merci, ça vous touche évidemment, mais c'est tellement logique de vous remercier, Thierry Ropin, Christophe Bouillon, quelques mots, et Rémi.
9: Oui, c'est vrai que le maire, c'est la porte d'entrée de la démocratie. En fait, quand on a un problème, parfois personnel, on vient voir le maire pour l'aider à trouver une solution. La solution, on doit nous-mêmes aller la chercher à l'intercommunalité, au département. Bref, mais il faut aimer les habitants et le territoire.
1: 10 secondes.
13: Moi, je voudrais vraiment remercier Émilie et Guillaume parce que derrière la fonction, ils mettent des visages, des émotions, etc. Et s'il avait un seul message à passer, ça serait, après le statut local, en fait, quel mode d'articulation entre les vies professionnelles, les vies personnelles et les mandats. À Orsay, on vient de voter, par exemple, le fait que la prise en charge des modes de garde pendant les conseils municipaux puisse être prise en charge par la commune.
1: Merci Christophe, un mot.
16: Merci de nous dire merci, parce qu'on ne lui dit pas souvent merci.
1: Eh ben merci.
16: Ça fait du bien. Merci.
1: Merci infiniment, chers amis. Merci à cette équipe de Choc qui m'a aidé à préparer cette émission. Manuel Calman, Nasser Nadji, l'équipe technique. Je vous laisse avec l'actu locale, la proximité, la bonne humeur. Les infos, 14h.
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1: 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Voici le journal avec Benjamin Mathieu pour vous éclairer. 14h donc.
21: Deux petits garçons français âgés de 3 et 5 ans ont été retrouvés seuls mardi soir sur une route du sud du Portugal. Le parquet de Colmar annonce ouvrir une information judiciaire pour délaissement de mineurs. La mère des enfants domiciliés en Alsace a disparu sans donner d'explication. Elle est activement recherchée. Airbus et Air France condamnés en appel pour homicide involontaire dans le procès du crash du vol Rio-Paris. C'était en 2009. Les deux compagnies avaient été relaxées en première instance. L'accident avait fait 228 morts. Nord. Le constructeur automobile Stellantis annonce réduire les capacités annuelles de ses usines automobiles en Europe de plus de 800 000 unités d'ici 2030. Un plan stratégique est également annoncé, un plan qui donne notamment la priorité à la marque Peugeot après une année 2025 catastrophique pour le constructeur. Les annonces très attendues de Sébastien Lecornu sur les prix de l'essence, le Premier ministre qui va annoncer de nouvelles aides à 17h en faveur des travailleurs qui utilisent leurs véhicules. 50 kilos de kétamine saisis la semaine dernière par la douane dans l'Oise sur l'autoroute A1, on l'apprend ce matin avec Ici Picardie. Les deux occupants du véhicule de nationalité néerlandaise ont été condamnés à 2 ans de prison ferme et 100 000 euros d'amende. 5 personnes interpellées suite à une tentative de vol, c'était hier au domicile du joueur de football de l'OM Benjamin Pavard dans les Bouches-du-Rhône. Les suspects sont comme par hasard tous de région parisienne. Et puis c'est une star du volleyball, il est de retour en France. Erwin N'Gapet s'engage avec son club formateur le Tour Volleyball pour 2 saisons. L'attaquant français de 35 ans jouait depuis 2011 à l'étranger.
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3: La météo en Provence avec un après-midi très très agréable, même s'il y a quelques nuages ici ou là qui traînent dans le ciel de Provence, avec des températures qui grimpent jusqu'à 21 degrés à Marseille. C'est sous abri, hein, évidemment, 23 à Toulon et 26 à Aix-en-Provence, et ça va grimper comme ça au fil des jours. Et côté musique, c'est pas mal non plus avec Mylène Farmer, tout de suite Je t'aime Mélancolie. Il y aura aussi Damiano David, le groupe Epo et Patrick Fiori, qu'on retrouvera au Stade Vélo samedi soir pour Corsou, Mezzou, Mezzou. Ce sera à vivre avec Ici Provence, évidemment. On écoutera aussi Chris Isaac.
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0: Chris Isaac, sur ICI Provence. Et les filles de l'aurore, c'est William Scheller dans quelques secondes. Il y aura aussi Louane avec son nouveau titre qui s'appelle Conduire. Et Louis Chédid, un classique, ainsi soit-il.
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0: Louis Chédid, sur ICI Provence. Et une idée de sortie dans notre région, c'est à Draguignan et à Salernes avec plusieurs expositions sur Édith Piaf. La première, c'est au pôle culturel Chabran à Draguignan avec une expo qui présente des photographies rares et inédites de 1961, immortalisant Piaf sur la scène de l'Olympia au sommet de son art. Ces clichés ont été pris par Daniel Bonnel qui fut la secrétaire personnelle de Piaf. Autre expo toujours à Draguignan, c'est à la chapelle du Bon Pasteur avec le collectionneur Anthony Béraud qui présente des pièces exceptionnelles issues de sa collection personnelle. Vous allez pouvoir y admirer notamment des robes de scène portées par Piaf, des écrits intimes, des photographies inédites, des installations sonores. Puis enfin, autre expo, c'est à la médiathèque de Salernes qui propose elle une sélection de photographies d'archives rares signées Charles Sinclair. Toutes ces expositions sont donc présentées à Draguignan et Salernes jusqu'à la fin du mois de juin. Et on poursuit notre balade musicale avec REM, Everybody Hurts, qu'on écoute tout de suite. Il y aura aussi les frérots de la Vega avec Sweet Darling, Alain Souchon et son ultra-moderne Solitude, et Tanita Tikaram.
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0: Tanita Tikaram sur ICI Provence. Police, Can't Stand Losing You, c'est dans une minute. Il y aura également Christophe Maé avec sa nouvelle chanson, La Lune. Christophe Maé qui sera en concert chez nous cet été, à Salon Provence le 2 juillet, dans la cour du château de Lampéry, et le 15 juillet à Solliès-Fonds. On écoutera aussi, juste avant les infos de 15h, France Gall avec Babacar.
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1: Ici Provence, il est 15h. L'actu en France et dans le monde, c'est le 90 secondes avec Benjamin Mathieu.
2: Air France et Airbus déclarés seuls et entièrement responsables de l'accident le plus meurtrier de l'aviation française. Les deux sociétés relaxées en première instance sont condamnées en appel dans le cadre du procès du vol Rio-Paris en 2009. Ce crash dans l'Atlantique avait fait 228 morts. La mère de deux garçons âgés de 3 et 5 ans retrouvée seule mardi dernier au bord d'une route au Portugal est activement recherchée par la justice. Ses enfants avaient disparu il y a une dizaine de jours à Colmar en Alsace. Selon les premiers éléments de l'enquête, cette femme de 41 ans a effectué ce long trajet en voiture. 200 dépanneuses venues de tout le nord de la France qui viennent de se garer devant le ministère de l'économie à Bercy. Après avoir effectué une opération escargot sur le périphérique parisien, ils demandent des aides pour faire face à la hausse des prix des carburants. Le Premier ministre Sébastien Lecornu qui doit faire des annonces à 17h. Le constructeur automobile Stellantis va réduire la voilure en Europe et se recentrer sur 4 marques, notamment la marque française Peugeot. Le groupe en grande difficulté va réduire ses capacités de production. Le fabricant chinois Dongfeng va lui produire des voitures dans l'usine Stellantis de Rennes. On connaît l'adversaire du numéro 1 français en tennis, Arthur Fils, au premier tour de Roland-Garros. Ça commence dimanche prochain. Ce sera face au Suisse Stan Wawrinka, ancien vainqueur de tournoi il y a fort longtemps en 2015. Le vétéran du tennis a aujourd'hui 41 ans. Et puis du côté des Françaises, Loïse Boisson, demi-finaliste l'année dernière, sera opposée au premier tour à un gros morceau, Anna Kalinskaya, la 22e mondiale.
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1: La météo en Provence avec un après-midi très très agréable, avec beaucoup de soleil, quelques nuages ici ou là, mais rien de bien méchant. Pas de mistral et puis des températures vraiment très très clémentes. À Marseille, 21 degrés, 23 pour Toulon, 26 pour Aix-en-Provence. Des températures qui vont grimper au fil des jours. La musique sur ICI Provence, c'est Marvin Gaye qui arrive dans un instant. Ça va être assez chaud aussi avec Sexual Healing. Il y aura aussi Zazie avec Zen, Véronique Jeannot, Aviateur et Michael Sambello.
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0: Michael Sambello, Sirissi Provence. Tombé du ciel, c'est Jacques Higelin dans une minute. Il y aura aussi Kenji Girac et Vianney avec Le Feu. Vianney qui sera au Vélodrome samedi soir pour Corsou, Mezzou, Mezzou. On écoutera aussi Julien Clerc.
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0: Julien Clerc à Cirici-Provence et à Puget-sur-Argence en concert le 4 juillet. Et une idée de sortie dans notre région, c'est ce samedi à Gardanne avec l'événement Zoumaï, un rendez-vous entièrement dédié à la culture et aux traditions provençales. Ainsi, le temps d'une journée, vous allez pouvoir plonger dans les traditions de ce village provençal d'antan. À cette occasion, le centre ancien comme le centre-ville de Gardanne seront investis et mis en valeur pour un véritable retour dans le passé. Tout au long de la journée, le cours de la République et les rues de la vieille ville s'animent pour une immersion totale avec des animations, des dégustations, des balades, des concours, un marché d'antan et plein d'autres surprises qui vous attendent. Il y aura dès 10h30 des défilés provençaux en musique, un concours d'aïoli, un conteur d'histoire, un spectacle déambulatoire qui s'appelle Gardanne, la belle époque. C'est donc à Gardanne ce samedi, tout est gratuit à l'occasion de cet événement Zoumaï. Et c'est reparti en musique avec les Fool's Garden, Lemon Tree. Il y aura également Gaëtan Roussel, Tout s'en va, c'est sa toute nouvelle chanson. Gaëtan Roussel qui sera en concert à Istres le 9 juillet et le lendemain à Puget sur Argence. On écoutera Véronique Sanson avec Baïa. Véronique Sanson qui, elle, sera l'une des têtes d'affiche de la Fiesta des Suds à Marseille cet automne.
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0: De la Summer sur ICI Provence. Chris de Burgh dans un instant. High on Emotion. Il y aura aussi Florent Pagny avec la dernière chanson du monde. Florent Pagny qui sera samedi soir au stade Vélodrome pour Corso Mezzu Mezzu à vivre avec ICI Provence. On écoutera également Michel Polnareff avec Tam Tam juste avant de retrouver Cédric Frémy.
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0: Ici Provence, merci de passer l'après-midi avec nous. Bon, il y a déjà pas mal de bouchons, notamment sortie de Marseille. Plus d'une demi-heure d'attente sur la 7 d'autoroute Nord. Dites-nous ce qu'il se passe, dites-nous où on en est. 04 42 38 08 08 et on fait le point complet sur le trafic juste après les infos.
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0: 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Toute l'info en 90 secondes, Benjamin Mathieu.
2: Coup de théâtre dans l'affaire du crash du Rio Paris en 2009 qui avait fait 228 morts. Air France et Airbus, relaxés en première instance, sont condamnés en appel et reconnus seuls et entièrement responsables de l'accident le plus meurtrier de l'aviation française. Les deux entreprises aéronautiques annoncent ce pourvoi en cassation. La prévision de croissance pour la France en 2026 révisée de 0,9 à 0,7% par le Fonds monétaire international, le FMI, qui demande à ce que la réponse des autorités françaises au choc énergétique lié au Moyen-Orient soit temporaire et ciblée sur les plus vulnérables. Le Premier ministre Sébastien Lecornu doit faire de nouvelles annonces justement dans une heure à destination des travailleurs frappés par la hausse des prix de l'essence. Deux petits garçons français âgés de 3 et 5 ans retrouvés seuls mardi soir sur une route du sud du Portugal. Le parquet de Colmar annonce ouvrir une information judiciaire pour délaissement de mineurs. La mère des enfants domiciliés en Alsace a disparu il y a une dizaine de jours sans donner d'explication. Elle est activement recherchée. En sport, à quelques jours du début de Roland-Garros, c'est une petite fronde menée par les joueurs de tennis. Ceux-ci considèrent qu'ils ne sont pas suffisamment rémunérés par le tournoi. En représailles, ils vont écourter leurs interviews médias d'avant-tournoi organisées demain. Et puis avant le début du tournoi de tennis, les femmes de foot vont pouvoir se régaler avec la finale de la Coupe de France. C'est demain soir à 21h au Stade de France entre Lens et Nice. Une finale des extrêmes entre le 2e et le 16e de Ligue 1. Le 16e de Ligue 1 qui joue sa survie dans l'élite la semaine prochaine.
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0: Pouh, mais quelle chaleur dans l'intérieur, du moins, puisque sur le littoral, il fait plutôt bon. Peut-être frais, diront certains. 18 degrés sur la Corniche à Marseille, sous abri. 22 degrés à Toulon. Mais alors, dans les terres, il fait à Aix en ce moment 27 degrés. Et même à Cotignac, 29,8. 29,8 aussi à Saint-Antonin-du-Var. C'est ce qu'affiche la carte du site infoclimat.fr. Voilà, donc grosse chaleur cet après-midi. Ça va continuer encore tout au long du week-end. Alors avant le week-end, il faut penser à cette nuit. Il y aura un petit peu de brume d'Arles au golfe de Fos. Demain, il fera toujours très beau. Quelques nuages en début de matinée de Bandol à hier. Ça, c'est le fait que la mer soit assez froide par rapport à la chaleur. Et puis, par rapport à la température de l'air, je veux dire. Et puis, il fera encore plus chaud demain après-midi, jusqu'à 31 degrés. Alors les températures, les minimales sur le littoral, 13 à 16. Dans les terres, 10 à 14. Dans les Alpes, 5 à 8. Et les maximales, vous aurez à Marseille, 23 degrés. À Toulon, 26. Et à Aix, 30. Et demain, au Beausset, il fera 27 degrés. Le Beausset, où se déroule la fête du Portugal, samedi et dimanche, avec de nombreux concerts, un festival folklorique et toutes les spécialités portugaises à déguster au jardin des Goubelets, au Beausset, ce week-end. Ici Provence, le point trafic de 16h03. Nous avions un véhicule en panne sur l'A7 en direction de Lyon à hauteur de Septem en quittant Marseille. C'est terminé, mais il reste encore un bon ralentissement à partir du Canet. Donc le Canet Septem, ça se fait en environ 20-25 minutes. Ça déborde sur la L2. Bouchon pour rejoindre l'A7 à partir de Sainte-Marthe avec un quart d'heure d'attente. Ailleurs à Marseille, tout va bien. Le petit bouchon classique sur le Redan le Cabot vers Sainte-Marguerite, 10 bonnes minutes. La Destrousse en venant de Roquevert sur la D96, 5 minutes. Et en venant de la Bouilladis, un quart d'heure. La D96 en travaux. Aix-en-Provence, 10 minutes de bouchon au feu rouge de Saloni en venant de Saint-Cana. Toulon, ça roule. Saint-Tropez-Port-Grimaud, 20 minutes. Port-Grimaud-Sainte-Maxime, 20 minutes aussi. Et puis à Arles, il y avait un véhicule en panne sur la Nationale 572 en direction de Nîmes. Donc la voie rapide après le pont du Rhône. Le véhicule qui était en panne n'est plus là. En revanche, le bouchon, il est toujours là. 10 bonnes minutes, 10-15 minutes de perdu. Ça coince entre le pont du Rhône et la longue ligne droite avant de prendre le péage d'Arles en direction de Nîmes. Si vous rencontrez d'autres perturbations, appelez-nous ou laissez-nous un vocal WhatsApp 04 42 38 08 08 pour partager vos infos trafic.
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0: Ici Provence, ça fait forcément partie de vos chansons préférées. On ne change pas. Oui, vous adorez Céline, nous aussi Céline Dion tout de suite.

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0: Ici Provence, Bruno Mars en nouveauté. Et comme par magie, le bouchon que j'évoquais tout à l'heure à Arles, en direction de Nîmes, vient de disparaître de la carte. C'est logique, vu qu'il n'y a plus de voiture en panne. Donc fin d'embouteillage, et pour les autres infos routes, vous restez avec nous. On refait le point juste après, dites-le en marseillais.
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0: Avec Médéric Gasquet-Cyrus, le linguiste de ici Provence, que vous retrouvez tous les matins à 7h40 avec Philippe Richard et David Ossiou. Et si vous n'étiez pas à l'écoute ce matin pour une raison ou pour une autre, voici la séance de rattrapage.
2: Toponymie, c'est le jeudi. Vous serez la Timone, vous, ce soir.
3: Oui, mais rassurez-vous, je suis en bonne santé. Je vais pas du tout pour me faire soigner.
2: Encore que,
3: vous allez voir, sur la fin, justement. Vous avez raison. Alors. Non, j'y vais pour tchatcher, pour parler. Parce que ce soir, je participe au Neurostories. C'est une série de courtes conférences scientifiques à la portée de tout le monde. Il y aura 4 conférences sur différents aspects du cerveau, données par des experts du teston, capables de mesurer à quelle vitesse tu t'esquiches les neurones. Et je clôturerai par une conférence de 15 minutes sur les accents avec ce titre. T'as l'accent, mais lequel? Alors venez, c'est gratuit sur inscription, c'est au campus de la Timone, amphithéâtre Toga, et ça commence à 19h. Mais au fait, puisque c'est jeudi, vous l'avez dit, oui. N'oublions pas notre toponymie rituelle avec aujourd'hui, c'est évident, le nom de la Timone. Est-ce que vous savez d'où ça vient, la Timone?
2: Je ne sais pas du tout, je sèche.
3: David?
2: Du tout.
3: Ben voilà, ben moi non plus, je ne le savais pas du tout.
2: On est bien avancé.
3: Exactement, mais maintenant je sais comme quoi cette chronique est vraiment d'utilité publique, y compris pour moi, c'est ça le service public. Eh bien, la Timone doit son nom à une famille bourgeoise, la famille Timon-David. Originaire du Dauphiné, la famille Timon s'est installée à Marseille au XVIIe siècle et a donné plein d'illustres marseillaises et marseillais, juristes, avocats, échevins, négociants. Alors il y a Gaspard Timon, Ange Barthélémy Timon, Elisabeth David, Jean Timon-David, Jean-François Timon-David, Marie-Gabrielle, Françoise Timon.

0: David, Joseph Timon David. Alors, ce dernier est connu pour avoir fondé la Congrégation du Sacré-Cœur de Jésus, une œuvre destinée à l'évangélisation des milieux ouvriers et des jeunes des milieux populaires, une œuvre Timon David qui existe encore. Mais alors, comment ce quartier de Marseille, qui pendant longtemps était une terre agricole plantée d'oliviers, hein, est devenu justement le quartier de La Timone? Eh bien, en 1654, Louis David achète une propriété de 4 hectares plantée de vignes et d'oliviers, hein, c'était vraiment des terres agricoles à l'époque. Je cite ensuite Adrien Blesse dans son dictionnaire historique des rues de Marseille. Elle reste dans cette famille jusqu'au 11 mai 1751, date du mariage de Jean Timon, neveu des 4 frères David, il faut suivre, hein, à qui il donne la totalité de leurs biens, à la condition que Jean Timon et sa descendance portent les armes de David et le nom accouplé à celui de Timon. Ouais. Jean Timon David fait construire la Bastide en 1765 et le quartier tout entier prend ce nom de Timon à La Timone. Vous avez l'explication. Alors, il faut rajouter qu'au 19e siècle, un asile d'aliénés, aussi appelé Hôpital des Insensés, va s'installer dans ce quartier, ce qui a longtemps suscité des plaisanteries entre Marseillais. Être bon pour La Timone, c'est une expression qui signifie être bon à finir chez les fadas. Mm-hmm. Pour dire être fou, on disait aussi être bon pour les 54, puisque le tramway numéro 54 avait son terminus devant cet asile. Et on en trouve des traces dans le texte d'Anne-Marie Ponceau, Josie Coiffure, lorsque Josie, la coiffeuse, dit à sa fille « Non mais tu es fada de toi. Maintenant, mademoiselle, elle rêve Jésus. Oh, dis, La Timone, c'est pas loin d'ici. Je t'y mène d'en suite, hein, si c'est ça que tu veux. » Alors, d'en suite, je sais pas, mais ce soir à 19h, si vous vous inscrivez au Neurostories, vous pourrez assister à des conférences donnée par des spécialistes du cerveau. Et je terminerai par une conférence sur les accents. Donc rendez-vous à La Timone, dont vous connaissez maintenant une partie de l'histoire. Allez, en voiture, Timone.
1: Elle était facile, évidemment. Bravo, fallait la faire, néanmoins. 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Ici Provence, le point trafic de 16h16. Bon, j'ai pris l'antenne il y a un quart d'heure avec de gros embouteillages à Marseille. Il n'y en a plus, c'est juste un léger ralentissement sur la 7 en direction de Lyon, entre le Canet et les Égalades. 5 minutes de retard, 5 minutes de retard aussi sur la L2 aux Arnavaux pour rejoindre la 7. Donc voilà, c'est pas pire que d'habitude. À cette dense direction Marseille entre Vitrolles et le convergent des Pennes-Mirabeau, 5 minutes en plus. On a un petit bouchon toujours à la Destrousse des 96 en venant de la Bouilladis, 10 grosses minutes d'attente, 5 minutes en venant de Pont-de-Joux. Le grand rond-point de Cuers en venant de Pierrefeu-du-Var, il y a 10 minutes d'attente. Bormes-les-Mimosas des 559 en venant du Lavandou pour récupérer la route qui va vers Saint-Tropez ou vers hier avant la Verrerie. Donc vraiment, on est au bas du village de Bormes, 10 minutes de bouchon. Saint-Tropez-Port-Grimaud, 40 minutes. Port-Grimaud-Sainte-Maxime, une demi-heure. Voilà pour les principaux temps de parcours. Si vous êtes témoin d'une difficulté sur la route, vous nous appelez ou vous nous laissez un vocal WhatsApp et vous partagez votre inforoute au 04 42 38 08 08. Les fermetures nocturnes. Il y a un convoi ITER qui partira de Mérargues à 22h, traversera Pérols-en-Provence à 22h25, Jouques au rond-point Mirabeau à 23h35, Saint-Paul-les-Durances à minuit 45 et qui arrivera à ITER à 1h30. Conséquence, la 51 sera fermée en direction de Gap entre Pertuis et Fort-Calquier. Et en direction d'Aix, entre Manosque et Venelle, de 21h à 5h. Vous retrouvez la liste des fermetures nocturnes sur notre site ici.fr/Provence.

0: Provence et Stevie Wonder. Alors, ça coûte cher de faire le plein en ce moment? Toujours?
1: Oui, toujours.
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0: Regardons le prix des carburants grâce à la carte interactive de ici.fr et de l'application ici. Pour le samplon 95 10, c'est simple. Les stations les moins chères, ce sont les stations Total. Il n'y a pas moins cher ailleurs, donc voilà, c'est une seule et même enseigne, les Total. 1,99€, que ce soit celle du péage de l'A7 Alençon-Provence ou celle de Roquebaron par exemple. Pour le gazole, là, c'est un peu plus éparpillé, on va dire, avec d'autres enseignes qui attirent leur épingle du jeu, comme le Super U de Saint-Zachary, où vous trouvez le litre à 2,04€. Et au Leclerc du Roi d'Espagne à Marseille, 2,06€, ça fait partie des stations les moins chères aujourd'hui. Donc ici.fr et l'application ici pour retrouver la carte interactive du prix des carburants. Vous zoomez sur le territoire qui vous intéresse, vous choisissez votre carburant, vous regardez s'il y a bien de l'essence à la pompe, parce que s'il y a pénurie, vous trouverez un pictogramme rouge, comme ça vous évitera d'y aller spécialement. Et puis vous regardez quand la mise à jour a été faite.
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0: Ici Provence, c'est Zaz avec mon sourire. Et avec les réseaux sociaux, les violences verbales sont devenues systématiques. Alors, pour désamorcer l'agressivité, Fred Ballard a trouvé des haters au top de leur forme dans l'humour en tube. Les sketchs d'Élodie Pou et de Paul Mirabel, elle nous les fait écouter dans quelques minutes. D'abord, ici Provence, c'est le point trafic de 16h32.
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0: Et attention, un accident vient de se produire à Toulon, dans le tube sud du tunnel en direction de Nice. C'est sur la voie du milieu ou juste avant le tunnel. Ça reste encore assez imprécis. Néanmoins, je peux déjà vous dire qu'il y a un bouchon sur l'A50 en venant de Marseille à partir de Château-Vallon. Et vous mettez environ 20 minutes pour faire le trajet. Donc là, j'aimerais bien que vous nous appeliez pour nous dire si le tunnel est ouvert, en régulation ou carrément fermé. Au 04 42 38 08 08. Mais a priori, l'accident, c'est vraiment au niveau du début du tunnel de Toulon. Donc reste à savoir si c'est sur les voies qui vont vers le tunnel ou si c'est sur les voies qui vont vers le centre-ville. Pour l'instant, on n'a pas encore cette info-là. Donc je compte sur vous, les auditeurs de Ici Provence à Toulon. Pour le reste, hier, la voie Olbia et la 570 autour du rond-point Henri Petit, 5 à 10 minutes de perdu dans les deux sens. Le grand rond-point de QRS en venant de Pierrefeu-du-Var, 10 minutes de bouchon. Borne-et-Mimosa en venant du Lavandou sur la D559, un quart d'heure d'attente. Saint-Tropez-Port-Grimaud, 35 minutes. Grimaud-Sainte-Maxime, 25 minutes. Aix-en-Provence, rien de spécial, les petits bouchons classiques. À Marseille, rien de spécial, les petits ralentissements classiques, sur les autoroutes pour quitter Marseille. Vous perdez moins de 10 minutes sur la 55 à Grand Littoral, moins de 10 minutes sur la 7 entre les Arnavaux et Saint-Antoine, et moins de 10 minutes sur la 50 entre Pologne et La Pomme en direction d'Aubagne. À chaque fois, c'est pour quitter Marseille que c'est un peu plus chargé qu'ailleurs. Voilà, s'il y a autre chose, prévenez-nous, 04 42 38 08 08 en direct ou en vocal WhatsApp. Les travaux de nuit maintenant, les fermetures nocturnes. À Marseille, la L2 sera fermée dans le sens Aix-Aubagne de 21h à 6h. Vous retrouvez la liste des fermetures sur ici.fr/Provence.
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0: Nous n'avons oublié ni leur voix ni leur nom. Ici Provence. Carmel et Johnny Hallyday pour poursuivre votre après-midi sous le soleil et la chaleur de Provence en musique.

0: Provence, nous allons ouvrir, comme nous le faisons souvent à cette heure-ci, une large page humour avec dans une seconde les sketchs de l'humour en tube sélectionnés par Fred Ballard et dans la foulée vos invitations pour le spectacle de Chantal Latsou à Saint-Nary-sur-Mer samedi soir à gagner. Vous restez avec nous.
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0: Avec Elodie Pou et Paul Mirabel, comment répondre intelligemment quand on est agressé bêtement?
2: Je les aime tellement. Le hater misogyne, pseudo, toutes les mêmes. Phrase fétiche, les préliminaires ça sert à rien. Eh ben glisse sur le toboggan de la piscine quand il a pas encore été mouillé, tu m'en diras des nouvelles.
3: Voilà, comme quoi on peut s'amuser follement avec un internaute agressif. Hein, il suffit de l'emmener à la piscine. Donc suivons les bons conseils d'Elodie Pou et fendons-nous la poire avec un haineux misogyne de compète.
2: Alors lui, son occupation favorite, c'est de dire aux femmes qui portent une jupe que la jupe est trop courte. Nota bene, l'homme qui reproche aux femmes d'avoir quelque chose de trop court a bien souvent lui-même
4: le même problème.
2: Et enfin, pour finir, la hater féministe. Pseudo, patriarcat égale caca. Comme dirait une tour jumelle un 11 septembre, « Hé, c'est moi ou ça vole pas haut ?»
3: Ah bah c'est sûr que c'est pas sur les réseaux sociaux qu'on repère les futurs prix Nobel, quoique hein, un certain Donald T. s'accroche à l'idée. Quoi qu'il en soit, on le sait, c'est pas en étant agressif qu'on arrive à ses fins.
5: Une phrase qui dit « la violence ne résout rien ». Alors je pense que la phrase exacte c'est « ma violence ne résout rien ». J'ai fait me battre là d'ailleurs il y a pas longtemps et j'ai voulu faire comme dans les films. Je dis « ouais, c'est à moi que tu parles ». Il m'a dit « oui, c'est à toi que je parle ». J'ai dit « bon, bah, ok, c'est juste pour être sûr ».
3: Quelle belle leçon de Paul Mirabel qui nous rappelle que quand on a la musculature d'un yaourt 0% et l'envergure d'un cure-dent, mieux vaut faire des vannes que se prendre des mandales. Humour et paix, telle est notre devise.
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0: Ici Provence, Game Love, c'est Sia.
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0: Ici Provence, nous vous offrons tout de suite vos invitations au théâtre Galli de Sanary-sur-Mer. Samedi soir, Chantal Latsou se produit en spectacle, spectacle inédit. Elle est toujours aussi drôle, toujours aussi piquante et sans filtre, Chantal Latsou.
2: Quand je dors, je bave, vous aussi, non? Je me suis endormie là dans le Thalys. Vous connaissez le Thalys, ce train qui va à Bruxelles, là, sa pendule comme ça, hein? Je me suis endormie la bouche ouverte. Quand je suis arrivée, il y avait 4 jeunes cadres qui comptaient mes dents. Je suis arrivée, j'étais trempée, j'avais bavé. Et alors, quand je bave, je frise. Je suis arrivée avec un chignon sur le côté, comme ça. Le type qui m'a venu chercher sur le quai, il m'a pas reconnu. C'était un Belge en même temps, bon. Il n'y a pas de Belge ce soir, non? Si, je m'en fous, voilà.
0: Chantal Latsou, samedi 20h30 au Théâtre Galli de Sanary. Ici Provence vous offre maintenant vos invitations pour les gagner. Et comme Chantal Latsou évoque les Belges, je vous demande de me citer soit une commune, soit un coin un peu plus général de Provence où l'on trouve une forte communauté belge. Voilà, il y a plusieurs villages dans la région ou plusieurs secteurs de notre région où on trouve beaucoup de Belges, que ce soit des résidents permanents maintenant ou des résidents secondaires ou des Belges qui viennent tout le temps en vacances ici parce qu'ils adorent nos campings. Voilà, donc des coins de Provence ou des communes bien spécifiques. Vous me donnez une commune ou un coin. Alors quand je dis coin, c'est plus précis qu'un département, mais moins précis qu'une commune. Ça vous va comme ça? Allez, un seul et ça ira bien. 04 42 38 08 08. Et c'est donc pour applaudir Chantal Latsou au Théâtre Galli de Sanary, samedi soir à 20h30. Ici Provence, le point trafic de 16h49. Rien de bien particulier à vous annoncer. Les ralentissements classiques à Marseille. Bouchon sur la D9 à la Pioline vers Aix pendant 10 minutes. Toulon, si on a l'accident quand même à l'entrée de Toulon sur la 50, c'est vraiment au niveau du tube sud du tunnel direction Nice. On a 25 à 30 minutes de retard. Ça commence à partir de Château-Vallon. Et puis la 57, elle est juste dense entre Grand-Var et Solliès-Pont direction Nice. Donc rien de bien particulier. Saint-Tropez, Port Grimaud, 3 quarts d'heure. Port Grimaud, Sainte-Maxime, une demi-heure. Vous avez d'autres infos? Vous les partagez en vocal WhatsApp 04 42 38 08 08.
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0: ici Provence et Indochine. Pour toute l'actu locale, vous restez avec nous. Le journal de 17h avec Fred Chapuis, c'est dans 7 minutes à peine. Là, nous jouons avec Annick à Toulon. Bonsoir Annick.
1: Oui, bonjour. Bonsoir.
0: Bonjour. Oh, si, on peut y aller. Hein.
1: Oui, allez.
0: Ça va Annick, vous allez bien?
1: Oui, très bien.
0: Et vous Corinne, vous êtes là aussi depuis Salon Provence.
2: Oui, bonjour.
0: Bonjour Corinne. Toutes les deux, vous avez envie d'aller applaudir Chantal là-dessous?
1: Oui.
0: Ah oui. Ah, pourquoi Annick?
1: Bon, parce que je trouve qu'avec son air de toucher à rien, elle est extraordinaire. Sa voix, voilà, je l'aime bien.
0: Et vous Corinne?
1: Elle est géniale.
3: Et la même chose.
0: Ouais.
3: Elle est incroyable, elle est dynamique, elle est... Elle donne envie de voir un spectacle sur en direct, en fait.
0: Alors là, elle se moquait gentiment des Belges, et les Belges, ils sont nombreux dans la région. Où est-ce qu'on les trouve, Annick?
1: Eh bien, on en trouve à l'Orgue, à Lalonde, à Brignoles, on en trouve un peu partout, en fait.
0: Oh. Et Corinne, vous rajoutez quoi, vous?
3: Eh bien, moi, je rajoute la plage du Luxembourg, à Bormes-Mimosa, Lalonde, et dans le Haut-Var aussi, oui.
0: Ouais, Cotignac, Vinon-sur-Verdon, oui, Aubes, Régus, Montmeillan, Vidauban, Flayosque, Salernes, Le Muy, Roquebrune-sur-Argent, le golfe de Saint-Tropez, voilà. Les Belges qui sont célébrés en juillet, je crois que c'est le 20 juillet de mémoire, hein, leur fête nationale. Et donc dans tous ces villages, enfin, dans beaucoup de ces villages, il y a toujours des fêtes autour des moules frites, tout ça. Donc rendez-vous cet
1: qui
0: été.
1: Qui honore les Belges.
0: Ouais, ouais. Allez, c'est gagné Annick, Corinne. Chantal Latsou, deux invitations pour chacune au Théâtre Galli de Saint-Nary samedi soir. Invitation que vous offre votre radio locale. Et cette radio, c'est...
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0: Provence, Petite Marie en version Corse avec Affiletta et Francis Cabrel pour Corsu Mezzu Mezzu, le grand concert événement au Vélodrome samedi soir à Marseille. Ici Provence vous offrira vos invitations encore demain dans le jeu Le Mef, et puis nous vous ferons vivre l'événement dans les coulisses dès demain après-midi et jusqu'à samedi soir. Deux inforoutes importantes: le tunnel de Toulon, le tube sud direction Nice est fermé, c'est bien dans le tunnel qu'il y a un accident, d'où le bouchon que nous avons sur la 50 d'Écans-Laurent, environ 40 minutes pour rejoindre Toulon. Et puis un nouvel accident vient de se produire sur la 54 en venant d'Arles avant Salon de Provence, sur la longue ligne droite dans le secteur du Merle, et c'est sur la voie de gauche. Vous partagez vos inforoutes en direct ou en vocal WhatsApp au 04 42 38 08 08.
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0: Vous écoutez Ici Provence, il est 17h. Les infos à Marseille et en Provence, Fred Chapuis, des aides ciblées mais pas de mesures générales pour amortir la hausse du prix de l'essence.
2: Oui, fini le quoi qu'il en coûte, les caisses de l'État sont vides, exercice d'équilibriste donc pour Sébastien Lecornu, entouré de 10 ministres pour annoncer des coups de pouce pour les secteurs gros consommateurs de carburant comme la pêche, l'agriculture, le transport, mais a priori donc rien pour les automobilistes, alors que la fiscalité représente, on le rappelle, plus de 50% du coût à la pompe. On verra 18 ce qu'il faut retenir des annonces en cours donc du Premier ministre. On retournera aussi à Toulon, quartier Ponqueral, où les habitants du quartier restent traumatisés par le suicide d'une mère défenestrée hier matin du 13e étage, entraînant dans sa chute ses trois plus jeunes enfants, des larmes sur les joues des voisines choquées et des mots impossibles à exprimer pour les plus petits qui ont perdu leurs copains. Sophie Glotin nous racontera pour Ici Provence.
0: Benjamin Pavard, victime d'une tentative de cambriolage chez lui.
2: C'est le parquet de Marseille qui annonce l'arrestation de 5 suspects âgés de 18 à 28 ans, tous originaires de région parisienne. Le champion du monde qui quitte l'OM n'était pas présent hier à son domicile, contrairement à son épouse qui a pu alerter la police. L'accident reste la pire catastrophe aérienne française. 228 morts en 2009 sur le vol Rio-Paris. 17 ans après, Airbus et Air France condamnés en appel pour homicides involontaires. Les deux entreprises reconnues coupables de négligence, la défaillance des fameuses sondes Pitot dont on a beaucoup parlé, soulagement des victimes et surtout des familles de pilotes longtemps incriminées par l'avionneur européen et la compagnie française. Airbus annonce ce pourvoir en cassation. La maire de Toulon demande à son tour à Patrick Bruel d'annuler son concert au Zénith de la ville le 22 juillet pour permettre, écrit José Massy, un climat apaisé et respectueux pour toutes et tous. Elle s'aligne donc sur les positions des maires de Marseille et de Salon de Provence, où le chanteur doit également se produire. Patrick Bruel, accusé par des femmes de viol et violence sexuelle, est déjà visé par une dizaine de plaintes. La déclaration d'impôt sur le revenu dans les Bouches-du-Rhône et nos deux départements des Alpes, avis aux procrastinateurs, vous avez jusqu'à ce soir avant minuit pour faire vos démarches en ligne. Après, vous risquez une pénalité de 10 à 20% hein, tout de même pour les contribuables du Var. Petit rap de 2 semaines jusqu'au 4 juin, un peu avant minuit. Le doux parfum des phases finales de rugby, on a hâte. À 2 jours du barrage de Pro D2 contre Brive, samedi 18h30 à Maurice David, il reste encore des places précises ce soir, le club d'Aix-en-Provence. Venez nombreux nous encourager, lance même Philippe Saint-André, le manager de Provence Rugby. Voilà, le message est passé. 17h04 sur Ici Provence. La bonne humeur, et c'est Cédric Frémy qui vous accompagne jusqu'à 19h.
0: Le ménage est fait aussi.
2: Oui.
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0: Un petit coup de serpillière et puis c'est bon, c'est réglé. On ouvre la fenêtre et avec cette chaleur, en 3 minutes, c'est sec.
2: Dans la bonne humeur, on nous pardonne rien. On nous pardonne rien sur ici. Mais c'est ça l'exigence, et c'est très très bien. Donc je tâcherai de faire mieux dans un peu moins d'une heure à 18h pour les infos. Le temps, mon cher Cédric.
0: Il fait chaud, Fred. Il fait en ce moment à Cotignac, sous abri, 29,8. On frôle les 30 degrés en ce moment à Cotignac. Aix-en-Provence, 27,8. C'est plus respirable à Marseille, 18 à 21 selon les quartiers. Et puis à Toulon, on est plutôt à 22 degrés. Cette nuit, nous aurons un petit peu de brume d'Arles au golfe de Fos. Demain, il fera très beau. Quelques nuages quand même en début de matinée de Bandol à hier. C'est sur la portion littorale avec la mer qui est plus froide que l'air. Et il fera encore plus chaud demain jusqu'à 31 degrés. Alors les minimales.
2: J'aurai la plus chaude, hein, je crois, demain.
0: Oh non, on aura 32 aussi samedi.
2: Ah ouais, très bien.
0: Samedi et dimanche. Température minimale demain sur le littoral 13 à 16. Dans les terres 10 à 14. Dans les Alpes 5 à 8. Les maximales, il fera à Marseille 23. À Toulon 26. À Aix 30. Et à Pépin, près d'Aubagne, 30 degrés demain aussi, Pépin, où se déroule la fête votive. Dès demain et jusqu'à lundi, des tournois de boules, une retraite au flambeau demain soir, la Pépin Fun Run samedi matin, la cavalcade pagnolesque dimanche matin, voilà, parmi les nombreux temps forts. Ici Provence, le point de trafic de 17h05, le tube sud du tunnel de Toulon direction Nice est fermé à la circulation, un accident est en cours dans le tunnel, il faut donc passer par le centre-ville ou par le Revest. Il y a un énorme embouteillage sur la 50 à partir de Caen-Laurent, vous mettez 50 minutes pour aller jusqu'à Toulon par l'autoroute, et évidemment les axes parallèles à la 50 commencent à être bien encombrés. Entre la pyrotechnie et la Goubran jusqu'à la 50, il y a environ 20 minutes d'attente. Ça c'est sur la D559. Côté Est, à hier, la voie Olbia direction Toulon, 10 minutes de bouchon. Saint-Tropez-Port-Grimaud, 50 minutes. Port-Grimaud-Sainte-Maxime, 25 minutes. Et Pamplonne-Ramatuelle, 10 minutes de bouchon en sortie de Pamplonne sur la route des plages. Marseille maintenant, ça coince de nouveau sur la 7 en direction de Lyon, entre Plombières et Saint-Antoine, sûrement les travaux de la voie de bus, 20 minutes de bouchon. Pour la 55 direction Martigues, 10 minutes de ralentissement entre la Calade et le tunnel des 13 vents. La 50 est juste dense dans les deux sens autour de la Pomme, et la 7 direction Marseille est à peine ralentie, d'abord à Vitrolles, puis entre les Pennes-Mirabeau et Saint-Antoine, mais rien de bien particulier. Aix-en-Provence, la D7 entre la Pioline et l'Une vers Gardanne, un quart d'heure, c'est le plus gros embouteillage à Aix. À Istres, ça coince quand vous arrivez par les 4 vents au niveau du conservatoire, au niveau du CEC des Heures Claires, là, en remontant sur l'avenue des Anciens Combattants, il y a environ un quart d'heure de bouchon. S'il y a un problème, n'hésitez pas à nous le faire savoir, 04 42 38 08 08 en direct ou en vocal WhatsApp. Et puis donc, Salon de Provence sur la 54 en venant d'Arles, sur la voie de gauche, un petit peu avant la sortie pour Miramas-Aiguière, on a un petit ralentissement dû à un accident sur la voie de gauche, donc il faut bien serrer à droite. S'il y a autre chose, vous nous prévenez, 04 42 38 08 08 en direct ou en vocal WhatsApp. Les fermetures nocturnes en direction d'Aix-en-Provence, la 51 sera fermée entre la sortie Gardanne-Bouc-Bel-Air et Aix-les-Milles de 21h à 6h. Vous trouvez la liste des fermetures sur notre site ici.fr/Provence.
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0: Ici Provence. Ah, mettez-moi plein de glaçons dans ma grenadine à l'eau, s'il vous plaît. Et vous, vous prenez quoi? Alors que le soleil tape fort cet après-midi, Laurent Voulzy a le cœur grenadine.

0: Provence. 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Parmi les artistes sur scène, Christophe Mandoloni et Laurent Menel l'a rencontré pour Ici Provence et les gens d'ici. Nous les retrouvons tous les deux juste après Vanessa Paradis.
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0: Vanessa Paradis en nouveauté ici Provence, les épines du cœur.

0: C'est Vanessa Paradis et pour l'accident dans le tunnel de Toulon en direction de Nice, le tube sud, c'est terminé. Le tunnel vient donc de rouvrir. Nous refaisons le point sur vos conditions de circulation juste après les gens d'ici.
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0: 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Un avant-goût maintenant avec Christophe Mandoloni qui a rencontré pour Issy-Provence Laurent Menel.
2: Bonjour, je suis Christophe Mandoloni, artiste corse, chanteur corse, à la rencontre du public marseillais du Stade Vélodrome le 23 mai 2026.
3: Quel bonheur de vous retrouver ici, à Marseille.
2: Ah, c'est la Marseille, c'est la capitale de la Corse. Et je remercie d'ailleurs les Corses qui nous accueillent toujours avec bonheur. Et je remercie aussi les personnels soignants des hôpitaux parce qu'on sait très bien que l'avion qui part tous les matins de Bastia, Calvi, Figari et Bastia, parfois le lundi matin, c'est des avions sanitaires et les gens viennent se faire soigner. Donc au nom de tous les Corses, je veux remercier le personnel soignant de tous les hôpitaux de Marseille.
3: Avec gourmandise, vous nous avez même amené quelques petites spécialités corses, pour ne pas dire de la biscuiterie.
2: Écoutez, on tend vers les bonnes choses. Alors je sais qu'on est à l'ère des coachs sportifs et qu'on fait attention à son corps, mais le matin, un petit gâteau sec, un canistré, il est trempé dans le café de chez vous. C'est ce qui fait la richesse de la France. Et quand on a des producteurs, en l'occurrence chez nous en Corse, qui ont beaucoup investi dans l'huile, dans le vin, dans la charcuterie, on a des AOP, donc ça a été beaucoup d'investissement, beaucoup de sueur, et ça nous fait toujours plaisir à nous, chanteurs, artistes, d'être un petit peu la vitrine de notre langue, de notre culture, mais aussi de l'art culinaire.
3: Et si on parlait un petit peu musique ?
2: On peut parler musique, écoutez, la musique, nous, on est heureux d'emmener cette langue, cette belle langue, ici à Marseille, sur ce qui sera la plus grande place de village d'Europe, parce que Patrick Fiori et les producteurs ont fait ça en grand, parce que c'est vraiment un tour de force de réunir des dizaines de milliers de personnes ici. On vit un rêve depuis 2015, hein, grâce au maître de cérémonie qu'est Patrick Fiori. Pourquoi les gens viendraient au Stade Vélodrome ? Ben déjà parce que je pense qu'ils aiment la Corse, parce que je pense qu'ils aiment les Corses, et parce que je pense qu'ils aiment aussi Patrick Fiori, qui a un cœur gros comme ça, qui est toujours prêt à donner de l'amour à toutes celles et ceux qui croisent sur son chemin, qu'ils soient des inconnus ou bien qu'ils soient des artistes ou des gens comme vous de la presse. Et donc c'est un juste retour des choses par rapport à ce grand monsieur de la culture et de la chanson française. Et Patrick est riche de Marseille, riche de ses racines arméniennes, riche de ses racines corses. Et c'est ce qui font aussi l'homme qu'il est aujourd'hui. Il ne faut pas avoir peur d'être de plusieurs endroits, au contraire. Moi, je trouve que c'est une richesse. D'ailleurs, on s'enrichit que de l'autre dans la vie. On ne s'enrichit pas de soi-même, on s'enrichit que de ceux que l'on rencontre. Et ceux que l'on rencontre ne sont pas forcément chez soi, dans son village ou dans sa ville. C'est ceux que l'on rencontre sur le chemin de nos vies, toutes et tous.
3: Pour cette communion, quand la Corse débarque à Marseille, Christophe Mandoloni, merci.
2: Venez chanter la Corse, ça sera un très beau spectacle, une très belle soirée. À presto.
0: 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Ici Provence, le point trafic de 17h19. Marie-Jo vient de nous passer un coup de fil pour nous signaler un accident sur la D96 à Roquevert. À la sortie du village en direction d'Auriol, une moto au sol et pas encore de secours. Merci beaucoup Marie-Jo pour l'info. Saint-Zacharie en venant d'Auriol, 15 minutes de bouchon. Marseille pour quitter la ville en direction d'Aubagne sur la 50. Un gros quart d'heure entre Pologne et La Pomme. La A7 est dense en direction de Lyon entre Plombières et Saint-Antoine. Vous en avez pour une petite vingtaine de minutes. La 55 est chargée en direction de Martigues entre la Calade et le tunnel des 13 vents pendant une douzaine de minutes. Pour entrer dans le tunnel de la Joliette, 5 grosses minutes. Et pour la 51, c'est dense de chaque côté de plan de campagne. Pour les rues de Marseille, attention, chemin de Saint-Louis-aux-Roves en arrivant à Saint-Louis, 20 minutes de temps de parcours. Le Redon, le Cabot vers Sainte-Marguerite, 20 minutes aussi. Et puis, alors, on est à l'eau. En venant des 4 saisons, il y a 15 minutes de temps de parcours. Pour Aix-en-Provence, la D9 à la Pioline vers Aix, 20 minutes. La D7 entre la Pioline et l'Huine vers Gardanne, un quart d'heure. Pareil pour la D59 entre le pôle d'activité et les Trois Pigeons. Pour Salon de Provence, il y a cet accident sur la voie de gauche, sur la 54, secteur Le Merle, en venant d'Arles. Mais ça y est, c'est terminé. Voilà, à l'instant même, nous avons l'info comme quoi c'est terminé. Donc c'est réglé. Pour Toulon, fin d'accident aussi dans le tunnel, le tube sud direction Nice qui est rouvert. Mais il y a encore un embouteillage sur la 50 à partir de Caen-Laurent. Vous mettez une bonne demi-heure et tous les axes qui mènent à Toulon, notamment depuis la Seine-sur-Mer, depuis Brégaillon. Là, il y a plus d'une demi-heure d'attente sur la D559 par la Goubran. Voilà, tous les axes qui mènent à Toulon restent chargés, mais ça va aller mieux. Nous l'espérons très vite. Le Bossé en venant de la Carrière d'Azur, il y a 15 minutes de temps de parcours. Saint-Tropez, Port-Grimaud, 1 heure. Port-Grimaud, Sainte-Maxime, 1 demi-heure. Les travaux de nuit maintenant, les fermetures nocturnes en direction de Marseille. La 55 sera fermée entre le convergent des Pennes Mirabeau et la Joliette de 21h à 6h. Donc il faudra prendre l'autoroute nord, la 7 qui sera ouverte. Vous retrouvez la liste des fermetures sur notre site ici.fr/Provence.
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0: 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Oui, bah sur la route, attention, il y a une voiture en panne à Marseille sur l'avenue des Peintres Roux en direction des Trois-Luc dans le secteur de la jardinerie Marius Ferrat. Bon, ça coince pendant 5 grosses minutes, mais merci à vous de nous avoir appelés pour nous passer l'info au 04 42 38 08 08.
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0: Au pied de la Sainte-Baume, le village de Signes organise la 36e édition de sa foire bio et artisanale ce week-end, samedi et dimanche. Des animations musicales, des animations pédagogiques, la restauration de la buvette bio, les producteurs, les pépiniéristes bio, les artisans, les créateurs, des éco-produits, du bien-être aussi, puis des visites guidées. Parmi les temps forts, la conférence de Cyril Dion, vous savez, le réalisateur et militant écologiste. Il évoquera le péril écologique qui nous confronte aux limites de notre planète. Quelle nouvelle société inventé. Cyril Dion à Signes, donc samedi, 11h, salle des fêtes. D'autres conférences sur la production d'énergie solaire, par exemple. Et puis, parmi les animations, des ateliers poterie, une scierie mobile, une sieste sensorielle et des objets solaires qui seront exposés, sans oublier la ferme pédagogique et des concerts dimanche soir avec le festival Rock en mai. Tout ça, c'est ce week-end, samedi et dimanche, la 36e édition de la foire bio et artisanale à Signes.
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0: Lola Young avec Messi. Demain sortira Héritage, le nouvel album de Pascal Obispo. Et ça fait bien sûr la une de Décibel, la chronique. Émilie Mazoyer nous attend juste après le trafic. Ici Provence, voici le point de 17h33.
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0: Les temps de parcours sur les autoroutes marseillaises, la 55 pour entrer dans le tunnel de la Joliette, une douzaine de minutes, 10 minutes pour sortir au bassin de carénage. La 55 direction Fosse, 10 minutes de retard entre Arinque et le tunnel des 13 vents. La 7 direction Lyon entre Plombières et Saint-Antoine, vous en avez pour 20 minutes en tout. La 7 vers Marseille et dans Savitrolles, puis au de Dépennes-Mirabeau aux Égalades, mais bon, c'est juste à peine ralenti. Et puis la 50 en direction de Marseille est chargée entre la Penne-sur-Yvonne et la Valentine, 10 minutes de retard. À l'entrée d'Allo, depuis les 4 saisons, vous perdez un quart d'heure. En bord de mer, depuis les Goudes, bien ça coince, enfin, depuis Montredon pour le coup, Montredon jusqu'à l'escale Borély, vous perdez une quinzaine de minutes au moins. Puis Rabateau vers Schleusing, 15 minutes aussi depuis le rond-point du Prado. Pour Aix-en-Provence, la D7 entre La Pioline et Luynes vers Gardanne, 20 minutes d'attente. La D9 à La Pioline vers Aix, 15 minutes de retard. Pour Toulon, la 50 en venant de Marseille à partir de Caen-Laurent, vous mettez environ une demi-heure. La D559 entre la Seyne-sur-Mer, Brégaillon et La Goubran pour rejoindre de la 50, vous mettez environ 25 minutes. Le centre de Toulon reste chargé. Oui, parce que tout à l'heure, le tunnel a été fermé. Là, il est rouvert, mais voilà, ça reste compliqué. Et puis, toujours beaucoup de monde aussi autour de l'échangeur de Château-Vallon sur la 50. Alors, sur l'autoroute, mais surtout sur tous les axes menant à cet échangeur. Donc, il faut vraiment que vous soyez patient. D'autant qu'une moto est en panne sur la 50, à hauteur de l'échangeur Château-Vallon, en venant de Toulon. Et c'est sur la voie de droite. Pour Saint-Tropez, oh là là, Saint-Tropez, Port Grimaud, 1h30. Ça fait mal ça. Et Port Grimaud Sainte-Maxime, une demi-heure. Là, c'est habituel. Vous avez d'autres inforoutes? Vous savez ce qu'il se passe en sortie de Saint-Tropez à La Fouxe? Allez, dites-le nous, appelez-nous, laissez-nous un vocal WhatsApp. 04 42 38 08 08. Les fermetures nocturnes, les travaux de nuit à Marseille. Les tunnels Saint-Charles et Saint-Loup seront fermés de 21h à 5h30. Et les tunnels Joliette et Vieux-Port en direction de Bagne de 22h à 5h30. Retrouvez la liste des travaux sur notre site ici.fr/Provence.
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0: Ici Provence. Contrairement à vous qui êtes sur la route du retour à la maison, Eddie Mitchell, lui, nous chante « Il ne rentre pas ce soir ».

0: 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Des cadeaux, des places de spectacle. 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Vous assisterez à la comédie Mon jour de chance avec Guillaume de Tankédec. Mais avant de jouer, voici toute l'actualité musicale compilée par Émilie Mazoyer. C'est Décibel la chronique.
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0: Salut Émilie.
2: Salut tout le monde. Émilie au rapport pour votre dose quotidienne d'actualité musicale. C'est l'anniversaire du plus charmeur des rappeurs, Stomy Bugsy, à 54 ans

0: plus gros tube de 96, Mon papa à moi est un gangster. Et 30 ans plus tard, franchement, ça marche toujours. Alors n'hésitez pas à aller applaudir Stomy Bugsy à Toulouse au festival Rio Loco le 10 juin prochain et à Châlons-en-Champagne le 4 septembre. Oh là là, le scandale au concert d'Eric Clapton à Madrid. L'anglais de 81 ans, dieu de la guitare je le rappelle, a quitté la scène furieux juste après la chanson Cocaine et il n'est pas revenu. Clapton n'avait pas donné de concert à Madrid depuis 25 ans, il savourait son retour quand un fan, un peu trop enthousiaste ou franchement débile, ça c'est selon votre degré d'empathie, a cru bon de jeter un vinyle en direction de son idole. Et il a malheureusement très bien visé, le disque a heurté la star en pleine poitrine. Pas de blessure apparemment, mais un agacement manifeste. Clapton s'est cassé sans se retourner. Claudine Longet est morte. Elle était la chanteuse actrice française préférée des Américains. Mystérieuse, charmeuse, Claudine Longet était devenue célèbre aux États-Unis à la fin des années 60 et avait eu affaire à la justice suite à la mort suspecte par arme à feu de son mari en 1976. Claudine Longet, qui avait juré au tribunal que le coup était parti tout seul par accident, avait tout de même écopé d'un mois de prison ferme. Une histoire pas commune qui avait inspiré aux Rolling Stones une sulfureuse chanson, Claudine. Demain sortira Héritage, le nouvel album de Pascal Obispo, un disque à épisodes qui sortira en plusieurs volumes, donc ça peut durer un petit moment. Le concept de Héritage, ce sont des chansons originales avec une jolie couleur années 70, interprétées en duo. Alors vous allez me dire, les albums de duo, c'est pas nouveau. Oui, mais la force d'Obispo, c'est son casting de rêve. Renaud, Zazie, Michel Jonas, Julien Clerc, Francis Cabrel, ça sort demain.
1: 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Et je vous rappelle qu'Émilie sera en direct du Vélodrome à Marseille demain soir pour Décibel, l'émission de 20h à 21h.
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0: Merci Provence. Alex Warren en nouveauté, c'est Fever Dream.
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0: 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Que feriez-vous si vous pouviez revenir en arrière et modifier le cours de votre vie? Écoutez, Guillaume de Tonquédec nous racontait Mon jour de chance, c'était sur France Inter chez nos confrères.
3: Enfin, c'est les trois garçons qui sont copains d'adolescence et ils ont décidé de s'en remettre au hasard pour les décisions de la vie. Deux des garçons vont tomber amoureux de la même fille et ils vont être fidèles à leur logique, ils vont jouer la fille au dé. Je perds, donc je laisse mon copain aller à cette soirée, draguer la fameuse Marie Noël. Ce soir-là, moi, je vais pas à cette soirée parce que je suis vexé comme un pou, mon personnage. Et je vais rencontrer celle qui va devenir Valérie, la femme de ma vie. Donc tout est pour le mieux, sauf que des années plus tard, les couples sont... Il y a un célibataire, je vous dis pas pourquoi, vous verrez dans la pièce. Et des années plus tard, mon personnage est mal luné, va régler ses comptes avec chacun de ses copains et il va révéler cette histoire. Il va dire, Marie Noël, on t'a joué au dé. Donc la femme qui a été jouée au dé le prend très mal. Ma femme qui n'a pas été jouée au dé le prend très mal. Vous voyez la contradiction, mais ça c'est magnifique. Et donc mon personnage, le défétiche, existe encore parce qu'il est dans la maison de campagne des copains. Je vais le relancer en disant tout ça c'est des conneries et je vais me retrouver dans une dimension parallèle où c'est moi qui ai gagné 20 ans plus tôt et je suis marié avec Marie-Noël. Sauf que je suis le seul à le savoir et à me débattre avec ça. Donc mon personnage va passer sa pièce à rejouer pour essayer de retrouver sa femme, tout simplement.
0: 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Ici Provence, le point trafic de 17h46. Tout à l'heure, nous vous signalions un accident à Roquevert en direction d'Auriol, une moto au sol. Voici des précisions avec Jordan en vocal WhatsApp.
4: Oui, bonjour. Petite précision sur l'accident à Roquevert. L'accident se situe en face de la boucherie du Gare Lavant, mais ça n'impacte pas trop la circulation. Pour l'instant, ça roule assez bien. Les deux voies de circulation sont ouvertes.
0: Merci Jordan pour les précisions en vocal WhatsApp au même numéro 04 42 38 08 08. À Marseille, la 55 pour entrer dans le tunnel de la Joliette. Vous mettez un quart d'heure pour en sortir 10 minutes au bassin de carénage. Il y a Bruno qui nous signale des voitures en panne dans le sens Marseille-Aubagne, juste avant l'échangeur A52 A50 sur la voie de droite. Donc on est vraiment au sud d'Aubagne. Donc merci beaucoup Bruno pour le message écrit sur WhatsApp. La L2 bouchon en direction d'Aubagne entre les Arnavaux et le Merlan, 5 grosses minutes. La 7 est dense en direction de Lyon entre Plombières et Saint-Antoine, 10 minutes. La 51 est chargée entre le convergent de Septem et Plan de Campagne, 5 minutes seulement en plus. Et puis dans Marseille, les plus gros bouchons, la montée de Saint-Menet, 20 minutes. Oui, et puis on a le chemin de Saint-Louis au Rave en arrivant à Saint-Louis, un quart d'heure d'attente. Pour Aix-en-Provence, montée et descente de Saint-Louis, un poil ralenti. La D9 à la Pioline vers Aix, 20 minutes, mais sinon c'est assez calme. Vitrolles, la 7 est dense dans les deux sens, mais juste dense. Pour Toulon, la 50, bouchon à partir de Caen-Laurent en venant de Marseille, ça commence pendant 35 minutes. L'échangeur de Châteauvallon reste encombré. Entre Brégaillon, la Goubran et Toulon-Ouest, depuis la Seine-sur-Mer sur la D559, il y a 20 grosses minutes d'attente. Et la route de Faverolles en venant d'Olioul, un quart d'heure de temps de parcours. Le Pradet en venant de Carquéran, 10 minutes sur la D559. Et puis Saint-Tropez, ça va mieux, mais bon, ça reste très élevé quand même le temps de parcours. Saint-Tropez, Port-Grimaud, 50 minutes. Port-Grimaud-Sainte-Maxime, 25 minutes. Les travaux de nuit maintenant, les fermetures nocturnes à Marseille, à Florian. Vous ne pourrez pas rentrer sur la 50 en direction d'Aubagne de 21h à 6h. Et à Aubagne en direction d'Aix, la 501 sera fermée entre Camp-Major et Aubagne-Centre de 21h à 6h. Donc il faudra prendre la Bourbonne et récupérer l'autoroute au Palu. Vous retrouvez la liste des fermetures nocturnes sur notre site ici.fr/Provence.

0: Merci Provence, il est 17h52, Fred Chapuis revient à 18h pour toute l'actu locale et le journal de Ici Provence. Là c'est Laurence qui nous attend depuis Riance, en tout cas c'est là où vous habitez. Bonsoir Laurence.
1: Bonsoir.
0: C'est bon, vous êtes chez vous ou vous êtes en route là?
1: Non, je me suis arrêtée là, je rentre à la maison, mais je me suis arrêtée pour vous parler.
0: Mais oui, pour aller voir Guillaume de Tonquédec.
1: Super.
0: Vous l'aimez bien cet acteur?
1: Ah ben oui, alors fais pas ci, fais pas ça, avec Salomon bien sûr, Bruno.
0: Oh le pauvre Bruno Salomon, ben ouais.
1: Ben oui, ouais.
0: Alors vous étiez plus équipe Boulet ou équipe Le Pic, vous Laurence?
1: Le Pic.
0: Ah. Ok. Très ordonné, très...
1: Ouais. Voilà. Bon, rigolo.
0: Oui, avec la Fabienne et les enfants. Bon, ben oui, Renaud Le Pic, donc Guillaume de Tonquédec. Parce que c'est pas Renaud que vous allez voir, c'est le vrai acteur Guillaume de Tonquédec.
1: Oui, super.
0: Dans Mon jour de chance, et parmi les autres rôles, on l'a vu en 2022 dans Les collines de Pagnol, dans Les souvenirs d'enfance de Marcel Pagnol, là, le film Le temps des secrets, donc il était dans la région. Il incarnait quel personnage?
1: Eh ben Joseph.
0: Joseph Pagnol, le père de Marcel. C'est une bonne réponse. Eh ben voilà Laurence, vous ferez la route donc de Riance à Aix samedi. En plus c'est pratique, moi je trouve ça super l'horaire.
1: Non, trop facile.
0: 15h pour le début du spectacle, ça vous laisse le temps d'accord. De déjeuner en ville et puis de faire un peu de shopping en sortie après, voire de prolonger avec la nuit des musées samedi à Aix. Il y a un beau programme aussi, il y aura du mapping, il y aura des installations, enfin bon. Donc voilà, je pense que vous allez passer un bon moment.
1: Je suis ravie.
0: Merci Laurence d'avoir joué avec nous et d'écouter quelle radio?
1: Provence.
0: J'ai pas entendu le début. Redites.
1: Ici Provence.
0: Oui, votre radio locale dans les Bouches-du-Rhône, le Var et les Alpes.
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Ici Provence en nouveauté, c'est M. Pokora avec Quand même, et vous le retrouverez cet été à Sainte-Maxime au Théâtre de la Mer le jeudi 16 juillet. Écoutez-moi ça. Oh, des cigales ? Des cigales ! Déjà, nous sommes le 20.

0: emoji pouce levé, emoji yeux qui brillent. En double en plus. Ah bah dites, ça c'est une sacrée nouvelle. Merci Régine. Est-ce que vous aussi vous les avez entendus, les cigales à Sifour ou ailleurs en Provence? Moi perso, pas encore. Vous Fred Chapuis, cigale ou pas encore?
1: Pas encore chez moi.
0: Non plus, ouais.
1: Non.
0: Bon, eh ben, allez, à vous de nous appeler ou de nous laisser un vocal WhatsApp pour qu'on commence à établir la carte des premières cigales de la région. Vous nous joignez sur WhatsApp au même numéro que le standard, c'est pareil, hein, c'est le 04 42 38 08 08. Si vous n'avez encore jamais fait la manipulation, vous nous enregistrez dans vos contacts, dans votre répertoire téléphonique. Et après, il vous suffira juste d'appuyer sur le bouton envoi de message, que ce soit écrit, vidéo, photo ou vocal.
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0: Vous écoutez Ici Provence, il est 18h. Les infos à Marseille et en Provence, Fred Chapuis. Pas de mesures générales, mais des aides ciblées renforcées.
1: Voilà, c'était attendu. Il n'y aura pas de coup de pouce global pour permettre aux automobilistes d'amortir le coût des carburants. Le Premier ministre présente en ce moment son plan anti-inflation avec la flambée du prix de l'essence. Et dans un contexte contraint pour les caisses de l'État, Sébastien Lecornu ne varie pas d'un iota. Il ne varie pas, il ne change pas sa ligne de conduite. Pas touche à la fiscalité.
3: Il y a une réalité, c'est qu'on vit désormais dans un modèle dans lequel nous sommes capables de produire beaucoup, beaucoup, beaucoup d'énergie chez nous, décarbonée, et au fond, c'est pas forcément cette consommation-là qui est le plus stimulée. C'est pour cela que nous refusons toute baisse générale, indiscriminée de la fiscalité sur le carburant, parce que déjà, pardon, ça coûte très cher pour les finances publiques. On peut pas faire semblant de dire il y a un déficit, d'où est-ce qu'il vient? Bah, il vient de là. Et puis surtout, c'est un contresens. Baisser de la fiscalité sur de l'énergie produite en Algérie, aux États-Unis, au Brésil ou ailleurs, c'est franchement circuler sur l'autoroute à contresens.
1: Ouais, il faut dire qu'il a le sens de la formule, notre Premier ministre. Pas de baisse de taxes à la pompe, mais Sébastien Lecornu n'écarte pas la possibilité de diminuer la fiscalité sur l'électricité. Il n'en a pas dit plus. Parmi les mesures prolongées de 3 mois, les aides pour les secteurs gros consommateurs d'essence déjà concernés, donc transport, pêche et agriculture en particulier. Les annonces sont en cours. Vous les découvrez ou les redécouvrez en détail sur ici.fr. Le pouvoir d'achat priorité de tous les Français. Marseille, des retraités ont manifesté ce matin devant le MEDEF en bas de la Canebière. Rassemblement à l'appel de la CGT pour réclamer une revalorisation des pensions. Benjamin Pavard, victime d'une tentative de cambriolage, le champion du monde qui quitte l'OM en fin de saison, n'était pas présent à son domicile, contrairement à son épouse qui a alerté la police. Du coup, 5 suspects arrêtés, âgés de 18 à 28 ans, tous originaires de région parisienne, selon le parquet de Marseille.
0: À Toulon, le quartier Pontcarré toujours sous le choc.
1: Oui, des habitants traumatisés par le suicide hier matin d'une mère qui s'est jetée du 13e étage, entraînant ses 3 plus jeunes enfants dans cette chute mortelle. Geste désespéré d'une maman solo, 38 ans, 7 enfants de 2 unions, dépressive, peut-être même en rupture de traitement, selon la thèse à vérifier toujours par les enquêteurs. En attendant, pour les voisins, pour les copains des 4 victimes, des mots difficiles à sortir et une émotion toujours à fleur de peau, Sophie Glotin.
4: Oui, elles sont plusieurs mamans réunies là où le drame s'est produit, tout près d'un arbre où Swad a accroché des roses et des pivoines.
5: On se sent désarmé en fait, on ne sait pas comment s'exprimer. Pour moi, c'est des fleurs, j'espère qu'ils vont tous venir mettre des fleurs, ça va être bondé de fleurs ici. Hein.
4: Rima promet elle aussi de venir déposer des fleurs.
6: Le prochain bouquet, ça sera le mien, voilà.
4: Cette habitante de Pontcarral est maman de 4 enfants.
6: Nous, on a été choqués le matin, c'est mes enfants, même j'ai pris même avec l'école un rendez-vous avec la psychologue scolaire, hein, parce que moi, ma fille, elle a 15 ans, elle est en larmes, on est tout en.
4: La cellule de soutien psychologique va rester active dans le quartier jusqu'à ce vendredi soir pour les adultes et les enfants encore sous le choc.
7: Oui, j'étais beaucoup choquée qu'il y avait une dame qui s'est suicidée. Alors on s'est mis à pleurer et sa famille, elle nous faisait beaucoup de la peine.
4: Les filles de Nadia posent aussi beaucoup de questions.
8: Qu'est-ce qui s'est passé pour que la maman en arrive à là? Donc je ne sais pas quoi dire. Je dis que peut-être que la maman a eu des difficultés, qu'elle ne se sentait pas très bien et peut-être seule. C'est très dur de trouver les bons mots.
1: On est tous en pleurs, hein. L'émotion toujours très très forte dans ce quartier Pontcarral à Toulon. Reportage ici Provence de Sophie Glotin. Sophie, nous précise qu'une minute de silence sera respectée la semaine prochaine lors d'un repas partagé par les habitants pour la fête musulmane de l'Aïd El-Kébir.
0: Patrick Bruel n'est pas le bienvenu à Toulon.
1: Oui, la maire demande à son tour au chanteur accusé de viol et violence sexuelle d'annuler son concert au Zénith de la ville le 22 juillet prochain pour permettre, écrit José Massy, un climat apaisé et respectueux pour toutes et pour tous. L'élu s'aligne donc sur les positions déjà annoncées des maires de Marseille et Salon, où Patrick Bruel doit également se produire pour sa tournée qui commence à Paris le 16 juin prochain. Chronique d'un accident annoncé, 228 morts sur le vol Rio-Paris, on s'en souvient tous, en 2009. 17 ans après, Airbus et Air France condamnés en appel pour homicides involontaires, les deux entreprises reconnues coupables de négligence. Soulagement des victimes, Airbus annonce ce soir se pourvoir en cassation. La déclaration d'impôt sur le revenu dans les Bouches-du-Rhône et nos deux départements des Alpes. Avis aux retardataires, aux procrastinateurs, vous avez jusqu'à ce soir avant minuit pour faire vos démarches en ligne. Après, vous risquez une pénalité de 10 à 20% pour les contribuables du Var. Petit rap de deux semaines jusqu'au 4 juin à minuit.
0: En rugby, le doux parfum des phases finales.
1: Il y a deux jours du barrage de Pro D2 contre Brive samedi, donc au stade Maurice David. Il reste encore 800 places disponibles, nous précise le club d'Aix ce soir. Venez nombreux nous encourager, lance même Philippe Saint-André, le manager, au micro de Ici Provence. Les Français pas vraiment gâtés au tirage au sort à Roland-Garros à partir de dimanche. Le numéro 1 français Arthur Fils, opposé à Stan Wawrinka, vainqueur en 2015, même si le Suisse de 41 ans fait ses adieux cette année à la terre battue parisienne. Benjamin Bonzi face au numéro 3 mondial Alexander Zverev. Chez les dames, Loïs Boisson, révélation française la saison dernière, jouera la russe Anna Kalinskaya, tête de série 22 du tournoi. Le tableau complet est sur ici.fr. Il est 18h06 sur Ici Provence. Cédric Frémy vous accompagne. D'abord la météo.
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1: Il fait beau, il va faire beau, Cédric.
10: Oui, il y aura juste un petit peu de brume en fin de nuit d'Arles au golfe de Fos et quelques nuages en début de matinée de Bandol à Hyères, sinon grand soleil demain. Les températures, les minimales sur le littoral 13 à 16, dans les terres 10 à 14, dans les Alpes en montagne 5 à 8. Et les maximales, il fera à Marseille 23 degrés, à Toulon 26, à Aix 30 et localement jusqu'à 31 degrés sous abri. Samedi, un peu de brouillard sur le littoral au réveil et ensuite du soleil, un vent faible jusqu'à 32 degrés. Et dimanche, les fameuses averses possibles après-midi vers le Verdon et en montagne. Vous voyez, ça remonte encore plus qu'on vous disait. C'est plus pour les Alpes et l'extrême nord du Var où on aura probablement des averses et des orages dimanche après-midi. Il fera donc très beau pour la fête des Bormettes à la Londe les Morts dès demain et jusqu'à lundi. Fête foraine, soirée DJ, retraite au flambeau, concert, bal et aïoli monstre sous les platanes.
1: Et sur la route, comment ça se passe, Cédric?
10: Bon, c'est correct. On a connu pire, on a connu mieux, mais franchement, ça va. Allez, Toulon, quand même, on a d'importants endroits. Embouteillage sur la 50, en venant de Caen-Laurent, vous mettez environ 35 à 40 minutes pour faire le trajet. Brégaillon, Lagoubran, pour rejoindre la 50 quand vous venez de la Seine-sur-Mer, un bon quart d'heure. La route de Faverolles et la Nationale 8, tout ça en venant d'Ollioules et en direction de Toulon, dans les deux cas, vous perdez un quart d'heure. Côté est toulonnais, c'est plutôt bon. Pour Saint-Tropez, Port-Grimaud, 50 minutes. Port-Grimaud, Sainte-Maxime, 20 minutes. Aix-en-Provence, la D7 entre la Pioline et l'Une vers Gardanne, vous en avez pour 20 minutes. La D6 entre Gardanne, la Barre, et le rond-point de Châteauneuf-le-Rouge en direction de Trèves, vous perdez une dizaine de minutes. Et puis Marseille, oh ben, c'est plutôt bien, à part la L2, on a 10 minutes de bouchon en direction d'Aubagne entre la 7 et Saint-Jérôme. On a 10 minutes d'attente, il y avait tout à l'heure un véhicule en panne, mais il n'est plus là. La 55 à la Joliette, un bon quart d'heure pour rentrer dans le tunnel, et puis 10 minutes supplémentaires pour sortir du bassin de carénage. Et puis un véhicule arrêté sur la 50 en direction d'Aubagne, un petit peu après la peine sur Uvonne. À droite, mais bon, il y a juste un quart d'heure de retard à peine entre Pologne et Aubagne en direction de Toulon. S'il y a autre chose d'important ou d'anormal qui nous aurait échappé, n'hésitez pas à partager l'inforoute en direct ou en vocal WhatsApp au 04 42 38 08 08. Les travaux de nuit, les fermetures nocturnes à Vitrolles en direction de Lyon. La 7 sera fermée entre la sortie 30 aéroport Marseille-Provence et l'entrée 29 Vitrolles Centre de 21h à 6h déviation par la D113. Vous retrouvez la liste des fermetures nocturnes sur notre site ici.fr/Provence.
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10: Il suffira d'un signe, un collecteur révolutionnaire inspiré par l'effervescence de l'insurrection politique iranienne de 79. Ici Provence, c'est Jean-Jacques Goldman.

0: 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Parmi les événements du week-end dans la région, la fête de l'accro à Fos-sur-Mer, les traditions pastorales mises à l'honneur. Le nouveau maire de Fos est l'invité de l'événement Ici Provence pour nous présenter cette manifestation. Juste après, Miley Cyrus en nouveauté Ici Provence.
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0: Ici Provence en nouveauté, Dream as One avec Miley Cyrus.
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0: Fos-sur-Mer nous invite ce dimanche à célébrer la Croix. Monsieur le maire nous rejoint, Philippe Morisot, maire de Fos-sur-Mer depuis le mois de mars. Quand on pense à la commune de Fos-sur-Mer, on pense en premier aux industries, au grand port de Marseille-Fos. Mais il ne faut pas oublier que la ville est aux portes de la plaine de la Croix, d'où cette fête ce dimanche.
2: Eh oui. Mais écoutez, c'est la dualité de la ville, effectivement. La fête de la Croix, c'est l'identité provençale, c'est aussi au cœur de Fos-sur-Mer. C'est une journée pendant laquelle le centre ancien se retrouve, va retrouver l'ambiance des traditions de la Croix et de la Camargue.
0: Parmi les temps forts qui nous attendent ce dimanche, des animations sur l'école d'antan, des ateliers jardinage, des chants provençaux, une ferme pédagogique, des balades à poney. Et la grande parade dimanche matin, grande parade de la Croix.
2: C'est exact, la traditionnelle parade qui existe depuis maintenant près de 20 ans sur notre belle allée des pins avec les moutons, les animaux, les gens en costume, les charrettes, voilà, tout ce petit monde déambule sur notre belle allée des pins. Et c'est comme ça que démarre cette journée dédiée à notre culture, encore une fois, à notre belle Provence.
0: Il y aura aussi à midi un grand aïoli, la fois réservée auprès de l'office de tourisme. Le maire de Fos-sur-Mer nous dresse la carte postale de la commune. Quels sont ses atouts ?
2: Alors les atouts, eh bien écoutez, c'est le littoral déjà, on s'appelle Fos-sur-Mer, c'est pas pour rien, donc on a de très belles plages malgré tout, un port de plaisance bien évidemment, on a des étangs, on a des espaces verts, des balades en colline qui sont possibles, on peut parcourir des chemins tout autour de l'étang d'ailleurs, traverser les deux étangs à travers par le biais d'une digue qui est tenable, hein, enfin je veux dire on peut passer en vélo ou à pied, promener son chien, voilà, on a le soleil bien évidemment, et puis on a toutes ces activités qu'on maintient. Donc cette année, elles seront un petit peu comme celles de l'année précédente, puisqu'on n'a pas eu le temps vraiment d'y mettre notre patte en tant que municipalité entrante. Mais l'été prochain, on aura tout un programme qui va se développer avec la nouvelle équipe en place. Voilà, mais je vous en dis pas plus.
0: Philippe Morisot, maire de Fos-sur-Mer, invité de l'événement Ici Provence. La grande fête de la Croix, c'est ce dimanche dans le centre ancien de Fos-sur-Mer. Ici Provence, le point trafic de 18h19. Juliane sur WhatsApp nous dicte ce message. Un véhicule est arrêté sur la voie de gauche de l'autoroute A7 en direction de Marseille, 200 mètres avant la bifurcation Marseille ou Pont de Campagne. Donc c'est 200 mètres avant le convergent de Septem dans le secteur des Pennes Mirabeau. Il y a 10 minutes de ralentissement entre la sortie 31 des Pennes et la sortie 32 de Saint-Antoine. Merci Juliane pour le message sur WhatsApp. La 55 à la Joliette, vous mettez environ un quart d'heure pour entrer dans le tunnel. Les Pintres-Roux depuis la Valentine jusqu'au Trois-Lucs, une bonne douzaine de minutes dans les bouchons. Pareil pour le Redon le Cabot vers Sainte-Marguerite. Et puis pour les autres autoroutes, voilà, c'est juste dense à Marseille. Mais ça va. Pour Aix-en-Provence, la D9 à la Pioline vers Aix, un quart d'heure. Voilà, c'est le plus gros embouteillage en pays d'Aix. Il y a aussi un peu de monde quand même sur la D6 entre la Barque et le rond-point de Châteauneuf-le-Rouge en direction de Trèves. Tout à l'heure, on était à 10 minutes, je crois. Là, on n'est plus qu'à 5 minutes, donc ça va mieux. Roquevert, en venant de Pont de l'Étoile, un quart d'heure d'attente sur la D96. Nous avions également un peu plus tôt un accident en face de la boucherie du Garlaban. Toulon, la 50, en venant de Marseille à partir de Caen-Laurent, vous mettez un petit peu moins d'une demi-heure. Ça reste chargé en venant d'Ollioules direction Toulon, par la route de Faverolles et la Nationale 8. Dans les deux cas, vous perdez 10 minutes. Et puis, depuis la Seine-sur-Mer, entre Brégaillon et la Goubran jusqu'à Malbousquet, vous perdez une quinzaine de minutes sur la D559. La traversée du centre-ville de Toulon reste chargée en direction de Lavalette et donc de Nice. Pour récupérer la 57, vous avez vraiment du mal à traverser Toulon. Si vous savez ce qu'il se passe, vous nous appelez ou vous nous laissez un vocal WhatsApp au 04 42 38 08 08. Pour Saint-Tropez, Port Grimaud, 40 minutes. Les travaux de nuit, les fermetures nocturnes en direction d'Arles. La 54 sera fermée entre Salon-Ouest et Saint-Martin-de-Croix de 21h à 6h. Donc entre l'échangeur 14 et l'échangeur 12, vous prendrez la D113. Vous retrouvez la liste des fermetures nocturnes sur notre site ici.fr/Provence. Monsieur Patrick, bonsoir.
3: Monsieur Cédric, bonsoir. Monsieur Cédric, très mignon, il parle d'anglais.
0: Oula. Alors. C'est mon père qui sera, et ma mère qui seront contents.
3: Ah ben, c'est normal, hein, ça fait partie de la famille, comme on dit. Voilà. Alors, c'est bien pour confirmer qu'il y a bien une voiture en panne. Avec le warning, le gars, il est dedans, je sais pas, on s'est fait pousser pour mettre à droite, sur la 7, en arrivant sur Marseille. Eh ben, j'ai une kilo blanche, là. Elle est garée, sur la voie de gauche, tranquille, avec le warning. Ben, je sais pas,
0: Pichon. Ouais.
3: Ben, je sais pas. ou alors il s'est endormi.
0: Je ne le souhaite pas pour ce pauvre monsieur.
3: Voilà.
0: Donc c'est bien la voie de gauche, voilà, un petit peu avant le convergent de Septem sur la 7 en direction de Marseille. Ouais.
3: Ah, un petit bouchon d'aller
0: 3-4 km. Ouais.
3: Voilà.
0: Allez. Ouais,
3: c'est pas trop méchant.
0: Ça
3: voilà,
0: va.
3: Cédric.
0: Ben, merci Patrick.
3: Bon,
0: tout à l'heure. Ouais, vous aussi.
3: Ouais, bonsoir.
0: Et tout de suite, Corse ou Mezzu Mezzu.
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0: Oh, si vous avez déjà écouté quelques épisodes du podcast Cédric Randon, vous devez le savoir, j'adore absolument les roches rouges, que ce soit celle de Sainte-Victoire, car oui, il y a des roches rouges au pied de Sainte-Victoire, celle du Pradet sur le sentier du littoral, c'était un des derniers épisodes d'ailleurs du podcast, ou encore mieux, les roches rouges de l'Estérel. Eh bien, demain, le musée des Beaux-Arts de Draguignan dévoile sa toute nouvelle exposition intitulée « Les Roches Rouges, éclosion artistique dans l'Estérel à l'aube du XXe siècle ». Toute nouvelle exposition à voir dès demain et jusqu'au 31 octobre. Vous allez adorer, explorer l'Estérel où séjourne régulièrement une colonie nombreuse et distinguée d'artistes, comme le décrivaient les guides touristiques de l'époque. Et oui, l'Estérel, c'était un lieu d'incubation des expérimentations pointillistes, fauvistes et puis dans le nabisme aussi. Alors, plus d'une soixantaine d'œuvres picturales et graphiques accompagnées de nombreux documents d'archives sont présentés, dont certaines œuvres inédites provenant de collections privées. Ce week-end, comme c'est la nuit des musées et le week-end inaugural, de nombreux événements sont organisés. Il y aura une conférence à 16h samedi par la commissaire de l'expo, à 19h une lecture performance, à 21h un concert de musique classique dans le musée, et puis dimanche il y aura même une balade naturaliste et picturale dans l'Estérel. Donc demain, nouvelle expo du musée des Beaux-Arts de Draguignan, les Roches Rouges, et c'est en partenariat avec votre média local Ici.
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C'était trop bien, j'adorais. C'était en Autriche, à Vienne cette année. L'ambiance était quelque peu plus boum boum que ce grand classique de François Feldman que nous avons toujours plaisir à écouter néanmoins. Ici Provence, les valses de Vienne.

0: 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Ce week-end, il va y avoir du monde sur la Nationale 8 aux abords du circuit Paul Ricard du Castellet. Le Grand Prix Camion. Ça vous dit d'y assister? Alors, vous ne bougez pas. Ici Provence va vous offrir vos invitations après les coulisses TV de Patrice Gascoin.
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0: Patrice, vous nous proposez de nous détendre devant notre petit écran. Vous avez repéré un programme proposé ce soir par la chaîne Gulli.
2: Pour présenter ce soir l'émission Les 100 vidéos qui ont fait rire le monde entier, Gulli a fait appel à un humoriste. Lequel? Celui qui nous confie dans quoi il se réfugiait quand sa carrière n'avait pas encore décollé.
3: Moi, je me réfugiais dans la bouffe et j'avais ma recette à moi. Nuggets, camembert, mayo, Nutella. Il y a des gens qui me jugent. Respectez-moi! J'ai besoin d'amour!
2: Et de l'amour, le public en a donné à Issa Doumbia. Il n'a plus besoin de se coltiner ce sandwich au mélange improbable. Issa Doumbia est même l'un des visages du groupe M6, alternant les apparitions sur M6, W9, Sister ou ce soir sur la chaîne Gulli, l'une des petites sœurs de M6, pour présenter les 100 vidéos qui ont fait rire le monde entier. Et ce soir, attendez-vous à une spéciale, les animaux pètent les plombs, entre des chats et des chiens complètement fous, des lamas revanchards, des dromadaires complètement toqués, Gulli nous emmène sur la piste des animaux les plus drôles de la planète.

0: Et pour nous montrer tout cela, Issa est entourée de quatre joyeux partenaires de rire. Le chef Norbert Tarrère, la chanteuse Priscilla Betty, l'ancienne Miss France et désormais animatrice Camille Serre et l'humoriste Boudère.
1: Alors que les animaux sont des humains plus vrais que nature.
2: Moi aussi je le fais ça.
1: En plateau, Issa doit domestiquer un véritable zoo.
3: Faut bien dresser les animaux.
4: Je sens qu'il y a un tournant dans ma carrière. La marche de l'empereur.
1: Et quand Boudère s'y met, c'est encore plus poilant.
4: Et là tu ramènes la mouette qui mange le poisson.
0: Issa Doumbia est comme un poisson dans l'eau à la présentation des 100 vidéos qui ont fait rire le monde entier. Mais est-ce pour autant un animateur télé comme les autres ?
5: Je suis pas un animateur de télé comme les autres parce que je viens pas du tout de ce milieu de base. Je suis comédien. J'ai fait des séries, j'ai fait du cinéma, j'ai fait des téléfilms. Et en fait, l'animation, c'est venu par hasard un peu. On m'a proposé un programme, j'ai dit oui pour rigoler. J'ai accroché et je développe de plus en plus. Et ce qui m'intéresse, c'est que je retrouve mon métier de base et ma passion de base, c'est transmettre.
0: Issa Doumbia qui va encore transmettre ce soir sur Gulli dans les 100 vidéos qui ont fait rire le monde entier. Quant à moi, je vous dis à demain pour vous transmettre de nouvelles coulisses télé.
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0: 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Pour gagner vos invitations, nous jouons avec le réseau routier. Autrefois, c'était la Nationale 8 qui passait devant le circuit. Mais depuis que le département du Var a récupéré la gestion de quasiment toutes les routes nationales, devenues donc routes départementales, quel est le nom officiel, le numéro officiel de ce que tout le monde appelle la Nationale 8? Sauf que ce n'est plus la N8 avec le fond rouge sur le panneau, mais c'est un fond jaune. Et c'est la D quoi alors? Allez, vous avez la réponse. De toute façon, faut pas chercher bien compliqué, hein. 04 42 38 08 08. Bonne chance. Ici Provence, c'est le point trafic de 18h44 à Marseille, la 55 pour entrer dans le tunnel de la Joliette. Vous mettez un bon quart d'heure, 10 minutes supplémentaires pour sortir dans le bassin de carénage. Plombières en direction du Dôme sur la passerelle, 5 minutes d'attente. La L2 en direction d'Aubagne, trafic dense entre la 7 et Montolivet, 6-7 minutes de retard. Et puis un véhicule en panne en direction d'Aix-en-Provence au début de la L2 quand vous venez de la 50. Voilà, ça vient tout juste d'arriver. La 50 est juste dense dans les deux sens entre Marseille et Aubagne. Pareil pour la 7 dans les deux sens autour de Saint-Antoine, rien de spécial. Aix-en-Provence, rien de spécial non plus, juste 5 minutes de bouchon sur la D9 à la Pioline vers Aix. Toulon, rien de spécial, juste un peu de plus de monde qu'ailleurs sur la D559 à l'entrée de Toulon en venant de la Seine-sur-Mer depuis la Goubran. Voilà, 10 minutes. L'échangeur de Château-Vallon, ça va beaucoup mieux. Saint-Tropez, on a encore une grosse vingtaine de minutes de retard entre Saint-Tropez et Port-Grimaud en direction de Sainte-Maxime. Les fermetures nocturnes, il y a un convoi ITER cette nuit. Il partira de Merargues à 22h et traversera Pérols à 22h25, le secteur du rond-point Mirabeau de Jouques à 23h35, Saint-Paul-les-Durances à minuit 45 et arrivera à ITER à 1h30. Conséquence, la 51 sera fermée en direction de Gap entre Pertu et Fort-Calquier et en direction d'Aix entre Manosque et Venelle. Et ce, de 21h à 5h. Vous retrouvez la liste des fermetures nocturnes sur notre site ici.fr/Provence.
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0: Provence, il est 18h49. Dans un quart d'heure, Laurent Petit-Guillaume nous rejoint pour 100% années 80. En attendant, jouons avec Didier. Bonjour à vous Didier.
1: Bonjour.
0: Et vous habitez où?
1: J'habite juste à côté du circuit à Sainte-Anne-du-Castellet.
0: Mais tiens donc vous connaissez vos routes par cœur, les numéros de route, le circuit Paul-Ricard-du-Castellet. C'est là-dessus qu'on joue ensemble. Ouais, vous avez envie d'aller au Grand Prix Camion du Castellet. Avant de valider la réponse, dites-moi l'intérêt que vous avez pour cet événement-là ce week-end, Didier.
1: Alors, je suis un ancien routier. Donc aujourd'hui, je suis prof dans un lycée, mais j'ai exercé la profession de routier et je suis resté passionné de camion.
0: Ah, le plus loin où vous alliez à l'époque, vous restiez dans la région ou vous faisiez de longues distances à travers toute l'Europe?
1: Oui, je restais dans la région et c'était toujours avec la radio allumée.
0: Ah oui, bien sûr. Indispensable pour vous tenir compagnie. Alors, la National 8, parce que vous vous dites toujours National 8, je pense, Didier.
1: En fait, oui, je crois que j'ai jamais changé d'appellation.
0: Oui, bah pareil. Hein. Pareil, oui. Il y a la National 7 aussi, pourquoi dire autre chose? Tout le monde connaît la National 7. Bon, alors, en effet, depuis que c'est passé sous giron départemental, il y a un D au début, et ce n'est plus rouge, mais c'est jaune sur les panneaux. Alors, quel est le vrai nom, le vrai numéro de la National 8? Dans le Var.
1: Si je ne me trompe pas, c'est la DN8.
0: Voilà, tout simplement. Alors que dans les Bouches-du-Rhône, c'est la D8N.
1: Eh oui, je crois. Oui, c'est ça.
0: Pareil pour la National 7. Bouches-du-Rhône, D7N, mais dans le Var, DN7.
1: Ah, d'accord.
0: Ouais. Bon, ben, et puis, alors, il y a d'autres départements où ça devient les D6007 ou 6008, et puis 40087. Bon, bref, c'est n'importe quoi. Donc, au moins, c'est clair. Là, la DN8, on s'y retrouve. C'est plutôt pas mal. Allez Didier, c'est gagné. Vous irez donc ce week-end, samedi et ou dimanche, au Grand Prix Camion du Castellet. Juste à côté, deux invitations pour vous. Invitation que votre radio locale vient de vous offrir en direct. Cette radio, celle que vous écoutez, que vous aimez tant, c'est...
1: C'est ici, Provence.
0: Mais bien sûr.
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0: Ici Provence, c'est Alain Chamfort, le temps court et il est déjà 19h.
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0: Météo et trafic à suivre après le journal. Benjamin Mathieu.
2: C'était une conférence de presse très attendue et elle n'a pas apporté que de bonnes nouvelles. Le Premier ministre s'exprimait depuis Matignon en fin de journée pour évoquer la crise au Moyen-Orient. Sébastien Lecornu estime que cette guerre va durer. Il ne prévoit pas de retour à la normale avant l'été, voire l'automne. Ça, c'est pour le constat. Côté annonce, Sébastien Lecornu évoque 710 millions d'euros d'aides nouvelles pour les secteurs et les travailleurs les plus en difficulté. Valentin Bertrand, bonsoir.
3: Bonsoir.
2: On voit le détail avec vous.
3: Le Premier ministre évoque un changement d'échelle. D'abord, pour les indemnités gros rouleurs, ce remboursement de 20 centimes d'euros par litre destiné aux 3 millions de travailleurs les plus modestes. Le plafond est doublé, il passe de 50 à 100 euros. Le dépôt des demandes ouvre mercredi prochain sur le site des impôts. Les professionnels, eux très dépendants au prix des carburants, voient aussi les aides prolongées de 3 mois. Ça concerne toujours les pêcheurs, les agriculteurs, les artisans du BTP, les transporteurs routiers et désormais les transporteurs fluviaux. Pour les chauffeurs de taxi, pas d'aide directe mais un coup de pouce à la conversion. Un bonus de 5000 euros proposé à partir d'octobre pour l'achat d'une voiture électrique. Même principe pour les aides à domicile avec un système de leasing, de location à partir de 50 euros par mois. Dernier dispositif, les primes carburant versées par les entreprises. Le gouvernement a simplifié les critères et relève le plafond à 600 euros. Façon pour l'État de ne pas supporter seul toute la facture.
2: Et Sébastien Lecornu qui a aussi annoncé qu'il ne fallait pas emmerder les Français en leur expliquant comment ils devaient vivre. La mère de deux petits garçons français âgés de 4 et 5 ans, retrouvés seuls mardi soir au bord d'une route au Portugal, a été arrêtée par les autorités. Ceux-ci avaient été enlevés à Colmar en Alsace, emmenés en voiture par cette fameuse femme, puis abandonnés dans un bois. Elle était recherchée depuis 2 jours. C'est une décision historique pour les familles des victimes. Airbus et Air France sont condamnés en appel à Paris à 225 000 euros d'amende pour homicide involontaire. 17 ans après la pire catastrophe aérienne française qui a coûté la vie à 228 passagers et membres d'équipage, le fameux vol Rio-Paris en 2009 au-dessus de l'Atlantique. Mais c'est surtout un revirement par rapport à la décision prise en première instance où les deux compagnies avaient été relaxées, Aurélien Tirard.
4: 17 ans de montagnes russes émotionnelles, de décisions contradictoires et à la fin, la présidente de la cour d'appel l'annonce clairement dans une lecture implacable. Oui, Air France et Airbus sont les seuls et entiers responsables de l'accident. Philippe Linguet a perdu son frère dans le crash.
5: 17 ans de lutte, de bataille, à peu près 6200 jours. Nous sommes satisfaits du verdict.
6: Aujourd'hui, vous pensez à votre frère ?
5: Tout à fait. Je pense aussi à mon papa qui est décédé il y a quelques mois, qui ne verra pas ça, mais nous sommes fiers de ce que nous avons fait.
4: Fiers, soulagés et les familles se réjouissent de voir que les trois pilotes du vol AF-447 ne sont pas responsables. Eux qui ont fait des erreurs mais pas des fautes de pilotage selon la cour. Eux qui n'ont pas pu gérer correctement la panne de sonde de vitesse à l'origine de l'accident en plein océan. La faute à Air France et à Airbus. Une décision de justice que regrette Simon Ndiaye, l'avocat d'Airbus.
7: La cour d'appel vient de prendre le contre-pied de tous les autres magistrats qui ont travaillé sur ce dossier avec une motivation inexistante au niveau du droit.
4: Les familles des victimes, elles considèrent qu'avec ce jugement, une page enfin se tourne.
2: En sport, les internationaux de France débutent ce dimanche avec un temps qui s'annonce estival. Demain, une vingtaine de joueurs, dont le grand favori Yannick Sinner, ont prévu d'écourter la conférence de presse traditionnelle du lancement de Roland-Garros. Ils protestent contre leur rémunération, qu'ils estiment trop faible. Côté sportif, Fabrice Adral, c'était aujourd'hui le tirage au sort du premier tour. Et bonne nouvelle, le numéro 1 français Arthur Fils évite la partie de tableau la plus difficile.
8: C'est vrai, Arthur Fils est dans la partie basse, celle d'Alexander Zverev propulsé tête de série numéro 2 après le forfait de Carlos Alcaraz. Le numéro 1 français et 19e mondial ne pourra retrouver Sinner qu'en finale, encore faut-il y parvenir et pour cela, il va falloir gagner 6 matchs et le premier ce sera contre Stan Wawrinka, le Suisse futur retraité, vainqueur en 2016 et qui dispute à 40 ans son dernier Roland-Garros. Soulagement pour Novak Djokovic, lui aussi est dans la partie basse, il ne pourra retrouver Sinner qu'en finale pour espérer, qui sait, remporter son 25e grand chelem. Novak Djokovic affrontera au premier tour un français, Giovanni Mpechi Péricard. Clément Tabur et Benjamin Bonzi n'ont pas été épargnés non plus. Tabur, le 165e mondial, sera opposé à Yannick Sinner et Bonzi à Alexander Zverev. Il y aura 2 matchs franco-français, Hugo Humbert contre Adrian Manarino et Hugo Gaston contre Gaël Monfils, qui, à l'instar de Wawrinka, disputera à bientôt 40 ans son dernier Roland-Garros. Chez les dames, Loïse Boisson, 60e mondiale, demi-finaliste l'an passé, sera opposée au premier tour à la tête de série numéro 22, la russe Anna Kalinskaya.
2: Et tout ça à suivre évidemment sur ici.fr, tout comme la finale demain au Stade de France de la Coupe de France entre Lens et Nice, avec une nouveauté, la Fédération française de football qui va tester un système de détection semi-automatique du hors-jeu pour permettre de prendre des décisions plus fiables.
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0: La météo, cette nuit un petit peu de brume d'Arles au golfe de Fos. Demain il fera toujours très très beau, juste quelques nuages en début de matinée de Bandol à hier. Les minimales sur le littoral 13 à 16, dans les terres 10 à 14, dans les Alpes 5 à 8. Et les maximales, il fera à Marseille 23, à Toulon 26 et à Aix 30. Sur la route, encore un petit embouteillage sur la 55 pour entrer dans le tunnel de la Joliette. 10 minutes pour en sortir au bassin de carénage, 10 autres minutes. Le Redon, le Cabot vers Sainte-Marguerite, un quart d'heure. Et le golfe de Saint-Tropez, Saint-Tropez-Port-Grimaud, 20 minutes. Et à l'entrée de Sainte-Maxime en venant de Port-Grimaud, 10 minutes. Ailleurs, il n'y a pas d'embouteillage, tout roule. Allez, bonne soirée, voici Laurent Petit-Guillaume, 100% années 80.
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10: Bonsoir à tous. Le premier CD commercialisé, c'était en 82, un album de Billy Joel. Et oui, cette décennie en a connu des inventions géniales pour nous qui aimons la musique. Bon, ce qui est drôle, c'est qu'aujourd'hui, c'est le vinyle qui a la cote. Comme quoi, on revient toujours à ses origines. Allez, ce soir, ça commence comme ça.

0: Diana Ross, c'était Upside Down. 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
0: Tube mondial pour la divine Diana Ross, un joli cadeau que lui ont offert Nile Rodgers et Bernard Edwards du groupe Chic. Diana Ross, la grande absente du film Michael pour des raisons juridiques, alors qu'une actrice avait déjà tourné des scènes et l'a scoopée au montage. Bon allez, on avance dans le temps et on se retrouve il y a tout juste 38 ans, 21 mai 1988. Ce jour-là, le numéro 1 du top 50, c'est Florent Pagny. Grâce à N'importe quoi, son premier succès. Oui, oui, il y a déjà 38 ans. Eh ben oui, eh ben oui.
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0: Les histoires d'A, les Rita Mitsouko. Une chanson d'Erita sortie en 86. Tiens, je vous reconseille vraiment de re-regarder le clip de ce tube. Un live bouillonnant d'énergie funky, enregistré avec des musiciens new-yorkais. Non, mais c'est mythique. Et puisque je suis dans la rubrique conseil, revoyez aussi le film Soleil de nuit sorti en 85. L'histoire d'un danseur russe ayant fui son pays. La BO est signée Lionel Richie. Say You, Say Me, qui arrive juste après ça.
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0: 100% années 80, votre début de soirée en musique avec Ici Provence. Ici Provence, toujours à vos côtés sur la route. Faisons le point tout de suite sur les travaux de nuit avec vous Cédric Frémy.
1: En direction d'Aix-en-Provence, la 51 sera fermée entre la sortie Garden Book Bel Air et Aix-les-Milles de 21h à 6h. En direction de Marseille, la 55 entre le convergent des Pennes Mirabeau et la Joliette. À Marseille, la L2 dans le sens Aix-Aubagne, les tunnels Saint-Charles et Saint-Loup de 21h à 5h30, les tunnels Joliette et Vieux-Port en direction d'Aubagne de 22h à 5h30 et à Florian, vous ne pourrez pas rentrer sur la 50 en direction d'Aubagne de 21h à 6h. À Aubagne, en direction d'Aix, la 501 sera fermée entre Camp-Major et Aubagne-Centre. À Vitrolles, en direction de Lyon, la 7 entre la sortie Aéroport Marseille-Provence et l'entrée Vitrolles-Centre de 21h à 6h. En direction d'Arles, la 54 sera coupée entre Salon-Ouest et Saint-Martin-de-Croix de 21h à 6h aussi. Sur la 55, les bretelles de sortie de l'échangeur Lamed en provenance de Fos et de Marseille. Et puis nous aurons un convoyeur qui partira de Mérargues à 22h et traversera Pérols à 22h25, Jouques à 23h35, Saint-Paul-lès-Durance à minuit 45 et arrivera à Itère à 1h30. Conséquence, la 51 sera fermée en direction de Gap entre Pertuis et Fort-Calquier et en direction d'Aix entre Manosque et Venelle de 21h à 5h. Retrouvez la liste des fermetures sur notre site ici.fr/Provence.
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0: France Gall, tout pour la musique.
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0: Sorti en 81, tout pour la musique, c'est un énorme tube. Le titre décroche un disque de platine avec plus de 850 000 exemplaires écoulés. Et la bonne nouvelle, c'est que les chansons du duo Berger-Gall, on va les retrouver bientôt sur scène. La tournée du spectacle de Michel à France, c'est à partir du 5 décembre avec Léa Delavaux, découverte de la comédie musicale Résiste, et Even, révélé par The Voice en 2020. En attendant, on s'offre un coup de soleil. Richard Cocciante.
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0: Pietri, Ève, lève-toi. Le tube qui a squatté le top 50 pendant 27 semaines et surtout qui a atteint la première place, c'était en novembre 86. Dans un instant, pour la suite de votre soirée, ce sera de la musique toujours et encore. Émilie Mazoyer, Décibel, toute l'actu de toutes les musiques. Mais en attendant, restons encore un peu dans nos années 80. Tiens, en préparation de l'Italo Disco pur et dur, Baltimora, Tarzan Boy, ça arrive.
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2: Il est 20h et c'est Décibel, toute l'actualité musicale avec ce soir, un voyage en musique et en bagnole sur près de 4000 km. La route 66, ici chantée par les Anglais, Rolling Stones, c'est la route mythique américaine du XXe siècle qui part de Chicago pour aller jusqu'à Los Angeles. Elle traverse les lieux incontournables de l'histoire de la musique et inspirée de sacrées chansons. C'est le thème du livre Rock and Road Trip, la route 66 en musique. On en parle ce soir dans Décibel avec son co-auteur Laurie Kenton. Attachez vos ceintures.
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2: Salut à toutes, salut à tous et bienvenue dans Décibel. En ce jeudi 21 mai, l'anniversaire du jour sera rap français années 90 puisque c'est l'anniversaire de Stomy Bugsy. Nous l'écouterons en fin d'émission pour fêter avec lui ses 54 ans. Le coup de cœur du jour, c'est la toute nouvelle chanson de Camélia Jordana. Le blind test, lui, s'intéressera à une partie du corps qui, soi-disant, ne ment pas. Les yeux en chanson. Si ça vous inspire, appelez-nous pour jouer avec nous. 0810 055 056. C'est Yanis qui vous attend au standard. On vous donnera aussi des nouvelles de Louisa qui a battu un record cette année. Je vous en dirai plus tout à l'heure. Pour le moment, on part en Amérique, l'Amérique qu'on aime. Bonsoir Laurie Kenton.
4: Bonsoir.
2: Bonsoir, vous êtes maître de conférence en études américaines à l'université de Versailles-Saint-Quentin depuis 2007. Et alors, votre spécialité, c'est la politique du rêve américain. J'aime beaucoup ça.
4: Oui.
2: La politique... Ah non, je viens de comprendre, j'ai mal lu la phrase. C'est
4: non,
2: la politique du rêve américain jusqu'à nos jours. Ah oui, l'Amérique qui faisait rêver, l'Amérique qui fait moins rêver. C'est ça, bah, en gros, votre champ d'action.
4: Il y a les deux.
2: Oui.
4: Que ce soit aujourd'hui ou hier, il y a toujours plusieurs Amériques.
2: C'est
4: et
2: vrai.
4: La route 66 traverse d'ailleurs plusieurs Amériques, mais donc,
2: ouais.
4: Oui, on peut pas s'intéresser que à l'une et avec les cheveux orange et que à l'autre.
2: C'est vrai. Alors, avec Julien Grosso, vous signez donc ce Rock and Road Trip, la route 66 en musique. Je le disais tout à l'heure, c'est une route qui part de Chicago, qui va jusqu'à Los Angeles, Santa Monica, très exactement, près de 4000 km. On part en haut à droite de la carte des États-Unis, on finit en bas à gauche. Et souvent, quand on parle de la route 66 aujourd'hui, on en parle au passé. Est-ce qu'elle est encore active, cette route ?
4: Alors, on peut en parler au passé parce qu'elle a eu une existence qui s'est arrêtée officiellement dans les années 80. Et puis ensuite, c'est devenu un objet de mémoire. Mais donc, en fait, elle a été ressuscitée parce que c'est devenu un objet de patrimoine.
2: D'accord.
4: Et maintenant, on peut la faire. Alors, on peut la faire de plusieurs façons parce qu'il y a aussi des endroits où il y a plusieurs tronçons. Il y a des endroits où c'est quand même très compliqué de la suivre exactement parce que ça a été remplacé par, comme nos nationales, hein, par des autoroutes.
2: Oui, des rocades.
4: Donc, ouais, il y a des endroits, c'est quand même un peu compliqué de suivre. Il y a des endroits qui sont vraiment très, très anciens et très mal entretenus parce qu'il y a quand même de la distance. Et puis, il y a des endroits qui sont hyper touristiques. Alors, pas forcément toujours dans le meilleur sens du terme, mais ça reste quand même, très image d'Épinal, hein, avec
2: ouais.
4: des néons, avec des petites stations-service toutes mignonnes. Il y a vraiment un soin très américain qui est mis dans l'industrie du tourisme qui souffre un peu en ce moment d'ailleurs. Hein. C'est ce qu'on disait tout à l'heure, il y a une partie de l'Amérique qui n'est pas forcément hyper populaire.
2: Oui, c'est pas rêver
4: et donc, tous nos petits musées, parce qu'il y a c'est plein de micro-musées avec trois bagnoles et deux machins, et tout ça, en fait, ça en souffre. C'est toute l'Amérique du milieu qui carbure beaucoup au tourisme. Alors, beaucoup local, hein, c'est du road trip local des Américains qui font la 66.
2: Ah, c'est du tourisme domestique.
4: Ah oui, oui.
2: Ouais,
4: oui.
2: Ouais.
4: Il y a beaucoup d'Américains qui font ça. Et puis, il y a beaucoup d'étrangers, des Européens essentiellement, qui se font la 66. Alors, qui en moto pour les plus aventureux ?
2: Johnny Hallyday, il avait fait ça.
4: Ah, mais il y a plein de gens ouais. qui. Il y a des agences, je crois, en France, qui organisent des trucs comme ça en Harley. Et puis, il y a. Des choses qui sont un petit peu plus voilà avec un toit sur la tête
2: oui.
4: on peut faire de la voiture, on peut faire des portions, on n'est pas obligé de tout faire parce que c'est vrai que c'est quand même un peu c'est long hein.
2: 4000 bornes ouais
4: on peut faire ça en plusieurs tronçons et donc ça permet de partir moins longtemps. souvent également pour des questions de budget. Donc, il y a des gens qui font des tronçons. Julien, par exemple, était parti au Texas. Il a rattrapé la 66 et il a fait toute la partie Texas-LA. Juste ça, pas l'autre moitié.
2: Julien Grosso, donc votre co-auteur. Et vous, alors, Laurie Kenton, est-ce que vous avez déjà mis un pied ou une roue sur la route 66?
4: Oui, on a des petites portions, mais
2: des
4: pas
2: petites
4: tout.
2: Portions.
4: Moi,
2: mon
4: coin, c'est plutôt Boston et New York, en fait.
2: Ok, donc plutôt en haut à droite.
4: Voilà.
2: Rock and Road Trip, la route 66 en musique, donc, puisque c'est ce qui nous intéresse. On croise dans cette route 66 énormément de lieux emblématiques, hein, puisque la route 66, elle traverse 3 fuseaux horaires, 8 États. Enfin voilà, il y a vraiment une grosse portion d'Amérique. Vous vous êtes donc concentré sur les chansons qui parlent de la route 66 et les villes traversées par la route 66 qui ont produit des chansons. C'était évident pour vous que c'était un prisme intéressant pour parler de la musique américaine.
4: Ah oui, oui.
2: C'est pas artificiel, je veux dire, il y a vraiment un effet Route 66.
4: Ouais, en 2023, on avait sorti le premier Rock and Road Trip où on était venu ici
2: parler. Ça, c'était tous les États américains.
4: Il y avait absolument tout, même des lieux qui n'existent pas.
2: Ouais.
4: Et là, ce qu'on a fait, c'est une sorte d'extraction. On a rajouté aussi des choses, on a mis à jour, on a mis des tas de petits post-it qui sont un petit peu plus contextuels, on va dire.
2: Ouais.
4: Et donc, en fait, dans les extractions, il y a des lieux qui s'imposent et puis il y a des itinéraires qui s'imposent. Et la Route 66, c'est le plus évident.
2: Voilà, où on peut donc avoir en plus, je trouve, dans des styles très différents, une bonne cartographie de la musique américaine.
4: Parce que c'est ce qu'on faisait pas dans Rock and Road Trip, c'était une sorte d'abécédaire,
2: oui.
4: C'était encyclopédique, et là c'est vraiment le road trip, avec un début, un milieu et une fin, et donc il y a vraiment un trajet.
2: Alors justement, le trajet, il commence à Chicago. Alors on va pas pouvoir faire toutes les villes, hein, parce que voilà, le bouquin est épais, les villes sont nombreuses, les chansons encore plus. Mais je me suis dit qu'on pouvait quand même en profiter pour visiter quelques lieux emblématiques. Et puisque ça commence à Chicago, il faut bien dire que Chicago, c'est une ville très importante pour la musique et notamment pour les musiciens du sud des États-Unis. Et pour être encore plus précise, les musiciens noirs du sud des États-Unis, qui ont ensuite influencé des générations de rockers, noirs ou blancs d'ailleurs. Je pense notamment à Muddy Waters.

0: Ah, ça aurait fait un peu la playlist idéale des Rolling Stones. Hein. Je pense que c'est toutes leurs influences.
1: Ouais.
0: C'est trois artistes, Muddy Waters, Bo Diddley et Etta James. Il n'y en a pas un qui est né à Chicago. Pourtant, non. Leur point commun, c'est Chicago. Pourquoi ?
1: Parce qu'en fait, la plupart, en fait, ils sont même nés dans le sud. Alors, Etta James, c'est l'exception, elle est oui. de Los Angeles. Bon. Mais sinon, ils sont, les Noirs du Sud, en fait, ceux-là, ils sont tous du Mississippi. Et ils sont d'un coin assez restreint dans le Mississippi. Ils vont tous dans les villes du Nord, dont Chicago, parce qu'ils cherchent du boulot et moins de discrimination. Et donc, à partir de la Première Guerre mondiale et jusqu'à la Deuxième Guerre mondiale, il y a un appel d'air parce qu'il y a de la guerre et parce qu'il y a des emplois industriels. Ils vont rejoindre des cousins, des frères, des sœurs. Il y a des réseaux familiaux, des réseaux d'entraide aussi. Et donc, il y a toute une sorte de société du Mississippi qui vient s'installer à Chicago, également Détroit, Cleveland, etc. Et donc, à Chicago, il y a une scène de la musique qui est carrément transplantée et l'électrification des instruments aidant, ça devient le blues de Chicago, qui est en fait du blues du Mississippi, mais électrifié, et puis passé à la moulinette d'un label absolument essentiel de Chicago, qui est Chess.
0: Chess en anglais, c'est le jeu d'échecs,
1: oui. Hein,
0: c'est ça. Ça veut dire que ça mélange les noirs et les blancs, le label Chess.
1: Alors, ça mélange les noirs du Mississippi et les blancs d'Europe de l'Est, parce que Chicago, il y a énormément de juifs d'Europe de l'Est qui sont installés dans un quartier qui était un petit peu le ghetto d'une certaine manière, et c'est là que sont venus après les noirs. Et donc, les juifs et les noirs se sont bien entendus parce qu'ils ont en commun l'expérience de la discrimination, d'être un petit peu à la marge de la société. Et on a partout aux États-Unis, notamment à LA, pas que à Chicago, des tas de labels qui sont pilotés par des entrepreneurs juifs qui mettent en musique des musiciens noirs. Presque exclusivement. Et la seule exception, c'est Sam Phillips, qui n'est pas juif, et à Memphis.
0: Avec Sun Records.
1: Avec Sun Records. Ouais. Mais Chess, ça fait partie de tout cet écosystème. Et donc, ils veulent faire de la musique noire pour un public noir. Et puis, si possible, transcender ça et toucher le public blanc. Alors là, Sam Phillips à Memphis, c'est exactement le même deal. Pourquoi ? Parce que 9 dixièmes de la population, donc du marché, c'est des blancs.
0: Dans Rock'n'Roll Trip, vous allez apprendre plein de choses sur cette musique de Chicago, ce blues de Chicago, qui n'a de Chicago, oui, vraiment que la localisation.
1: C'est le terroir.
0: Ça se visite encore les bureaux de Chess. Est-ce qu'il y a un musée,
1: Il y a un petit musée, il y a une fondation, mais c'est vrai que ça a changé de lieu. Il y a un endroit avec une adresse, le 2120 2120 South Michigan Avenue.
0: Waouh, il connaît vraiment son bouquin par cœur.
1: Bah, c'est une chanson des Stones. Ouais. Les Stones arrivent en pèlerinage en 64. C'est des tout petits. Ils font des concerts avec 400 personnes devant. Mais ils vont louer les studios Chess parce qu'ils sont en adoration. Il y a cette fameuse histoire de Keith Richards qui est complètement pipeau, de Muddy Waters en train de peindre le plafond. Il y a que Keith Richards qui y croit. Hein. Mais ils enregistrent plusieurs fois d'ailleurs des chansons. Ils y enregistrent une partie de Satisfaction l'année d'après. Mais ils sont au paradis. Et ils écrivent une chanson qui, paradoxe, n'est pas un blues, qui s'appelle 2120 South Michigan Avenue, parce qu'ils veulent rendre hommage à cette mec du blues qui les a tant inspirés.
0: Cette mec du blues, elle est bien mise en avant dans Rock'n'Roll Trip, la route 66 en musique, et nous aussi, on rend hommage en écoutant sans doute un des plus gros tubes sortis de cette merveilleuse maison Chess Records. C'est Johnny B. Goode, Chuck Berry.

Chuck Berry pour représenter la première ville étape de la route 66. Si jamais vous tentez le road trip, c'est Chicago, la maison mère de Chess Records. Laurie Kenton, qui est notre invitée donc ce soir et qui a coécrit ce rock and road trip, la route 66 en musique de Chicago à Los Angeles. On salue Julien Grosso qui est votre co-auteur. Étape, si on fait le voyage de la route 66, c'est une sacrée étape. C'est même nous, depuis qu'on est tout petit, on associe beaucoup l'Amérique à un endroit.

0: tous un ami.
1: Et voilà, moi j'avais 4-5 ans, j'avais compris que l'Amérique cool, où il se passait des choses, où il y avait des aventuriers, des gens qui osaient, c'était autour du Mississippi. Alors déjà, est-ce qu'on se met d'accord? C'est un fleuve ou une rivière, le Mississippi?
2: C'est un fleuve parce qu'il se jette dans la mer. Mais en anglais, on dit river.
1: The river.
2: Et
1: ouais.
2: River peut signifier à la fois rivière et fleuve. Donc il y a une ambiguïté. Le Missouri est une river. Ouais. C'est le plus long cours d'eau aux États-Unis. Il se jette dans le Mississippi, qui n'est pas le plus long, mais qui est peut-être symboliquement le plus important, celui qu'on traverse pour passer vraiment de l'autre côté. Et à Saint-Louis, justement, il y a cette arche gigantesque, monumentale, qui est la porte de l'Ouest. Traverser le Mississippi, longtemps, ça a été la frontière des jeunes États-Unis, et au-delà, c'était autre chose. Et puis, à partir du moment où on a pu franchir le Mississippi et aller commencer à s'encanailler de l'autre côté, on est allé, après, la prochaine étape, c'est les Rocheuses. Hein. Donc, il y a quand même de quoi s'amuser. Et puis après, il y a le Pacifique. Donc, le Mississippi, c'est la première grande frontière. Et puis, c'est le moment où on passe d'une Amérique à une autre. Et même pour les stations de radio, il y a celle qui commence par un W, celle qui commence par un K. Et le Mississippi, c'est vraiment l'épine dorsale où on change les noms des stations de radio, par exemple. Donc, c'est vraiment un lieu de passage où on traverse et on entre dans autre chose.
1: Donc évidemment, la route 66 traverse le Mississippi. Dans votre livre aussi, on traverse le Mississippi. C'est vrai qu'il y a une chanson, peut-être, il y en a plein d'autres, hein, mais il y a une chanson qui rend tellement hommage à cette river. C'est Proud Mary. Alors, vous la connaissez peut-être en version Tina Turner.

0: chanson de Creedence Clearwater Revival qu'on va pas tarder à écouter. Mais avant, je voulais qu'on s'arrête sur le Mississippi, Laurie Kenton, parce que dans cette chanson, c'est plutôt un fleuve bienveillant avec des gens sympas. Ouais. Voilà, c'est quelque chose de très positif dans Proud Mary. Mais il y a plein de légendes un peu flippantes autour du Mississippi. Il y a un côté, enfin voilà, parfois un peu sulfureux aussi.
1: Oui, il y avait. Bah, en fait, c'est un fleuve, donc c'est un endroit où on passe. Il y a un côté et puis l'autre. Quand à l'époque de la Prohibition, il y avait un côté où l'alcool. Enfin, après la fin de la Prohibition, il y avait un endroit où l'alcool était encore interdit, un endroit où on pouvait se procurer de l'alcool. Et donc, il y avait plein de petits établissements où on pouvait aller s'encanailler, danser, rencontrer des madames.
0: Ah oui.
1: Il y a un certain nombre de bluesmen, Robert Johnson, qui est connu essentiellement pour avoir vendu son âme au diable, hein, quand même, pas mal.
0: Il a fait ça.
1: Ça fait des points. Oh, il l'aurait.
0: Il a fait
1: alors,
0: ça,
1: dans tous
0: Robert.
1: Les carrefours du Mississippi, ils vendent ça, quoi. C'est le truc touristique.
0: Est-ce qu'on a trouvé le vrai carrefour,
1: mais
0: le vrai
1: non.
0: Crossroads, où soi-disant il a vendu son âme au diable?
1: Alors, le plus photographié, il est à Clarksdale, au croisement de la 49 et de la 61, alors c'est moche comme tout, hein, c'est deux nationales,
0: ouais.
1: Tous les touristes s'arrêtent là, et toute l'économie locale tourne autour de ça, et tous les carrefours, donc il y a ce côté un petit peu diabolique,
0: ouais, hein.
1: Et puis bah, ce côté aussi, voilà, contrebande ici, et puis on peut acheter de l'alcool là, et puis il y a des filles, et puis voilà, donc ouais, entre Memphis et la Nouvelle-Orléans, voilà. Mais c'est quand même beaucoup plus bas que notre route 66.
0: Oui, c'est ça, alors pour revenir sur la route 66, on parle des chansons, mais il faut bien se rendre compte que dans la construction du rêve américain, alors pas vu d'Amérique cette fois-ci, mais vu de nos yeux d'Européens à nous. Il y a des films aussi, il y a Paris, Texas de Wim Wenders, il y a Sur la route de Madison de Clint Eastwood, il y a Little Miss Sunshine avec son petit combi Volkswagen,
1: ouais.
0: Voilà, qui passe aussi par la route 66. Il y a Cars.
1: Mais oui, Cars.
0: Le dessin, enfin,
1: mais
0: le,
1: oui.
0: Animé, le film d'animation, pardon.
1: Oui.
0: Voilà, Disney, Pixar. Donc la.
1: Mais
0: Cars, c'est
1: Cars
0: récent.
1: A fait beaucoup pour remettre la route 66 un petit peu au goût du jour. C'est-à-dire,
0: ouais,
1: qu'il y a un tourisme Cars. Cars a eu un effet boost sur le tourisme et a vraiment été une sorte d'accélérateur.
0: Donc Cars, c'est récent. Est-ce qu'en musique, on a des choses récentes aussi, ou est-ce que quand même cette route 66, elle est là pour ressusciter des vieilles gloires?
1: Ouais, c'est quand même très marqué. Il y a une exception à laquelle je pense, mais c'est très vintage, mais il y a une exception, on parlait des femmes tout à l'heure,
0: ouais.
1: Il y a Grace Potter avec Mother Road, et alors ça, c'est extraordinaire. Grace Potter, c'est une des plus grandes rockeuses actuelles.
0: Ouais.
1: Elle est extraordinaire, et alors l'album Mother Road et la chanson Mother Road, ça envoie du pâté.
0: Mother Road, la mère de toutes les routes,
1: c'est le
0: un des surnoms de la route 66. On dit aussi Main Street USA, c'est
1: ouais,
0: ça.
1: Oui, il y a plusieurs.
0: La grande rue de l'Amérique.
1: Oui, il y a plusieurs surnoms comme ça, mais c'est vrai qu'il y en a quelques-uns qui survivent mieux que d'autres, en fait.
0: Il faut que vous nous parliez aussi, alors on s'éloigne un peu de la musique, mais comme vous êtes un vrai spécialiste, et c'est pas tous les jours que j'ai des profs de fac dans Décibels, hein, vous le savez les amis, et puis moi-même à la fac, j'y allais pas tous les jours non plus, donc bref, puisque je vous ai sous la main, vous parliez des petits musées.
1: Ouais.
0: De trois fois rien qu'il y a au bord de la route. Il y a aussi c'est même pas des musées, mais des side road attractions, je crois,
1: ouais,
0: que ça s'appelle. Voilà, des attractions de bord de route où on s'arrête et il y a par exemple la plus grande sculpture d'épis de maïs du pays. Ou ensuite, j'en sais rien, quelqu'un qui a fait une soucoupe volante pour agrémenter le bord de route. Ça existe pas chez nous.
1: Ben, il y a des, si, quand on regarde sur les bords de l'autoroute, il y a des petits machins, mais enfin, c'est
0: ouais,
1: pas, ça
0: c'est
1: a pas
0: subventionné,
1: été
0: alors, c'est assez différent chez nous, non?
1: Et puis, il y a une grosse différence, c'est que, un, il n'y a pas la grosse baleine bleue de Katusa, qui est très kitsch. Un, et deux, il n'y a pas les 10 Cadillacs plantés dans le sol qui ont été chantés par un certain Bruce Springsteen.
0: Ouais,
1: voilà,
0: ça.
1: Quand Bruce Springsteen chantera les airs d'autoroute en France, on reviendra. Parce que, à la sortie d'Amarillo, il y a un truc. Et mais alors, c'est assez dingue parce que c'est vraiment en bord de route.
0: Ouais.
1: C'est-à-dire, on pose sa voiture et puis on peut aller taguer les trucs. Bon, ça n'a pas grand intérêt.
0: Non.
1: Mais on peut. C'est accessible. Et puis, voilà, c'est 10 Cadillacs plantés un petit peu en épi dans le sol. Et c'est une œuvre d'art des années 70, qui est toujours là d'ailleurs, et qui, est à la portée vraiment du public. Et donc, qui a été chanté par Cadillac Ranch, par un certain Bruce Springsteen.
0: Ça, c'est la classe.
1: C'est pas rien, quand même.
0: C'est pas rien du tout. Allez, Proud Mary, dont on a écouté quelques mesures tout à l'heure par Ike et Tina Turner, puis par Elvis Presley. Rendons à Creedence, ce qui appartient à Creedence. Proud Mary, on se balade, nous aussi, au bord du Mississippi.

0: Bob Mary qui nous emmène sur le Mississippi, chanson de Creedence Clearwater Revival. Et nous, on fait 4000 km ce soir, le fameux road trip de la route 66, oui, que Johnny avait fait en moto. Eh bien, nous, on le fait en lisant. Voilà, ça pollue moins. Merci Laurie Kenton pour cette alternative. Rock and Road Trip, la route 66 en musique de Chicago à Los Angeles. On y croise les Red Hot Chili Peppers, Chuck Berry, Bruce Springsteen, les Beach Boys, Bob Dylan, etc. etc. Vous restez encore un peu avec nous ?
1: Ah bah oui,
0: ouais.
1: On est bien ici.
0: On est pas mal, hein. À tout de suite.
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0: L'anniversaire de Stomy Bugsy, la nouvelle chanson de Camélia Jordana. Un blind test autour des yeux en musique et des nouvelles de Louisa. C'est ce qui vous attend dans la suite de Décibels. Mais là, on retourne un petit peu en Amérique. On est bien dans cette Amérique-là. Je suis à peine lourde avec mes sous-entendus depuis tout à l'heure. C'est vrai qu'il y a une Amérique qui fait rêver et en ce moment, il y a une Amérique qui fait flipper et qui même fout un peu la honte parfois, notamment par la voix de son président qui ne sait pas toujours comment se comporter en société. Vous, Laurie Kenton, au-delà d'être le co-auteur de ce bouquin fascinant sur la route 66, sur la musique, sur les chansons, les labels, etc., américains, vous êtes maître de conférence en études américaines et vous avez écrit un bouquin en 2017 qui s'appelait « La fin du rêve américain ».
1: Point d'interrogation.
0: Oui, « La Très fin important. Du rêve américain ». Voilà, c'est mieux comme ça. Est-ce que, justement, en préparant ce livre avec toute la mystique de la route 66, de l'Amérique, des bagnoles, de la radio, etc., tous ces groupes, on rêvait tellement d'aller en Amérique. Est-ce que ça, c'est un sentiment qui disparaît petit à petit ?
1: Non, c'est toujours là. C'est toujours là parce que c'est une Amérique qui est un petit peu figée d'une certaine manière. Alors, c'est toujours très vivant parce que tout ça est toujours très animé. Il y a des gens dans les musées, il y a des gens qui sont passionnés. Les Américains sont passionnés par ce qu'ils font, ils mettent un niveau d'enthousiasme absolument dingue dans tout ce qu'ils font, et puis quand ils font les choses, ils font jamais ça à moitié.
0: Puis ils ont une histoire très courte, donc finalement ils la chérissent.
1: Ouais, et puis ils sont passionnés. Ouais. Ils sont à fond et ils ont un petit musée au milieu de nulle part, mais ils sont à fond et c'est génial parce que c'est très communicatif et ça a un côté vivant mais figé ou figé mais vivant, et donc on est toujours dans cette Amérique un petit peu éternelle, et donc les présidents passent mais cette Amérique là elle reste. Et donc bon, là le problème principal, outre le fait de pouvoir rentrer aux États-Unis, c'est de pouvoir dépenser de l'argent parce que tout est devenu assez dingue au niveau des prix.
0: Ouais. Alors,
1: en dehors de New York, parce que bon voilà, les grandes villes c'est quelque chose. Après, la route 66, elle passe aussi beaucoup par des petits patelins où c'est quand même beaucoup plus accessible. Hein.
0: Bien sûr. Ouais.
1: L'Oklahoma en particulier, c'est un des États les moins chers des États-Unis. Il y a plein de trucs. On se demandait ce qu'il y aurait parfois entre Chicago et LA. Bon, on situe quand même pas mal, hein, Chicago et LA. Et entre les deux, parfois on se disait, est-ce qu'on va réussir à meubler un bouquin entre les deux ? Ben en fait, oui.
0: Oui.
1: Parce qu'il y a énormément de trucs, même sur l'histoire de la musique. Saint-Louis, Tulsa. Tulsa, c'est une des villes les plus importantes dans le top 5 à 10 des villes américaines en musique. Il y a tout le rock des années 70 et à Tulsa, il y a plein de musiciens qui sont sur tous les disques d'Eric Clapton, etc. J.J. Cale, Leon Russell, tout ça, c'est Tulsa. Et en fait, personne ne le sait.
0: Ouais.
1: Et donc, il faut qu'on parle de ça pour que ça sorte un petit peu. Oklahoma City, c'est une ville où il y a plein de musées. Il y a énormément de choses. C'est pas juste un coin de redneck. Alors, évidemment, il y a quelques rednecks. Mais il y a énormément de choses. Et puis, c'est extrêmement divers. Il y a le Texas, il y a l'Arizona, il y a des endroits où c'est quasiment désertique.
0: Ouais.
1: Mais on n'est jamais loin des grands monuments et des grands parcs. Et donc, il y a toujours des choses qui, en fait, ne changent pas.
0: dans Rock and Road Trip, la route 66 en musique, vous proposez donc un itinéraire hyper réjouissant. Il y a des rappels historiques, il y a des bons plans aussi, des endroits à pas rater. Donc, si pour le moment, pour tout un tas de raisons, vous ne pouvez pas aller vous faire en vrai la route 66, bah sachez qu'avec ce livre qui est dispo aux éditions hors collection, ça va vous faire quand même drôlement voyager et évidemment donner envie d'écouter plein de musique. Alors il y a une chanson, on a écouté quelques mesures tout à l'heure en tout début d'émission pour vous accueillir, c'est Route 66, chanson donc ode à cette route. Le premier enregistrement que j'ai trouvé date de 1946 et c'est Nat King Cole qui la chante.
5: Exactement. That California trip, get your kicks on Route 66.
0: Route 66, quand elle existe pour la première fois cette chanson, donc dans les années 40, la Route 66, alors elle est déjà culte ?
1: Elle est en train de le devenir. Elle a 20 ans.
0: Ouais.
1: C'est d'abord une route qui sert à connecter des villes perdues au milieu. Donc Tulsa et Saint-Louis aux deux grands pôles que sont Los Angeles d'un côté et Chicago de l'autre. Donc la première raison d'être de cette route, c'est qu'il y a de plus en plus de voitures et il s'agit de mieux connecter des villes du milieu avec les deux gros marchés que sont Chicago et LA. Donc c'est d'abord une raison économique. 10 ans après, il y a ce qu'on appelle le Dust Bowl, c'est-à-dire c'est une série de tempêtes qui font que les champs sont tellement secs qu'à la moindre tempête, eh ben il y en a plus. C'est-à-dire que on a des champs verticaux, c'est-à-dire ces images absolument délirantes où on voit des murs de poussière, mais en fait c'est un champ qui est en train de se déplacer, qui va se déposer sur le champ d'un autre. Et donc en fait personne n'a plus de champ. Et donc quand on peut plus rien faire pousser, il reste un truc. Comme dans les chansons de Springsteen, il reste la bagnole, on met tout ce qu'on a dans la bagnole et on va vers la Californie où on pense qu'on sera accueillis comme des rois, on pourra recommencer une vie. C'est un peu plus compliqué, mais la route 66, c'est l'échappatoire des raisins de la colère. On est carrément dans Springsteen. On peut aller trouver une autre vie ailleurs grâce à la 66. Nat King Cole, quand il chante ça, la chanson est écrite par Bobby Troup, qui est un jeune auteur qui part avec sa femme. À travers l'Amérique et écrit cette chanson. Et là, on est dans quelque chose de nouveau. On est en 46. Il n'y a plus la Grande Dépression, il n'y a plus la Deuxième Guerre mondiale. On peut enfin commencer à vivre. Et on arrive dans quelque chose de nouveau, c'est les loisirs. Et le road trip, on n'est plus dans la destination. On ne va pas en Californie, on ne va pas à Chicago, on fait un voyage. Et la destination est presque secondaire. Et c'est ça qui est important dans cette chanson, c'est que l'itinéraire devient l'objet du désir, et la destination, bon, elle est presque anecdotique finalement.
0: On voyage. Et cette chanson a été reprise par Chuck Berry. Get your kicks on Route 66. Par les Rolling Stones. Get your kicks on Route 66. Plus étonnant, par Depeche Mode. Get your kicks. Comme quoi, ça fait des petits partout, hein, ce rêve américain.
1: Et Depeche Mode, encore des Anglais d'ailleurs.
0: Encore des Anglais, ouais.
1: Et on voit bien la différence entre Chuck Berry, qui reprend vraiment Nat King Cole,
0: oui,
1: et les Stones qui reprennent Chuck Berry, mais avec les doigts dans la prise. Hein.
0: C'est
1: on
0: vrai,
1: voit bien, il y a 3 ans entre les deux. Hein.
0: C'est fou. Hein.
1: C'est absolument dingue. Et c'est là. Rolling Stones.
0: Et puis, autre type de tempête, bien française, celle-ci, mais tellement amoureuse du rêve américain. Eddie Mitchell aussi a chanté la route 66.

0: Alors, ce que vous nous dites, Laurie Kenton, c'est que quoi qu'on pense de la politique extérieure des États-Unis, en ce moment, la route 66, ça vaut le coup d'aller vivre ça.
1: Cette année en particulier, alors c'est compliqué de rentrer, il y a un petit sujet pouvoir d'achat, mais cette année, on est en plein centenaire de la route 66, et donc il y a des manifestations partout, tout le temps sur la route 66. Il y a des sites web qui les répertorient et c'est absolument dingue. Des trucs qui sont microscopiques. Il y a toujours un petit festival, il y a un petit défilé.
0: Kermesse, un truc.
1: Ouais, ouais, des vieilles bagnoles, il y a un petit concert, il y a des tas de trucs, il y a des conférences, il y a des choses qui se passent tout le temps

0: chanson qui a été un énorme tube au moment de la sortie du film Bagdad Café en 1987. C'est Calling You de Jevita Steele. À bientôt, Loric. Merci.
1: À bientôt.

0: écoute Jevetta Steel dans vos oreilles. 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On était pas mal sur la route 66, mais là, on va changer d'ambiance.
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0: Vos festivals d'été, oui, c'est un autre genre de route, mais ça fait plaisir de se balader un peu partout en juin, juillet, août et même un petit bout de septembre en France pour se faire un festival. Alors on a fait les comptes et c'est officiel, le podium des artistes les plus programmés sur vos festivals d'été en 2026. Alors en bas du podium, Sam Sauvage et Feu Chatterton, 29 festivals chacun. Deuxième marche du podium, la jeune Mickey, 31 festivals. Et la grande gagnante 2026, c'est Louisa, révélée avec Soleil Bleu. Elle est à l'affiche de 38 festivals cet été, alors qu'elle fait la promo de son tout premier album. On la félicite et on lui souhaite pas de bonnes vacances, mais nous on se souhaite bien du plaisir.

0: 48 festivals cet été pour Louisa. Et ben, c'est la grande gagnante de la saison.
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0: Le livre Rock'n'Road Trip dont on parlait avec son co-auteur Laurie Kenton est à gagner ce soir au Blind Test. Et le thème du Blind Test, bon, n'a pas grand-chose à voir avec la route 66 en musique, mais c'est pas très grave. Le thème du Blind Test ce soir, ce sont les yeux en chanson. Alors, est-ce que c'est un thème qui va inspirer Serge et Mathieu? On va pas tarder à le savoir. Bonsoir, messieurs.
2: Bonsoir, bonjour.
0: Bonjour, merci beaucoup de venir jouer avec nous au Blind Test. On joue avec la musique ici dans Décibel. Mais à la fin, tout le monde gagne. Ça, il faut que vous le sachiez, c'est très important. Parce qu'on ne va pas vous faire jouer pour rien du tout. Donc, quoi qu'il arrive, et Serge et Mathieu, vous gagnez un exemplaire du livre de Laurie Kenton, ok?
2: D'accord, très bien.
0: Bon, voilà, ça c'est noté, Rock and Road Trip, la route 66 en musique, c'est gagné. Alors, les yeux en musique maintenant, pour jouer ensemble, on va donc vous passer des chansons et il va falloir retrouver le plus rapidement possible le nom des interprètes de ces titres. A priori, c'est des gros tubes, mais bon, ça va plutôt être une question de rapidité, ce que vous allez retrouver le plus vite possible, le nom de ces chanteurs, chanteuses et groupes. Mathieu et Serge, n'oubliez pas de donner votre prénom avant de donner la réponse, d'accord?
2: Oui, d'accord.
0: Okay. Ok, pour que je sache lequel de vous deux a trouvé. En premier, les yeux en chanson. Mais qui sont les interprètes? On y va, premier titre. Dites-moi, messieurs, qui chante ça?
3: Viens là.
2: Mathieu.
0: Oui, bravo.

0: Indochine et un premier point pour Mathieu. Bravo. On continue, on change de style. Les yeux sont toujours là, mais qui chante ça?
1: Mathieu.
0: Ah, Serge. Qu'est-ce qu'il a dit, Serge, pardon?
1: Francis Cabrel.
0: Oui, c'est ça, Serge.
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0: Qu'est-ce qu'elle est belle cette chanson de Cabrel, l'encre de tes yeux. Ça fait un point pour Serge, un point pour Mathieu. Mais qui va gagner? Bon, tous les deux vous gagnez le livre, ça c'est sûr. Mais pour l'amour du sport, qui sera celui qui remportera le dernier point de notre blind test? Après l'encre de tes yeux et tes yeux noirs, encore des yeux en chanson. Messieurs, dites-moi, qui chante ça?
1: Mathieu.
0: Mathieu. Oui, bravo.

0: Revolver, signé Marc Lavoine. C'est pas mal les chansons avec les yeux, n'empêche. Est-ce que vous en avez une préférée, vous, Serge, tiens, par exemple, une chanson qui parle des yeux préférée?
1: Pas vraiment, non, je sais pas, ça ne me vient pas à l'idée pour l'instant.
0: Non, et Mathieu?
2: Ben moi, c'est la première, Indochine.
0: Ah, c'est Indochine? Ah bon, ben alors, ça tombait bien. Oui, je me disais, Mathieu l'a trouvé très très vite. Donc oui, a priori, c'est un connaisseur. Bah, moi, je vais pas vous mentir, il y en a une qui me plaît bien et je me dis que ce serait sympathique de l'écouter ensemble pour terminer cette petite séquence de jeu autour des yeux. C'est les yeux d'Émilie, signé Joe Dassin, ça vous dit?
2: Ah oui?
0: Ah oui, alors c'est parti, les yeux d'Émilie, Joe Dassin. Pour celles et ceux, bah, soit qui aiment les chanteurs de charme, soit les Émilie, bravo pour votre bon goût, soit le rugby aussi. Je sais que c'est un de vos hymnes, les amis. Alors c'est parti, Joe Dassin. Et merci beaucoup à Mathieu et Serge d'être venus jouer avec
1: merci.
0: Nous.
1: Merci, au revoir, merci.
2: Merci beaucoup.
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0: chanter chez vous. Franchement, ça me fait trop plaisir. Cette chanson, mais quelle décharge de joie. Le meilleur des années 70. Hein. On est en 77 quand Joe Dassin chante cette chanson Dans les yeux d'Émilie, écrite par Pierre Delanoë et Claude Lemel. En plus, alors que voulez-vous que je vous dise, là, on est vraiment sur du grand art. Qu'est-ce que ça fait du bien. Oh, allez, on continue.
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0: La bonne nouvelle, c'est que Camélia Jordana prépare activement son 5e album. Le premier était sorti en 2010, juste après sa participation à La Nouvelle Star, qu'elle n'a pas gagnée. Mais bon, je vais vous dire, peu importe, elle a été remarquée, c'est bien le plus important. Ensuite, il y a eu en 2014 Dans la peau, puis Lost en 2018 et Facile, fragile, disque d'or en 2021. 5 ans donc qu'on attend un nouvel album de Camélia Jordana. Elle est venue dans Décibel nous dire que bien oui, il allait sortir, enfin en tout cas elle travaillait dessus, mais pour le moment il n'était pas prêt. Elle a quand même déjà sorti 3 chansons qui nous donnent quand même une idée de ce à quoi ça va ressembler. La première est arrivée l'an dernier, elle s'appelait Win Rack, elle était chantée en français, en arabe, en espagnol et peut-être même un peu en anglais.

de l'anglais à l'arabe, au Delija, très exactement, et au français. Voilà, elle fait ça. Camélia, elle vient me sortir un troisième titre qui s'appelle On se quitte, qui est mon coup de cœur du jour. On se quitte, tiré donc de l'album à venir de Camélia Jordana. Le clip vient de sortir aussi. On sait qu'elle est devenue une femme de cinéma, hein, actrice récompensée au César et également bientôt réalisatrice. Et on le sent, hein, qu'elle s'amuse à ça dans ses clips. On se quitte, comme son nom l'indique, le clip d'une rupture que je vous recommande d'aller visionner sur YouTube. Pour le moment, juste le son, vous allez voir, c'est encore une belle chanson. On se quitte, signée Camélia Jordana. Coup de cœur.

0: Le clip est disponible, la chanson est magnifique. On se quitte, Camélia Jordana.
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0: C'est un artiste qu'on a beaucoup écouté il y a 30 ans, qui fête aujourd'hui son anniversaire. Stommy Bugsy a 54 ans aujourd'hui. Stommy Bugsy, de son vrai nom Gilles Duarte, d'origine capverdienne. Stommy Bugsy, il est né le 21 mai 1972 à Paris, dans le 9e arrondissement. Alors, vous allez me dire, il ne les fait pas? Je sais, absolument. Est-ce que c'est parce qu'il est vegan? Est-ce que c'est parce qu'il va à la salle? Ou est-ce que c'est parce que le rap, ça conserve? Je n'en sais rien, mais il se trouve que toujours beau comme le jour, il souffle aujourd'hui 54 bougies, notre monsieur Stommy. Je vous propose de remonter le temps, donc à il y a environ 30 ans, on découvrait son album, Le Calibre qu'il te faut, et sa chanson, qu'on n'a pas fini de chanter encore aujourd'hui, Mon papa à moi est un gangster, Stommy Bugsy. Bon anniversaire.

0: merci à vous d'avoir écouté l'émission Décibel. C'est terminé pour ce soir. Alors attention, nous on va rentrer chez nous et faire nos valises, car demain nous partons pour Marseille. Décibel sera en direct du stade Vélodrome. Et oui, demain ce sont les répétitions générales du grand concert Corsu Mezzu Mezzu, la bande de Patrick Fiori, les artistes corses et les continentaux qui vont faire des duos. Ça sera incroyable. Demain soir, on vous révélera donc les coulisses de ce grand spectacle Corsu Mezzu Mezzu. Rendez-vous ici même demain à 20h en direct. Et merci à l'équipe de l'émission, Iris, Arnaud, Elodie, Yanis et Franck.
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0: Il est 21h, merci d'avoir choisi ici et bonne soirée.
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5: Jusqu'à 5h30 à Marseille, les tunnels Saint-Charles et Saint-Loup sont fermés pour travaux. Les tunnels Jolette et Vieux-Port en direction d'Aubagne également. Et jusqu'à 6h du matin, en direction d'Aix-en-Provence, la 51 entre la sortie Garden Book-Bel-Air et Aix-les-Milles. En direction de Marseille, la 55 entre le convergent des Pennes Mirabeau et la Joliette. La L2 dans le sens Aix-Aubagne. Et à Florian, vous ne pouvez pas rentrer sur la 50 en direction d'Aubagne. Également jusqu'à 6h à Aubagne en direction d'Aix, la 501 est fermée entre Camp-Major et Aubagne Centre. À Vitrolles en direction de Lyon, la 7 entre la sortie aéroport et l'entrée depuis Vitrolles Centre. En direction d'Arles, la 54 est fermée entre Salon-Ouest et Saint-Martin-de-Crau. Et sur la 55, les bretelles de sortie de l'échangeur Lamed en provenance de Fos et de Marseille. Enfin, il y a un convoi ITER. Conséquence, la 51 est fermée en direction de Gap entre Pertuis et Fort-Calquier et en direction d'Aix entre Manosque et Venelle. Vous retrouvez la liste des fermetures sur notre site ici.fr/Provence.
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0: connaissez-vous le point commun entre un génie russe, un inventeur fou et notre dev national? C'est le tube Vanina.
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0: Tout commence en 1931, quand Igor Stravinsky compose un concerto pour violon. 30 ans plus tard, le claviériste Del Shannon s'inspire du mouvement final pour créer le hit américain Runaway. C'est en 1974 que Dev adapte le titre en français.

En sortant du studio, Dev trouve sa voix trop aiguë et le résultat clownesque. Il supplie sa maison de disques de tout annuler. Mais à la suite d'une erreur de bureau, les disques partent en rayon. Résultat, 1 million d'exemplaires vendus.

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0: Le point sur les fermetures nocturnes avec Cédric Frémy.
4: Jusqu'à 5h30 à Marseille, les tunnels Saint-Charles et Saint-Loup sont fermés pour travaux. Les tunnels Jolette et Vieux-Port en direction d'Aubagne également. Et jusqu'à 6h du matin, en direction d'Aix-en-Provence, la 51 entre la sortie Gardanne-Bouc-Bel-Air et Aix-les-Milles. En direction de Marseille, la 55 entre le convergent des Pennes-Mirabeau et la Joliette. La L2 dans le sens Aix-Aubagne. Et à Florian, vous ne pouvez pas rentrer sur la 50 en direction d'Aubagne. Également jusqu'à 6h à Aubagne en direction d'Aix, la 501 est fermée entre Camp-Major et Aubagne-Centre. À Vitrolles en direction de Lyon, la 7 entre la sortie aéroport et l'entrée depuis Vitrolles-Centre. En direction d'Arles, la 54 est fermée entre Salon-Ouest et Saint-Martin-de-Crau. Et sur la 55, les bretelles de sortie de l'échangeur Lamed en provenance de Fos et de Marseille. Enfin, il y a un convoi ITER. Conséquence, la 51 est fermée en direction de Gap entre Pertuis et Fort-Calquier et en direction d'Aix entre Manosque et Venelle. Vous retrouvez la liste des fermetures sur notre site ici.fr/Provence.
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0: C'est un précurseur de la musique électronique en France qui se cache derrière le titre « Où sont les femmes ?»
1: Les secrets de vos chansons préférées, Johan Guérin.
0: 1977, Patrick Juvet devient l'icône absolue du disco. Mais saviez-vous que derrière les paillettes de « Où sont les femmes ?» se trouve le talent de Jean-Michel Jarre. C'est lui, le futur pape de l'électro, qui signe le texte. Inspiré par le vide sentimental des nuits parisiennes, il écrit une mélancolie rythmée qui interroge l'évolution des rapports hommes-femmes.

0: contraste saisissant qui transforme un simple tube de club en un véritable phénomène de société.
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0: Le point sur les fermetures nocturnes avec Cédric Frémy.
3: Jusqu'à 5h30 à Marseille, les tunnels Saint-Charles et Saint-Loup sont fermés pour travaux. Les tunnels Jolette et Vieux-Port en direction d'Aubagne également. Et jusqu'à 6h du matin, en direction d'Aix-en-Provence, la 51 entre la sortie Gardanne-Bouc-Bel-Air et Aix-les-Milles. En direction de Marseille, la 55 entre le convergent des Pennes-Mirabeau et la Joliette. La L2 dans le sens Aix-Aubagne. Et à Florian, vous ne pouvez pas rentrer sur la 50 en direction d'Aubagne. Également jusqu'à 6h à Aubagne en direction d'Aix, la 501 est fermée entre Camp-Major et Aubagne Centre. À Vitrolles en direction de Lyon, la 7 entre la sortie aéroport et l'entrée depuis Vitrolles Centre. En direction d'Arles, la 54 est fermée entre Salon-Ouest et Saint-Martin-de-Crau. Et sur la 55, les bretelles de sortie de l'échangeur Lamed en provenance de Fos et de Marseille. Enfin, il y a un convoi ITER. Conséquence, la 51 est fermée en direction de Gap entre Pertuis et Fort-Calquier et en direction d'Aix entre Manosque et Venelles. Vous retrouvez la liste des fermetures sur notre site ici.fr/Provence.
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0: Le point sur les fermetures nocturnes avec Cédric Frémy.
2: Jusqu'à 5h30 à Marseille, les tunnels Saint-Charles et Saint-Loup sont fermés pour travaux. Les tunnels Jolette et Vieux-Port en direction d'Aubagne également. Et jusqu'à 6h du matin, en direction d'Aix-en-Provence, la 51 entre la sortie Gardanne-Bouc-Bel-Air et Aix-les-Milles. En direction de Marseille, la 55 entre le convergent des Pennes-Mirabeau et la Joliette. La L2 dans le sens Aix-Aubagne. Et à Florian, vous ne pouvez pas rentrer sur la 50 en direction d'Aubagne. Également jusqu'à 6h à Aubagne en direction d'Aix, la 501 est fermée entre Camp-Major et Aubagne-Centre. À Vitrolles en direction de Lyon, la 7 entre la sortie aéroport et l'entrée depuis Vitrolles-Centre. En direction d'Arles, la 54 est fermée entre Salon-Ouest et Saint-Martin-de-Crau. Et sur la 55, les bretelles de sortie de l'échangeur Lamed en provenance de Fos et de Marseille. Enfin, il y a un convoi ITER. Conséquence, la 51 est fermée en direction de Gap entre Pertuis et Fort-Calquier et en direction d'Aix entre Manosque et Venelle. Vous retrouvez la liste des fermetures sur notre site ici.fr/Provence.
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4: Et Olivier, ce matin, retourne à l'école primaire aujourd'hui.
3: Et oui, et pour y trouver du gaga. Mais blé, je voudrais aujourd'hui vous parler du mémoire de Judith Boucher, réalisé l'an dernier à l'Université Jean Monnet de Saint-Étienne, et qui s'intéresse à une question rarement étudiée. Comment le parler stéphanois, le gaga, circule encore aujourd'hui dans les écoles primaires, et dans quelle mesure le parler des enseignants influence le parler des élèves? Son travail porte sur toutes les classes de l'école primaire, en milieu urbain comme en milieu rural. Judith a formulé 3 hypothèses. Premièrement, le gaga serait peu utilisé par les enseignants en situation d'enseignement. Deuxièmement, lorsque les enseignants l'utilisent, les élèves aurait tendance à le reprendre. Et troisièmement, le gaga serait plus présent dans les écoles rurales que dans les écoles urbaines. Pour répondre à ces questions, elle a observé des classes, mené des entretiens avec les enseignants et avec les élèves, et elle a mené des observations dans les temps informels à l'école. Son analyse porte à la fois sur le vocabulaire gaga et sur des structures spécifiques comme le pronom neutre Y, employé comme complément direct, j'y ai fait, l'inversion des pronoms personnels après un impératif, donne-moi-le au lieu de donne-le-moi, ce qui nous vient du patois, hein, puisque Pierre Duplet écrivait déjà en 1896, Alain inverse du français, quand un verbe à l'impératif a 2 pronoms pour complément, l'un direct, l'autre indirect, c'est ce dernier qui s'énonce en premier. Exemple en patois, by my lou. Et puis aussi la formation d'adjectifs à partir de participes passés. Il est trempe de chaud, ses joues sont enflent, la reloge est arrête. Donc qu'en est-il des résultats du travail de Judith? Les observations révèlent une situation un peu plus nuancée que ce qu'elle attendait. Très surprenant, 54% des enseignants utilisent au moins une fois un régionalisme en cours au cours des séances observées. Un élève sur 6 emploie spontanément un mot ou une expression gaga lors des entretiens. Et dans les classes, un régionalisme apparaît dans 20% des situations que Judith observe. Il semblerait donc que le gaga soit encore bien présent dans nos écoles. Mais quels sont les mots, les expressions, les tournures qui ressortent le plus, ou plutôt qui ressortent le mieux? Un peu de patience les amis, la suite c'est pour bientôt.
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5: Là, je suis à Saint-Amand-Talande et je me dirige vers la librairie de la Monne. Alors, c'est pas le diminutif de Simone, donc c'est pas Momone qui tient la librairie de la Monne. Ça aurait pu, oui, non, mais c'est pas ça. La Monne, c'est la rivière, hein. Et donc, il y a déjà, par exemple, le tennis club de la Monne et la librairie de la Monne. Rentrons. Bonjour madame.
6: Bonjour.
5: Au revoir madame.
6: Au revoir.
5: J'irai voir Anne-Laure tout à l'heure, mais on va déjà saluer Johan. Bonjour Johan.
7: Bonjour.
5: Alors Johan, c'est vous avec Anne-Laure qui avez ouvert cette librairie de la Monne ici à Saint-Amand-Talande.
7: Tout à fait, on a ouvert en décembre 2023. On a repris le local d'une fleuriste et on a créé la librairie. Voilà.
5: Ça fait café?
7: Ça fait café, il y en a aussi des jeux de société, de la carterie, un petit peu de papeterie, surtout des livres, hein, et une petite partie café et salon de thé.
5: Vous venez ici à la librairie de la Monne, vous êtes de Saint-Amand?
6: Je suis à côté, à Saint-Saturnin, oui. Donc c'est bien pratique parce que du coup ils ont tout ce qu'on veut, puis c'est dans les mêmes tarifs, donc et puis en même temps, c'est sympathique, c'est convivial et puis voilà.
5: Puis ça a amené de la vie, hein.
6: Ça a amené de la vie parce qu'il y en avait besoin. Il y en avait une ancienne, je suis là depuis très longtemps, donc il y en avait une avant et c'est vrai que ça manquait énormément. Voilà.
5: Et ben ça va bien faire plaisir à la patronne, j'imagine.
7: On a eu un très très bon accueil de tous les habitants du secteur, là, à la fois des 3 communes, Talande, Saint-Amand et Saint-Saturnin, mais plus largement, en fait, on touche des gens un peu de toute la communauté de communes Mont d'Arverne.
5: Là, on est sur une librairie où il y a tout le temps du monde.
8: Hein. Oui, tout le temps, tout le temps. Puis même au niveau des jouets, des livres pour enfants. Moi, j'ai deux arrière-petits-enfants. C'est génial, on repart toujours avec quelque chose. J'ai dit à mon mari, j'en ai pour 2 minutes parce que c'est un livre commandé. Mais des fois, il sait que je reste une demi-heure.
5: J'en ai pour 2 minutes, chérie, je reviens dans 2 heures. Eh bien, je vis un moment très sympathique. Là, je vais m'installer avec mon petit café. Et tout est mignon, la tasse à café mignonne. Et ce mini tagine là pour mettre les sucres me fait penser que vous avez passé une partie de votre vie, me semble, à Casablanca, vous, hein ?
7: Oui, c'est ça. On a passé 3 ans, avant de venir s'installer ici dans le Puy-de-Dôme, on a passé 3 années à Casablanca. On a ramené plein de jolies vaisselles, et notamment dans cette collection-là, on a trouvé c'était à Essaouira, je me rappelle, une boutique en fait où ils avaient des poteries un peu particulières, et du coup on a fait le plein et on a ramené ces petits tagines qu'on utilise maintenant pour le salon de thé.
5: Pour mettre le sucre.
8: Cette librairie, on a voulu qu'elle soit aussi un petit lieu où les gens puissent se poser, boire un petit café, un thé, s'asseoir, bouquiner avec les enfants. Ça fait une ambiance agréable. Il y en a qui viennent travailler, même des fois l'après-midi, ou peindre. Ou voilà.
5: Il y en a qui viennent s'installer avec un ordi, par exemple.
8: Ouais, ils viennent avec leur ordinateur, ils travaillent. On a des artistes qui font des livres ensemble, avec une illustratrice et une autrice qui travaillent ensemble. Elles se posent à la librairie avec un petit thé. Ouais, ça fait une petite ambiance sympa.
5: C'est pratique, hein, d'être ici, voilà, un bel endroit. Là.
9: Et fabuleuse. Donc, on est toujours très bien conseillés. Enfin, c'est pour ça.
5: Quand on pousse la porte de la librairie de la Mone, en fait, et c'est écrit là, d'après Georges Sand, l'esprit cherche et c'est le cœur qui trouve.
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10: Pour moi, c'est compliqué parce que la personne qui pleure, elle me fait beaucoup de peine. Bah, après, moi aussi, je pleure parce qu'elle m'a fait beaucoup trop de peine et que voilà. Pour moi, c'est difficile parce que parfois, la personne, elle est très, très, très énervée, donc elle veut pas nous écouter. Sauf que nous, on a envie de, par exemple, redevenir amis avec elle. Mais elle voudra pas forcément, donc du coup c'est dur de lui dire pardon.
11: Et ben des fois ça peut être compliqué parce que ça dépend dans quelle situation tu es, et puis même des fois ça peut être dur de pardonner une personne parce que ça se trouve des fois elle t'a fait beaucoup trop de peine ou qu'elle t'a fait quelque chose que t'as vraiment pas aimé.
12: C'est facile de dire pardon, mais des fois selon la situation, et ben les autres ils vont dire c'est trop tard.
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1: Oui, avec un agriculteur exploitant qui a 39 ans à Angluzel et Courcelles, on est à 10 km de Cézanne. Bonjour Alexis Le Herle.
2: Bonjour.
1: Quel est votre parcours pour arriver jusqu'ici en tant qu'exploitant agricole?
2: Alors moi, je suis agriculteur, donc installé à Angluzel depuis 4 ans. Donc avant, j'étais double actif pendant 2 ans. Avant de m'installer, j'étais 10 ans conseiller agricole, donc notamment sur l'installation en agriculture.
1: Ces 10 ans d'expérience en tant que personne spécialisée pour l'installation de nouveaux agriculteurs, agricultrices, ça consistait en quoi? Combien de personnes vous avez accompagnées et comment?
2: Je recevais toutes les personnes qui souhaitaient s'installer en agriculture, viticulture, maraîchage, élevage, tout projet agricole. J'étais là pour les accompagner, pour les renseigner sur les démarches à faire pour devenir agriculteur. Donc j'en rencontrais à peu près 200 personnes par an sur tout le département de la Marne.
1: Et c'était quoi l'étude de faisabilité, la reprise d'exploitation, la création d'exploitation?
2: Alors j'étais vraiment là sur la partie renseignement dans les démarches, notamment les formations, tout ce qui était réglementation à respecter lors de l'installation, et puis quelle aide on pourrait bénéficier pour s'installer en tant que jeune agriculteur.
1: Quel est le profil des personnes que vous avez accompagnées pour l'installation? C'est plus des jeunes, des personnes en reconversion professionnelle qui décident de se lancer dans l'agriculture?
2: Alors, en 10 ans d'expérience, j'ai vu le profil légèrement évoluer. Alors, on voit que l'âge moyen d'installation a progressé. Donc, les gens s'installent de plus en plus tard. Et donc, en termes de profil, on avait beaucoup de profils donc sur des exploitations, on va dire, assez classiques de la région. Donc, grande culture, céréales, viticulture. Mais on voit de plus en plus de projets avec de la diversification, production de maraîchage, développement de nouveaux élevages sur les exploitations.
1: Quand on entend parler des agriculteurs, souvent, c'est la reprise d'une exploitation familiale, c'était essentiellement le cas ou pas?
2: Alors dans la Marne, oui, on est essentiellement sur des reprises d'exploitation familiale. Donc des enfants, filles ou neveux, neveux, nièces d'exploitants agricoles qui reprennent la suite dans l'exploitation familiale. Mais de plus en plus, on a des personnes donc extérieures au milieu agricole qui reviennent, qui ont un projet de revenir sur l'exploitation. Donc dans ces cas-là, la difficulté, c'est aussi l'accès au foncier. Donc c'est pas facile de trouver des surfaces agricoles pour exploiter dans la Marne.
1: Alexis Le Herle, pendant 10 ans, 200 agriculteurs et agricultrices par an reçus pour l'aide à l'installation. Quelles étaient les principales sources de motivation et les freins de ces personnes que vous avez rencontrées et aidées à s'installer?
2: La première motivation, c'est continuer l'entreprise familiale, donc poursuivre cette activité avec souvent des projets de diversification, de nouvelles activités sur cette exploitation avec de nouvelles cultures ou création ou développement de certains élevages. Après niveau frein, les freins c'est aussi souvent quand même le financement de ces projets d'exploitation, car une reprise d'exploitation c'est quand même relativement onéreux à reprendre avec des emprunts sur une durée assez longue, donc faut avoir les capacités financières de pouvoir assumer ces reprises.
1: Voilà Alexis Le Herle qui a aidé des agriculteurs à s'installer pendant près de 10 ans en Champagne-Ardenne. Merci Alexis.
2: Merci.
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3: On est au Hall Vauban.
4: Et on est dans votre bar, Muriel.
3: Le bar des Halles, exactement.
4: Bon, qu'est-ce qui s'y passe dans ce bar qui est ouvert sur les Halles, mais aussi sur la terrasse extérieure?
3: Les gens peuvent aller chercher à manger et boire et se mettre où ils veulent dans les Halles. C'est libre.
4: Et vous avez le bar et juste en face, l'approvisionnement.
3: Oui, et là on a la cave à vin, donc ce qui permet aux gens qui ne veulent pas boire le vin des Halles de choisir une bouteille, que ce soit blanc, rouge, rosé, et de se faire plaisir sur les tarifs en fonction de chacun.
4: Et vous travaillez avec différents producteurs?
3: On a des vignerons en direct, après on a d'autres fournisseurs, et c'est surtout des vins de la région.
4: Ah, c'est votre spécificité.
3: Oui, on va en avoir un petit Morgon ou un petit Chablis, mais sinon c'est que des vins de la région, en priorité. Des vins du Roussillon, de Maury, de Collioure, on a déjà un très bon choix.
4: Qu'est-ce qui est très demandé ici?
3: Il y a quand même beaucoup de gens maintenant qui se rabattent sur le blanc. C'est vrai qu'avant, on était vraiment sur du rouge. Et là, le blanc a presque dépassé le rouge. Après, best-seller, ça dépend de chacun, de son palais, de son choix, de son budget. Beaucoup de gens apprécient le fait d'aller chercher à manger à droite, à gauche, de se prendre une bonne bouteille s'ils en ont envie, ou de boire un vin qui est bien aussi, mais qui est un peu plus abordable.
4: En tout cas, il y a une ambiance très festive. Hein.
3: Oui, oui, oui. Et c'est vrai que c'est super. Il y a tous les âges. On se régale.
4: Merci Muriel.
3: Merci, enchantée.
4: Allez, on va se diriger à présent vers le restaurant libanais. Ça a l'air bon ce que vous mangez.
5: Très bon.
4: Qu'est-ce que vous avez choisi?
5: C'est du mezzeh. Donc il y a du poulet, il y a de la viande hachée, donc j'ai fait kefta, taboulé libanais, tambal.
4: C'est bon?
6: Oui, très bon. On se régale. Il faut venir ici, hein, honnêtement, c'est un délice.
4: Vous connaissiez cet endroit?
6: Oui, oui, oui, parce que mon papa est syrien, donc voilà, on vient rechercher ce qu'on a l'habitude de manger. Et c'est excellent, honnêtement.
4: Et alors, ça ressemble vraiment à ce qu'on mange en Syrie, du coup?
7: Tout à fait, ressemble exactement la même chose, même le goût, il ressemble énormément, quoi.
4: On voyage ici dans les Halles Vauban. Merci, messieurs, dames, bon appétit.
6: Merci.
4: Alors, vous régalez ces messieurs, dames.
8: Hein, bah, merci beaucoup. Donc, bah, on essaye de faire au mieux, donc, avec notre belle cuisine libanaise et syrienne.
4: Qu'est-ce que vous avez sur la plancha?
8: Shawarma à la viande de bœuf, avec un assaisonnement avec de l'oignon rouge, avec du persil, coriandre et du sumac. Et bien sûr, évidemment, donc, le hummus et le tahiné.
4: Évidemment servi sur le pain libanais.
8: Absolument. D'ailleurs, qu'on va le griller encore un petit peu pour le rendre encore plus croustillant. Excellent repas donc, pour nos clients.
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9: Itinéraire bis à Saint-Fargeau cette semaine. Aujourd'hui, j'ai décidé de m'arrêter chez Europe Militari. Antoine Guyot, bonjour.
10: Bonjour.
9: Europe Militari, c'est quoi Antoine?
10: Europe Militari, c'est une entreprise que j'ai créée il y a plus de 15 ans. L'année de mes 20 ans, et où nous rachetons du matériel militaire aux armées françaises que nous reconditionnons et que nous vendons majoritairement à l'export.
9: Ici, on ne parle pas de surplus militaire. Hein.
10: Non, on ne parle pas de surplus militaire parce qu'on ne vend pas d'accessoires, d'habits, de treillis ou autres. Nous, on stocke des véhicules et de la pièce détachée.
9: On peut donner une idée à nos auditeurs, combien de véhicules, qu'est-ce qu'on a comme véhicules également?
10: La gamme de véhicules va de la moto au blindé, en passant par les véhicules logistiques. Tout dépend des flux entrants et sortants, mais on peut stocker en moyenne entre 500 et 800 véhicules. Voilà.
9: Qui sont vos clients?
10: Pour les petits véhicules, on a beaucoup de clients, agriculteurs, chasseurs, résidents secondaires pour ce qu'on appelle les Peugeot P4, hein, un petit véhicule polyvalent 4x4. Ça, on en vend, c'est constant, on en vend une soixantaine par an en France depuis une quinzaine d'années. Et tout le reste, c'est l'export. C'est l'export hors Europe, donc pour des pays souvent en voie de développement, majoritairement en Afrique, où les routes sont totalement impraticables et où on a besoin de véhicules rustiques, à forte motricité, donc 4x4, 6x6, et qui ont fait leurs preuves pendant leur service aux armées pendant maintenant plus de 35 ans. Et que, d'ailleurs, l'armée française a toujours ces véhicules-là, qu'elle reprolonge sans cesse parce que ce sont de bons véhicules. Voilà.
9: Vous fournissez en temps de guerre? Mais vous fournissez également après, en temps de paix.
10: Oui, effectivement, nous avons plusieurs clients, dont l'ONU, qui a plusieurs bataillons et détachements partout dans le monde, et notamment en Afrique. Et effectivement, on intervient, on leur vend des véhicules, sont sans électronique, à forte motricité, qui peuvent aller partout, et y compris la pièce détachée.
9: L'armée française est client également chez vous?
10: Oui, absolument. Alors nous, on achète depuis longtemps à l'armée française, quand elle vend, donc on achète, on stocke beaucoup de choses, et il arrive qu'un parfois, effectivement, elle ait besoin, alors pas forcément de véhicules, mais de pièces détachées, parce que le véhicule ne va pas sans la pièce détachée, et on a développé, et on a fait fabriquer énormément de pièces détachées, et quand on peut rendre service à l'armée, on le fait, voilà.
9: Oui, ça c'est un autre marché, c'est la pièce détachée également chez vous. Hein.
10: Et oui, vous pouvez pas décemment dire à un client, quel qu'il soit d'ailleurs, français ou à l'export, qu'on vous vend un véhicule et que vous n'avez pas la pièce pour le réparer, ça n'a pas de sens. Donc il faut ce qu'on a développé depuis 6 ans, une vraie infrastructure avec du palettier, un magasinier, et donc on a un vrai service de pièces détachées, on exporte tous les jours, on envoie palettes, petits colis, ainsi de suite. Voilà.
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9: Itinéraire bis à Saint-Fargeau cette semaine, et aujourd'hui j'ai décidé de m'arrêter à la boutique Ardissi. Aurélie Boulomier, bonjour.
11: Bonjour.
9: Cette boutique Ardissi, Aurélie, expliquez-moi, elle est juste à côté ou dans l'office de tourisme de Puisaye-Forterre ?
11: Elle fait partie intégrante de l'office de tourisme de Puisaye-Forterre depuis 2021. Anciennement, c'était un espace d'exposition et on a décidé de créer un espace dédié à l'artisanat d'art local qui est une réelle identité de la destination touristique et de la Puisaye-Forterre. On compte plus de 130 artisans d'art installés en Puisaye-Forterre, ferronniers, encadreurs d'art, céramistes évidemment, hein, c'est l'identité artisanale locale, des luminaires en papier, des travaux de couture, récemment découvert du dessin à la loupe et le mobilier en béton.
9: Comment vous choisissez les artisans que vous exposez ici ?
11: On lance un appel à candidature à la base de données des artisans d'art qu'on a créé avec la communauté de communes. Et à cet appel de candidature répondent environ une quarantaine d'artisans d'art. Et on les insère soit dans la boutique de Saint-Fargeau, soit dans la boutique de Saint-Amand-en-Puisaye.
9: Alors ici par exemple, autour de nous, quels sont les artisans d'art ? Allez, on va en citer quelques-uns. Je vois de très très beaux luminaires juste en face de moi.
11: Effectivement, Ale Casanova qui est basée à Toussy, l'atelier galerie, est là en permanence avec ses luminaires. Elle est la seule sur le territoire à créer ce type d'objet d'art. On a également Isabelle Delin, céramiste en Puisaye-Nivernaise et formatrice au CNIFOP. Coralie Rago, qui est couturière sur le petit village de Trény. Pour la première fois, nous accueillons Annie Carcaillon, qui fait du dessin à la loupe.
9: Et puis des meubles en béton, c'est étonnant ça.
11: C'est assez étonnant, c'est assez exceptionnel. C'est Rudy Baucher, la bétonnerie à Aiglonie.
9: J'imagine que les expositions ventes qui se font ici, elles tournent.
11: On décline 3 sessions d'exposition par an. On a novembre, mars, avril, juillet et août, octobre.
9: On est à quelques jours de Noël. Ici, on peut trouver un cadeau original et à tous les prix.
11: Oui, effectivement. Et réalisé localement, c'est ça l'important.
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9: Itinéraire bis à Saint-Fargeau cette semaine et c'est la pause gourmande comme chaque semaine. J'ai choisi de m'arrêter chez Fléchet, pâtissier, chocolatier, glacier, biscuitier. Mélanie, bonjour.
12: Bonjour.
9: Cette maison, est-ce que vous pouvez nous la présenter ?
12: Alors, c'est mes beaux-parents qui ont créé donc la maison Fléchet, donc Monsieur Patrick Fléchet et Madame Lucette Prost. Donc, il y a 34 ans de ça. Ensemble, ils ont tout d'abord repris le côté juste pâtisserie. Ça s'est agrandi après un salon de thé. Et dernièrement, en 2019, ils ont ouvert donc le côté boutique des spécialités, où là, on peut retrouver tous nos produits ainsi que des produits locaux, régionaux, pour agrémenter un peu, faire des paniers garnis, tout ça.
9: Nous sommes dans cette boutique qui est magnifique, avec, on a quelques jours de Noël, pas mal de chocolat et autres gourmandises. Il y a des pièces très particulières que vous faites pour Noël ?
12: Oui, alors bon, la pièce maîtresse que j'adore, c'est le sapin qu'on fait en chocolat au lait ou chocolat noir dans sa belle petite boîte avec son beau petit nœud. Après, on fait toujours les bonbonnières de différentes manières, en forme de cabosse, en forme de bonbonnières rondes et ovales, qui ont chacune leur particularité de garniture. Après, on peut retrouver le croquet phare des fêtes, c'est le croquet de Noël. C'est un biscuit, donc comme les croquets qu'on fait habituellement, qui est très tendre et friable en bouche, mais avec des épices de Noël dedans, des amandes, de l'abricot et de la figue. Et ça peut très bien accompagner le foie gras, comme un petit thé ou un petit café.
9: Vous parlez des croquets, c'est l'une des spécialités de la maison, avec le macaron de Puisaye, c'est ça ?
12: C'est ça. Alors, on a les croquets tendres qui sont sur différentes versions, noisettes raisins, mandorange, citron, chocolat, cranberry ou noix. Et on a le macaron de Puisaye qui est là vraiment le produit phare de la maison. Donc, une macaronade à l'ancienne aux amandes, très moelleuse, sur un petit biscuit sablé.
9: Et on ne donne pas la recette, c'est un secret de fabrication.
12: C'est ça, c'est un secret de fabrication. À part Monsieur Fléchet, donc père et fils qui connaissent la recette, sinon personne ne la sait, même pas moi. Je sais juste les ingrédients, mais je ne sais pas la recette exacte.
9: Dites-moi Mélanie, quand on vit dans un univers aussi gourmand, est-ce qu'on résiste encore ?
12: Pas toujours, ça dépend. Bien sûr, on a tous nos petites faiblesses. Moi, ça va être le chocolat, ça va pas être forcément les biscuits. Mais bon, après, il faut quand même goûter un peu pour pouvoir conseiller le client.
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9: Itinéraire bis à Saint-Fargeau cette semaine et à quelques jours de Noël. Eh bien, il fallait que je vous parle. Je suis à Château de Cartes, la boutique Château de Cartes à Saint-Fargeau. Yanis, bonjour.
13: Bonjour.
9: Le château de cartes, Yanis, c'est quoi ?
13: Le château de cartes, donc, c'est une boutique où vous trouverez des jeux de société, principalement, des jouets, un peu de jouets pour les petits, pour premier âge. Vous trouverez également aussi quelques produits cadeaux, comme des bougies de charroux.
9: Ces jeux de société, moi je suis restée à l'époque du Monopoly. Il y a eu une grosse avancée dans ces jeux de société.
13: Ah oui, complètement, effectivement. Donc l'avancée a commencé dans les années 2000 déjà, où de nouveaux jeux comme Catan, qui ont révolutionné le genre, sont arrivés. Et depuis, en fait, ça n'a pas arrêté de s'accroître, en fait. Chaque année, on a une quantité phénoménale de jeux de société qui sortent. Ça n'arrête pas. Donc maintenant, il y en a pour tout le monde, en fait. Ce qui est bien, c'est qu'il y en a pour tout le monde, tous les âges, des joueurs, des non-joueurs, des enfants, des personnes âgées. Tout le monde y trouve son compte, en fait, maintenant.
9: Il y a combien de jeux ici, dans cette petite boutique sous la porte d'entrée de Saint-Fargeau ? Est-ce que vous les avez comptés, Yanis ?
13: Il y en a environ dans les 400 ou 500, ça dépend du roulement en boutique, mais oui, on doit être dans ces eaux-là. En tout cas, du nombre de références depuis le début qu'on a ouvert cette section, oui, il y en a eu beaucoup en tout cas.
9: Et ça veut dire que chaque jeu, vous le connaissez. Vous connaissez les règles, à qui il peut s'adresser.
13: Alors, on essaie d'en connaître le maximum possible. Une grosse partie des jeux qu'on propose, effectivement, on essaie de les connaître. On en a testé une partie. On ne peut pas tout tester non plus, c'est impossible. Mais évidemment, ce qu'on ne peut pas tester, on se renseigne dessus, on regarde des vidéos, on se renseigne vraiment sur les jeux, qui nous permet après, effectivement, de conseiller au mieux tel jeu pour telle personne.
9: En fait, les jeux qui sont là devant moi, j'ai l'impression que je ne les vois qu'en boutique et dans des boutiques comme la vôtre, qui sont spécialisées.
13: Alors oui, effectivement, ce qu'on essaie de faire en boutique, dans la nôtre, comme la nôtre, c'est de proposer des jeux qu'on ne trouve idéalement pas en hypermarché ou dans, on va dire, les boutiques un peu, voilà, hypermarché classique. On essaie de proposer des jeux qui ne sont pas forcément connus du public et qui, justement, méritent de l'être.
9: Il y a des jeux pour tout le monde.
13: Oui, il y en a pour tout le monde. C'est ça qui est bien maintenant, c'est qu'en fait, tout le monde peut y trouver son compte.
9: Contrairement à Internet, le jeu, ça rassemble. C'est ça qui est important à dire aussi.
13: Ah, complètement, oui. L'avantage, c'est qu'on passe de très bons moments en famille, entre amis. Voilà, on vit des sacrés moments qu'on ne vivra jamais forcément sur Internet.
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9: Itinéraire bis à Saint-Fargeau cette semaine. Et aujourd'hui, eh bien, j'ai décidé de m'arrêter dans un endroit totalement merveilleux. C'est le théâtre du Picuccio. Florent Amar, bonjour.
14: Bonjour.
9: Ce théâtre, racontez-moi son histoire.
14: Son histoire, elle a démarré maintenant, oh là là, il y a 20 ans, en ce qui me concerne.
9: Ouais.
14: J'ai repris cette salle, qui était une salle de cinéma à l'époque. Et je suis arrivé avec l'envie de transmettre du livre, théâtre. Et du coup, on a commencé à monter une pièce, deux pièces, trois pièces, quatre pièces. Ça a touché des enfants, des adolescents et des adultes. Et aujourd'hui, je suis plus axé sur les adultes, c'est vrai. Mais ce théâtre est merveilleux parce qu'il est parti de zéro. Et que maintenant, il a une petite histoire. Et qu'il y a des gens qui l'envient.
9: Effectivement, là, on est juste derrière le château, dans un endroit assez magique. Lorsque vous avez poussé la porte de ce tout petit théâtre, qu'est-ce que vous vous êtes dit ?
14: Tout de suite, il y a une harmonie entre le bois, l'ambiance et la disposition de la salle qui offrait, juste pour celui ou celle qui avait un peu d'imagination, de quoi faire, puisque ça fait 20 ans que ça existe. Voilà. Et qu'il y a eu 20, 21 comédiens qui déambulaient sur cet espace qui est magnifique, qu'on appelle la scène.
9: Vous avez commencé avec des ateliers pour les enfants. Aujourd'hui, vous m'avez dit que ce sont plutôt les adultes qui viennent à vos ateliers. Que viennent chercher ces gens dans vos cours de théâtre ?
14: Au début, le plus souvent, ils venaient chercher, régler un peu des comptes avec une certaine timidité. Pour les parents, il y avait deux versions. Ils me prenaient pour un orthophoniste, pour être honnête, pour certains. Et en plus, je pouvais permettre de sortir d'une inhibition, de bouger, de calculer, de mieux phraser, de mieux s'exprimer. Donc, du coup, voilà, il y avait cet aspect-là. Pour d'autres parents, c'était plus radical. C'est moins cher que le cheval, c'est moins cher que le tennis. C'était aussi bête que ça. Mais c'était génial parce qu'il permettait quand même à des gamins d'aller voir une activité. Par contre, pour les adultes, eux, ils venaient chercher quelque chose de différent. Déjà, du plaisir.
9: Au bout de 20 ans, Florent, vous avez créé de vraies générations.
14: Ouais, il y a eu de tout. Il y en a qui sont devenus artistes, d'autres qui ont ouvert des portes du conservatoire, d'autres qui produisent, d'autres qui font de la scénographie. Puis j'en ai qui deviennent des merveilleux comptables, des merveilleux bouchers. Il y a eu de tout, mais ça a permis vraiment d'impulser, de gagner en assurance pour certains, de découvrir le plaisir du mot, du verbe. Si jamais un jour je devais faire la fête avec tous ceux qui sont passés au Picuccio Théâtre, je crois que ça ferait une bonne moitié du village.
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1: Monsieur le jardinier, ce nom vous dit peut-être quelque chose. Il donne de nombreux conseils sur les réseaux sociaux pour tenter de garder nos plantes en bonne santé et surtout en vie. Elle vient de publier un livre qui va vous intéresser si vous aimez le jardinage. Tout le monde peut jardiner. Bonjour monsieur le jardinier.
2: Et bonjour.
1: À quel moment vous avez compris que le jardinage allait devenir un petit peu plus qu'un loisir?
2: Dès que j'ai goûté mes premières récoltes, la qualité qui était incomparable et c'était vraiment des produits d'exception, j'ai été piqué.
1: Vous expliquez avoir commencé avec des échec comme tout bon jardinier qui se respecte. Qu'est-ce qui a changé dans votre approche entre vos premières frustrations et la méthode actuelle que vous avez pour jardiner?
2: Alors, je n'ai pas une méthode en particulier pour jardiner et c'est pour ça que ce livre il est intéressant parce qu'il y a plusieurs méthodes et chacun va pouvoir utiliser les méthodes qui sont adaptées à sa situation. Que ce soit un climat qui est différent, un sol qui est capricieux, peu importe, une exposition particulière. En fait, il n'y a pas une vérité, il y a des vérités. Donc, il n'y a pas une méthode mais des méthodes à mettre en pratique en fonction de sa situation. Quoi.
1: Vous parlez du jardinage comme d'un art de vivre. Ça veut dire quoi concrètement dans le quotidien?
2: Le jardinage, c'est vraiment un art de vivre. Pourquoi? Parce qu'on va récolter nos propres produits, on va consommer de saison, on va vivre en harmonie avec la nature. C'est pas juste cultiver des plantes, quoi. C'est un véritable art de vivre. Après, tout le monde peut jardiner, mais c'est vrai que tout le monde n'y parvient pas.
1: Vous avez grandi en Moselle, dans les jardins ouvriers. Ça vous a donné des sources d'inspiration?
2: Oui, on a tous en Lorraine une grand-mère ou une arrière-grand-mère qui cultivait son jardin et qui nous a nourris quand on était petits avec des bons petits plats faits maison. Quoi.
1: Dans ce livre, vous affirmez que la main verte, justement, elle n'existe pas. C'est un mythe un peu qu'on essaye d'entretenir?
2: Oui, parce qu'en réalité, tout le monde peut jardiner. Du moment où on a les bonnes compétences. C'est pour ça que ce livre a été créé. Je l'ai découpé en deux parties. La première partie, c'est 7 règles qu'on doit respecter pour pouvoir jardiner en harmonie avec la nature. Et la deuxième partie, c'est un calendrier mois par mois que pour pouvoir suivre et savoir quoi faire.
1: Est-ce qu'on peut vraiment nourrir une famille toute l'année avec un potager, même ici en Moselle?
2: Si on prend par exemple mon arrière-grand-mère, elle nourrissait 9 enfants avec son potager. Donc nous, justement, on a une histoire culturelle où vraiment, je pense qu'on est les meilleurs jardiniers en France hein, parce que le climat, il est vraiment pas facile. Plus être sur les légumes du soleil, donc tout ce qui va être tomates, aubergines, melons, ça, on va avoir des difficultés. Mais pour le reste, au contraire, vu qu'on a quand même pas mal d'eau, on va pouvoir se nourrir plus facilement qu'à Marseille, par exemple.
1: Vous fédérez plus d'un million de personnes sur Instagram, c'est assez énorme. Qu'est-ce que ça change dans votre manière de transmettre?
2: Je me rends compte surtout qu'il y a de plus en plus de gens qui veulent se mettre au jardinage, qui veulent retrouver une nourriture qui a vraiment du goût. Et en fait, justement, c'est ce million d'abonnés, il m'a permis de savoir un peu les questions que les débutants se posent. Je suis passé par là aussi. Mais toutes les questions, toutes les semaines, j'ai des questions, et j'y ai répondu dans le livre.
1: Tout le monde peut jardiner, c'est le livre que vient de sortir Monsieur le Jardinier, notre star du potager ici en Moselle. Je vous conseille de vous le procurer, de l'offrir même à ceux qui n'ont pas la main verte. Ça pourra peut-être fonctionner. Merci à vous.
2: Merci, à vous aussi.
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0: Vienne. Et on s'arrête justement dans le hameau de la Scie, au-dessus du beau village de Montémont, à 1300 mètres d'altitude. Et là, on rencontre Joël Gontier dans une scierie, mais pas n'importe quelle scierie, une scierie complètement dans son jus, une scierie d'époque. Et Joël nous dit, c'est une scierie qui a été mise en place par mon grand-père et je tenais absolument à la remettre en route. Elle a commencé à fonctionner en 1905. Elle a été créée d'une manière assez curieuse lorsqu'un village d'à côté a brûlé et comme on ne pouvait pas tout refaire tous les toits avant l'hiver, il a fallu créer la scierie, justement, pour faire le bois, pour faire les chalets du village qui avait brûlé, vous avez compris.
1: D'accord.
0: Un bel exemple de solidarité à l'époque.
1: Et puis ce qui manque, il a été fidèle à la scie. Combien de temps il a mis pour la refaire?
0: Il a mis 4 ans. 4 ans pour la refaire de A à Z, c'est un énorme travail. Aujourd'hui, cette scierie à l'ancienne marche parfaitement. C'est un véritable plaisir de l'avoir fonctionnée. Elle fonctionnait autrefois à l'eau avec un petit barrage en amont, comme toutes les scieries, avec une conduite forcée, bien sûr. Au bout de la conduite, il y avait une roue à aube, hein, comme autrefois d'ailleurs. Il fallait 12 heures pour remplir la retenue d'eau. Et à l'époque, on sciait, nous dit-il, tous les jours, y compris le dimanche, dès qu'il y avait de l'eau, on sciait. Et le torrent sur lequel se trouve la scierie a une particularité. Il ne gèle pas en hiver. Je rappelle qu'on est à 1300 mètres d'altitude, c'est-à-dire qu'on peut travailler toute l'année.
1: Est-ce que cette scierie fonctionne encore aujourd'hui?
0: Absolument, Laurent, elle fonctionne toujours. Et si quelqu'un a besoin de couper un sapin pour faire quelques planches, aucun problème. Il nous dit aussi, Joël, qu'on fait des chevrons avec la charpente, et tout ceci se fait dans la plus grande convivialité. Or, c'est pas industriel, attention. Et Joël nous précise que c'est justement la scierie qui a donné le nom du village. La scie, mais ça, on s'en est
1: douté. Est-ce qu'on peut la visiter?
0: Oui, on peut la visiter. Il y a même des touristes qui viennent la visiter, cette scierie, par l'intermédiaire de l'Office du tourisme de la grande station d'à côté. C'est Saint-François-Longchamp,
1: mais
0: que
1: oui,
0: vous connaissez pas très bien. Et ça se fait durant l'hiver, un jour par semaine. Il y a même des touristes qui veulent repartir avec une planche, nous dit Joël. Joël qui montre aussi ses outils, hein, pour aller chercher le bois, pour descendre dans la scierie à tous ces touristes. Et si vous passez un jour par Montémont, n'hésitez pas à vous arrêter. Demandez à Joël, il se fera un grand plaisir de vous montrer sa scierie à l'ancienne. Il est intarissable, il est passionné et passionnant.
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3: Là, on est vraiment dans l'ambiance. Hein.
4: Voilà.
3: Pour découvrir...
4: On va passer par là.
3: Oh! Bonjour! Donc là, parmi les bruits que vous entendez, on est vraiment dans l'ambiance du début de vinification dans un domaine viticole en Bourgogne. Alors, Nathan Drouin, on est chez vous et on est un petit peu pas chez vous.
5: Exactement, ouais. On est chez Vincent Girardin, donc au 5 impasse des Lampennes, à Meursault. Et donc, j'ai la chance de pouvoir vinifier ici dans cet espace. Chez, du coup, mon patron.
3: Toi, t'as été mis en tonneau déjà?
5: Oui, tout à fait.
3: De ce millésime 2025?
5: Exactement. Pour l'instant, seuls les aligotés sont en fermentation. Et les Saint-Romain et les Haussé-du-Reste, qui ont été récoltés un petit peu après, eh ben, eux ne sont pas encore partis en fermentation.
3: Ah.
5: Ils sont en demi-mue, en fait. Ah. C'est pas la pièce traditionnelle bourguignonne, mais c'est des fûts de 500 litres. Pour pas justement marquer trop le vin et donc avoir vraiment la fraîcheur de l'aligoté sur ce que je recherche.
3: Le fait d'avoir son petit rond de serviette,
5: oui,
3: dans un domaine a priori assez gigantesque, hein, parce que là on est vraiment dans une forêt de tonneaux.
5: On est bien équipé et c'est ça la chance.
3: C'est ça en fait, voilà, parce que le fait de démarrer une activité viticole aujourd'hui,
5: exactement,
3: en Bourgogne, ça vous aurait demandé des millions d'euros, j'imagine.
5: Oui. Beaucoup d'investisseurs, beaucoup d'investissements de ma part aussi. Et donc là, c'est vrai que j'ai la chance d'avoir les vignes et de me consacrer aux vignes et d'avoir cette partie-là pour vinifier. Donc oui, très chanceux et très reconnaissant aussi.
3: Parce que d'un point de vue organisation, ça ne doit pas forcément être facile non plus. Je me dis, vous partagez quoi? Un calendrier, un tableau Excel sur « Attendez, je viens bosser tel jour pour moi, je viens bosser tel jour pour le domaine ?»
5: Non, je travaille au domaine et puis le soir, ben, je fais mes petites cuvées ou le matin en arrivant, je m'organise comme ça. Ou entre midi et deux aussi.
3: Sur vos temps de pause.
5: Exactement.
2: Vigneron pour son domaine en dehors de ses horaires de travail, dans un autre domaine viticole, c'est le quotidien de Nathan à Meursault. 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
1: Bonjour, je m'appelle Antoine. Comme j'ai l'habitude de le dire, je suis un petit con d'école de commerce, orienté finance entreprise. J'ai eu l'occasion de reprendre l'agence immobilière familiale et j'ai décidé de changer de voie suite au Covid.
2: Bonjour Antoine. Alors Antoine, vous avez 37 ans et c'est déjà votre troisième vie que vous êtes en train d'écrire ici à Périgueux. C'est quoi un petit con qui sort d'école de commerce ?
1: C'est une personne qui applique ce qu'on lui apprend. Le sketch des inconnus sur le monde de la communication est très parlant et notamment il y a une expression qui reflète bien l'enseignement qu'on a en école de commerce. Ne jamais prendre les gens pour des cons mais ne jamais oublier qu'ils le sont. Et que ce soit en marketing, que ce soit les business plans où on valorise le chiffre d'affaires futures, ce qui était vraiment très prégnant.
2: Et pourtant, c'est ce parcours qui vous a fait venir là, à Périgueux. Vous dites que la crise Covid a joué un rôle majeur. Je crois que vous tombez sur une vidéo sur Internet où vous découvrez le métier de boucher-charcutier, c'est ça ?
1: Oui, un jour, je regardais un fonds de commerce à reprendre et on me parle d'un charcutier, le charcutier Charlot à Piégut-Pluvier. Et j'arrive la dernière semaine avant qu'il ferme et je trouve que les productions qu'il fait sont assez exceptionnelles. Et je me renseigne sur un métier que je ne connaissais pas, qui était le métier de charcutier. Et je tombe sur la vidéo de Bernard Marie, un meilleur ouvrier de France, qui était le monsieur charcutier de Paul Bocuse. Je me suis vraiment plongé dans le métier de ce charcutier. C'était vraiment un hasard que le saint patron des charcutiers, c'était Saint-Antoine. M'appelant Antoine. Et donc, suite à ça, j'ai travaillé en Alsace, à Deauville et en Périgord Vert.
2: Et là, depuis quelques semaines, vous vous êtes installé à Périgueux. Vous avez repris le commerce d'un périgourdin qui était bien connu, Christophe Orteil. Quelles sont les surprises ou les nouveautés qu'on va pouvoir retrouver, par exemple, sous la halle du Coderre, les mercredis et samedis, jour de marché à Périgueux ?
1: On garde tout pareil, ça c'est important. On fera des petites modifications, petit à petit. J'aime bien tout ce qui est à base de croûte. On continuera peut-être à augmenter le feuilletage, ce qu'on appelle les pâtisseries charcutières. Peut-être offrir différentes recettes. Christophe avait une très grande variété de produits frais et fait maison à disposition des clients, qui était déjà en soi un tour de force. Donc on va garder cette production et au fur et à mesure, on changera des petites touches. Là, on vient de lancer les crèmes caramel. On va voir si le public est réceptif.
2: Cette aventure, elle est toute nouvelle. Ils ont dit quoi, vos anciens collègues d'école de commerce, quand vous leur avez dit que vous étiez maintenant patron d'une PME à Périgueux, dans le secteur de la boucherie-charcuterie ?
1: Mes anciens collègues d'école de commerce ne le savent pas forcément. Et mes amis ne sont pas forcément surpris. Mais comme certains clients me l'ont dit, j'ai la tête du boucher. Voilà. Je ne sais pas ce que je dois en penser. Sûrement de très bonnes choses, parce que, comme je le disais avant, j'ai l'impression d'être à ma place. Mais voilà.
2: Merci beaucoup, Antoine.
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3: Un chien a des comportements quelquefois qui sont pas forcément appréciés en société et donc l'idée c'est de réduire les mauvais comportements et mettre en place des bons comportements.
4: Un chien, alors, des fois on parle de chien agressif, est-ce qu'on peut les changer ?
3: Oui, on peut les changer. Alors un chien agressif c'est une étiquette. Moi ce qui m'intéresse c'est clairement le comportement. À quel moment est-ce qu'il mord, dans quel contexte ? Et en modifiant ce contexte, on s'arrange pour que le comportement n'apparaisse pas. Ensuite, on peut mettre en place un nouveau comportement. Ça prend du temps, c'est une thérapie comportementale, mais en effet, on obtient d'excellents résultats en réalité avec le temps. Et le travail.
4: Qu'est-ce que tu leur proposes aux propriétaires qui viennent avec leur chien ? Qu'est-ce que tu leur proposes ?
3: En premier lieu, j'aime construire une relation et enrichir cette relation, de manière à ce qu'il y ait vraiment une connivence qui se mette en place entre les deux. Et puis ensuite, je fais les choses pour que le chien joue un rôle social dans sa cellule familiale. Ce qui est important, c'est que le chien rende des services parce que ça lui fait plaisir.
4: Tout à l'heure, je t'ai vu faire tomber un chiffon. Le chien t'a apporté naturellement, sans que tu lui demandes, le chiffon.
3: Ouais, elle a compris ça, et donc je cultive ça, bien sûr, mais dès qu'on va dans le jardin, je fais tomber un outil, ça peut être un arrosoir, un gant, et elle sait qu'elle doit me rapporter les choses.
4: Et ça leur plaît aux chiens, ça les stimule, ils aiment bien ce côté-là de se dépenser et de se rendre utile.
3: Et ils ont un cerveau qui est très proche du nôtre, donc il faut stimuler ce cerveau en réalité. Et un chien qui mange et qui dort toute la journée, il est pas super heureux. Il a besoin et d'être reconnu par son groupe, donc de jouer ce fameux rôle social. Et puis surtout, il a un cerveau qui a besoin d'être motivé. En fait, il a besoin d'apprendre des choses.
4: Là, on a Aria qui a 4 ans, qui est avec nous.
5: Qui vient de l'SPA de Poitiers.
4: Qui vient de l'SPA de Poitiers, très bien, et qui est très mignonne et très à fond en fait.
3: Elle est plus connectée que mon téléphone en fait. Elle cherche le regard en permanence parce qu'elle a envie de faire des choses.
4: Elle est assise devant nous, elle ne bouge pas, les oreilles bien dressées. Coucou Aria, qu'est-ce qu'on peut lui faire faire comme exercice ? Parce que franchement, il y a plein de petites choses sympas.
3: Alors nous, on a l'habitude de terminer les exercices par un son de cloche, en fait, ce qui marque la fin de la session. Elle le sait, donc ça, c'est quelque chose que tu peux demander si tu veux te tester.
4: Oui, parce qu'on a une petite cloche qui est un peu plus loin, qui est accrochée à un fil, et du coup, si je lui dis « Aria, va sonner la cloche !» Et je vous jure que c'est réalisé sans trucage, avec sa petite patoune, elle a mis un petit coup dans la cloche. « Aria, va chercher la casquette !» Et elle apporte la casquette. C'est incroyable. Alors, le but, c'est pas d'en faire des animaux de cirque, mais ça prend combien de temps à éduquer un chien à décrypter son comportement et à faire en sorte qu'il veuille s'adapter à ce qu'on lui demande?
3: Alors, merci de préciser que c'est pas pour faire un animal de cirque, ça c'est important. L'idée, c'est juste de l'intégrer à ma vie et de lui montrer que j'ai besoin d'elle et qu'elle me rende des services. Ça, c'est une première chose. Ensuite, combien de temps ça prend? En fait, ça va assez vite.
4: Tu peux lui demander à n'importe quoi, elle le fera?
3: Ouais, je pense qu'elle a un répertoire qui est assez large. Ouais.
4: Non, je vais tester un truc, je suis pas sûr que ça marche. Aria, envoie un message à mon directeur et dis-lui que je suis malade. Non, elle veut manger la bonnette. Dommage, je vais devoir retourner au boulot.
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5: Nous sommes avec Joaquin Cordero dans le centre historique de Montferrand. Joaquin, vous avez un parcours assez atypique. Papa était déjà là, le grand frère, la grande sœur, déjà bien installés. Et vous, finalement, vous êtes resté quasiment une dizaine d'années au Portugal avec maman et les autres frères et sœurs avant de venir.
6: C'est ça.
5: Vous êtes de Guarda, que l'on dit feia, farta et formosa.
6: C'est ça. Alors, farta, généreuse, fria, parce qu'elle est à 1000 mètres d'altitude.
5: Voilà, c'est la ville la
6: plus haute du Portugal. Après, les mauvaises langues disaient qu'elle était vilaine. Et moi, je dirais plutôt qu'elle est formose, c'est les charmeuses, quelque chose un petit peu dans ce genre.
5: Bon, en tout cas, c'est là où vous êtes né, c'est là où vous avez passé vos premières années, enfin, proximité, dans un petit village, Montsoito.
6: C'est ça.
5: Un beau jour, donc, vous décidez de partir. Votre papa est venu vous chercher avec votre sœur. Racontez-nous.
6: On part. À l'époque, on était mal informés.
5: Oui, les gens disaient que, attention, vous n'avez pas de papier, il faut se cacher, etc.
6: Alors, moi, j'ai passé la frontière d'Espagne, d'abord.
5: Villa Formosa.
6: Villa Formosa, par les petits chemins. Je me suis retrouvé de l'autre côté. Donc, on a pris le train Fontes du Nord, donc côté Espagne. J'étais accompagné de ma soeur, le beau-frère, le papa. On arrive à la frontière donc, de France. Et là, bon, à la douane, ils m'arrêtent, ils me disent, bon, papier. Donc, j'ai montré ma pièce d'identité. On m'avait dit qu'il fallait que je dise que j'étais seul parce que sinon, ils pouvaient accuser le papa qu'il n'était pas sœur. Enfin, c'était tout un truc qui ne tenait pas debout. Mais bon, à l'époque, c'était comme ça.
5: Là, ça a été un vrai problème.
6: Eh bien, ça a été un vrai problème parce qu'il m'envoie dans une salle et au bout d'un petit moment, un gendarme me prend, il me ramène. Donc, on était deux. Marche arrière, direction la douane espagnole. J'étais pas majeur, j'avais pas le droit de voyager. Il me laisse donc à la douane, il prend l'autre gars, il l'amène ailleurs. Et moi, j'étais là tout seul.
5: Oh, seul? Qu'est-ce que vous avez ressenti,
6: là, j'ai dit, je sais pas comment ça va se passer, mais.
5: Vous n'aviez pas un sou en poche?
6: Pas un sou en poche, c'était mon père qui avait tout. Je sors de la gare et je prends la route en direction d'Andaï, donc de la frontière française. Je vais essayer de voir si je retrouvais mes parents. Au bout d'un petit moment, qui sait que je vois un taxi qui s'arrête à côté de moi. Ma sœur à l'intérieur, je peux vous dire que ce jour-là, j'ai dit, bon voilà, ça y est, je suis sauvé. Elle a été très courageuse parce qu'elle a dit, arrive ce qui arrivera. Mon frère, je ne vais pas le laisser comme ça. Ça, c'est quelque chose que je lui dois, ce geste qu'elle a fait.
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2: Jusqu'à 5h30 à Marseille, les tunnels Saint-Charles et Saint-Loup sont fermés pour travaux. Les tunnels Jolette et Vieux-Port en direction d'Aubagne également. Et jusqu'à 6h du matin, en direction d'Aix-en-Provence, la 51 entre la sortie Gardanne-Bouc-Bel-Air et Aix-les-Milles. En direction de Marseille, la 55 entre le convergent des Pennes Mirabeau et la Joliette. La L2 dans le sens Aix-Aubagne. Et à Florian, vous ne pouvez pas rentrer sur la 50 en direction d'Aubagne. Également jusqu'à 6h à Aubagne en direction d'Aix, la 501 est fermée entre Camp-Major et Aubagne-Centre. À Vitrolles en direction de Lyon, la 7 entre la sortie aéroport et l'entrée depuis Vitrolles-Centre. En direction d'Arles, la 54 est fermée entre Salon-Ouest et Saint-Martin-de-Crocq. Et sur la 55, les bretelles de sortie de l'échangeur Lamed en provenance de Fos et de Marseille. Enfin, il y a un convoi ITER. Conséquence, la 51 est fermée en direction de Gap entre Pertuis et Fort-Calquier et en direction d'Aix entre Manosque et Venelle. Vous retrouvez la liste des fermetures sur notre site ici.fr/Provence.
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3: Tous les jeudis, vous partagez avec nous un lieu de Provence. Et ce matin, vous allez nous faire découvrir une source.
4: Eh ben non.
3: Ah bon?
4: Non.
3: Mais qu'est-ce que vous m'avez écrit alors?
4: Ben, c'est faux ce que non, vous... mais sur le coup, je voulais, puis après, je me suis dit, non, une source, ça se dit pas.
3: Vous faites un peu comme vous voulez.
4: Exactement. Non, ça se dit pas une source. Alors, c'est pas moi qui le dis, c'est l'île des Bellons dans le château de ma mère. Voilà. Mais je vais quand même vous parler de source à travers Manon. Oui. Hier, vous vous rappelez, je vous ai parlé de l'expression patin couffin.
3: Oui.
4: Hein, qu'on emploie dans le sens de etc. Mm. Et j'ai mentionné l'expression et le con de Manon. Et pour n'offenser personne, j'ai dit, ne le prenez pas pour vous les Manon, c'est juste une expression. Et j'ai ajouté, on vous aime d'amour. Mm. OK. Problème, c'est qu'à peine ma chronique finie, ma chérie m'a demandé, c'est qui cette Manon que tu aimes d'amour? Alors, c'est vrai. Alors, je lui ai dit, mais personne, c'est une expression. Et elle m'a dit, mais pourquoi tu me dis que tu l'aimes d'amour? J'ai dit, mais non, t'as pas la ref, c'est Pagnol, c'est Manon des Sources, c'est Hugolin, hein. Vous savez, Manon, je t'aime d'amour. Oui, en fait, c'est non, Eric.
3: Manon, je t'aime d'amour.
4: Je t'aime, Manon. Voilà, on est d'accord, là. Mais désolé, on va quitter la poésie bucolique et romantique de Manon des Sources et les collines pour que je vous explique cette expression, le conte de Manon. Alors pour tout vous dire, on ne sait pas trop d'où elle vient, elle ne semble pas typiquement provençale, en tout cas on la connaît dans le sud-ouest, jusqu'à chez Francis Cabrel, même si elle est très attachée à la Provence, notamment à travers l'œuvre de Pagnol, bien sûr. Comme je vous l'ai dit, on l'emploie pour exprimer là aussi une suite que l'on n'énumérera pas, comme vous dire, etc. Exemple dans un roman de Jean-Paul Delfino, et tout le conte de Manon et tout le tremblement. Ou encore chez Maurice Gouirand, il regrettait la prospérité de Marseille, mais aussi le respect de la religion, de la morale, de la discipline, du patin couffin et du conte de Manon. Oui, le conte de Manon, c'est l'équivalent de patin couffin et tutti quanti. Autre subtilité décrite par Rivo Nora dans son dictionnaire des parlers régionaux, l'expression serait utilisée pour couper court aux exigences de son interlocuteur. Exemple, et le conte de Manon, non, pendant que tu es, leur dire, allez, c'est bon, hein, arrête-toi, tu m'as gonflé. Dans la lignée des fatueux de, fan de chichoule, fan de pute, ou même, autre expression avec d'autres prénoms, je suis désolé, la putain d'Adèle ou la putain de la Caroline, c'est, on va avoir des problèmes.
3: Je pense, oui.
4: Cette interjection est aussi utilisée pour marquer la surprise. En voici un exemple sous la plume de Maurice Gouirand, cette fois dans le théorème de Langambi, le con de Manon, mais c'est mon riri. Et on la trouve aussi chez Gilles Del Papas sous la variante la con de Manon. Selon Robert Bouvier dans le Parler Marseillais, l'expression exprime aussi le dépit ou l'irritation, hein, et il donnait cet exemple, le con de Manon, ça encore.